0: En tout cas, c'était pas fait pour moi.
1: Ah oui, voilà. Ça, vous l'avez vu, vite vu.
0: Je l'ai vite vu et en même temps, j'étais... c'était aussi très intéressant. Et moi, j'ai toujours cette... ce paradoxe en moi, en fait. J'adorais ça aussi parce que moi qui ai débarqué de province, qui débarquais de Toulon, arrivé à Paris, travailler sur le boulevard Saint-Germain, les locaux de la CNIL à l'époque étaient rue Saint-Guillaume, juste en face de Sciences Po. Je rencontrais des gens passionnants. Donc voilà, c'était difficile. J'ai mis quand même 5 ans à partir parce que c'était difficile de s'échapper de cette institution qui était prestigieuse.
1: Mais c'est quand même marrant que la jeune fille Sandrine Saroche ait fait du droit, parce que c'est assez austère. Quand on vous voit, on n'imagine pas que vous ayez pu être attirée par quelque chose comme le droit.
0: Et pourtant,
1: c'est ça qui vous attirait.
0: Et pourtant, c'est ça qui... Alors, je ne pouvais pas non plus faire énormément de choses. Souvent, on fait du droit quand on est bon, ni en français,
1: oui,
0: ni en maths.
1: Vrai. Ou les deux, plutôt. Vous êtes humble.
0: Non, les deux. Bon, enfin, moi, en tout cas, moi, j'étais pas très, très forte en maths. C'est un euphémisme. Et surtout, ça a fonctionné. Donc, c'était un peu comme casino. Hein, quand, tant qu'on gagne, on joue. Ouais. Dès le départ, évidemment, moi, je rêvais d'être chanteuse et d'être comédienne, bien sûr.
1: C'était ça votre rêve, en fait?
0: Oui, dès mon enfance.
1: Un rêve un peu contrarié, du coup.
0: Oui, mais pas tant que ça, parce que le métier, en tout cas la formation juridique, et alors c'est vous savez ce que c'est, puisque vous avez fait du droit canon, j'imagine.
1: Ouais.
0: Eh bien, le métier de juriste, enfin en tout cas la formation juridique, elle vous marque pour tout le temps. Et moi, elle m'aide dans mon écriture. Parce qu'il y a des façons de raisonner, le raisonnement à contrario, et c'est de la précision. Et donc, ça m'aide dans mon écriture de sketch et de tout ce que j'écris et de chronique.
1: Et donc, il n'y a pas longtemps, vous me disiez ça en entrant là dans cette émission, vous avez refait un spectacle pour des avocats, justement.
0: Oui.
1: Donc, vous étiez dans votre univers.
0: Oui, régulièrement. Ouais. J'aime bien ça. J'aime bien cet exercice intellectuel de revenir dans ce métier, enfin, dans cette formation.
1: Et de faire un pas de côté et d'en rire.
0: Et de, tout à fait. Ouais. Et de les faire rire.
1: Et de les faire rire.
0: Oui. Et tout le monde en a besoin en ce moment.
1: Et donc, oui, ça c'est certain. Quel a été le déclic pour vous dire « je dois changer absolument de voix » ?
0: Alors, d'abord, j'avais du mal à avoir un enfant. Et il fallait que je m'en occupe beaucoup. Ouais. Et c'était difficile de le concilier avec des horaires de bureau. Et puis surtout, ça vraiment, je prêche vraiment pour ça. C'est, je crois qu'il faut vraiment faire ce pour quoi on est fait. Ce qui n'est pas la même chose que faire ce qu'on aime. Voilà, et c'est ce que je dis aux jeunes de l'entourage de mon fils qui a 21 ans, et je leur dis ça. Je leur dis, parce que sinon tout le monde veut être rockstar. Voilà, et ça on va pas pouvoir faire ça, on va pas pouvoir avoir un pays de rockstar et de DJ. Donc il faut faire
1: ce pourquoi on est fait.
0: Et il faut le trouver, c'est pas facile de le trouver. Moi j'ai mis un peu de temps, je le savais en fait dès le départ, mais je l'ai vincé parce que. Depuis toujours, j'avais rencontré des gens dans ce métier, des comédiens, des chanteurs d'opéra, parce que en fait, j'avais une cliente de ma mère qui m'emmenait à l'opéra, voir des opéras, des opérettes, et on allait voir les chanteurs après, parce qu'elle savait que j'aimais ça. Et tous me disaient cette phrase abominable, tu sais, ma petite, dans ce métier, il y a beaucoup d'appelés et peu d'élus.
1: Ah voilà. Oui. Ça décourage évidemment.
0: Eh bien, non, c'est ça, on se dit, c'est pas pour moi. Moi, je viens pas de ce milieu, donc ce sera pas pour moi. Donc,
1: mais vous étiez déjà au conservatoire, n'est-ce pas?
0: Mais j'étais
1: déjà... Et vous chantiez?
0: Oui, j'ai fait du chant lyrique et du piano.
1: Oui, c'est ça.
0: Voilà. Et du solfège. Bien sûr, parce qu'à l'époque on faisait du solfège. Aujourd'hui, les enfants qui font qui pratiquent un instrument n'ont pas forcément cette formation théorique que j'ai pu avoir moi, en fait, qui
1: répétitive austère. C'est un peu comme le droit à la parole. Finalement, vous avez fait quelque chose de...
0: Oui, moi j'ai fait toujours les
1: très
0: les
1: rigoureux pour
0: pénibles,
1: ensuite,
0: absolument, pour après s'en échapper et faire ce qui me plaît et ce pourquoi je suis faite.
1: Ah, très bien. Et là, vous avez trouvé votre voie, je crois.
0: Oui, vraiment.
1: Voilà. Alors, vous me disiez aussi tout à l'heure que vous aviez, il n'y a pas longtemps, il y a presque un mois, fait un spectacle pour les chrétiens d'Orient. Est-ce que vous avez envie de nous en parler?
0: L'œuvre d'Orient? Oui, en fait, j'ai une amie qui est violoncelliste et qui est d'origine arménienne, qui s'appelle Astrix Iranossian, et avec laquelle je participe au festival de romans qu'elle a créé il y a une dizaine d'années. Ça fait 4 ans que je fais ça avec elle. Donc, je lis des textes, mais je joue aussi, voilà. Et cet été, on a fait quelque chose d'un peu nouveau, d'un peu novateur. On a mélangé musique classique

0: Sylvie Chocron, qui est une chercheuse au CNRS et qui est spécialiste du cerveau.
1: Et qui faisait, elle, une conférence.
0: On s'est fait une petite question-réponse
1: à deux.
0: Sur qu'est-ce que l'altruisme, qu'est-ce que ça provoque dans le cerveau d'être altruiste, est-ce que l'enfant est naturellement altruiste, etc.
1: Très intéressant.
0: Ouais, voilà. Ouais. Moi, j'aime beaucoup, je suis passionnée par la médecine et évidemment par le fonctionnement du cerveau.
1: Et cette cause des chrétiens d'Orient vous touche ?
0: Ah bah oui, forcément, oui. Parce que je pense qu'on est, si on a un peu d'empathie, on est forcément touché par ça, et puis par toute la souffrance, de toute façon, de manière générale.
1: Bien sûr.
0: Voilà.
1: Oui, tout à fait. Alors, est-ce que vous avez un souvenir que vous voudriez nous raconter d'un des premiers spectacles que vous avez donné ? Est-ce que vous vous rappelez d'être arrivé la peur au ventre en disant « je vais pas y arriver » ou dans quel état d'esprit étiez-vous ?
0: Alors, moi, j'ai la chance, quand même, d'avoir... de pas avoir le trac.
1: Oh, jamais ?
0: Alors, si, évidemment. Il y a toujours des exceptions à la règle, mais c'est-à-dire que moi, plus il y a de monde qui me regarde et qui m'écoute, et plus...
1: Ça vous galvanise.
0: Ça me galvanise, et plus l'adrénaline se libère. Et donc, j'aime ça. Je suis sur scène, je suis chez moi. Donc, en fait, mon trac à moi, c'est la peur de ne pas connaître mon texte. Donc, ça m'arrive d'avoir le trou de mémoire. Et comme maintenant, j'ai l'expérience, je sais le gérer, mais effectivement... Quand même, au début d'un nouveau spectacle, par exemple, quand on ne maîtrise pas bien son texte, il est là le trac. Et je pense que le trac, c'est des mots comme ça qui, comme la mémoire. En fait, c'est des mots où chacun met ce qu'il veut dedans. Le trac, c'est pas du tout la même chose
1: pour l'un comme pour l'autre.
0: Voilà.
1: Mais donc, ça veut dire que pour ce premier spectacle, vous étiez sûr que ça allait être drôle. Vous n'aviez pas le doute de dire peut-être que la salle ne va pas réagir.
0: Non, les premières fois, quand on fait un spectacle qui n'est pas testé, c'est un peu la même chose. Vous voyez, c'est pour ça que c'est presque plus difficile de faire une chronique télé parce qu'elle n'a pas du tout été testée avant.
1: Ouais.
0: Qu'un spectacle. Le spectacle, en général, au bout de quelques représentations, il commence à être rodé, on sait très bien ce qu'il fait.
1: Les gens rient.
0: Bien sûr. Et on est en confiance. Les chroniques télé, c'est plus compliqué.
1: Et alors, qu'est-ce qui se passe quand on a un trou ? C'est quoi la technique ?
0: Le trou, c'est de le dire.
1: Ah oui.
0: Voilà. Alors là, arrive ce qui est le pire pour un comédien, le trou noir. Et bien voilà, j'ai un trou noir.
1: Et là on dit j'ai un trou noir.
0: Ça m'est arrivé de dire.
1: Et là les gens rient en fait et sont touchés par.
0: Mais ils adorent ça. Oui. C'est comme quand ils vont au cirque et que les cuillères tombent du cheval.
1: En fait, c'est leur moment préféré.
0: Et si on remonte sur le cheval et que là on réussit, on est doublement applaudi, bien sûr. Eh oui, c'est
1: donc une fois qu'on a surmonté ça une fois, finalement, cette peur-là tombe un peu.
0: Ce qui est génial quand on est sur scène, c'est de tout de suite, hop, on se met le public dans la poche. Et en fait, c'est pas dans la poche, en fait, c'est peut-être dans le cœur.
1: Il voit
0: vraiment,
1: votre fragilité aussi,
0: mais
1: en fait.
0: Vraiment, bien sûr. C'est une vraie communion, vraiment. Laïque, certes, mais c'est une communion.
1: On reparlera de ça tout à l'heure dans la suite de l'émission. De cette expression que j'avais entendue dans votre bouche et qu'on va reprendre. Et je vous ai aussi entendu dire, c'est la date qui fait l'artiste.
0: Ah.
1: C'est la contrainte qui oblige à créer.
0: Bien sûr.
1: Et est-ce que vous avez envie de nous parler de ce travail préparatoire d'un spectacle ? Comment vous faites pour préparer le texte, en fait ?
0: Ouais, j'ai pas de technique. J'ai pas de technique, c'est chaque fois... Alors d'abord, je travaille avec... je travaille avec deux co-auteurs. Oui. Alors, qui ne viennent pas du milieu humoristique au départ, ni ce ne sont même pas des comédiens, ce sont des gens qui viennent du milieu de la musique. Voilà. François Bernheim et Christian Bouclier. François est compositeur. À l'époque, justement, il avait lancé les Poppies, en fait, parce que c'était justement la chorale des petits-enfants d'Asnières. Et il a d'ailleurs été enfant de chœur lui-même, les petits chanteurs à la Croix de Bois. Et puis il raconte souvent, c'est encore, il a plus de 75 ans, et il raconte encore comme vraiment, ça l'a beaucoup meurtri, le moment où il n'a plus pu chanter. puisque sa voix avait mué.
1: J'imagine, c'est une sacrée, très grande étape.
0: Il en parle très souvent, donc j'imagine que c'est quelque chose qui a été très important. Et donc François, qui a lancé après les carrières de beaucoup de chanteurs, Renaud, Patricia Cass, etc., qui a été directeur artistique de Brigitte Bardot, enfin bon voilà. Et puis Christian aussi, qui a travaillé dans une maison de disques. Et donc depuis plus de 10 ans, on travaille ensemble, on écrit les chroniques.

0: spectacle.
1: Et pourquoi ce choix et pas d'avoir choisi des gens de théâtre? C'est marrant.
0: Les rencontres. Ouais. D'abord parce que je travaille d'abord avec François qui avait composé les musiques de mon spectacle. Ouais. Et quand Paris Première, puisque pour la cité, c'est elle qui m'a proposé en fait, de faire des chroniques et est venue me chercher, je ne voulais pas travailler toute seule, je voulais avoir un ping-pong, un rebond. Et j'ai demandé à François s'il connaissait quelqu'un, parce qu'il avait quand même 50 ans de showbiz derrière lui. Et il m'a présenté Christian qui est toute la journée sur X. Alors, sur ex-Twitter et qui, à qui on ne peut rien apprendre en matière d'actif, c'est tout. Voilà. Moi, je sais pas, j'ai des alertes parfois. Je lui dis, ah ben tiens, il y a un truc qui vient de se passer. Il le sait déjà. Je sais pas comment il fait. C'est des gens qui sont sur-informés. Moi, ça m'angoisse un peu. Hein. J'avoue que d'être tout le temps
1: lié. Voilà. Donc, ils sont attentifs à la musique des mots, du coup, peut-être un côté auditif esthétique de votre spectacle.
0: Ah, mais c'est vraiment, on est dans l'exégèse, le truc. Et, ils sont parfois, et surtout Christian, il est parfois plus exigeant que l'auteur de la chanson elle-même, en matière de rime. C'est vraiment, je ne sais pas sur
1: c'est précieux
0: sur KTO,
1: vous.
0: On peut dire que c'est un ayatollah de la rime, mais c'est vraiment.
1: On va oser le dire. Donc vous faites finalement quand même encore de la musique.
0: Oui.
1: Oui.
0: Ah bah oui. Ah oui.
1: Peut-être que vous pouvez nous parler de votre actualité.
0: Ah ben mon actu, c'est d'abord je suis en tournée tout le temps, toujours. J'étais au mois de décembre au théâtre Édouard VII. J'étais l'année dernière aussi, j'ai eu la chance et le privilège de chanter à l'Opéra Garnier dans Les Brigands d'Offenbach. J'étais je tenais le rôle du caissier, mais qu'on avait transformé en ministre du budget.
1: Donc
0: récemment, j'ai rencontré une choriste justement et qui m'a appelée, qui m'a dit tout de suite, Madame la ministre du budget. Donc voilà,
1: c'est sympa.
0: Et donc je suis en tournée avec mon spectacle qui porte mon nom.
1: Sandrine Saroche.
0: Sandrine Saroche, en toute modestie, et qui n'a pas de qui n'a pas de titre. Et donc je suis également sur tous les lundis matins sur Télématin où je suis chroniqueuse. Donc j'ai ce qu'on appelle une carte blanche, donc pour faire une chronique humoristique. Et puis le reste du temps, j'essaye de je fais aussi des prestations humanitaires quand mon emploi du temps me...
1: Et le reste du temps, vous êtes en train, en avion et en voyage.
0: Et pas mal en déplacement, en vol annulé aussi. Ouais, c'est compliqué.
1: Et beaucoup dans
0: compliqué.
1: Les halls de gare et...
0: Ouais,
1: c'est fatigant.
0: Et puis de temps en temps, j'essaye de manger, de dormir.
1: Et de vous amuser un peu dans la vie humaine, personnelle.
0: Ouais.
1: Alors, on va passer à la seconde partie de cette émission. On va vous présenter 4 mots. À partir de ces mots, vous nous dites ce que ça vous inspire ou ce que ça vous inspire pas d'ailleurs.
0: Oui.
1: Voilà, très librement. À tout de suite. Je rappelle qu'on est sur KTO, dans Lumière intérieure, et que nous avons aujourd'hui avec nous Sandrine Saroche. Alors Sandrine Saroche, le premier mot, il n'est vraiment pas très original. J'espère que vous n'allez pas être contrariée, tellement il est banal pour vous. Ce premier mot, c'est rire. Quand même, on ne pouvait pas en faire l'économie.
0: C'est vrai. Alors ça, c'est une question que je me pose tout le temps. Pourquoi nous a-t-on donné le rire ? Qui nous a donné le rire ? Évidemment, la réponse est que c'est pour éviter évidemment ce désespoir de l'être humain qui quand même est dans un compte à rebours depuis sa naissance jusqu'à sa mort. Rire, c'est beaucoup de choses. C'est d'abord quand on est humoriste. Rire de soi, ça c'est très important, d'avoir toujours un recul, toujours de l'autodérision, même dans les situations les plus difficiles. J'ai une phrase, alors que c'est pas très catéo, mais une phrase du Talmud qui m'accompagne toujours, c'est justement lorsqu'il n'y a plus d'espoir qu'il convient d'espérer. Et moi, le rire, ça me permet justement souvent d'espérer. Je me dis, on en rira, de toute façon, j'en rirai à un moment donné de cette situation-là que je suis en train de vivre et qui parfois me meurtrit ou m'agace ou me désespère. Je sais qu'à un moment donné, je vais en rire et ça me sauve, voilà.
1: Et vous croyez qu'on peut rire de tout ? Parce qu'en vous entendant, on a l'impression que même d'un moment qui vous fait souffrir, vous arrivez après à rire.
0: Alors, on peut rire de tout. Des proches disaient « pas avec n'importe qui », j'ajoute « pas n'importe quand ». Et si on parle de mon métier d'humoriste, à condition que ce soit drôle. Voilà, parce qu'il y a quand même des choses...
1: Grave.
0: Qui ne sont pas drôles. Voilà, je vous le dis franchement, la une de Charlie Hebdo, la dernière, ne me fait pas rire du tout. Voilà, donc oui, il y a des choses, je pense, que, qui ne font pas rire, et c'est une certitude.
1: Alors quand vous dites « ça ne me fait pas rire du tout », par exemple, bah, c'est quoi la limite qui fait que là, c'est pas possible ?
0: Eh bien, quand même, il y a une question de respect, il y a une question de... pour reprendre justement cet exemple-là, parce que... En général, je suis assez, moi, assez tolérante sur ça, hein, sur le rire, et même des choses qui sont de l'humour noir et des choses qui sont irrévérencieuses. J'essaye d'aller le plus loin possible. Et puis, c'est même pas que j'essaye, c'est que c'est comme ça, je suis comme ça. Mais là, ce qui me fait pas rire, c'est, je me dis, tiens, au moment où il y a eu les attentats de Charlie, est-ce que si on avait vraiment fait de l'humour grinçant et même déplacé comme ils l'ont fait, parce que les parents n'ont pas encore enterré leurs enfants, il y en a beaucoup qui sont dans des souffrances atroces. Est-ce que si on leur avait fait ça, qu'est-ce qui se serait passé? Et on est un peu dans le ne fais pas aux autres ce que t'as pas envie qu'on te fasse à toi-même. Et moi, ça me dérange, ça.
1: Ouais, et
0: ça
1: donc
0: me
1: ça, dérange. Vous y pensez dans un spectacle de ne pas faire à quelqu'un dont vous parlez ou que vous imitez, d'ailleurs avec grand talent, parce qu'on y est toujours et on les voit, ces personnages que vous imitez, mais vous essayez de ne pas leur faire ce que vous n'aimeriez pas qu'on vous fasse.
0: Et j'essaie toujours quand même de compenser avec un peu de tendresse. Voilà, ça c'est dans ma vie de tous les jours, en tout cas, je fais attention. Par exemple, si je vais dans un endroit qui est très luxueux, très beau, je sais pas, je fais attention aussi même à ce que je poste sur les réseaux en me disant tout le temps, il y a des gens qui ne partent pas en vacances, il y a des gens qui n'ont pas la chance. J'essaye de faire attention à ça.
1: Ne pas
0: faire de peine. Mais on n'y parvient pas toujours. Hein. Parfois, malgré nous, on fait de la peine aux gens. Et ça, moi, lorsque je sais que j'ai fait de la peine, c'est très difficile pour moi.
1: Et là, qu'est-ce que vous faites? Vous pouvez demander pardon quand vous avez blessé?
0: Oui, et c'est pas facile de demander pardon. Dans la mesure du possible, le pardon cheville au corps, oui.
1: Ah, c'est beau. Et vous arrivez, c'était spontané pour vous de rire de vous-même ou c'est un exercice?
0: Ah, je crois que non, c'est pas spontané parce que je suis peut-être humoriste justement pour attaquer avant de me défendre.
1: Ah, oui.
0: Donc oui, c'est pas facile, mais j'essaye effectivement d'apprendre ça. Et vous savez, il y a un texte de Freud de 1926 sur l'humoriste. Il utilise déjà le mot humoriste. Et donc, après, évidemment, il en donne une explication du rire. En fait, il parle de réconciliation du surmoi et du moi. Et il dit que ce serait comme un père qui prendrait son enfant, qui le mettrait au-dessus du monde et lui dirait « Regarde, est-ce que c'est ça qui te fait peur? Regarde, c'est un jeu d'enfant. » Voilà. Et donc, c'est ça, le rire. C'est
1: quelque part pour rassurer aussi.
0: Oui, c'est ça. C'est ça.
1: Ce que vous disiez d'ailleurs au tout début en disant finalement c'est un pied de nez à la mort.
0: Oui, c'est un moyen de défense, hein. C'est vraiment une protection. Et donc je pense que c'est ça, c'est pour ça qu'on nous a offert ça, et c'est terrible de ne pas pouvoir rire. Il y a des personnes qui ne savent pas rire, et je me dis les pauvres, ils sont plus à plaindre qu'à blâmer, parce que ce n'est pas forcément de leur faute, et moi je les plains beaucoup.
1: Est-ce que vous avez envie de nous donner une situation, c'est difficile ma question, où le rire vous a vraiment aidé à espérer? Je vous avais dit qu'elle était difficile.
0: Oui, elle est difficile parce qu'effectivement elle est très intime. Par exemple une séparation amoureuse. Le rire, c'est essentiel.
1: Ça aide à imaginer un lendemain qui va, qui va se lever, un printemps qui

0: va revenir après l'hiver.
1: Mais c'est ça, c'est ce qu'on appelle les lendemains qui chantent.
0: Est-ce que vous avez parlé tout à l'heure de la tendresse ? Est-ce que vous avez de la tendresse pour les personnages que vous imitez ?
1: Ah bah évidemment. Évidemment, et peut-être que c'est presque de l'égoïsme, puisque les personnages que j'imite, c'est une grande part de moi.
0: Ouais.
1: Donc, bien sûr.
0: Ils ont toujours quelque chose qui vous ressemble, en fait.
1: Allez, on est dans le Madame Bovary, c'est moi.
0: Ah oui.
1: Ouais,
0: bien sûr. Il n'y en a jamais qui sont votre opposé.
1: Ça peut, bien sûr, mais c'est toujours par rapport à soi, l'opposé.
0: Mm.
1: Donc
0: vous êtes un peu la Parisienne qui veuve Clicquot.
1: Absolument, absolument. La Parisienne qui ne mange pas, qui grignote, qui ne boit pas, qui veuve Clicquot. Même si je ne suis pas très... je ne bois pas beaucoup d'alcool. Et pour pas dire pas du tout. Voilà, je suis pas... On me dit tout souvent d'ailleurs, t'es pas drôle. Quand je dis que je bois pas de... Quand je dis que je bois pas d'alcool, on me dit, tu n'es pas drôle.
0: Pour vous, c'est quand même un comble.
1: Oui.
0: Alors, comment prononcez-vous Cap-Ferret ?
1: Le Ferret. Voilà, ça va faire plaisir à notre auditoire, le Ferret.
0: Bah oui, il fallait quand même l'entendre une fois.
1: Également l'île de Ré. Et on m'en parle souvent. C'est marrant parce que c'est un sketch qui a marqué
0: aussi. Oh oui, c'est vrai, ouais. C'est vrai. Alors, peut-être qu'on va passer au second mot. Et ce second mot, suspense.
1: C'est marrant parce qu'avec sur l'écran, il y a marqué rire. Et si on enlève la petite patte du R, c'est pire. Et donc, vous voyez, le rire pour éviter le pire.
0: Voilà. Ah, c'est joli. C'est très joli. Alors, le second mot, soleil.
1: Eh oui.
0: Vous venez du Sud.
1: Je viens du Sud et par tous les chemins, j'y reviens. Absolument. Bah, le soleil, c'est... oui, parce qu'en fait, c'est dans cette émission qui s'appelle Lumière intérieure, sans le soleil, que serions-nous, nous pauvres petits Parisiens qui manquons tellement de vitamine D. Et le soleil, c'est fondamental. Et en fait, il faut faire un effort tous les jours pour se souvenir qu'il est là, le soleil. Mmh. Même si les nuages le cachent, et on le voit quand on est en avion, on se dit, tiens, mais en fait, il est toujours là. Et, parce que sinon, ce serait toujours la nuit. Donc, le soleil, c'est à la fois notre ennemi. Hein, sur la peau, on sait les dégâts que ça fait, on le sait aujourd'hui. Moi, je fais partie de cette génération d'enfants qui me suis fait cramer au soleil. Évidemment, avec mes copines, on se mettait à l'époque de l'huile d'olive ou de la graisse à traire, et puis on partait, on restait toute la journée au soleil, donc j'ai pris des coups de soleil incroyables. Et d'ailleurs, on nous emmenait, nous, chez une dame qui nous conjurait, en fait, qui nous enlevait le soleil, voilà, c'est avec, en disant des prières. Et je sais pas ce qu'il faut... c'est comme un grand oral, hein, votre exercice, là. C'est
0: difficile, hein, vous avez vu ?
1: C'est très difficile. Vous m'avez laissé toute seule, en plus.
0: Non, mais je vais vous aider. Alors, par exemple, qu'est-ce qui peut être dans votre vie une lumière qui vous permet de traverser l'obscurité ? Je me dis que c'est bien pour nous, qui vous écoutons, d'apprendre à votre école... comment est-ce qu'on traverse l'obscurité ?
1: Ouais, c'est une vraie question, parce que parfois, effectivement, on se sent un peu seul. On se dit... parce que quand on est humoriste, les gens pensent que, voilà, qu'on va toujours bien.
0: Que tout roule.
1: Que tout roule. Que je te vois sur les réseaux sociaux, tu nous fais rire. Donc, et effectivement, parfois, il m'arrive, hein, de me dire, mais moi, qui est là pour moi ? Donc il faut le soleil, c'est aussi savoir s'entourer de soleil, ouais. De gens qui sont solaires.
0: Qui est là pour me réconforter, mais... quand pour moi tout est gris, en fait.
1: Exactement, et c'est très important, en fait. Ça dérive sur l'amitié, c'est très important. L'amour et l'amitié, je me pose toujours la question d'ailleurs, qui sont nos amis ? Qui sont vraiment nos amis. Et ça, c'est effectivement fondamental. D'être bien entouré, de savoir bien s'entourer, c'est une qualité. Et on met peut-être toute une vie pour le savoir. Et c'est à la fin de sa vie qu'on sait qui a été là et qui était vraiment un ami. Mmh. Et ouais, pour moi, c'est ça aussi, le soleil. C'est important.
0: Donc l'amitié, l'amour,
1: ouais.
0: Et l'amour véritable, pas
1: l'amour
0: les
1: véritable.
0: Amitiés qui nous lâchent.
1: Ah ouais, mais bien sûr.
0: Pas ceux qui nous aiment quand on est célèbre. Et pour vous, ça doit être un défi, parce que vous êtes célèbre.
1: Alors, j'ai eu la chance quand même de ne pas être trop célèbre. Voilà, parce que ça, je pense que... Et surtout de pas, de l'avoir été tardivement, de l'être tardivement. Donc, j'ai quand même réussi à nouer des amitiés...
0: Vrai avant.
1: Voilà, j'ai cette chance. Mais c'est vrai que je me dis, les enfants stars, d'ailleurs, on le voit,

0: hein, les enfants stars, ça finit souvent assez mal, parce que justement, c'est marrant comment un mot en amène tellement d'autres, qui dit amitié dit vérité. Donc voilà, c'est très important pour moi ça. D'ailleurs, dans mes sketchs, je pars toujours du vrai. Ça, c'est très important de partir de la vérité, que ce soit la mienne ou que ce soit d'un personnage. J'ai besoin de partir même d'une phrase ou d'un écrit. Je lis beaucoup pour trouver l'inspiration. Il y a des confrères, des consoeurs, par exemple, qui vont dans des cafés. Moi, pas du tout. Moi, c'est vraiment c'est les magazines, puis je fais feu de tout bois.
1: Vous regardez, mais par la littérature contemporaine.
0: Ouais. Et ça peut être une phrase, ça peut être un mot, hein, parfois. Mais je ne sais pas comment j'en arrive à vous dire ça avec le mot soleil. Mais...
1: Peut-être que vous vouliez parler des enfants stars. Et vous passiez du soleil à l'étoile.
0: Vous voyez, en fait, c'est ce cerveau-là qui est comme un flipper, une boule de flipper là, qui va, qui vient, et on n'arrive pas vraiment à le maîtriser.
1: En tout cas, c'est sûr que les amitiés vraies, ça, c'est un soleil pour vous qui vous permet de traverser la grisaille de l'existence.
0: Oui.
1: D'autant que vous avez un peu comme métier de donner de la joie, de donner du soleil, mais quelquefois, vous n'en avez pas au fond du cœur.
0: Ben non, parce que comme tout le monde, hein, je suis évidemment comme tout le monde, et il y a des jours avant avec, des jours sans. Donc forcément, j'ai besoin, moi aussi, qu'on me réconforte, qu'on me console, qu'on me soutienne, qu'on me rassure, même si j'essaye le plus possible de ne pas avoir peur, parce qu'on perd du temps en ayant peur. Mais en même temps, parfois, on ne peut pas l'éviter. Mmh. Donc oui, c'est très important d'être bien entouré. Vraiment, ça c'est... Et d'ailleurs, je profite de cette émission parce que je sais qu'il y aura... beaucoup de personnes qui sont dans mon entourage qui le verront, et je voulais vous dire merci.
1: Ils seront très touchés. Alors on peut passer du coup à un autre mot qui ressemble, qui a quelque chose à voir, et ce mot c'est communion.
0: Alors c'est effectivement un mot que j'utilise souvent pour parler de ce que je vis sur scène, et ce que je vis et ce que le public vit, et en fait on est vraiment en communion. Et lorsqu'on entre sur scène, moi j'ai tous les soirs le même texte, et pourtant ce n'est jamais la même soirée. Eh bien, ce n'est jamais la même soirée parce que y a une addition de toutes les énergies, de toutes les âmes, on peut appeler ça comme on veut, mais en tout cas, il y a une idée de communion laïque, et c'est ce qui fait que être dans une salle de spectacle, ça ne sera jamais comme être chez soi à regarder un spectacle, aussi drôle soit-il, ou de regarder un bon film. Être avec les autres, c'est essentiel. On sait à quel point on en a manqué pendant le confinement. D'ailleurs, voilà, les gens faisaient des apéros Zoom pour quand même continuer de voir leurs amis. On a besoin des uns et des autres, quoi. Moi, je ne peux pas me passer des autres.
1: Et qu'est-ce qui opère cette communion ? Alors, est-ce que quelquefois ça marche pas ? Et qu'est-ce qui fait que ça marche ?
0: Rarement, ça marche pas. Et qu'est-ce qui fait que ça marche ? Je pense que les gens savent, le public sait qu'il y a quelque chose de très affectif, de très affectueux. Et donc, c'est rare que ça marche pas.
1: Donc c'est l'ouverture du cœur qui marche ?
0: Oui, bien sûr. Bien sûr.
1: Parce que tout le monde est venu pour vous entendre, donc ça veut dire déjà qu'il y a une sympathie d'emblée.
0: Ouais, c'est ça.
1: Et puis le cœur ouvert fait qu'en fait on rit ensemble.
0: Exactement, c'est vraiment ça. Et donc communion. Et puis alors évidemment, si vous me dites ça, je pense forcément à ma communion, à mes communions, puisque j'en ai eu deux. Ma première communion, je me souviens très bien encore, puisque il pleuvait et que j'avais des chaussures andins bordeaux et qu'elles ont déteint sur mes chaussettes blanches. Voilà. Et ma communion solennelle. Moi, j'ai la chance d'avoir dans ma famille un oncle qui est pâtissier. Et il m'avait fait une église en nougatine.
1: Oh.
0: Et
1: on lui rend hommage alors. Un joli souvenir de cette communion solennelle et de cette première communion.
0: C'est pas possible d'être comme ça.
1: Au contraire, c'est un très joli hommage pour cet oncle pâtissier. Elle était bonne au moins cette nougatine?
0: J'aime pas la nougatine. Mais les choux étaient délicieux. Non, mais il y avait mon oncle, mais il y avait mes grands-parents.
1: Donc cette communion, c'est aussi peut-être d'ailleurs avec ceux qu'on aime et qui nous ont quittés, parce que j'imagine qu'eux, ils sont passés de l'autre côté. Est-ce que vous l'éprouvez cette communion avec ceux qui vous aiment, qui vous ont chéri et qui aujourd'hui sont partis?
0: Exactement, c'est des personnes qui étaient très importantes pour moi et qui sont toujours là.
1: Et vous sentez leur présence? Ah, quel cadeau! Donc ça veut dire qu'il y a quand même, pour vous, vous avez l'expérience d'une communion entre les vivants et ceux qui nous ont quittés, entre les vivants et les morts.
0: Et c'était un moment tellement joyeux, et moi j'ai eu la chance, j'ai eu cette chance d'avoir une enfance très très heureuse, entourée vraiment de parents aimants, de grands-parents qui étaient vraiment là, qui ont joué leur rôle de grands-parents. J'étais très souvent avec eux. Et en fait, cette communion, ma grand-mère avait fait le repas. Et donc, je m'en souviens comme si c'était hier, quoi. Excusez-moi, je suis pas désolée.
1: Ah, mais non, du coup, on vit ce moment avec vous. Et on est tout aussi émus. Je suis sûre que tout le monde pleure, comme vous et comme moi, en vous entendant. Ça, c'est votre première communion, ou la communion solennelle, ou les deux, peut-être?
0: Ça, c'était la communion solennelle, voilà. Et puis, donc, alors, c'est un moment important de ma vie. Parce que, vous savez que quand on fait sa communion solennelle, il y a une retraite.
1: Oui.
0: Et donc, on part avec les copains du catéchisme. Je suis pas très pratiquante, hein, pour pas dire pas du tout. Mais à ce moment-là de ma vie, donc je l'étais forcément, puisqu'on j'allais au catéchisme. Et pendant cette retraite, on avait une soirée, on avait une veillée, et j'avais fait un sketch. Et donc j'avais fait un sketch politique, et je crois que c'est la première fois que je faisais cette chose-là, et j'avais oublié, j'avais mis en sommeil cet événement, ce souvenir pendant des années, et qui m'est revenu il y a pas si longtemps. Et je me suis dit, mais déjà on était, moi j'ai fait ma communion solennelle en 81, et donc il y avait l'élection présidentielle, donc qui opposait Valéry Giscard d'Estaing
1: et Mitterrand.
0: Et François Mitterrand, vous voyez, voilà, je ne suis pas si jeune, et donc je me souviens d'avoir joué, interprété, incarné François Mitterrand.
1: Incroyable.
0: Dans ce sketch, voilà.
1: Incroyable. Et déjà vous saviez l'imiter.
0: Ah bah oui,
1: vous
0: alors
1: déjà
0: beaucoup mieux, je pense, que je ne le ferais maintenant. Je ne suis pas une très grande imitatrice des hommes en général. J'imite plutôt des femmes, et quoique, mais je les imite plutôt en chantant. Ah et oui. François Mitterrand, on ne l'a pas tellement vu
1: chanter. Non, pas trop.
0: Chanter.
1: Voilà. Ah, très bien. Et donc c'était déjà une vocation, en fait, qui était semée en vous à cette retraite de...
0: Exactement.
1: Communion solennelle.
0: Bah oui, voilà. Et ça, évidemment, au moment où ça arrive, on ne le sait pas.
1: Bien sûr. Et ouais. Même, vous avez mis du temps à vous en souvenir, donc ouais. Ça ne vous a pas tellement marqué sur le moment.
0: Non, et pourtant, il y a des choses comme ça qui nous reviennent après, et c'est marrant.
1: Oui, c'est très joli. Vous parlez de communion laïque.
0: Ouais.
1: Mais quelque part, j'avais du coup envie de vous demander, qu'est-ce que c'est pour vous la communion non laïque? Parce qu'on voit bien ce que c'est qu'une communion laïque, puis vous l'avez décrit au début.
0: Oui.
1: Cette communion...
0: En général, pour les religieux, pour les catholiques, la communion, pour moi, c'était justement communier. C'est ce qu'on ne peut faire justement qu'après sa communion, c'est-à-dire prendre l'hostie. Et puis la communion, c'est ça. C'est la réunion de tous les fidèles, souvent en fait dans un temple ou dans une église. Donc pour moi, c'est pour ça que je précise que c'est laïque.
1: Oui. Voilà. Et il y a aussi la communion des saints. Et j'avais quand même envie de vous interroger là-dessus, parce qu'on vous entend parler des saints.
0: Ouais.
1: Alors évidemment, Thomas d'Aquin qui a créé le Baldaquin. Moi j'ai ri, je suis professeure de théologie, j'ai trouvé que c'était peut-être que vous n'aviez pas quand même lu totalement la somme théologique.
0: Non, et je suis très impressionnée par ça, je vous ai dit tout à l'heure, parce que c'est tellement une matière riche, j'ai pas confiance en ma mémoire pour retenir tout ce que vous avez à retenir, parce que en fait

0: mais ça me fascine, en fait, les gens qui étudient la théologie, le droit canon, etc. En fait, c'est.
1: Et est-ce qu'il y a des saints que vous aimez? Parce que donc vous les présentez sous le trait du rire, comme c'est votre métier, mais est-ce qu'il y en a que vous aimez?
0: Ah, Sainte Catherine Labouret. Parce que alors moi j'ai mes parents, ma mère était commerçante et on avait parfois, c'était un peu compliqué, je sais pas pourquoi, à une époque c'était compliqué d'aller tel jour au catéchisme, elle pouvait pas m'accompagner, enfin bon, et en tout cas c'est une religieuse qui m'a enseigné le catéchisme pendant un ou deux ans. Elle s'appelait Sœur Cécile. Et alors, sa passion, c'était Sainte Catherine Labouret. Et elle me parlait toujours de Sainte Catherine, de la vie de Sainte Catherine Labouret. Et elle avait ses livres qu'elle me prêtait, des livres d'images, vraiment, des livres d'images pieuses. Et donc, Sainte Catherine Labouret, c'était la médaille miraculeuse. Ouais. Et donc, je ne peux pas passer rue du Bac sans penser
1: à cette religieuse,
0: à Sainte Catherine Labouret et à Sœur Cécile, évidemment. Et puis, évidemment, Sainte Rita.
1: Patronne des causes désespérées, on en a tellement.
0: Les causes désespérées, bien sûr. Et puis, tant d'autres, oui. Qui d'autres? Je ne sais plus. Hein.
1: Donc, vous aimez la rue du Bac? C'est un lieu que vous trouvez porteur?
0: Alors moi, je vais vous dire, je ne suis pas du tout pratiquante, je l'ai dit. En revanche, dès que je vois une église, je ne peux pas m'empêcher d'y entrer et d'aller mettre un cierge. Mmh. Voilà. Donc voilà, c'est comme Pavlov, hein, peut-être, mais en tout cas, je vais, la lumière extérieure est importante aussi. Et donc, d'abord, j'adore les bougies, mais vraiment, s'il y a une église, et Dieu sait si je voyage partout en France, et donc aussi bien dans les petits villages, les tout petits villages, que dans les grandes villes, dès que je passe devant une église, je prends du temps et j'y vais. J'entre dedans, parce que d'abord, c'est toujours de jolis lieux, des lieux qui apaisent. Et donc, c'est important pour moi, ça.
1: Alors, on va passer au dernier mot. Ce dernier mot, vous allez voir, on est allé en progression. Ce dernier mot, c'est Jésus.
0: Oui,
1: c'est pas
0: fort.
1: Mal, hein. C'est le feu d'artifice, là. C'est l'apothéose.
0: Vous y allez fort. Ouais. Alors, Jésus. Jésus, donc moi je fais partie de cette génération où on avait vu le film Jésus de Nazareth. Justement, on était allé avec les copains du catéchisme voir ce film qui m'a vraiment, je pense, marqué, parce que d'abord Jésus était très beau dans ce film.
1: C'est important.
0: Voilà, c'était important dans l'image. Et puis c'est une interrogation pour moi, ce fils de Dieu. On comprend pas bien quand on est enfant, en fait, il y a toute l'histoire, hein, qui nous pose, il y a que des questions, il n'y a pas de réponse dans Jésus.
1: Et on est adulte, on comprend. Je crois
0: on
1: pas
0: comprend
1: non plus.
0: Pas tellement plus.
1: On comprend pas tellement plus. Il y a toujours beaucoup plus de questions que de réponses.
0: C'est vrai. Et c'est ça. C'est une question qui emmène sur une autre question. Qui est-il? Et pourquoi? Et comment a-t-il fait, déjà, même si on n'était pas homme ou femme de foi, mais simplement, je ne sais pas, homme de marketing, comment a-t-il fait pour qu'on parle autant de lui encore aujourd'hui? Ça, c'est aussi, c'est quand même incroyable. Il y a encore des tags où il y a...
1: Ouais, Jésus sauve.
0: Jésus sauve, aujourd'hui, en 2026. C'est quand même incroyable. Et puis les paroles de Jésus, enfin, qui sont incroyables. Aimez-moi comme je vous ai aimé. Aimez-vous les uns les autres. Enfin, qui sont tellement encore actuels. Mm-hmm. Bah oui, il est incroyable. Il est incroyable.
1: Il y a des paroles qui vous ont marqué. Bah, vous en avez cité une tout à l'heure. Ne faites pas aux autres ce que vous n'aimeriez pas qu'on vous fasse. C'était une parole de Jésus.
0: Ce que vous faites aux plus petits d'entre vous, etc., etc. Non, mais c'est.
1: Il y a des paroles qui vous marquent.
0: Oui. C'est vraiment. Et puis moi, j'essaye effectivement d'appliquer cette. Ces règles dans ma vie de tous les jours, ne pas faire autrui ce que j'ai pas envie de ce qu'on me fasse, pardonner le plus possible, même si c'est vraiment pas toujours facile. Mmh.

0: Et donc, je suis pas très à tendre la joue gauche. Hein. En revanche, ça, Jésus, pardonne-moi, mais là, il y a des choses, j'y arrive rude, pas encore. Hein. Ouais.
1: Ouais.
0: Ouais, ouais.
1: Faire 2000 pas quand on vous en demande 1000, ça c'est pas rien non plus.
0: Voilà, déjà, parfois j'en fais même pas 100 dans la journée. Donc, ouais.
1: Faudra avoir l'application pour savoir si on obéit à la parole de Jésus. Vous avez reçu, je crois, une médaille miraculeuse. Bah justement, vous avez parlé de la rue du Bac.
0: Ouais, et je l'ai donnée à mon fils et il la porte. Et il la porte alors que, pour tout vous dire, il est même pas baptisé. Mais il a quand même été chez les jésuites. Donc, et c'est marrant de le voir, alors que depuis qu'il est enfant, je ne sais pas si on a le droit de dire ça sur Catéo, mais en fait, il dit la religion, ça n'apporte que des problèmes dans le monde. Mmh. Et pour autant, quand je le vois avec sa médaille miraculeuse autour du cou, elle est toute petite, mais quand même, il l'a. Et je me dis qu'on est vraiment tous, autant qu'on est, des paradoxes sur pattes, quoi.
1: Oui, ouais. Mais alors, pour vous, vous lui avez donné parce qu'elle était importante pour vous ?
0: Oui, et puis parce que, je sais pas, moi, on me l'a donné justement parce que c'est une protection, dans l'idée de ça va te protéger, c'est une amie hein, qui est tout le temps fourrée rue du Bac, en fait, elle travaille pas loin, donc elle y est tout le temps. Et elle me l'a donné vraiment, c'est important, ça va te protéger. Et je l'ai donné à mon fils, voilà.
1: Donc au fond, quelque part, confusément, vous y croyez à cette protection de la Sainte Vierge ?
0: Ah, moi, je suis pour tout ça, je suis vraiment, oui, paradoxal, parce que c'est vrai que qui dit Jésus dit Marie.
1: Ouais.
0: Et on ne peut pas ne pas aimer la Sainte Vierge. Voilà, je sais, voilà, pour moi, on ne peut pas. Il y a des choses comme ça qui sont. D'ailleurs, j'ai chez moi des statues de Sainte Vierge. Voilà, j'en ai plusieurs même. Et quand je entre dans une église, c'est vrai que je suis apaisée de la voir.
1: Donc mettre un cierge à l'autel ou porter une médaille, ça veut dire qu'il y a quand même un lien avec un mystérieux, même si il y a plus de questions que de réponses, mais un mystérieux au-delà.
0: Bah oui. Ouais, c'est ça. Il faut être supérieur à son ego.
1: Oui.
0: Ouais.
1: Ou plus petit, au contraire.
0: Ou plus petit. Mais en tout cas, il y a autre chose que son propre ego, évidemment. Et donc, c'est ce que vous appelez, et ce que j'appelle aussi, finalement, cette lumière intérieure, c'est ça.
1: Oui.
0: C'est ça.
1: Et qu'on sentait aussi, quand vous parliez de ceux qui sont morts que vous aimiez, où on les sent présents pour vous, ça veut dire que quelque part, après la mort, il y a une vie.
0: Ça aussi, hein, c'est une question, évidemment, j'aimerais avoir la réponse, elle est immense, cette question, mais en tout cas, ils vivent à travers les vivants, ça c'est une évidence.
1: Donc ils vivent dans le souvenir qu'on a d'eux,
0: ouais.
1: Quand on parle d'eux.
0: Et puis dans tout ce qu'ils nous ont
1: transmis.
0: Moi, pour la préparation de cette émission, j'ai dit à votre collaboratrice, en fait, la religion, je ne la pratique pas, mais elle a infusé. Et la parole de Jésus, elle a infusé en moi et en nous tous. On parle tout le temps de nos traditions et de traditions judéo-chrétiennes. Évidemment qu'on est emprunt et c'est présent au quotidien, oui, bien sûr.
1: Et si Jésus était vraiment ressuscité, alors les morts pourraient vraiment vivre pour toujours.
0: Mais oui, mais bien sûr.
1: Il y a quand même cette question ouverte pour vous.
0: Oui, c'est ça. Bah, ça pose la question, effectivement. C'est ça. Le mode de comment dire, l'enterrement, incinération. Enfin, toutes ces questions-là, bien sûr. C'est J'étais hier soir. Je suis allée écouter. Ça ne s'invente pas quand même, hein, le requiem, un requiem allemand de Brahms. Mmh. Et ça pose cette question-là, en fait, pour tous ceux qui souffrent. Ça commence par cette phrase, heureux ceux qui souffrent, hein, heureux les morts. C'est parce que justement, la religion est là, et en fait, Dieu est là, et il va t'accompagner, et donc tu ne seras jamais déçu. Alors même quand on n'est pas pratiquant, comment ne pas être interpellé par ces phrases-là ?
1: Ne pas être touché.
0: Ne pas être touché.
1: Heureux parce que vous serez consolé.
0: Mmh.
1: Merci beaucoup Sandrine Saroche. À tout de suite pour la dernière partie de cette émission.

0: Alors, nous sommes sur Lumière Intérieure, toujours, avec Sandrine Saroche qui a survécu.
1: Ouais.
0: Avec les mots.
1: La pauvre.
0: La pauvre, vous avez trouvé ça éprouvant?
1: Alors, oui, oui, quand même. Ouais, bien sûr, parce que c'est inhabituel, c'est... Oui, c'est éprouvant, c'est toujours éprouvant de se mettre à nu, hein, de toute façon. Oui, c'est une épreuve, mais... J'ai survécu. Voilà. Et ce qui ne me tue pas me rend plus fort.
0: J'espère bien sûr. Qu'alors que ça vous rendra plus fort.
1: Bien sûr, forcément.
0: Est-ce qu'il y a un mot que vous avez aimé plus qu'un autre? Un mot qui vous ressemblait plus?
1: Ah, non, c'est difficile de choisir parce qu'il va falloir que je renonce et j'aime pas tellement renoncer. Non, non, je les ai
0: vous
1: tous
0: les avez
1: aimés.
0: Tous aimés.
1: Je les ai tous aimés. Ouais, ouais. Bah oui, comment vous voulez choisir entre rire, soleil, communion et j'ai oublié le dernier.
0: Jésus.
1: D'ailleurs, c'était Jésus. Bah oui, comment voulez-vous choisir? C'est pas possible. Il y a même pas d'hierarchie.
0: Ah, très bien. Ouais. Moi, je pensais à vous en disant, je vous ai entendu dire que je tuais Pierre sur cette pierre, je bâtirai mon église. C'était peut-être la première.
1: Le premier calembour.
0: Trait d'humour de Jésus.
1: Premier calembour. Non, mais c'est une vraie question. Jésus ouais. avait-il de l'humour?
0: Vous avez lu le Jésus, le Dieu qui riait de Didier Decoing?
1: Non.
0: Peut-être qu'il faut vous offrir ça pour votre anniversaire.
1: Eh ben écoutez, voilà.
0: Pour voir s'il est drôle.
1: Voilà, offrez-moi donc ce livre de Didier Decoing. Oui, non, c'est vrai, c'était...
0: Je crois qu'il a travaillé cette question. Ouais. Jésus, l'homme le plus joyeux du monde.
1: C'est possible.
0: Ça ne le rendrait pour vous que plus attirant.
1: Mais bien sûr. Non, non, mais c'est vrai.
0: Est-ce que on a envie de terminer cette émission en disant finalement, la chanson, le spectacle, c'est un vecteur de message? Et qu'est-ce que vous auriez envie de délivrer comme message, en fait? Qu'est-ce que vous portez comme message au fond de vous?
1: Oui, c'est ça. Alors, justement, j'y pense souvent, ça, parce que moi, je chante. C'est une façon d'exprimer ce que je pense et aussi de militer, parfois. Et c'est vrai que les religions utilisent la chanson ouais. comme vecteur de joie et de communion.
0: Ouais.
1: Et donc, en fait, chanter, c'est assez... Chanter et rire, bien sûr, ouais. le plus possible. Et chanter et surtout apprenez. Les chansons, apprenez les poésies, apprenez par cœur, parce que c'est ce qui restera quand on aura tout oublié.
0: Ça, c'est certain. Les personnes âgées qui perdent la mémoire
1: Bien
0: gardent
1: sûr.
0: La
1: Absolument.
0: Chanson.
1: Absolument. Absolument.
0: Ça, c'est très, très émouvant. Important. Les chansons de Noël, les cantiques de Noël.
1: Mais tout. N'importe quoi.
0: Dont on se souvient.
1: Même les chansons qu'on nous a apprises pendant l'enfance, elles sont là et elles restent là. Et parfois, quand vous ne pouvez plus rien dire, vous pouvez toujours chanter parce que, en fait, moi qui suis passionnée par le fonctionnement du cerveau, le chant n'est pas sur le même hémisphère que la parole. Donc, parfois, quand
0: la parole
1: est altérée, elle est détruite, il reste le chant. Donc, c'est très important pour moi. Voilà, si je devais dire quelque chose, chantez le plus possible. Apprenez des chansons à vos enfants, à vos petits-enfants, comme ma grand-mère, ma permis et m'a chanté tout le temps, elle m'a fait chanter. Et quand elle avait tout oublié, il restait ses chansons.
0: Ça, c'est très émouvant.
1: En italien.
0: Ah, c'était des chansons en italien.
1: Ouais.
0: Et des chansons populaires, des chansons d'enfants.
1: Oui, bien sûr, des chansons d'enfants, des chansons populaires, chansons italiennes qu'elle avait apprises pendant son enfance.
0: Et dont vous vous rappelez parfaitement.
1: Oui, bien sûr. Ouais,
0: Et vous composez vous-même des chansons?
1: Alors moi, je les détourne beaucoup, mais ouais. j'ai aussi composé des chansons originelles. Il y en a une que je chante régulièrement sur scène, qui est La loi du talon, qui est un hymne féministe.
0: Ouais.
1: Voilà. Et puis d'autres. J'ai fait une chanson sur la mort et sur la dépression, que je chante à la fin de mon spectacle, et qui fait beaucoup rire.
0: Pour les détendre
1: gens, l'atmosphère. Avant la délivrance, avant l'extrême onction, sois conscient de ta chance et vis à fond ta dépression. Le verre à moitié vide, voileux à moitié plein.
0: Ça, c'est une chanson d'espérance.
1: C'est une chanson en fait. D'espérance, absolument.
0: Quand il n'y a plus d'espoir, il y a encore de l'espérance.
1: Il y a encore de l'espérance, oui.
0: Merci beaucoup, on était très heureux de vous recevoir. Je rappelle votre actualité, ce spectacle Sandrine Saroche en tournée.
1: Ouais.
0: On sera heureux de vous y entendre et de rire, en ayant bien compris que ce n'était pas pareil d'être à la télé que dans le vrai spectacle.
1: C'est vrai.
0: On était très heureux, merci beaucoup.
1: Merci.
0: Sandrine Saroche de nous avoir aussi fait pleurer.
1: Vous nous avez
0: beaucoup émus. Merci beaucoup de votre ouverture de cœur. Grand merci. Vous pouvez nous retrouver sur kateotv.com. À bientôt, à la semaine prochaine.

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1: Cette semaine à l'émission, on parle de la plus grosse série télévisée socio-financée jamais produite, The Chosen. Bref, on n'est pas du monde. Bonjour à tous et bienvenue à votre magazine Foi et Culture. Ici Antoine Malenfant, votre animateur pour cet épisode dédié à une grosse patente qu'on se fait souvent demander d'aborder. Ici, on n'est pas du monde. On reçoit du courrier tous les jours, pas tous les jours là-dessus, là, mais tous les jours. On nous demande de parler de « Allez-vous parler de The Chosen? » Vous devriez parler de The Chosen. C'est tellement bon, The Chosen. Puis là, moi, je résiste. Je résiste. Depuis des années, je résiste à ça. Je vieillis, faut croire, parce que j'ai cédé à cette idée. Alors, je salue tous les auditeurs persévérants qui nous ont matraqués de leurs suggestions. Pour mener à bien ce projet d'épisode sur une série télévisée, on n'a jamais fait ça, je pense. Je suis accompagné de gens, de grands amateurs. De Chosen. Oh. Je pense qu'on peut dire ça. Brigitte Bédard.
2: Oui.
1: Avec ton t-shirt Binge Jesus.
2: Binge Jesus.
1: Ça veut dire quoi, ça?
2: C'est de la merch.
1: C'est de la merch.
2: Binge Jesus. Binge watching. Moi, mes enfants m'ont appris que ça voulait dire regarder de façon frénétique quelque chose. Alors, je binge Jésus dans la vie. Et je trouvais que c'était le t-shirt de merch qui traduisait le plus mon état d'âme dans la vie. Moi, je binge Jesus all the way, tout le temps.
1: Tu regardes Jésus, tu contemples le Christ.
2: Partout, dans chacun, dans tous les événements, les personnes. J'essaie.
1: Et dans la série de Chosen.
2: Oui, c'est la seule série d'ailleurs à laquelle je suis abonnée. Là, je n'ai aucune autre application moi, dans la vie. Je n'ai que l'application de Chosen. Okay. C'est facile, c'est gratuit. Oui, et parce que je suis tellement binge-watcheuse que moi, je deviendrais accro à toutes les séries qui se font, puis s'en fait tellement
1: que... T'avais dit ça dans l'épisode sur la drogue qui était, ma foi, excellent. Là.
2: Oui,
1: c'était tellement bon. C'était tellement bon, cet épisode-là.
2: Mais c'est ça, j'ai un tempérament un peu addictif.
1: Oui.
2: Donc, je me limite à deux choses une parce que ça me ramène toujours à Jésus.
1: Puis... Mm-hmm. Je continue les présentations, puis on reviendra sur c'est quoi The Chosen, là, parce que peut-être qu'il y a des gens qui nous écoutent et qui se disent « Coudonc, ça va-tu être une infopub de 57 minutes sur cette série-là? » N'ayez crainte. Je promets que je ferai l'avocat du diable et ça ne sera même pas difficile. Ariane Blais-Lacombe, bonjour.
3: Bonjour.
1: Il ne faut pas se mêler avec l'autre Ariane qui est ici souvent aussi. Ariane, tu as écouté The Chosen?
3: Oui. Moi, je suis une récente fan, en fait. J'ai découvert la saison. Je l'ai découvert, ça faisait des années là, que des amis m'en parlaient. Puis à chaque fois qu'on en parlait, je me disais, oh, une télésérie sur Jésus. Tu sais, ça doit être quittant.
2: C'est ça.
3: Ça doit être pas bon. Puis je pense que c'est vraiment... En fait, une personne qui n'aurait pas cette première réaction-là m'apparaîtrait un petit peu étrange. Je sais pas, j'imagine, Brigitte, t'es peut-être là.
2: Non, mais moi, on m'en a même pas parlé.
3: OK.
2: Moi, je suis tombée là-dessus
3: c'est
2: par
3: toi
2: hasard.
3: Qui en a parlé au monde.
1: Brigitte, c'est la première Québécoise à avoir découvert ça,
2: En pleine pandémie.
1: Ah oui, probablement.
3: Mais c'est ça, moi, je l'ai découvert pendant le carême l'an passé, justement, pendant le carême, parce que nous, tu parlais de binge-watching. Là. Mon mari et moi, on binge-watch beaucoup. Là. Tous les soirs, on plie notre linge en écoutant des téléséries. C'est pas toujours les téléséries les plus édifiantes. Mm-hmm. Fait que pour le carême, on s'était dit, on va écouter des choses plus édifiantes.
1: Bravo. Des choses plates comme des enfants sur Jésus. Non, mais c'est drôle parce que le réalisateur lui-même était comme un peu victime de cette étiquette-là que du cinéma ou de la télé chrétienne.
3: C'est du vécu, là, je veux dire.
1: C'est forcément... On doit avoir une espèce de saine méfiance envers ça. Là,
3: oui.
1: C'est... Mais on va revenir...
3: J'ai été confondue.
1: Mais quand tu regardes... Finalement, on dirait,
3: Oui.
4: Mais quand tu regardes le réalisateur, moi, je me dis pas que ça va être quétaine. Il est quand même bâti, il y a des tatous. Peut-être que ça sera
1: ça pas garantit rien. Rien. Ça.
4: Peut-être.
1: Celui qu'on entend, c'est Étienne Marceau. Bonjour, Étienne.
4: Bonjour, Antoine.
1: Qui se permet de parler avant que je le présente.
4: Je suis désolé.
1: Ah, quelle honte.
4: Je prends un exemple sur Brigitte.
2: Continue.
4: C'est pas un bon exemple.
1: Okay. Étienne, un grand ami dans la vraie vie. C'est la première fois que tu viens ici. Je te présente comme un chroniqueur parce que j'espère que ça va être chronique, ta présence. En fait, on va voir. Peut-être que tu vas super performer. Bon, ouais, c'est ça. T'as écouté ça, toi, de Chosen?
4: Oui, j'ai écouté ça. Je sais pas ça fait combien de temps, mais moi, je suis du genre à Brigitte là, de consommer.
1: Compulsif. Sur
4: ouais, absolument. Mm. Puis depuis que je suis marié, j'ai une femme qui me tempère, une aide à sortie. Puis par sa faute, je peux pas faire ça. Mais c'est vraiment bon là, parce que ça permet d'atterrir chaque épisode là, puis de faire d'en jaser. Puis,
1: vous prenez une pause entre les épisodes, c'est ça?
4: En fait, on n'est pas toujours... Puis en plus, il n'y a pas de régularité dans le sens que c'est pas chaque mardi. Mmh. Là. C'est plus, des fois, c'est aux semaines, aux deux semaines, au mois, deux mois, ça dépend vraiment. Puis des fois, c'est providentiel. Comme l'année passée, j'ai terminé la saison 4, qui est l'entrée à Jérusalem pour le dimanche des Rameaux. Le dimanche, j'ai ramené.
1: Ben, bravo.
4: Je capotais.
1: Simple coïncidence.
4: J'en doute fort.
1: Je ne crois pas. OK. Alors, c'est quoi The Chosen? C'est une série qui a été. Le premier épisode est sorti en 2017, le jour de Noël ou la veille de Noël, en anglais. C'est produit aux États-Unis. Le réalisateur, on vient de le nommer Dallas Jenkins, qui avait une carrière dans la télé, dans le cinéma chrétien. On reviendra peut-être sur lui dans le deuxième segment. Et là, il ne trouvait pas des financements. Fait qu'il a décidé de lancer un socio-financement, crowdfunding. Il a réussi à lever 10 millions pour la première série qui a été réalisée, puis les suivantes de la même manière. Jusqu'à aujourd'hui, on est en fait, au moment où on se parle, il y a une quarantaine d'épisodes de réalisés, 5 saisons de 8 épisodes. C'est un phénomène mondial. Ariane, c'est big, comme ils disent aux États-Unis.
3: Oui, oui, oui, quand même. C'est mondial, c'est gros. Je pense qu'on estime qu'il y a 280 millions d'auditeurs et qu'environ le tiers de ces gens-là ne sont pas croyants. Mm. Fait que ça, c'est intéressant si on considère la portée, le potentiel d'évangélisation de cette série-là.

0: d'être diffusé via l'application. Puis là, ça a été diffusé dans des cinémas partout à travers le monde, là, incluant comme... moi, quand j'ai commencé à l'écouter, la 5e saison sortait au cinéma. Donc, je me suis intéressée un peu à ça. Je suis allée sur Reddit, puis là, je voyais les gens qui parlaient de ça.
1: T'es-tu allée la voir, la saison, au cinéma?
0: C'est un peu compliqué avec la quantité d'enfants en bas âge que j'ai, mais c'était diffusé dans la ville où j'habitais à l'époque. Ça a été diffusé dans plusieurs, au moins quelques villes du Québec, mais ça a été aussi diffusé en Inde, à plusieurs endroits en Asie, sur tous les continents, là, je pense, ou pratiquement. Ça a été traduit dans plein de langues.
2: 50, je crois, me semble avoir lu. 50.
3: Alors oui, ils sont rentrés dans le livre des records Guinness pour la série qui a été traduite en... le plus de langues au monde, 126 langues.
0: Wow, c'est vraiment beaucoup.
3: Oui.
0: Mais le fait aussi que ce soit présenté au cinéma et pas juste, parce que ça a beau être traduit dans plein de langues, être regardé partout dans le monde, si c'était tout le monde qui l'écoutait chez eux, sur leur ordi, sur l'application, ce serait un peu plate hein, d'une certaine manière. Mais le fait qu'ils en fassent un événement, que ça soit projeté dans les cinémas, ça fait aussi que c'est des événements rassembleurs. Surtout, je pense aux pays où il y a peut-être moins de chrétiens, qui sont plus une minorité, des fois, surtout chez les jeunes, que ça peut être un peu difficile de s'identifier ou de trouver sa communauté. D'en faire un événement comme ça, ça rajoute, là, je trouve, à la série.
4: Je pense que c'est clair que c'est un phénomène culturel, là, à vous entendre, à voir justement l'ampleur que ça a pris en Amérique, dans le monde entier, chez les chrétiens, mais pas que. On est face à quelque chose d'inédit, de majeur en termes d'envergure. Avant de décortiquer la série, les tenants aboutissants, les forces, les écueils, j'aimerais savoir... vous, personnellement, comment vous, dans quelle disposition, comment vous avez écouté, comment vous avez binge-watché cette série-là, Brigitte?
3: Écoute, le premier épisode, c'est un pilote, en fait, en 2017, qui a été lancé sur YouTube. Et moi, je faisais mon Stairmaster, mais je m'entraînais.
4: Comme un ballon d'essai, là.
3: C'est ça. Ouais. Puis là, je regardais sur YouTube qu'est-ce que je regarderais bien. Puis je suis tombée sur The Shepherd, ça s'appelle, le berger. Et puis c'est l'histoire de la naissance de Jésus, mais vue à travers les yeux des bergers. Et moi, juste ça, bon, il y avait quelques affaires au niveau de technique qui étaient comme cinématographique qui n'étaient pas extra. Mais moi, ce qui m'avait vraiment étonnée, puis ce qui m'avait vraiment touchée, c'était le fait que on était dans un point de vue ailleurs que j'avais jamais vu. Quand on raconte l'histoire de Jésus, dans tous les films que j'avais vus, dans toutes les séries plus ou moins réussies, ou même les films très réussis, comme Jésus de Nazareth, de Franco Zeffirelli, qui dure 6 heures, c'est un film réussi, là, tu sais, là. Sauf que on était toujours dans un point de vue Jésus qui s'en va comme ça. Mais là, c'est pas ça. Alors, quand la saison 1 a été diffusée...
4: C'est pas ça, tu veux dire... Ouais, continue.
3: Tu sais, c'est qu'on voit Jésus, mais c'est à travers les personnes qui vivent avec Jésus. Donc, c'est les personnes qui le côtoient et on rentre dans la vie de ces personnages-là. Fait que moi...
4: C'est une toute autre perspective, tout autre point de vue.
3: Tout autre. Ouais. D'ailleurs, que quand tu regardes la saison 1, Jésus arrive à la fin du premier épisode. Puis Jonathan Roumi, qui incarne Jésus, il avait dit, quand il avait lu la première fois le script, il avait dit, « Ben là, c'est une série sur Jésus, mais je suis pas là. » Mais c'est ça l'idée, c'est qu'on est dans la vie des personnages. Et moi, je trouve ça fondamentalement chrétien. Depuis que je suis chrétienne, c'est de côtoyer les gens autour de moi. Qu'est-ce qu'ils vivent par rapport à Jésus? Puis c'est eux qui me révèlent leur propre histoire personnelle de comment ils l'ont rencontré, qu'est-ce qu'il a fait dans leur vie. Puis c'était ça, la perspective. Et
4: tu rencontres le Christ par le biais de leur témoignage.
3: Exactement.
4: Par la vie de ces gens-là que tu côtoies, un peu comme le projet de cette série-là. Qu'on découvre le Christ par la parole ou le témoignage des témoins.
3: C'est ça. Donc, je trouvais que c'était tout à fait original comme approche.
4: Okay.
3: Puis ça, c'est vraiment nouveau. Moi, j'avais jamais vu ça. Je sais pas si...
2: Puis aussi, c'est plus facile de s'identifier aux gens qui entourent Jésus, parce que, tu sais, Jésus, c'est Dieu, mais les apôtres, les bergers, sont plus humains, plus proches de nous que Jésus peut l'être, malgré que dans Chosen, on voit un Jésus très humain, là.
3: Oui.
2: Ce qui peut être... Une

0: une grande force, mais aussi des fois, ça peut être
1: une faiblesse,
0: on pourrait dire.
1: Oui, oui.
2: Fait que tu as écouté ça en faisant ton workout.
1: Oui, mais j'ai commencé.
2: Les 40 épisodes ou.
1: Non, c'est pas encore. Le fait 5 jours.
2: Mais ta grande forme.
1: 5 jours. Non, mais tu sais, là, après ça, il y a eu la COVID-19 qui est arrivée. Là. Uh-huh. Puis là, on a été confinés. Là. Alors là, j'ai commencé à binge-watcher. Comme ça, j'ai été forcée. Je te dirais que c'est ce qui me donnait le plus d'espérance. On pouvait plus aller à l'église, je pouvais plus communier, on n'avait plus de communauté, on n'avait plus rien. Ma communauté, pendant quasiment 2 ans, ça a été The Chosen. Mm. Puis de partager avec ces gens-là le projet, parce que c'est pas juste une série, c'est vraiment un esprit communautaire. Puis là où j'apprenais que c'était socio-financé, c'est comme... Aïe, ben c'est là, c'est pour ça que j'ai acheté mon t-shirt. Je dis, ben, je vais faire un don. Mais il y en a que c'est des vrais fans, là, ils achètent toutes sortes d'affaires. Puis les figurants, ce sont des gens qui payent pour aller tourner sur les lieux.
2: Wow.
1: Donc, je trouvais que l'esprit communautaire, ça aussi, c'était nouveau. Puis je n'avais jamais vu ça. Puis je trouvais ça fondamentalement
2: chrétien. Un peu comme le verbe, mais.
1: Oui!
2: Ils ont comme compris ça un peu après nous, là, mais c'est correct. Chacun a son rythme.
1: Ça demeure gratuit.
2: Ben ouais, c'est ça. Ariane?
1: Oui?
2: T'as écouté The Chosen. Dans quelle disposition? Comment c'est arrivé dans ta maison?
3: Ben comme je l'ai dit un peu plus tôt, moi, ça faisait des années que des amis dont je présumais le mauvais goût... J'exagère.
2: On les salue.
3: Non, mais je dis ça à la blague, là. Je veux dire, j'étais très sceptique. Ouais. Je me disais, tu sais, c'est ça, là, le carême, il faut faire des sacrifices. Bon, mais c'est ça, on va écouter...
2: on va se faire mal un peu.
3: Une émission de télé peut-être pas très bonne sur Jésus. Puis ça nous a vraiment surpris, là, en gros. Puis comme on l'a commencé, tu sais, des années après que ça ait commencé, bien, on avait directement accès à beaucoup. Donc, on a vraiment pu le binge-watcher. Puis pendant tout le carême, là, jusqu'à Pâques, là, on l'écoutait le soir en pliant notre linge. Puis là, après ça, des fois, je l'écoutais avec mon mari après que les enfants soient couchés. Je pense que c'est une série qui peut être intéressante pour les enfants, mais je ne sais pas à partir de quel âge. Mais je pense que les miens sont encore trop jeunes, là, mais à un certain point... J'ai hâte de pouvoir partager ça avec eux parce que je sais que ça va les intéresser puis que ça va aussi que tu sais de voir les décors, les costumes, le contexte historique, toutes sortes de choses que ça, je sais que ça va les accrocher. Enfin, j'imagine comme moi ça m'a accroché.
2: As-tu écouté ça avec tes ados, tes enfants, tes grands-enfants?
1: J'ai deux de mes enfants.
2: Des jeunes adultes là.
1: Oui, maintenant c'est des jeunes adultes et des adultes. Mais sur 6 enfants, là, il y en a juste 2 qui ont accroché. Alors, c'est les 2 filles. Les 4 gars, il y en a un, oui. Mais tu sais, on peut pas dire que c'est un fan. Tu sais, mais une de mes filles, là, elle est une vraie fan. Mm-hmm. Tu sais, j'y achète des T-shirts pour sa fête. Elle est super contente. On va voir le... On est allé au cinéma.
2: Ensemble.
1: On est même allé jusqu'à Plattsburgh parce qu'il n'était pas disponible à Montréal.
2: Vous avez traversé la frontière américaine pour aller voir ça en primaire.
1: Oui, avant qu'il y ait les taxes.
3: C'est bien le fun. Moi, j'entends ça, je trouve ça vraiment le fun.
1: Ça a été un petit road trip en famille. C'était vraiment trippant.
2: Wow.
1: Vraiment le fun, oui.
2: Étienne?
0: Oui.
2: T'es un amoureux tardif ou
0: Moi, c'était après la pandémie. Moi, pendant la pandémie, j'ai écouté d'autres affaires, là, puis intensément. Mais là, c'est une fois marié, puis moi, dans mon histoire, là, j'ai été séminariste, j'ai vécu en Israël, puis le judaïsme, ça m'intéresse beaucoup, là, puis ce que j'ai beaucoup aimé, c'était dans les premières saisons, là, il y avait souvent une scène de l'Ancien Testament qui était là puis qui était en lien avec le thème de l'épisode.
2: Mm.
0: Par exemple, quand les apôtres ils trichent pendant le sabbat puis qu'ils mangent, ben on voit le roi David qui va prendre les pains du sacrifice là, pour les prêtres. Puis là, ben c'était une occasion.
2: Il y a des parallèles.
0: Oui, absolument.
1: Oui,
0: absolument avec l'Ancien Testament.
1: Chaque épisode commençait avec un
0: puis au début, tu comprends pas trop c'est quoi, puis c'est un peu sorti du contexte. Puis après, tu vois le contexte, mais dans la vie de Jésus.
2: Mm-hmm.
0: Fait que c'est beau de voir s'accomplir... L'Ancien Testament dans la vie de Jésus. Puis, donc, moi, ça m'a tout de suite parlé. Puis, tu sais, c'est ça, comme tu as dit, Ariane, la beauté des costumes historiquement, les prières, les coutumes, voir les apôtres prier, les psaumes, de voir que, tu sais, comme c'était vraiment... c'est ça, c'était vraiment une vie de prière, puis c'était dans leur culture, là.
2: Ouais. C'est quoi ta scène préférée, tu sais?
0: J'en ai vraiment plusieurs, mais celle qui m'a le plus touché, parce que celle qui est ma préférée, celle qui m'a le plus touché, là, c'est celle... les apôtres font le céder, ben, en fait, la Pâque, là, la dernière scène. Puis dans le céder juif, il y a une partie qui s'appelle la Haggadah, que c'est de se souvenir de l'histoire de la Pâque avec le passage, la libération de l'esclavage, etc.
2: En Égypte, puis, la passage de la mer Rouge.
0: Exact, ouais. Ouais. Puis là, il dit, cela nous aurait suffi si tu nous avais libérés de Pharaon sans avoir... Cela m'aurait suffi. Puis à la fin,
2: Mais cela nous aurait suffi, mais t'en aurais ajouté.
0: Exact,
2: c'est
0: exact.
2: Comme une bénédiction, oui, qui rappelle tout ce que
0: absolument.
2: Dieu a fait en plus.
0: Absolument.
2: Et en plus, et en plus. Ouais.
0: Puis à la fin, on voit Saint-Jacques qui est en sanglots, puis qui est vraiment touché, puis il dit, il ajoute une phrase, c'est pas normal, là, c'est comme il dit ça, il dit la même chose à chaque année, puis il dit, si tu m'avais pas choisi, si tu m'avais choisi, puis genre, cela m'aurait suffi de t'avoir connu, tu sais. Puis là, il reconnaît dans Jésus le Christ, clairement, c'est pas dans l'Évangile, là, mais ça mettait la table à une autre scène qui est pas dans l'Évangile non plus, que Jésus va voir les femmes qui l'entourent à Béthanie. Puis là, les femmes qui vont à la Saint-Jacques totalement. Là. Ils parlent de l'impact de Jésus dans leur vie.
3: Personnellement.
0: Puis même quand on voit les making-of, là, les actrices se disent c'est vraiment difficile à jouer. Là,
3: oui.
0: Parce qu'ils sont vraiment dans leur personnage. Puis là, moi, ça m'a tellement... Je me suis mis à pleurer. Ma femme me dit, qu'est-ce que tu fais? Pourquoi tu pleures? Puis là, j'étais... Non, mais... d'ailleurs, c'est un chant que dans ma communauté chrétienne, on chante à Pâques. Puis depuis que je suis tout petit, c'est un chant comme normal. Mais là, c'est... OK, mais moi, dans ma vie, là, j'étais comme, je disais, là, pourquoi tu pleures? Ben, si j'avais pas eu ça dans ma vie, ça m'aurait suffi, mais t'as fait ça. Je suis tout le temps en train de vouloir, tu sais, une autre vie, envier les autres, etc. Puis j'étais comme, mais ma vie est bénite.
2: Comblé, ouais.
0: C'est malade, là. Mm. Puis, fait que ça m'a permis de le voir. Puis, ben, je suis vraiment reconnaissant pour la saison. Juste pour ça, cela
2: m'a
0: permis
2: suffi. De faire une Haggada à ton tour,
0: ouais,
2: de
0: absolument.
2: Faire bénédiction, un mémorial,
0: voilà,
2: de tous les passages de Jésus dans ta vie.
3: C'est une scène incroyable.
0: Ah, ouais. Puis c'est vraiment ancré dans la Pâque juive.
2: Mm-hmm.
0: Fait que comme moi, je suis tombé là-dessus, ça m'a comblé.
2: C'est dans quelle saison, ça?
0: La saison 5, dans la dernière scène.
2: La dernière, en fait. Là, il faut dire, il y en a 5 de tournée.
0: Mm.
2: La sixième sera diffusée dans les prochains mois. Et il va parler de la dernière journée du Christ, c'est ce qui est prévu. Et la saison 7 sera sur l'après-passion, la résurrection,
3: ouais,
2: l'ascension, etc. Donc, à suivre. Là. Donc, pour l'instant, on est rendu à 5 saisons. Qu'est-ce qui t'a le plus touché, toi, Brigitte, en quelques...
3: Ah, mon Dieu, il y a beaucoup, mais je pense que c'est la saison 1, épisode 1, toute fin, quand Jésus exorcise Marie-Madeleine. Mais c'est une scène avec la musique, parce qu'il faut dire que dans The Chosen, la musique est un personnage. Chaque personnage a sa musique. Et Marie-Madeleine, c'est... Je sais toutes, là. Mais elle est complètement... Elle est possédée. Tu sais, la saison commence comme ça, la série commence comme ça. C'est Marie qui est possédée du démon. Et on sait qu'elle avait 7 démons. Et que on voit Nicodème qui essaye de l'exorciser, mais à la toute fin du premier épisode, t'as Jésus qui arrive puis qui l'appelle par son nom. Mais elle, il y a personne qui l'avait appelée par son nom depuis des années. C'est ce qu'on comprend dans ce qu'elle vit. Il l'appelle par son nom, Marie de Magdala. Elle se tourne, puis elle dit comment tu sais mon nom? Puis il s'approche d'elle, puis il lui dit une parole d'Isaïe. Qui est, moi, qui m'a rentré dans le cœur, là, puis il lui prend la tête comme ça, là, puis il dit, tu es mienne, you are mine. Et ça, là, cette scène-là, là, j'en parle, j'ai la chair de poule.
2: Je confirme.
3: Puis ça a été, moi, j'ai accroché là. Là.
2: Ouais.
3: Ça a fait comme, waouh, ça, j'ai jamais vu ça, un truc pareil. Ça m'a interpellée personnellement.
2: Ouais, ouais, ouais.
3: J'ai jamais eu 7 démons, mais bon, tout comme.
0: Puis d'ailleurs, comment il l'appelait, là, c'était Lilith. Puis
3: oui.
0: Ben moi, j'étais allé faire des recherches. Là,
3: oui,
0: puis dans la mythologie juive, Lilith, c'était une femme qui est de la première femme d'Adam avant Ève, qui était un peu déchue.
3: Oui.
0: Fait que, c'est comme dans le peuple juif, de l'appeler Lilith, c'était une offense. Là,
3: oui.
0: Puis Jésus l'appelle par son vrai nom. Moi, je trouvais ça, dès le premier épisode, c'est comme, OK, c'est cherché quand même. Là, fait que, ça, c'était mon
1: petit côté. Il y a plein
0: côté,
1: de petits détails.
0: C'est mon côté geek, là, un petit peu. Là.
1: Oui, c'est ça. Mais c'est vrai qu'il y a plein de petits détails comme ça sur le judaïsme qui sont fascinants, en fait.

0: Il y a une scène en particulier qui t'a ramassé, toi?
1: Oui, moi, c'est la femme qui saigne, je pense. Mm. Parce que, il me semble, dans la Bible, quand tu lis, bon, il y a une femme qui saigne, ça fait des années, puis là, elle va toucher au pompon. En anglais, c'est des tasses. C'est le même mot en anglais. Ouais. Les franges. Ouais. Puis elle guérit, mais dans la série, il y a quand même un peu une mise en scène avec cette femme-là. Tu sais, on la voit un peu, puis on voit tout ce que ça impliquait à l'époque comme exclusion sociale, mm-hmm. mais aussi comme matériellement. Je veux dire, moi, ça m'a touchée en tant que femme, c'est sûr, mais tu sais, on parle d'une époque où il n'y avait aucune protection sanitaire. Puis tu sais, l'idée aussi, tu sais, ayant... T'sais, saigner dans ça pendant des années,
2: c'est
1: impur, c'est épuisant. Mmh. Donc,
3: après ça, c'est journée à laver son linge. Là,
1: oui, c'est ouais. ça. Puis à un moment donné, elle essaie de travailler mmh. un peu pour gagner sa vie. Puis quand quelqu'un voit qu'elle saigne, c'est la panique, puis le rejet total. Fait que d'avoir cette mise en contexte-là, ça m'a vraiment... Mmh. montrer vraiment la peine que cette femme-là vivait.
2: Puis qu'elle avait été rejetée par ses parents, elle n'avait plus de parents, elle n'avait plus rien. Mmh. Ouais.
1: Fait que puis c'est ça, puis qu'elle aille vers Jésus, puis après ça, elle reprend de la couleur dans le visage, puis elle devient super souriante, puis elle accompagne Jésus. Mmh. Ça, c'était une scène qui m'avait vraiment touchée. Là.
0: On prend une petite pause, puis tout de suite après, on décortique un peu ce phénomène-là, comment ça a été produit, on rentrera un peu plus dans les détails, donc à tout de suite.
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0: De retour à On n'est pas du monde avec Antoine Malenfant, Brigitte Bédard, Ariane Blais-Lacombe et Étienne Marceau. Tu disais, Brigitte?
2: Je disais que la femme dont elle parlait, la femme qui saignait, là, son nom dans la série, c'est Véronica. Mm. Donc, pour nous, les catholiques, c'est Véronique, c'est Sainte Véronique, c'est celle qui a essuyé le visage du Christ sur son chemin de croix. Puis je faisais un lien entre le linge, tu sais, les linges qu'elle lavait, puis le linge, Jésus qui est resté dans son linge, tu sais. Mais ça, je suis pas sûre que Dallas Jenkins, qui est protestant, a pensé à ça.
0: Ben, ça serait quand même une drôle de coïncidence que le nom ait été parmi tous les noms disponibles.
2: Il a gardé quand même cette coutume, cette tradition. Mm-hmm. Il garde quand même certaines traditions.
0: Ben, parlons-en, justement, ça fait bien le pont. Dans la pré-production, dans toute la recherche qui a été faite, tu as parlé des liens avec toute la culture juive qui est très bien intégrée, qui est très bien comprise, qui est très bien représentée dans cette série-là de Chosen. Il y a eu des consultations, même si Dallas Jenkins dit là, clairement qu'il prend l'entière responsabilité des contenus, il n'a pas été influencé par tel ou tel groupe religieux. Il a quand même pris soin d'aller consulter des catholiques, des protestants, des orthodoxes de différentes, justement, branches du christianisme, des rabbins, pour être sûr d'être le plus proche possible ou de toucher le plus de gens possible. C'est quand même tout un travail qui a été fait en amont, ça.
2: Beaucoup. Puis ils sont plusieurs à écrire les textes. Ils mm-hmm. sont 3, 4, des fois. Mais oui, je pense qu'ils prennent... vraiment soin. Moi, ce qui m'a étonnée, c'est la saveur, des fois, un peu de la tradition catholique qui est demeurée. Parce que quand même, celui qui joue Jésus, c'est un catholique.
0: Jonathan Roumie.
2: Puis quand il est sur le plateau, il y a une sœur, je ne sais plus de quelle famille, qui est là pour le conseiller, pour être sûr que... il reste vraiment connecté. Puis c'est un homme, écoute, qui a 3,5 millions de followers sur Instagram. Là. C'est le gars...
0: C'est plus que toi puis moi, Rémi.
2: C'est plus que Dallas Jenkins, en tout cas.
0: Ah ouais.
2: Dallas, c'est 1 million. Mais c'est pour te dire que non seulement il incarne ce Jésus-là d'une façon, je dirais, catholique, puis en même temps, il y a du côté... assez protestant, on voit, je reconnais un peu la culture protestante, mm-hmm. la culture catholique. Je trouve qu'il y a un beau mélange,
3: absolument.
2: plus que, Hein? Plus hein? que qu'est-ce que les gens pourraient penser, peut-être, là, des choses. Comme par exemple, je te donne un exemple. Ouais. À un moment donné, Marie-Madeleine a fait une rechute d'alcool. Okay? Ça, ça l'a scandalisé bien du monde, là, comme si nous, les chrétiens, on faisait jamais de péché.
3: Mais elle ne se sentait pas digne. C'est qu'elle ne se sentait pas digne d'être là, puis avec les apôtres, puis... Donc,
2: ben, elle a eu une attaque d'un démon.
3: Oui, absolument.
2: Hein. Alors ça aussi, c'est intéressant, toute l'histoire des possessions de démons.
0: Donc la conversion, c'est pas une fois pour toutes, voilà. C'est qu'il y a un cheminement, ouais, il y a avec des hauts, des bas. Avec, ouais.
2: Quand elle revient, parce que c'est Pierre puis Matthieu qui vont aller la chercher puis la ramener, qui l'amène demander pardon à Jésus? Mm. À moi, ça m'a... C'est Marie, la mère de Jésus.
0: Qui intercède.
2: Ouais. Qui intercède, qui prend un voile, qui le met sur sa tête, et qui l'amène dans la tente de la rencontre, voir Jésus dans le tabernacle. Moi, c'est ça que j'ai vu. J'étais là, waouh! Wow, ouais. Mais je ne sais pas si c'est réfléchi. Mmh. Dans
3: moi, je pensais que c'était catholique à cause de ça. J'avais fait aucune recherche. J'étais, hey, c'est catholique, cette affaire-là. C'est eux, ça nous conduit au Christ. C'est mal. Ah ouais, ça, c'était.
2: Puis
3: bien.
2: Jésus lui dit, tu sais, ben, est-ce que tu penses que. Il l'accueille à bras ouverts,
3: absolument.
2: Évidemment. Est-ce que tu penses que tu ne vas plus jamais pécher? Dans le sens que, ben, c'est pour ça que je suis là. Alors, il y a des trucs comme ça que tu te dis, waouh, il y a quand même du côté catholique qui est présent. Même si, bon, il y a beaucoup de trucs protestants, tu sais, on va dire.
0: On se gardera un moment pour les critiques ou en tout cas les écueils ou les trucs un peu plus négatifs là, dans quelques instants. Continuons sur les aspects plus intéressants ou plus positifs, disons, de cette série-là, The Chosen. On l'a nommé déjà, les décors, la reconstitution historique, le soin apporté aux costumes, par exemple. Il y a tout un travail qui a été déployé là-dedans. Puis, en fait, j'ai l'impression de ce que j'ai pu comprendre par ce que j'ai fouillé, c'est que le budget aidant aussi au fil de la réalisation des épisodes, des saisons, on a vraiment déployé des beaux moyens pour s'assurer que ça soit très fidèle à l'époque, à la culture juive, à tout cet environnement-là. Vous faites le même constat?
3: Absolument. Moi, j'ai regardé, il rend disponible un peu derrière la scène, là, tu sais, comment avoir...
0: Dans les coulisses.
3: Dans les coulisses, je veux dire, ouais. Comment avoir, exemple, la nuit de prière que Jésus a passée au Jardin des Oliviers, son agonie... C'est le jardin, c'est incroyable. Puis même les acteurs, ils sont comme au début, c'est un petit budget, mais là, c'est énorme. Là. Puis aussi, la façon qu'ils vont chercher des gens, qu'ils touchent des gens, mais les gens, ils s'impliquent. Puis quand Jésus rentre à Jérusalem comme le Messie, ben il y a beaucoup de personnes là, pour faire les figurants. Puis c'est des gens qui veulent être là.
2: Qui ont payé pour
3: exact.
2: Être là.
3: Puis après ça, même que dans des événements, ils ont enregistré les chants, Hosanna, etc., c'est énorme, en plusieurs langues, en portugais aussi. Je pense qu'ils sont allés au Brésil, donc ça vient vraiment gros. Là, puis ça paraît, là, ça vient plus de qualité.
0: Oui, oui, oui. Ouais. C'est plus de 100 millions en sociofinancement qui ont été récoltés là, au fil des saisons pour produire cette série-là, The Chosen. Tu avais quelque chose à rajouter?
1: Ben, par rapport, quand tu as parlé des behind the scenes, ouais. le making of ou
2: les
1: quand,
2: BTS.
1: Hein, quand toi tu parlais, ça me faisait penser aussi. Chaque épisode est accompagné d'un genre de petit podcast de commentaires sur l'épisode avec un prêtre catholique, je pense un rabbin, ouais. Puis un pasteur protestant qui vont justement aller éclaircir est-ce que c'est comme ça dans la Bible ou c'est quoi les distinctions, puis qui vont vraiment commenter. Moi, tout leur marketing me fascine.
0: C'est quelque chose. Là.
1: Parce que c'est quelque chose. Là. Ouais. C'est vraiment hot. Là. Ils sont vraiment allés... Ils sont vraiment très habiles à aller créer un buzz. Tu sais, t'as parlé de leur audience sur Instagram, à travers l'application. Tu sais, tous les jours, là, il y a comme du nouveau contenu, que ce soit des best-of, tu peux porter les T-shirts, toutes sortes. C'est vraiment fascinant. Il y a beaucoup de gens qui disent c'est proprement protestant. Mais tant qu'à moi, s'il y a une cause qui mérite une bonne pub, c'est Jésus.
0: C'est de la bonne business.
1: Je trouve que c'est une bonne chose.
2: Jésus a fait une parabole qui parlait de le gérant avisé, alors qui doit être rusé pour faire de l'argent, ben je pense qu'ils suivent juste cette parole.
3: Oh oui, c'est bien, c'est
2: vrai
3: bien
2: que
3: représenté.
2: Les protestants sont peut-être moins complexés par rapport au fait de faire de l'argent, mais au bénéfice de,
0: ben ouais.
2: de l'évangélisation.
0: Ben ouais.
2: C'est pas faire de l'argent pour faire de l'argent.
3: Non. T'sais.
1: Mais il y a quand même aussi, récemment, ils se sont alliés avec la compagnie Amazon, notamment pour la diffusion dans les cinémas, mais aussi pour...

0: une exclusivité à Amazon Prime pour la diffusion. Ben ouais. Donc ça aussi, je pense que c'est un peu... ça doit être très payant pour eux, cette alliance-là. Mais ça prouve aussi la popularité puis le phénomène que c'est. Là. Amazon ne serait pas allé chercher une mauvaise série de sous-sol avec des palmiers en plastique puis un Jésus un peu bouchon.
1: Des fois, ça paraît qu'ils sont en plastique, hein? Par exemple. ça m'énerve.
0: Mais ça montre à quel point
2: comme
0: c'est
2: la plante
1: aussi, un peu. Oui, c'est ça. Comme c'est,
3: je ne vais pas le dire, mais c'est... Non, mais c'est gratuit. C'est gratuit.
2: C'est une vraie ou c'est pas une vraie? On ne sait plus vraiment. Hein. On parlait de les podcasts, là, tu parlais, Ariane, des podcasts qui sont faits pour continuer la réflexion. J'entendais le réalisateur expliquer comment chaque épisode... En fait, son objectif, lui, au fond, c'est que le spectateur, le téléspectateur, à la fin de l'épisode, ouvre sa Bible et aille voir, justement, c'est-tu vrai, c'est-tu même ça s'est passé. J'ai envie de continuer la réflexion, la prière à partir de cet épisode-là, de ce moment-là de la vie du Christ. Et c'est drôle parce que autour de la table, au bureau ici, j'avais une collègue qui disait exactement la même chose. Après un épisode, elle discute avec son mari, puis assez vite, ils se mettent à ouvrir la Bible, l'Évangile selon saint Matthieu, puis là, ils vont voir ah, qu'est-ce qu'il dit exactement. Ça vous a fait le même effet? Est-ce que c'est quelque chose qui...
1: Moi, je dirais pas que ça me fait ouvrir plus ma Bible.
3: Moi, oui.
2: Et déjà ouverte à temps plein.
1: Ben, je sais pas. Non, c'est pas quelque chose qui va m'amener. Je regarde vraiment ça comme une série. Il y a les cliffhangers à la fin de chaque épisode. Puis pour moi, c'est un plaisir, mais un saint plaisir qui me garde dans l'émerveillement. Dans le rire, je trouve ça, il y a des bouts, c'est très drôle, il y a beaucoup d'humour. Je dirais pas que ça me fait plus prier. Toi, ça te
3: mais
1: fait
3: moi,
1: plus
3: mais
1: prier,
3: moi, quand, ben ouais, j'aime ça aller revoir. Ben, je suis peut-être, je veux voir les détails, là, mais à la fin, ben, je l'ouvre quand même, ma Bible. C'est gagné, là,
2: c'est
3: pour
2: gagné.
3: Dallas Jenkins. Là. Ben, pour Jésus, en fait. C'est ben pour moi.
1: Même que des fois, un peu, ça m'énerve quand, mettons, je suis à la messe, puis là, il y a une lecture, puis là, je pense, ah oui, dans The Chosen, c'est comme ça. Ça, je dirais que ça m'énerve.
3: Ouais, ça, c'est un risque.
1: Hein?
3: Ouais.
1: C'est que, ah, là, je vois le personnage de... Je vois le... Là, je suis comme plus capable d'avoir un visage neutre pour Jésus. T'sais, j'ai-tu le visage de Jonathan Romey, tu sais?
2: Ben, donc, là, c'est... tu touches exactement à ma critique la plus... disons, profonde là, sur toute cette démarche-là. Mais avant de développer là-dessus, on prend une toute petite pause. Nous aussi, on fait des cliffhangers. À suivre dans le prochain épisode. Non, dans quelques secondes, on y revient tout de suite, Brigitte. À tout de suite.
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2: De retour à On n'est pas du monde avec Étienne Marceau, Ariane Bellacombe, Brigitte Bédard et Antoine Malenfant. On parle de The Chosen aujourd'hui. Et là, juste avant la pause, on a touché un point sensible. Dans toute représentation du Christ et des évangiles et de l'histoire sainte, en fait, il y a même des grandes traditions religieuses qui ont mis les breaks là-dessus, les représentations de Dieu, de la vie du peuple saint, etc. Il y a un danger, il y a un écueil, c'est lever le voile ou de montrer dans une transparence totale qui est inexacte, forcément, tu sais, une représentation, de montrer une réalité qui est infiniment mystérieuse et transcendante. Tu sais, comment... Et là, on reste pogné, entre guillemets, avec ça. C'est un peu ce que tu disais avant la pause, Brigitte. Il y a un danger,
1: ouais,
2: non?
1: Oui, mais je veux dire, il n'est pas juste transcendant, Dieu, c'est ça. C'est qu'il a pris cher, puis il est un homme.
2: Mais justement, vas-y.
1: Bien, moi, je trouve qu'il y a plus de bénéfices que de,
2: okay.
1: de conséquences.
3: Ouais.
1: Au fait de... Quand même que ça m'agacerait une fois de temps en temps, comme je disais... Il en demeure pas moins que l'inverse arrive beaucoup plus souvent. Je regarde la série et là, je dis, ah, Ah oui, ils ont vraiment compris l'esprit

0: de la Bible. Ils ont vraiment compris l'esprit du message du Christ.
1: Au-delà des détails, des...
0: Oui. Puis moi, c'est ça qui me fascine. C'est comme, waouh, ils ont réussi à mettre en peu de mots, hein, dans une scène, quelque chose qui... Ah oui, ça, c'est l'esprit de, du message d'amour du Christ. La loi, c'est la loi de l'amour. Ça, c'est vraiment réussi.
1: Mais il y a un écueil aussi du fait que c'est un divertissement. Tu le disais un peu aussi il y a quelques secondes. C'est un divertissement. Donc, on va appuyer l'émotion avec de la musique.
0: Toi, ça t'énerve.
1: Ah, c'est...
0: Mais toi qui... Moi, j'en reviens pas que tu me dis ça tantôt. Toi qui es si émotif.
1: qui braille.
0: Qui braille tous les jours, pareil comme moi. Là.
1: Ouais.
0: Que tu te laisses pas toucher
1: non.
0: par les personnages de Chosen. Tu ne reconnais pas la pauvreté humaine dans chacun des apôtres qui a été appelé par les...
1: Je veux bien ça, mais je veux pas qu'on me le mette en gros jaune surligné en pleine face. J'aime mieux...
0: C'est pas
1: surligné. Je trouve ça très, très, très moderne, le fait d'appuyer des traits psychologiques de cette manière-là qui deviennent pas des caricatures, mais presque là, chacun des apôtres avec son petit dada ou son petit style ou cette petite caractéristique psychologique. Et là... C'est sûr que si on fouille un peu, on retrouve ça dans les évangiles. Marthe et Marie, c'est pas exactement la même personne, on le voit bien. Mm-hmm. On comprend que c'est des femmes différentes, même presque opposées. Il y a des traits forts à certains personnages. Pierre, qu'on comprend très bien en lisant les évangiles, quel genre de bonhomme que c'est.
0: Ouais.
1: Mais là, de se le faire montrer, puis souligner, puis... On dirait que j'ai pas envie de me faire prendre par la main à ce point, surtout quand je suis devant quelque chose de, justement, qui est assez mystérieux, qui j'aime mieux que ça reste pas tout à fait révélé encore. Oui, révélé, mais que ça soit pas juste platement humain ou bassement humain, mais qu'il y ait une part de mystère encore là-dedans. Puis je développe aussi sur... je veux reprendre un des arguments du frère Paul Adrien qui a fait une critique là-dessus. Il dit... Tu sais, le Christ dans The Chosen, il est peut-être un petit peu trop humain, justement. T'sais, parce qu'on voit pas les trois moments principaux dans l'Évangile où le Dieu, le Père, révèle qu'il est le Fils de Dieu, que Jésus est le Fils de Dieu, c'est-à-dire au baptême, lors de la visite des rois mages et lors de la transfiguration. Pourquoi ça a été omis?
0: Ça, c'est bizarre. Mais je peux te dire en scoop que la transfiguration va avoir lieu dans la prochaine série qui est « The Book of Moses », le livre de Moïse, et qui vont faire un lien là, avec la transfiguration.
1: Ils se reprennent, là.
2: Dans les yeux de Moïse, quand même.
0: Mais tu as raison. J'ai été étonnée dans la saison 5 quand Jésus est debout devant le temple, puis qu'il proclame, puis là, on entend la voix de Dieu. Wow! Dis-moi pas qu'ils ont mis quelque chose de surnaturel.
1: Enfin.
2: Mais pourtant, ça aurait dû être au baptême, puis il n'y a pas le baptême. Ouais,
0: c'est ça.
2: Un peu décevant. Il y a aussi une autre scène là, qui n'est pas là. C'est après que Pierre dise qu'il est le Christ. Pierre, normalement, tout après, Jésus annonce qu'il s'en va à Jérusalem pour mourir, puis il dit non. Puis là, bam, passe derrière moi Satan. C'est ça qu'il dit, mais
1: dans l'Évangile.
2: Ouais. Mais il n'est pas là. Le frère Paul Adrien en parle, là, il dit, pour nous, les catholiques, qu'on est le pape, etc. Il dit, on aime le pape. Là, tu vois, le premier pape, ben, il avait à se faire corriger par le Christ. Donc ça, c'est quelque chose qui peut manquer aussi. Là. Ouais.
1: Ariane?
0: Mais t'as soulevé plusieurs points. Mais tu l'as dit pour commencer, je veux dire, de tout temps... Dans toutes les cultures, il y a eu cette volonté de faire des représentations des réalités divines. Puis j'ai l'impression que, ben, premièrement, ça n'a pas besoin de plaire à tout le monde. Peut-être que toi, tu es déjà suffisamment émotif par toi-même que tu n'as pas besoin qu'on rajoute des petits violons, tout ça. Mais comme il y a des gens que ça va vraiment aller les chercher. Effectivement, de un, je dirais, la série n'a pas besoin de plaire à tout et chacun, c'est correct qu'il y a des gens qui aiment
1: Merci
0: pas ça.
1: Merci de me
0: ça.
1: Valider.
0: Hein?
1: Ça me valide.
0: Mais tu sais, mais aussi comme dans beaucoup de critiques que j'entends, c'est des gens qui sont choqués qu'il y a des formes d'art modernes, Mais là, tu disais divertissement. C'est sûr, l'art et le divertissement, c'est pas nécessairement...
1: Toi,
0: c'est
1: on la est à la limite,
0: on
1: des
0: est
1: fois.
0: À la limite, ouais. Mais tu sais, le cinéma est une forme d'art.
3: C'est le septième art.
0: Tu sais, je veux dire, il y a, combien il y a de peintures de Sainte-Déblique, de la Vierge Marie. Puis moi non plus...
1: Ils font des catéchèses en elles-mêmes, le fils prodigue de Rembrandt. Tu t'en parlais tantôt à la pause.
0: Mais c'est ça. Tu sais, peut-être que quand on lit l'Évangile, puis que ce dimanche-là, c'est ça, on va penser à ça. Je veux dire, moi aussi, là, des fois... Mais moi aussi, en un sens, ça m'aide.
1: Ben ouais.
0: Tu sais, parce que les disciples, il y en a 12, là. Il y en a qu'on ne voit pas souvent leur nom. Là. Puis on pourrait, certaines personnes pourraient être portées à les mélanger. Là. Je dis ça de même. Là. Mais tu sais, ça nous aide quand même à vraiment se rappeler qui fait quoi, c'est quoi leur rôle, c'est quoi leur rapport. Puis il y a vraiment les découvrir, là, ce lien d'amitié avec eux, là, d'une certaine façon.
1: Il y en a plusieurs qui ont deux noms. Puis il y en a plusieurs
0: qui sont deux,
1: du même nom. Exact. Donc, comment mêler le monde, là? Les auteurs des évangiles auraient pu se forcer un peu.
0: Ça m'avait fait la même chose un peu quand j'avais lu une autre très bonne suggestion culturelle de Brigitte, la Bible en manga, donc pratiquement vraiment en bande dessinée. Puis je me souviens le simple fait que André et Pierre avaient la même couleur de cheveux. Ils sont à peu près mauves, mais ça m'a vraiment fait « Ah oui, OK, eux, ils sont frères. » Tu sais, je le voyais visuellement.
2: Belle pédagogie.
0: De manière très classe. C'est très pédagogique. Mais reste que quand on grandit dans la foi, ben comme des enfants, ça nous prend des aides, puis des aides visuelles. Puis c'est pour ça qu'on fait colorier des scènes bibliques aux enfants le dimanche, parce que ça les aide aussi à s'approprier ces histoires-là. Puis au-delà de l'histoire, tout ce que ça éveille en nous, tout le sens plus profond aussi, ça nous permet des fois de mieux le comprendre.
1: Parce qu'on est des êtres sensibles, on a besoin par la vue, par l'ouïe, d'accéder à ces mystères-là, par ces portes-là des sens et qui nous mènent justement au sens
2: profond. Les orthodoxes, ils l'avaient bien compris. Oui. Là, quand tu rentres dans une église orthodoxe, les icônes qui sont là, qui te parlent, qui te catéchisent, là, tu sais, c'est...
1: Avec l'encens, c'est en odorama.
2: Ah oui, c'est tous les sens qui sont... C'est malade. Mm-hmm. Mais non, c'est sûr qu'il y a quelques... Moi, le personnage qui me dérange, mais je sais qu'il y en a qui l'aiment, c'est que Mathieu est neurotypique, là, tu sais, c'est... Moi, ça me dérange,
3: il
2: mais...
3: Il est dans le spectre.
2: Ben, je trouve ça... Moi, je trouve que ça fait moderne, là, tu sais, on inclut une minorité, je sais pas,
1: on
2: mais...
1: On une grille un peu
2: ouais,
1: mais
2: à la fin, c'est de cet apôtre-là que les gens sont le plus attachés, là, parce qu'il vit une conversion forte, il vit une réconciliation avec Pierre. Fait que ça, c'est important, là. Puis tantôt, je t'écoutais parler de Pierre, là. C'est vrai qu'il y a des moments... Moi, j'ai parlé de moments quétaines, OK? Mais c'est correct, là. Mais un autre moment qui m'a vraiment frappé, c'est sûr que c'est aussi... C'est aussi ajouté dans l'histoire, c'est pas dans l'Évangile, mais c'est le lien entre Pierre qui marche sur les eaux puis qui est fâché contre Jésus parce que lui, il lui arrive une injustice dans sa vie. Son épouse elle a une fausse couche. Puis c'est la question du mal, puis c'est la question de la liberté, puis c'est la question aussi que Jésus, ben, il laisse ses apôtres, même s'il les a choisis, vivre des drames. Il y a un apôtre qui boite, puis il dit, ben, c'est la portée de cet handicap-là, de... Si tu sais pas, ça va toucher les gens, tu sais. Mm. Puis souvent, dans notre vie, ça peut arriver. Fait que, puis ça, c'est... En tout cas, moi, j'avais pas trouvé ça du tout quétaine, tu sais. C'était fort, là. Puis c'est un changement pour Pierre après, parce que Pierre, il dit, ben moi, peu importe, là, les autres apôtres, ils doutent, ils se demandent, c'est Jésus, il vient faire quoi? Est-ce qu'il vient comme un guerrier? Est-ce qu'il vient... Puis Pierre, je comprends pas, mais moi, je le suis, tu sais. Mm. Fait que ça, c'était quand même un moment...
3: Cinématographiquement, absolument. La marche de Jésus l'eau, là...
1: Ouais. Ça marche?
3: C'était phénoménal. Ouais. Et ça, Dallas Jenkins, il voulait pas le faire parce qu'il avait peur de foirer.
1: Ouais, que ça a
2: la magie, là.
3: Mais il voulait y mettre le paquet et c'est vraiment réussi avec la musique.
2: Ouais.
3: Moi, j'en reviens à la musique. Moi, j'écoute cette musique-là tout le temps.
1: Mais non.
3: Toutes les saisons, la musique est géniale. Vraiment.
1: Mais il se fait d'autres bonnes choses aussi.
3: Oui, mais là, je suis stickée là-dessus. Mais j'aime beaucoup Angine de poitrine. On peut parler d'Angine de poitrine. Non, parce que Angine de poitrine me redonne mes 20 ans. J'écoute ça aussi.
2: Alors, j'ai vu qu'il était engagé par la production pour faire
1: la musique de la sixième saison de quelque chose.
2: Jésus qui arrive.
1: Je ne crois pas.
3: Tu sais, c'est qu'est-ce que de l'art? Qu'est-ce que l'art? Hein, c'est un grand... Mais c'est ça,
0: Mais quand bien même que ça serait du divertissement, on peut le reconnaître comme tel. Ouais. Que, comme moi, je l'ai présenté, écouter The Chosen, ça remplace pas aller à la messe le dimanche. Ça remplace...
1: Pendant la COVID, peut-être.
0: Sauf pendant la COVID, voilà. Peut-être. Non, mais ça remplace écouter d'autres séries beaucoup moins édifiantes. Ouais. Ouais, fait qu'en termes de divertissement, c'est quand même pas pire, tu sais. Puis,

0: C'est ça.
1: Est-ce que vous recommanderiez le visionnement communautaire ou en paroisse ou en groupe de prière ou en famille de certains épisodes ou de la série au complet? Est-ce que c'est une activité valide, valable? Est-ce que ça doit être accompagné de commentaires, de
2: Ben moi, j'ai amené avec moi...
0: Oui, Jean-Philippe, il me montrait ça tantôt.
2: Jean-Philippe, monsieur Étienne, mais c'est pas grave. C'est le même nom de famille.
0: Je savais que je m'attendais.
2: Moi, j'ai amené un petit guide. Là, je l'ai imprimé sur deux pages, mais ça se trouve dans chosen.fr, dans ressources. Moi, j'ai pas fait ça, aller à l'église pour voir avec un groupe de partage, mais je sais que ça se fait dans bien des paroisses à Québec puis au Québec. Mais il y a vraiment un guide pour accompagner les gens parce que, bon, moi, j'ai été séminariste, j'ai ouvert la Bible à quelques reprises. Mais, tu sais, c'était pas le cas de mon épouse, puis on a pu discuter, puis ça l'a aidé elle aussi. Fait que ça prend un petit peu d'éclairage, mais les questions peuvent être bonnes. Les questions comme est-ce que toi, je vais aller la voir, mais c'est ça. Ça disait que Samuel, exemple, Shemuel, là, comment est-ce qu'il l'appelle?
3: Shemuel.
2: Qui est pas capable d'accepter le message de Jésus. Puis là, ça dit. Puis Jésus, lui, il est triste de ça. Il n'est pas fâché, il est triste. Puis là, ça dit, est-ce que toi, ressentez-vous plutôt de la frustration, voire de la rancune ou de la tristesse lorsque un proche refuse de croire en Jésus? Fait que là, t'es comme, ça te pose sur... C'est quoi l'attitude à avoir, en fait? Parce que tu peux pas en vouloir à cette personne-là. Elle n'est pas rendue là ou peu importe. Puis Jésus, il les aime profondément, les pharisiens, là. Puis c'est ça qui est beau, parce qu'on voit que... Oui, ils sont... Mais c'est parce que Jésus amène une autre affaire, là. C'est nouveau, tout ce qu'il propose. Mais eux, ils sont attachés à l'Écriture. Il y en a qui sont pour la politique. On le sent, mais il y en a qui sont... qui peuvent pas voir parce que ils aiment vraiment la loi, là, tu sais. C'est beau, c'est...
0: Toi, tu parles des pharisiens.
2: Oui, les pharisiens, ouais, absolument.
1: Mais il y en a aussi des disciples du Christ aujourd'hui qui le voient comme un sauveur politique.
2: Oui, c'est ça.
1: Il y a ce désir-là que le christianisme redevienne glorieux, un royaume de Dieu ici sur Terre. C'est pas... Et Dieu peut faire feu de tout bois, c'est-à-dire qu'il peut prendre ces intentions-là et les purifier au fil du temps, comme il le fait avec ses propres disciples. Ça, c'est intéressant. J'aimerais revenir sur un point par rapport à ma critique sur l'aspect moderne, puis le fait que les disciples sont représentés avec des traits de caractère psychologiques, etc., avec des lunettes assez modernes. Ce qui est peut-être habile, dans le fond, et peut-être même que ça explique le succès phénoménal de Chosen. Mais il n'y a pas un écueil, là aussi, j'aimerais vous entendre là-dessus, il nous reste 3 minutes, sur le fait que on lit souvent la parole en se regardant le nombril. Je lis la Bible pour régler mon problème, pour éclairer ma petite situation, oubliant par le fait même ou éclipsant par le fait même que la parole de Dieu s'accomplit en Jésus-Christ, que l'objet, le sujet, le début et la fin de toute la parole de Dieu, c'est le Christ. Alors, vous voyez un peu là où je veux en venir? Est-ce que cette série-là ne vient pas rajouter une couche ou appuyer sur le fait qu'on va chercher notre... On regarde la Bible tout avec nos lunettes, avec notre petit point de vue individuel, puis on veut être réconforté. Puis vous voyez ce que je veux
2: dire? Comme l'exemple que j'ai donné tantôt avec le... C'est Jacques... Le petit Jacques, là.
0: Little James.
1: C'est une tonne d'Oasis.
2: Non, mais il lui dit, écoute, il demande, là, guéris-moi, puis il dit non. C'est pas ça que le Père a choisi. Donc, j'irais pas dans ce sens-là, moi, je pense.
1: T'es pas d'accord?
2: Non, okay. Pas d'accord.
1: C'est correct.
2: Mais c'est pas grave. Ben, oui.
1: Brigitte?
0: Ben, moi, je pense que quand on commence dans la foi, ça peut être comme ça, mais on évolue, on grandit, on se convertit, puis à un moment donné, on sort de soi. Puis on aime Dieu pour qui il est, au lieu de l'aimer pour ce qu'il nous a donné.
1: Nous rapporte,
0: mais je pense que ça doit commencer comme ça. Puis ça, me semble qu'on le voit bien dans la série, avec les apôtres surtout, c'est Jésus qui va les chercher. Il les exauce. Il règle leurs problèmes. Tu sais, c'est comme, waouh, il me délivre de mes démons, il fait la pêche miraculeuse. Tout ce que Jésus nous donne. Puis après ça,
1: mais c'est pas juste une machine distributrice.
0: C'est ça. Mais ce

0: moment donné, tu le décides de le suivre pour qui il est. Puis ça, on le voit bien dans la saison 5. On voit tout le cheminement des apôtres. On a comme des backflash, là. Des flashbacks, je sais pas trop.
1: Dans le sens que tu...
0: Oui, c'est le flashback. Ou dans leur vie où ils décident qu'ils ont pris la décision de le suivre. Puis oui, il y en a en cours de route qui vont le laisser. Il y en a. Mais je pense que les vrais, ils continuent. T'sais.
1: Ariane, 30 secondes.
2: Bien, je rajouterais que c'est une production culturelle ancrée dans un contexte culturel particulier.
1: Ouais.
2: C'est une série télé produite aux États-Unis dans les années 2000 au Texas. Ça représente ce contexte-là. Puis c'est sûr que nous, de notre point de vue, comme on baigne dans cet environnement culturel-là, on peut se dire, on regarde l'Évangile à partir de nos lunettes, mais toutes les cultures ont fait ça. Puis c'est ça qui nous a donné des scènes bibliques faites par les maîtres de la Renaissance d'un style particulier, avec des apôtres habillés comme des nobles de cette époque-là. C'est ce qui nous a donné des Vierges Marie asiatiques avec vraiment les cheveux noirs, les yeux particuliers, l'habillement, les crèches de partout dans le monde avec une petite famille de Jésus noir.
1: Donc,
2: ou dans un igloo.
1: Faut pas s'étonner de ça, c'est tout à fait sain et normal.
2: C'est ça. Puis quand on regarde l'Église universelle, qu'il y a cette diversité-là, moi, je trouve que c'est beau au final.
1: Merci Brigitte, merci Ariane et Étienne d'avoir été avec nous. Merci à Marianne et Barthélémy à la technique. Je vous invite aussi à aller sur leverbe.com. Vous allez trouver l'article que Brigitte avait écrit en 2021, dithyrambique, sur The Chosen. Et je vous dis à très bientôt pour un autre épisode d'On n'est pas du monde.

0: Chers amis, je suis très heureux de vous retrouver, je vous le dis tous les samedis soirs, mais là encore un peu plus que d'habitude parce que c'est la dernière émission de la saison et pas n'importe laquelle, la finale des meilleurs des meilleurs. Qui de Annie, Luc ou Paul-Charles gagnera ce soir? Nous allons le savoir sans plus attendre dans quelques instants parce que c'est déjà l'heure de la première manche. Et oui, vous l'avez compris, nous allons nous quitter ce soir pour 2 mois de vacances. On se retrouvera en septembre, dans la joie, la foi et la bonne humeur, j'en suis sûr. Sans plus attendre, je vais vous présenter mes 3 concurrents candidats de ce soir, et pas n'importe lesquels, on les connaît bien, puisqu'il s'agit de Annie, Luc et Paul-Charles, vraiment la crème de la crème. Bonsoir Annie.
1: Bonsoir.
0: Comment allez-vous?
1: Bien.
0: Merci. Alors, est-ce qu'il y a un peu plus de pression ce soir que toutes les autres fois où vous êtes venu participer à l'émission?
1: Je comprends. Bah oui, tout à fait.
0: Vous avez un peu peur?
1: Un peu, oui.
0: Un peu. Vous avez envie de gagner?
1: Oui, quand même.
0: Hein. Alors, très rapidement, puisqu'on vous connaît bien, mais redites pour ceux qui vous découvriraient ce soir quand même, les infidèles, d'où venez-vous, chère Annie?
1: Alors, moi, je viens du Val-de-Marne.
0: Très bien.
1: Voilà. Et puis, je suis en charge du catéchisme à ma paroisse, et ainsi que de la visite aux personnes isolées et c'est âgées.
0: Vrai. Chère Annie, vous êtes prête?
1: Oui.
0: Alors moi aussi, ça tombe bien. On y va? C'est parti. Saul a entendu sur la route de Damas, « Je suis Jésus, celui que tu persécutes, qui est le Messie, qui est, qui était et qui vient. »
1: Celui que tu persécutes.
0: C'est pas moi, vous ne parlez pas à moi. Vous marquez votre premier point, Annie. Où se trouve, Annie, la cathédrale Saint-Caprais? À Capri, à Agen ou à Oslo?
1: Je dirais à Agen.
0: Et vous dites bien. Deuxième point. Quelle plante, au feuillage semblable à une fougère, produit une fleur unique, souvent rose et blanche, en forme de cœur? Cœur de Marie, cœur de Joseph ou cœur de Jésus?
1: Le cœur de Marie.
0: Bonne réponse. Vous la connaissez, cette plante?

0: Non.
1: À quel empereur Pline le Jeune demanda-t-il que faire face aux chrétiens ? Tibère, Trajan ou Romulus Augustule ?
0: À l'empereur Tibère, hein ?
1: Non, à l'empereur Trajan. Dans quel pays les catholiques fêtent-ils Pâques à la même date que les orthodoxes ? En Pologne, en Grèce ou au Portugal ?
0: En Grèce.
1: C'est une bonne réponse. On irait bien en Grèce cet été, non ?
0: Non.
1: Non. Quel évêque français reçut pendant quelque temps le titre de patriarche ? L'archevêque de Bordeaux, de Reims ou de Bourges ?
0: L'archevêque de Bourges.
1: Bonne réponse, 5 points. Dans quel pays est né le grand orfèvre Gudji ? La Biélorussie, la Géorgie ou l'Arménie ?
0: L'Arménie ?
1: Non, il s'agit de la Géorgie. Qui fonda la Compagnie de Marie et les Filles de la Sagesse ? Vincent de Paul, Don Bosco ou Grignon de Montfort ?
0: Grignon de Montfort.
1: Eh bien oui, 6 points, Annie. Ah, vous avez le sourire. Ça commence bien. Mais Luc et Paul-Charles, je ne sais pas s'ils sont très sympathiques ce soir. Bonsoir, Luc.
2: Bonsoir, Jérémy.
1: Comment allez-vous ?
2: Très bien.
1: Alors nous, on s'est vu il n'y a pas très très longtemps. Vous étiez là il y a 15 jours.
2: Oui.
1: Vous avez gagné très fortement même. Hein,
2: contre des candidats
1: Marie,
2: malheureux.
1: Vous avez éliminé Marie-Odile, vous en souvenez ?
2: Mais oui.
1: Elle
2: mais
1: était
2: oui.
1: triste, mais on l'embrasse parce qu'elle doit nous regarder ce soir. Marie-Odile, on vous aime beaucoup. Alors Luc, rappelez-moi, vous êtes retraité,
2: oui.
1: vous avez des petits-enfants,
2: oui.
1: et vous êtes très occupé, vous aussi.
2: Oui, j'ai quelques petits engagements, et je fais un peu de théâtre d'impro.
1: Ça, c'est bien.
2: Ça aide pour les jeux.
1: Ça aide pour les jeux. Alors Luc, nous commençons. Annie a marqué 6 points. Qui a fondé les missionnaires de la charité ? Mère Teresa, Sainte Cécile ou Alfred Nobel ?
2: Mère Teresa.
1: Bonne réponse. Quel facétieux, auteur de Paris au mois d'août, écrivit Le braconnier de Dieu ? René Fallet, Henri Troyat ou François Villon ?
2: Henri Troyat ?
1: Non, il s'agit de René Fallet. Où est né le futur roi David ? À Sichem, à Bethléem ou à Nazareth ?
2: À Bethléem.
1: Bonne réponse, Luc, 2 points. Que voit-on sur un anneau cardinalis ? La barque de Saint-Pierre, le blason du pape ou le blason du cardinal ?
2: Le blason du cardinal ?
1: Eh bien non. C'est le blason du pape qui a créé le cardinal, d'ailleurs. Quel évêque, surnommé le lion de Münster, mena l'opposition aux euthanasies du Troisième Reich ? Clemens Brentano, Clemens Pia ou Clemens von Galen ?
2: Clemens von Galen ?
1: Oh, avec l'accent en plus, bravo !
2: Oui, tant qu'on y est.
1: Que signifie le mot grec qui donne son nom à l'Érythrée ? Prière, rouge ou reine du ciel ?
2: Rouge ?
1: Eh bien oui. Vous voyez rouge, mais vous marquez une bonne... C'est une bonne réponse. Une mauvaise traduction de l'hébreu « réhem » par la Septante a longtemps fait croire que la Bible parlait de harpie, de licorne ou de centaure.
2: De... centaure ?
1: Non, c'est plus mignon. Ce sont des licornes. Oh. Quel négro spirituel ? Évoquant le Jourdain et la montée au paradis du prophète Élie, est l'hymne officieux du 15 d'Angleterre. Go down, Moses, swing low, sweet chariot, ou them bones.
2: Go down, Moses.
1: Non, c'est swing low. Luc, vous marquez 4 points, vous laissez la tête pour le moment à Annie avec 6 points. Mais Annie, faites attention à Paul Charles qui était là la semaine dernière et qui a très très bien joué. Bonsoir Paul Charles.
3: Bonsoir Jérémy.
1: Alors, en une semaine, vous n'avez pas déménagé de la Belgique ?
3: Non.
1: Toujours fidèle au poste ?
3: Toujours fidèle à l'ombre des 5 clochers.
1: Bon. Alors, Paul, ceux qui nous regardent vous ont vu la semaine dernière, mais rappelez-nous, très vite les engagements que vous avez dans votre environnement ou dans votre paroisse.
3: Oui, donc je suis

0: Rose de Lima ou Faustine Kowalska?
1: Réponse C.
0: Prononcez-le aussi.
1: Faustine Kowalska.
0: Bravo, c'est une bonne réponse. Quel roi fut mis en place par Nabucodonosor à Jérusalem, puis exécuté lors du second siège de -587? C'est des passages, c'est des bêtises ou c'est des sias?
1: C'est des sias.
0: Voilà. Il y a beaucoup de bêtises.
1: Un roi fantoche. Hein. Oui.
0: Trois points. Quelle plante herbacée vivace, originaire de l'Est de l'Amérique du Nord, fleurit bleu en avril et juin? La fontaine de Siloé, Etcheomo ou bâton de Jacob?
1: Tout à fait au hasard. Fontaine de Siloé?
0: Non, ça ne m'étonne pas pour vous, c'est plus romantique, mais c'était bâton de Jacob.
1: Bâton de Jacob.
0: Qui convoqua le premier concile œcuménique? Constantin, Dioclétien ou Marc Aurèle?
1: Je pense que c'est Constantin.
0: Vous pensez bien. 4 points, vous êtes à égalité avec Luc. De quel autre parti était proche l'Union des chrétiens progressistes, fondée début 1947? Le Parti communiste français, l'Union des nationaux indépendants et républicains ou le Parti paysan d'union sociale?
1: Le C?
0: Non, il s'agissait du A, le Parti communiste.
1: Oh non.
0: De quel mot hébreu, signifiant jeune fille ou jeune épousée, désigne la Vierge Marie? Alma, Hosanna, Ramallah.
1: Alma.
0: Excellente réponse. 5 points sur le gong. Vous vous êtes sélectionné pour choisir une thématique parmi les 3 de la seconde manche. Et je sais que tout le monde est impatient de passer à la seconde manche qui s'appelle « En chemin vers la grande victoire ». C'est maintenant. Chers amis, vous qui êtes devant votre téléviseur, vous ne mesurez pas la pression et le silence qui s'installent sur ce plateau, qui est une bonne ambiance, mais silencieuse. Parce que là, tout se joue dans cette partie. 2 personnes, 2 candidats entre Annie, Luc et Paul-Charles vont se sélectionner pour la finale de l'année. Et là, ce sera vraiment le meilleur ou la meilleure de nous tous, enfin, de vous tous. Ma chère Annie, c'est à vous que revient le loisir de choisir 2 thématiques parmi les suivantes que vous connaissez toutes et tous par cœur: saints et témoins de la foi, Bible, l'Église et son histoire, liturgie, sacrement et prière, art, culture et foi, ou alors questions providentielles. Annie, quels sont vos 2 choix?
2: Alors le premier, Bible.
0: Bible.
2: Et le second, questions providentielles.
0: Questions providentielles, c'est ma thématique préférée. Mon cher Paul-Charles.
1: Mais je vais rester fidèle à mes choix précédents. Je vais prendre la liturgie, les sacrements et les prières.
0: Liturgie, sacrements et prières. J'ai envie de dire, les jeux sont faits, les thèmes sont choisis, nous remettons vos scores à 0. Donc, pour le moment, vous êtes tous les 3 à égalité. Question relative à la Bible. Je suis un personnage des évangiles synoptiques et on ne connaît pas mon nom. Juste après la guérison du possédé de Gérasa, tandis que Jésus est assailli par la foule en quête de signes et de guérison, mon père vient plaider ma cause. Chef de synagogue, Paul Charles.
1: Le fils de Jaïr? Ou Jaïr?
0: Non, ce n'est pas la bonne réponse. Luc?
3: La fille de Jaïr.
0: C'est la fille de Jaïr. Chef de synagogue, il s'incline devant le maître qui le suit. Jésus est arrêté en chemin par une femme pendant son sang depuis 12 ans, qui est guérie en touchant les franges du manteau. À cause de ce retard, peut-être, je suis morte lorsque le Christ pénètre dans ma chambre sous les quolibets des incrédules. Le Seigneur me dit alors « Talitha cum, jeune fille, lève-toi, il s'agit de la fille de Jaïr. » Luc, vous marquez votre premier point. Question providentielle. Botticelli a peint plusieurs vierges à l'enfant où Jésus me porte. La couleur de ma chair et l'acidité de son goût permettaient en effet à l'artiste d'évoquer la passion du Seigneur sous une forme point trop cruelle. On dit parfois que me représenter ouvert

0: est signe de partage, de générosité, donc de charité chrétienne. À cause de ce qui apparaît lorsque je suis ainsi ouverte, on me reconnaît très anciennement comme symbole de vie et de fertilité, d'immortalité, donc de résurrection. Annie.
1: La Vénus, hein.
0: Ce n'est pas la Vénus. Pour cette même apparence, je représente aussi l'Église comme communauté des croyants assemblés. Rien d'étonnant, Paul-Charles.
2: La barque.
0: Ce n'est pas la barque. Luc, vous êtes seul en chemin. Rien d'étonnant que je figure ainsi dans les armoiries et le nom d'une ville espagnole, d'une île qu'ils ont conquise. N'est-ce pas une révélation explosive ? Non, vous ne pouvez plus jouer, Annie. Il n'y a que Luc.
2: Lui aussi.
0: Rien d'étonnant que je figure ainsi dans les armoiries et le nom d'une ville espagnole, d'une île qu'ils ont conquise, n'est-ce pas une révélation explosive ?
3: J'arrive pas.
0: Vous n'y arrivez pas, je vous donne la réponse. Vous la connaissez, Annie ?
1: C'est une grenade. C'est la
0: Non, mais c'est grenade.
1: Ah oui, d'accord.
0: Question liturgie, prière et sacrement. Je fus à Rome, le nom d'une petite palette dont on se servait autrefois pour frapper la main des écoliers lorsqu'ils avaient commis quelques fautes. D'où l'expression qui m'emploie et qui signifie être exposé aux sévérités, aux procédés plus ou moins rudes d'une autorité.
2: La férule.
0: Bravo, il s'agit de la férule. Je suis ainsi devenu le nom de deux bâtons d'autorité, celui entouré de velours rouge, du cardinal Camerlingue lors de la vacance du siège, et celui du pape. Je suis pour le pape l'équivalent d'une crosse pour un évêque. Je suis dans ce cas souvent surmonté d'une croix. Je suis la férule. C'est une excellente réponse. Vous marquez un point. Question relative à la Bible. Je suis un personnage des Ketoufim pour les Juifs, qui me raconte lors de la fête de Shavuot ou des livres historiques chrétiens. Les parents de mon mari s'étaient installés dans le pays de Moab pour fuir la famine en Judée. À la mort de nos maris, je suis ma belle-mère qui rentre vivre pauvrement à Jérusalem.
1: Ruth.
0: Annie, votre réponse ?
1: Ruth.
0: C'est une excellente réponse. Je ramasse pour elle les épis et fais la connaissance de Boaz, riche propriétaire terrien. Il m'épouse et nous aurons pour fils Obed, père de Jessé et grand-père du roi David. Je suis ainsi une des étrangères dont descend le Messie et qui montre le plus bel exemple de piété filiale et de foi en Dieu. Je suis Ruth. Vous êtes tous les trois à égalité à un point. Maintenant, je vous pose, chers amis, une question providentielle. Avant la Révolution française, le diocèse que je suis ne comprenait que deux cantons. Il faut dire que dans une terre montagneuse rapidement pénétrée par le christianisme au IVe siècle, les petits évêchés ne manquaient pas. La Révolution et les concordats de 1801 puis 1817 me donnèrent mon terroir actuel, celui d'un département. Parmi mes évêques figure en tout premier plan Monseigneur Charles de Miolis, le restaurateur inoublié du diocèse après la tourmente révolutionnaire, mort en odeur de sainteté, au terme d'un épiscopat de 38 ans, dont 33 ici. Annie ?
1: Le Lot ?
0: Non, ce n'est pas la bonne réponse. Sa charité fut inépuisable et toute sa vie, il pratiqua un dénuement total pour pourvoir à l'absence de ressources des pauvres. C'est lui qui inspira à Victor Hugo la figure de mon évêque, offrant ses chandeliers à Jean Valjean. Je suis chef-lieu des Alpes de Haute-Provence. Luc ?
3: Digne.
0: Bonne réponse. Vous marquez votre deuxième point et vous êtes sélectionné pour la finale, mon cher Luc. Cette question ne concerne que Annie et Paul-Charles. Liturgie, prière et sacrement. Nous sommes nombreuses dans l'Écriture. Dans la liturgie de la messe, les principales d'entre nous sont celles qui concluent la prière eucharistique est celle qui suit l'embolisme du pater. On peut dire aussi que le Gloria de la messe et le Te Deum sont deux de nos formes. Paul Charles ?
2: Les hymnes de louange ?
0: Ce ne sont pas les hymnes de louange. Dans la liturgie des heures, nous concluons systématiquement les psaumes et la dernière strophe des hymnes. Notre nom générique ?
1: La doxologie.
0: Ce sont les doxologies, c'est une bonne réponse, bravo. Annie. Vous allez donc à la finale avec Luc. Notre nom générique vient des mots grecs signifiant gloire et parole, et nous sommes donc parole de gloire, célébration de la gloire de Dieu Trinité. Nous sommes les doxologies. Annie, bravo. Mais bravo aussi à Paul Charles, parce que vous avez été un très bon candidat, et je pense que c'était à deux doigts aussi peut-être d'avoir la bonne réponse.
4: C'était très serré. Oui.
0: Mais regardez le cadeau que nous vous faisons, mon cher Paul Charles.
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0: 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Paul Charles, vous avez fait un très beau parcours.
2: L'aventure s'arrête maintenant. Je félicite mes deux concurrents. Hein. Digne, je ne connaissais pas la géographie française, malheureusement, voilà. Je n'aurais pas trouvé. Mais je remercie Cathéo pour le beau livre. Hein, bon. Je suis très passionné d'art, donc ça me plaît beaucoup.
0: Écoutez, moi, je vous remercie de votre gentillesse, de votre gaieté, de venir toujours haut les cœurs, comme je dirais.
2: C'était un réel plaisir et de rencontrer aussi des personnes différentes. Voilà, c'est ça, tout à fait.
0: Je vous souhaite de très bonnes vacances.
2: Merci, pareillement.
0: Et on se retrouve quand vous voulez, dans l'année peut-être.
2: D'accord.
0: Sans plus attendre, alors là, ne zappez pas, ne quittez pas Cathéo, parce que là, c'est la finale des meilleurs. Alors, vous avez bien conscience que ce soir, c'est important. Cette finale n'a pas la même odeur, que j'ai envie de dire, que les autres, puisque c'est la finale qui oppose Annie à Luc, et ce sont les deux meilleurs candidats de l'année. Alors, je sais qu'ils ont envie que ça se termine. Ils me l'ont dit. Alors, sans plus attendre, je vais faire tirer au sort parmi les thématiques suivantes. Une d'entre elles à mon ami Luc. Luc, j'espère que vous allez avoir la main chanceuse. Allez-y. Dites-nous tout.
6: Les E, mais pas tous dans le même panier.
0: Merci beaucoup, je suis prêt. Les œufs, entre guillemets, mais pas tous dans le même panier. Vos scores sont à zéro. Annie, mille courage, mille chances. Luc, pareil.
3: Merci.
0: C'est parti. On en trouve 20 dans le Nouveau Testament, dont beaucoup de Saint Paul.
3: Luc. Épîtres.
0: Les épîtres. Bravo. Vous marquez votre premier point. Quelle discipline explique ou interprète un texte comme les Saintes Écritures ? Luc.
3: L'exégèse.
0: L'exégèse. Annie, je vous avais prévenu, il est très rapide, Luc. Luc, bravo, pour l'instant, vous avez deux points. Annie va démarrer maintenant. Quelle résine aromatique est placée ? Luc.
3: L'encens.
0: Il s'agit de l'encens. Il ne vous laisse aucune chance. 3 à 0, nous sommes à un point de la victoire pour Luc. La question était la suivante. Quelle résine aromatique est placée dans la navette, bénie et brûlée sur des charbons ? Il s'agissait de l'encens. Quel sera le nom de l'enfant qui sera le Christ, selon Luc ?
3: Emmanuel.
0: Luc, vous êtes le vainqueur. Vous avez...
3: Désolé.
0: 4-0. La question était, quel sera le nom de l'enfant qui sera le Christ selon Isaïe et Matthieu, nom signifiant Dieu avec nous, il s'agit effectivement d'Emmanuel. Quel prêtre reçoit mission de conseiller et guérir les fidèles qui se sentent soumis à l'influence du démon, l'exorciste? Quel religieux se retire du monde pour prier dans la solitude, l'ermite? Et enfin, quelle petite sœur de Peggy accompagne la foi et la charité? Il s'agissait L'espérance. De l'espérance. Annie, vous avez aussi les bonnes réponses. Ce n'est pas Annie qui gagne, mais Luc. Bravo Luc, j'ai envie de vous applaudir.
3: Merci.
0: Vous avez fait vraiment
3: bravo, Annie.
0: Une très belle année. Mais regardez Annie, nous vous avons quand même réservé un cadeau pour vous féliciter.
5: La maison MK est heureuse de vous offrir cette médaille de baptême en vermeil.
0: Annie, vous n'êtes pas trop déçue?
1: Un non,
0: petit peu quand même.
1: Vraiment, parce qu'avec des personnes, des candidats aussi brillants, je m'estime heureuse encore.
0: Vous m'aviez murmuré déjà à l'oreille, je ne pensais pas aller jusqu'en finale,
1: tout
0: à la grande
1: fait.
0: Finale.
1: C'est vrai, c'est juste.
0: Vous avez été et vous êtes une femme sympathique, une candidate incroyable.
1: Merci.
0: C'est très important et c'est très agréable pour moi de rencontrer des candidats sympathiques. Je vous laisse le mot de la fin. Est-ce que vous voulez saluer quelqu'un, embrasser des personnes?
1: Oui, alors je salue donc toute ma grande famille, et spécialement mes 22 petits-neveux et nièces.
0: Oh là là. Je vais embrasser votre grande-tante. Bravo Annie, vous avez été super. Passez de très bonnes vacances.
1: Merci.
0: Parce que nous sommes déjà à la fin de la saison.
1: Vous aussi.
0: Luc, alors là, vous êtes heureux comme un pape.
3: Mais oui, mais oui. Je ne pensais pas non plus arriver là, mais bon, voilà.
0: Mais vous arrivez toujours avec beaucoup de sérénité.
3: Mais oui.
0: Et au moment des finales, j'ai remarqué que vous buzzez très rapidement.
3: Mais oui, et je suis tombé sur des questions. Je suis très fort dans les lettres. Hein. J'avais déjà tombé sur les T, et maintenant les E, ça m'a porté chance.
0: C'est vrai. Bah, écoutez, je suis ravi. Vous allez donc partir en croisière.
3: Wow.
0: Donc ça, c'est chouette. Je crois qu'elle est programmée au mois de novembre.
3: Il semble, oui.
0: Il semble. Alors, oui. Vous allez partir avec qui?
3: Ah, c'est pour deux personnes?
0: Ah ben, je sais pas, vous verrez, vous pouvez peut-être inviter quelqu'un.
3: Ah, ben oui, je vais réfléchir
0: alors,
3: d'ici là.
0: Alors, je vous laisse réfléchir. Oui. En attendant, merci de votre bonhomie. Passez de très bonnes vacances en famille avec vos petits-enfants, j'imagine.
3: Bien sûr.
0: Et puis moi, il est déjà l'heure de vous quitter. Je suis toujours un peu ému parce que ce soir, c'est la fin de la troisième saison que je présente sur KTO pour cette émission QCM. Je prends toujours énormément de plaisir, de jolies rencontres. Je voulais remercier les équipes qui sont en régie, toutes les personnes qui m'entourent et qui m'accompagnent pour qu'on fasse de ces émissions des moments, j'espère pour vous, chaque samedi soir, de joie et de bonheur. Passez de très bonnes vacances, un très bel été. Mais vous savez que vous pouvez nous regarder en replay sur ktotv.com. Alors, comme à la tradition, je ne vous dis pas à la semaine prochaine, mais je vous dis en septembre. Et pendant toutes ces vacances, faites attention à vous, mais aussi aux autres. À bientôt. Au revoir.

Lecture du livre du prophète Zacharie. Ainsi parle le Seigneur. Exulte de toutes tes forces, fille de Sion. Pousse des cris de joie, fille de Jérusalem. Voici ton roi qui vient à toi. Il est juste et victorieux. Pauvre et monté sur un âne, un âneau, le petit d'une ânesse. Ce roi fera disparaître d'Éphraïm les chars de guerre et de Jérusalem les chevaux de combat. Il brisera l'arc de guerre et il proclamera la paix aux nations. Sa domination s'étendra d'une mer à l'autre et de l'Euphrate à l'autre bout du pays. Première remarque, l'expression « fille de Sion » ou « fille de Jérusalem » ne désigne pas une personne précise, une certaine jeune fille ou jeune femme qui serait originaire de Jérusalem. Sion ou Jérusalem, c'est la même chose. Cette expression désigne la ville elle-même. C'est exactement comme si le prophète disait « Jérusalem, réjouis-toi ». Et pourquoi Jérusalem doit-elle se réjouir? Et voici ma deuxième remarque, car justement, l'heure n'est pas à la joie. Le ton général de ces versets est triomphant, mais nous savons bien que c'est toujours signe de période difficile. Cette prédication de Zacharie a certainement été prononcée en temps de guerre. C'est ce qu'on appelle un oracle de consolation. Et cela explique des phrases telles que « Ce roi fera disparaître d'Éphraïm les chars de guerre et de Jérusalem les chevaux de combat. Il brisera l'arc de guerre, il proclamera la paix aux nations. » On situe généralement ce texte au début de la domination grecque, donc vers 330. Après les conquêtes éclairs, 330 avant Jésus-Christ évidemment, après les conquêtes éclairs d'Alexandre le Grand. C'est un moment où, plus que jamais, il faut se raccrocher à l'espérance d'une intervention de Dieu. Je reprends cette annonce de Zacharie. Les termes qu'il emploie sont ceux qui désignaient habituellement le Messie. On attendait un roi qui apporterait la justice et la paix pour tous. Et c'est exactement ce que promet Zacharie. « Voici ton roi qui vient vers toi. Il est juste et victorieux. Ce roi fera disparaître d'Éphraïm les chars de guerre et de Jérusalem les chevaux de combat. » Il brisera l'arc de guerre. Sa domination s'étendra d'une mer à l'autre et de l'Euphrate à l'autre bout du pays. Jusqu'ici, il n'y a rien de particulièrement neuf dans les paroles de Zacharie. D'autres paroles prophétiques ou des psaumes disaient déjà à peu près la même chose. Ce qui est audacieux dans les paroles de Zacharie, c'est de proclamer ce message d'espérance à un moment précisément où on aurait de bonnes raisons de penser que tout espoir est perdu. Mais j'ai laissé de côté jusqu'ici trois affirmations de Zacharie. La première n'est pas exactement une nouveauté, mais elle mérite quand même d'être notée. Il proclamera la paix aux nations. C'est seulement depuis l'exil à Babylone que le peuple juif a pris conscience que le projet de Dieu englobait l'humanité tout entière. La deuxième nouveauté, la voici. Ce roi fera disparaître d'Éphraïm les chars de guerre et de Jérusalem les chevaux de combat. Citer ensemble Éphraïm et Jérusalem, c'est une manière discrète d'annoncer la restauration et la réunification des deux royaumes du nord Éphraïm et du sud Jérusalem. Enfin, la troisième affirmation de Zacharie, c'est véritablement une nouveauté. Voici ton roi qui vient vers toi, humble et monté sur un âne tout jeune. Or, l'âne était considéré comme une monture modeste. Les conquérants d'Alexandre étaient autrement mieux montés. Et à Jérusalem même, le roi Salomon avait introduit le cheval comme monture de guerre et aussi de parade. On lui a assez reproché ses goûts de grandeur. On n'avait pas l'habitude de voir un roi sur un âne. Isaïe, il est vrai, avait déjà entrevu un Messie humble. Il annonçait un serviteur de Dieu, humble et fidèle, qui accomplira l'œuvre de Dieu et qui n'hésitera pas à affronter la persécution. Il la subira même. Mais c'est dans sa souffrance que son peuple trouvera le chemin de la paix et de la réconciliation avec Dieu. C'était dans les chants du serviteur d'Isaïe. Il faut noter que le serviteur d'Isaïe ne porte jamais le titre de roi. Mais il est néanmoins présenté comme un Messie, en ce sens, d'une part, qu'il accomplit bien l'œuvre attendue du Messie, et d'autre part, qu'il est rempli de l'Esprit de Dieu, comme doit l'être le Messie. Au contraire, le Messie de Zacharie est d'emblée présenté comme un roi.
Il représente donc l'attente traditionnelle du Messie-Rois. Mais la nouveauté du texte de Zacharie, c'est qu'il combine cette attente traditionnelle du Messie-Rois avec cette humilité du serviteur décrit par Isaïe, puisque son roi est humble. Fini les rêves de grandeur, de guerre, de puissance. Une seule chose compte à ses yeux, instaurer la paix pour son peuple. Les quatre récits de l'entrée triomphale de Jésus à Jérusalem ressemblent très fort à la venue de ce roi monté sur un âne. Matthieu et Jean citent même expressément ce passage de Zacharie. Peut-être Jésus lui-même a-t-il cité ce texte aux disciples d'Emmaüs, puisque Luc nous dit qu'il a relu avec eux, dans les Écritures, tous ceux qui le concernaient. De toute évidence, ce texte concerne bien le Messie, mais d'une manière nouvelle pour son époque. Pourquoi les évangiles s'intéressent-ils tant à ce texte de Zacharie ? Parce que dans un premier temps, après la mort et la résurrection de Jésus, les apôtres ont été confrontés à un mystère inexplicable. Pour eux, qui étaient témoins de la résurrection de Jésus, ils ne faisaient pas de doute que celui-ci était le Messie. Mais il était doux, humble et pacifique, c'est-à-dire bien différent du roi triomphant qu'ils imaginaient spontanément. Et c'est alors que ce texte de Zacharie leur est apparu comme un chemin pour entrer dans l'intelligence des Écritures. Psaume 144. Je t'exalterai, mon Dieu, mon roi. Je bénirai ton nom toujours et à jamais. Chaque jour, je te bénirai. Je louerai ton nom toujours et à jamais. Le Seigneur est tendresse et pitié, lent à la colère et plein d'amour. La bonté du Seigneur est pour tous, sa tendresse pour toutes ses œuvres. Que tes œuvres, Seigneur, te rendent grâce et que tes fidèles te bénissent. Ils diront la gloire de ton règne, ils parleront de tes exploits. Le Seigneur est vrai en tout ce qu'il dit, fidèle en tout ce qu'il fait. Le Seigneur soutient tous ceux qui tombent, il redresse tous les accablés. On sait bien que le psautier tout entier en hébreu s'appelle louange. Mais ce psaume précis est l'unique du psautier à être intitulé lui-même louange. Ce qui explique le vocabulaire et le ton émerveillé des versets que nous venons d'entendre. Et le motif particulier de la louange, c'est la royauté du Dieu de l'Alliance. À l'occasion d'une célébration de renouvellement de l'Alliance, Israël contemple le roi qui lui a accordé sa protection gratuitement, sans mérite de sa part. On ne s'étonne donc pas de l'importance du vocabulaire royal. « Je t'exalterai, mon Dieu, mon roi », ou encore « Tes fidèles diront la gloire de ton règne, ils parleront de tes exploits ». Puisqu'il s'agit d'un psaume d'action de grâce pour l'Alliance, il est ce qu'on appelle un psaume alphabétique, manière de dire toute notre vie de A à Z, en hébreu de Aleph à Tav, baigne dans l'alliance, dans la tendresse de Dieu. Deuxième remarque, quant à la forme, le parallélisme d'une ligne à l'autre de chaque verset est particulièrement accentué dans ce psaume. Cela vaudrait la peine de le lire à deux voix ou deux cœurs alternés. Et comme toujours, ce parallélisme est instructif. Par exemple, je relis les deux derniers versets. Le Seigneur est vrai en tout ce qu'il dit, fidèle en tout ce qu'il fait. Le Seigneur soutient tous ceux qui tombent, il redresse tous les accablés. Cela veut dire que la justice de Dieu, la vérité et la fidélité de Dieu ne sont rien d'autre que sa miséricorde. Cela veut dire encore que la plus grande justice au monde n'est pas celle de la balance, elle est celle de l'amour. Cela veut dire enfin que si nous vivons selon l'Esprit de Dieu, comme nous le recommande saint Paul dans la lettre aux Romains, nous allons nous engager sur la voie de cette étrange justice qui est synonyme de miséricorde. Car le roi dont il est question ici n'est pas un roi comme ceux qu'on connaît sur la terre. C'est un roi à la fois tout-puissant et bon, qui ne veut que notre bonheur. Voilà la découverte qu'Israël a faite au long de son histoire. Quand on parle de la puissance de ce roi, pas comme les autres, on sait que sa puissance n'est qu'amour.
Le Seigneur est tendresse à la pitié, et pitié, lent à la colère et plein d'amour. C'est le meilleur résumé qu'on puisse donner de toute la révélation biblique. Et là, Israël parle d'expérience. Combien de fois, en particulier pendant l'exil à Babylone, n'a-t-il pas invoqué son Dieu et supplié pour obtenir son pardon et son retour? Et désormais, le peuple rassemblé dans le temple reconstruit chante de tout son cœur. Que tes œuvres, Seigneur, te rendent grâce et que tes fidèles te bénissent. Je t'exalterai, mon Dieu, mon roi. Je bénirai ton nom toujours et à jamais. Et sa mission, il le sait, est de le chanter assez fort pour que tous le sachent. La richesse de pardon, la tendresse et la pitié du Seigneur, elles sont pour tous. La bonté du Seigneur est pour tous, sa tendresse pour toutes ses œuvres. Cette universalité du projet de Dieu, les hommes de l'Ancien Testament l'avaient peu à peu comprise. Dieu aime toute l'humanité et son projet d'amour, son dessein bienveillant, comme dit Paul, concerne toute l'humanité et toute la création. Pour nous, chrétiens, qui avons relu la prophétie de Zacharie dans la première lecture de ce dimanche, le chant de ce psaume est saisissant. Zacharie dessine le portrait du Messie à venir. Comme la majorité des Juifs, il le voit comme un roi, descendant de David. Mais ce roi, au lieu de chercher son propre intérêt et de satisfaire ses rêves de grandeur et de conquête, se consacrera exclusivement au service de son peuple. Il fera taire définitivement les armes. En cela, il sera vraiment le fidèle exécutant des projets de Dieu. Évidemment, Jésus de Nazareth, le doux et humble de cœur, répond bien au portrait de Zacharie. Et pour terminer, si l'on se rapporte au texte complet de ce psaume, on lui découvre une parenté très grande avec le Notre Père. Par exemple, le Notre Père s'adresse à Dieu à la fois comme à un père et comme à un roi. Un père qui est le Dieu de tendresse et de pitié dont parle ce psaume, un roi dont le seul objectif est le bonheur de tous les hommes. Notre Père, donne-nous, pardonne-nous, délivre-nous du mal. Que ton règne vienne, que ta volonté soit faite sur la terre comme au ciel. Parce qu'on sait que sa volonté est, comme dit saint Paul, que tous les hommes soient sauvés et parviennent à la connaissance de la vérité. On comprend alors que ce psaume 144 soit devenu la prière de matin du peuple juif qui, le premier, a appris à parler à Dieu comme à un père. On ne s'étonne pas non plus que ce psaume figure dans la prière juive de chaque matin. Pour le juif croyant, le matin, l'aube du jour neuf, évoque irrésistiblement l'aube du jour définitif, celui du monde à venir, celui de la création renouvelée. Et si nous allons encore un peu plus loin dans la spiritualité juive, le Talmud, qui est l'enseignement des rabbins des premiers siècles de notre ère, le Talmud affirme que celui qui récite ce psaume trois fois par jour peut être assuré d'être un fils du monde à venir. Lecture de la lettre de saint Paul apôtre aux Romains. Frères, vous n'êtes pas sous l'emprise de la chair, mais sous celle de l'Esprit, puisque l'Esprit de Dieu habite en vous. Celui qui n'a pas l'Esprit du Christ ne lui appartient pas. Mais si l'Esprit de celui qui a ressuscité Jésus d'entre les morts habite en vous, celui qui a ressuscité Jésus, le Christ, d'entre les morts, donnera aussi la vie à vos corps mortels par son Esprit qui habite en vous. Ainsi donc, frères, nous avons une dette, mais elle n'est pas envers la chair, pour devoir vivre selon la chair. Car si vous vivez selon la chair, vous allez mourir. Mais si par l'Esprit, vous tuez les agissements de l'homme pécheur, vous vivrez. La grosse difficulté de ce texte est dans le mot « chair ». Chez saint Paul, il n'a pas le même sens que dans notre français courant. Nous, nous sommes tentés d'opposer deux composantes de l'être humain que nous appelons le corps et l'âme, et nous risquons donc de faire un épouvantable contresens. Quand Paul parle de chair et d'esprit, ce n'est pas du tout cela qu'il a en vue. Ce que saint Paul appelle chair,
ce n'est pas ce que nous appelons le corps. Ce que Paul appelle l'esprit, ce n'est pas ce que nous appelons l'âme. D'ailleurs, Paul précise plusieurs fois qu'il s'agit de l'esprit de Dieu, ou encore il dit l'esprit du Christ. Et encore, si on y regarde de plus près, il n'oppose pas deux mots, chair et esprit, mais deux expressions, vivre selon la chair et vivre selon l'esprit. Pour lui, il faut choisir entre deux modes de vie. Pour le dire autrement, il faut choisir nos maîtres, ou notre ligne de conduite, si vous préférez. Vivre selon la chair, pour saint Paul, c'est vivre sans Dieu, vivre de nos seules forces, enfermés dans les limites de l'intelligence et des forces humaines. Évidemment, cela ne va pas loin. Ou plutôt, si, cela peut aller très loin, mais dans le mauvais sens. Nous retrouvons, comme toujours chez Paul, le thème des deux voies. Car vivre sans Dieu finit toujours par vouloir dire vivre loin de Dieu et d'un éloignement qui ne peut que s'aggraver. C'est ce que Paul a décrit dans les premiers chapitres de cette lettre aux Romains. Pour reprendre les images de la Genèse, vivre selon la chair, c'est vivre comme Adam. Il veut devenir comme Dieu, mais sans l'aide de Dieu. Il se trompe. Et nous aussi, à nos heures, qui cherchons notre bonheur tout seul, sans lui, ou même contre lui, sans nous apercevoir que c'est le meilleur moyen de faire notre malheur. Au contraire, vivre selon l'Esprit, c'est nous laisser guider par lui, et donc vivre de la force de Dieu. Cela change tout. Or, la grande nouvelle de ce texte, c'est l'Esprit de Dieu habite en vous. Donc, vous n'êtes pas sous l'emprise de la chair, mais sous l'emprise de l'Esprit. Le mot « habiter » revient trois fois dans le texte d'aujourd'hui. C'est dire l'importance que Paul y attache. Or, celui qui habite la maison, c'est le maître. C'est lui qui dirige. Nous sommes donc devenus littéralement des maisons de l'Esprit. C'est lui qui commande désormais. Encore faut-il savoir quelle place nous lui laissons dans notre maison, car nous sommes libres d'ouvrir plus ou moins la porte. Dans de nombreux textes, Paul insiste sur notre liberté. « Vous n'êtes plus sous l'emprise de la chair » signifie que nous ne sommes plus esclaves des forces du mal, que nous avons désormais la force de faire triompher les vraies valeurs, l'amour, la paix, la vérité, la justice. Nous en avons la force, mais nous n'y sommes pas obligés non plus. À chaque instant, le choix est à refaire. Plus nous laisserons de place à l'Esprit Saint dans notre maison, c'est-à-dire plus nous ferons ce qu'il nous souffle de faire dans la voie de l'amour, de la bienveillance, du pardon, plus nous serons des vivants. Avant sa conversion, Paul appliquait des quantités de règles morales et religieuses, avec beaucoup de fidélité. Mais l'Esprit du Christ n'habitait pas en lui. Il vivait encore sous l'emprise de la chair. Et cela pouvait l'amener à la violence et au meurtre, avec la meilleure foi du monde. Désormais, sa vie tout entière est inspirée par l'Esprit du Christ, jusqu'à pouvoir dire « ce n'est plus moi qui vis,

c'est le Christ qui vit en moi. Nous aussi, depuis notre baptême, nous pouvons laisser l'Esprit prendre possession de notre maison. Paul en déduit deux conséquences. Premièrement, nous ressusciterons avec le Christ. C'est une promesse pour le futur. L'Esprit exercera en nous sa puissance et réalisera en nous ce qu'il a réalisé en Jésus-Christ. Si l'Esprit de celui qui a ressuscité Jésus d'entre les morts habite en vous, celui qui a ressuscité Jésus d'entre les morts donnera aussi la vie à vos corps mortels par son Esprit qui habite en vous. Deuxièmement, dès maintenant, notre vie est transformée, comme l'a été celle de Paul, car désormais nous sommes sous l'emprise de l'Esprit. Paul parle souvent de cette nouvelle vie spirituelle qui est la nôtre depuis notre baptême. Tout en demeurant encore dans notre corps mortel, nous pouvons déjà vivre de l'Esprit du Christ. Et c'est ce que saint Jean appelle la vie éternelle. Concrètement, on voit bien ce que cela veut dire. Il suffit de remplacer le mot « esprit » par le mot « amour ». Vivre selon l'Esprit, c'est se laisser souffler par lui des paroles et des gestes d'amour. Paul, en cela, est bien l'héritier de toute la tradition des prophètes. Tous affirment que notre relation à Dieu se vérifie dans la qualité de notre relation aux autres. Et dans les chants du serviteur en particulier, Isaïe affirme que vivre selon l'Esprit de Dieu, c'est aimer et servir nos frères. Évangile de Jésus-Christ, selon saint Matthieu. En ce temps-là, Jésus prit la parole et dit « Père, Seigneur du ciel et de la terre, je proclame ta louange. Ce que tu as caché aux sages et aux savants, tu l'as révélé aux tout-petits. Oui, Père, tu l'as voulu ainsi dans ta bienveillance. Tout m'a été remis par mon Père. Personne ne connaît le Fils, sinon le Père. Et personne ne connaît le Père, sinon le Fils, et celui à qui le Fils veut le révéler. Venez à moi, vous tous qui peinez sous le poids du fardeau, et moi, je vous procurerai le repos. Prenez sur vous mon joug, devenez mes disciples, car je suis doux et humble de cœur, et vous trouverez le repos pour votre âme. Oui, mon joug est facile à porter, et mon fardeau léger. » Prenez sur vous mon joug, dit Jésus. Nous avons déjà rencontré cette image dans un texte du livre de l'Exode. Nous l'avons lu pour la fête de la Trinité. Là-bas, on savait bien ce que c'est qu'un joug. Une pièce de bois très lourde, très solide, qui attache deux animaux, deux bœufs normalement, pour labourer. Ils conjuguent leurs forces et le plus puissant des deux imprime son pas à l'attelage. Au sens figuré, prendre le joug suggère donc que l'on s'attache à quelqu'un pour marcher du même pas, attelé à la même tâche. Si bien que cette expression était devenue courante dans l'Ancien Testament et dans le judaïsme pour évoquer l'alliance entre Dieu et son peuple. Lorsqu'on promettait de prendre le joug de la Torah c'est la loi, cela voulait dire s'engager à suivre la loi de Dieu, s'atteler à Dieu en quelque sorte, étant entendu que toute la force de l'attelage ainsi composée vient de Dieu lui-même. Pour un juif, le service de la Torah n'est donc pas un fardeau trop lourd, c'est le chemin du vrai bonheur. Ben Sira le sage disait « Tu trouveras en elle, dans la pratique de la loi, le repos. Elle se changera pour toi en joie. » On parlait même parfois de la joie du joug. Et visiblement, c'est bien de cela que Jésus parle. Et il fait lui aussi le lien entre le joug de la Torah et le repos. « Prenez sur vous mon joug, devenez mes disciples, c'est-à-dire pratiquez mes commandements, et vous trouverez le repos. » Mais on sent bien également dans ces quelques lignes une pointe polémique. « Oui, mon joug est facile à porter et mon fardeau léger. » Manière de dire « mon joug à moi est facile à porter », ce n'est pas le cas de tout le monde. Et d'ailleurs, Jésus ne se prive pas de le dire « venez à moi, vous tous qui peinez sous le poids du fardeau. » Effectivement, certains pharisiens, à force de scrupules, avaient transformé la pratique de la loi de Dieu en un cortège d'obligations tatillonnes. C'est à leur propos que Jésus disait aux foules « Les scribes et les pharisiens siègent dans la chair de Moïse.

faites donc et observez tout ce qu'ils peuvent vous dire. Mais ne vous réglez pas sur leurs actes, car ils disent et ne font pas. Ils lient de pesants fardeaux et les mettent sur les épaules des hommes, alors qu'eux-mêmes se refusent à les remuer du doigt. D'autre part, une majorité du peuple avait bien du mal à observer la totalité des commandements que les autorités religieuses leur imposaient, et ils sentaient le mépris dont ils étaient l'objet. Jésus propose donc à ses disciples de déposer ces fardeaux trop lourds. « Prenez sur vous mon joug et vous trouverez le repos. Oui, mon joug est facile à porter et mon fardeau léger. » Son joug à lui, c'est tout simplement la loi d'aimer, et c'est lui qui nous en donne la force. Quant au repos, c'était également un mot familier aux auditeurs de Jésus. Par exemple, l'Ancien Testament présentait la terre promise comme le lieu du repos accordé par Dieu à son peuple. Mais la chose très nouvelle dans ce discours, c'est que Jésus s'identifie à Dieu. Lui seul peut se permettre de dire « Moi, je vous procurerai le repos. Prenez sur vous mon joug, devenez mes disciples et vous trouverez le repos. Oui, mon joug est facile à porter et mon fardeau léger. » Les représentants de la religion ne pouvaient qu'être agacés par ces propos. En revanche, ceux qui peinaient sous le poids du fardeau, pour reprendre l'expression de Jésus, étaient attirés par son attitude de respect et d'attention à chacun, lui qui était doux et humble de cœur. Ce sont eux qui spontanément ont compris que Dieu était là. Alors Jésus s'émerveille. Ces pauvres de cœur comprennent son message à une profondeur telle que cela ne peut venir que du Père. Ce que tu as caché aux sages et aux savants, tu l'as révélé au tout petit. Oui, Père, tu l'as voulu ainsi dans ta bienveillance. Une fois de plus, Jésus est bien ici dans la droite ligne de l'Ancien Testament, qui a toujours déclaré haut et fort que toute vraie sagesse, toute vraie intelligence ne peut venir que de Dieu. C'est ce qu'exprime à sa manière la très belle image du livre de la Genèse. L'arbre de la connaissance de ce qui rend heureux ou malheureux n'est pas accessible à l'homme par ses seules forces. Chaque fois que Jésus est mis devant l'évidence de la foi, il manifeste sa joie et sa reconnaissance au Père. L'Évangile nous révèle ainsi ce qu'est la véritable prière d'action de grâce. Bonheur filial émerveillé devant l'initiative de Dieu qui se révèle aux hommes. Ce dont Jésus s'émerveille aussi, c'est de l'intimité que lui offre son Père. Il contemple la communion inouïe qui les unit. « Tout m'a été confié par mon Père. Personne ne connaît le Fils sinon le Père, et personne ne connaît le Père sinon le Fils et celui à qui le Fils veut le révéler. » Ici, l'évangile de Matthieu se rapproche des méditations de l'évangile de Jean. « Le Père et moi, nous sommes un. Qui m'a vu, a vu le Père. »

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1: Chers auditeurs de KTO Radio, bonjour, Guillaume de Prémare à l'antenne. Nous sommes heureux de vous retrouver pour une deuxième saison de l'émission Carte Blanche dans le cadre des conversations du week-end. Alors le principe de l'émission est simple. Chaque mois, KTO Radio donne carte blanche à une personnalité pour partager librement ses convictions, ses engagements et ses passions et lui propose d'inviter deux personnes de son choix. Aujourd'hui, nous donnons carte blanche à Athanase Périfan, président de la Fédération européenne des solidarités de proximité. Bonjour Athanase Périfan.
2: Bonjour Guillaume.
1: Alors je me permets de vous présenter à nos auditeurs, certains vous connaissent probablement, mais je pense que c'est bien de dire qui vous êtes. Vous avez 61 ans, vous êtes marié et père de 4 enfants, c'est exact?
2: Absolument.
1: Vous êtes un ancien élu local, vous fûtes conseiller municipal d'arrondissement, puis conseiller de Paris, et vous êtes connu particulièrement pour être le créateur, c'était en 1999, de la fête des voisins, appelée aussi immeuble en fête. Vous vous êtes ainsi pris de passion pour la solidarité de proximité et vous avez contribué à lancer plus récemment l'initiative qui s'appelle l'heure civique. Alors je dis votre slogan, en quelque sorte votre promesse, une heure par mois pour aider ma commune ou mes voisins. Le message est clair. Donc pour vous, ce message est clair, la solidarité de proximité, ce n'est pas seulement un élan du cœur, mais c'est aussi un engagement civique, une manière de construire la société, particulièrement en ce temps où chacun déplore une certaine érosion des sociabilités, si je veux manier l'euphémisme. Donc c'est le sujet que vous avez choisi aujourd'hui, Athanase Périfan, solidarité de proximité et engagement civique. Et pour en parler, vous avez donc choisi deux invités. Nous accueillons dans ce studio deux invités d'Athanase Périfan. D'une part, Lourdes Fernandez.
3: Bonjour Guillaume.
1: Bonjour Lourdes Fernandez. Et Isa Dréan, qui est volontaire de l'heure civique, c'est ça?
4: Bonjour Guillaume.
1: Et exact. Je précise, Lourdes Fernandez, que vous êtes gardienne d'immeuble.
3: Je suis gardienne d'immeuble depuis 32 ans.
1: D'accord, mais je laisse à Athanase Périfan de nous expliquer le choix de ses invitations et de vous présenter.
2: Alors merci Guillaume, merci pour cette invitation à l'émission Carte Blanche. Ravi d'être avec Lourdes Fernandez. Lourdes, on l'appelle Loulou, vous verrez dans le quartier. Loulou, elle est gardienne d'immeuble et c'est vraiment un ange gardien. Hein, je trouve que ce terme d'ange gardien, parce qu'elle veille sur les habitants de sa rue. Elle racontera son expérience, mais Loulou, elle a un cœur généreux, gros comme ça, et je ne sais pas où elle le met. Loulou, le soir de Noël, elle est à l'hôpital pour un de ses voisins âgés qui est tout seul, ou elle est avec le jour de l'an. Elle invite les gens chez elle quand ils sont tout seuls. Elle fait la fête des voisins, c'est la plus grande fête des voisins de toute la France, 1400 personnes dans sa rue. Vous imaginez bien que Loulou, elle est incroyable. Et vous aurez l'occasion de la découvrir aussi tout à l'heure. Et puis j'ai invité Isa. Isa, c'est une volontaire de l'heure civique, une jeune retraitée, jeune senior, qui était dentiste et qui a décidé aussi de donner un peu de son temps pour les autres. Et c'est pour ça qu'elle s'est inscrite à cette heure civique senior depuis maintenant plusieurs années. Elle a une activité, une action intensive là-dessus. Et puis vous verrez aussi, ça dépote. On se rend compte que

0: que ce soit avec Loulou, avec Isa, quand on a des gens qui aiment les autres, quand ça dépote, ça fait un bien fou. Et quand on voit l'actualité nationale, internationale ou la météo, on dit que si on veut pas que les Français terminent sous antidépresseurs, il faut remettre de la joie et de l'espérance dans le cœur de chacun.
1: Oui, et dans cette émission, je promets aux auditeurs qu'ils ne devront pas passer chez leur pharmacien pour acheter leurs antidépresseurs, parce qu'on est là pour parler de choses positives et pour parler de choses très, très joyeuses. Alors je précise quand même que Lourdes et Isa, vous m'avez demandé hors antenne, comme on dit, de vous appeler par votre prénom, vous préférez. Donc je vais prendre cette liberté, mais en fait vous me l'imposez, cette liberté, mais je l'accepte bien volontiers. Alors, Athanase Périfan, vous dites, nous ne sommes pas là pour mettre les gens sous antidépresseurs, le constat des pertes de sociabilité, on le connaît. Et vous, vous dites, eh bien, il faut se saisir des choses par le bas, en quelque sorte.
0: En réalité, vous avez raison, Guillaume. On se rend compte, et c'est le verre à moitié vide ou le verre à moitié plein, on voit bien que l'évolution de la société dans la relation à l'autre est compliquée. La fête des voisins, je l'ai créée. J'étais à l'époque permanence en mairie, et la mairie m'avait appelé sur le cas d'une personne âgée qui était morte depuis 4 mois dans son appartement. Et c'était un vrai choc, c'était il y a une trentaine d'années, de se dire qu'on ne connaisse pas son numéro de sécu, qu'on n'ait pas son portable ou son nom de famille peut-être, mais qu'on ne soit pas demandé tiens, la petite dame âgée du dessus ou du pavillon en face, où est-ce qu'elle est passée? Et c'est comme ça que l'idée de la fête des voisins venus, on me dit il faut trouver un prétexte pour se parler, pour se rencontrer, parce que je pense que un des problèmes majeurs de notre société est bien celui de la relation à l'autre. On parle souvent de l'isolement des personnes âgées, mais on peut être seul, vous savez, à 95 ans, comme on peut être seul à 25 ans gagnant beaucoup d'argent, on peut être seul dans son couple, on peut être seul entouré par des milliers d'amis sur Facebook. Et pourtant, bien sûr que les liens se détendent un peu, bien sûr que c'est plus compliqué. Et pourtant, la bonne nouvelle, c'est quoi? C'est qu'il y a des gisements de générosité chez les Français, et c'est ça qui est incroyable. Vous voyez, dans les projets qu'on développe, moi je suis émerveillé, touché, ça me donne une pêche d'enfer de voir combien chacun a envie de se sentir utile et combien chacun est en quête de sens. Voilà un peu les enjeux. Et donc d'un côté, effectivement, une société aussi, on le voit bien, il y a des défis colossaux qui nous attendent. 2030, la courbe du vieillissement de la population, elle augmente fortement. On voit bien qu'on n'a pas assez de place en EHPAD, mais en même temps, on n'arrive même plus à recruter dans les EHPAD, dans les services à domicile. Ça veut dire quoi? Ça veut dire que d'un côté, on a un modèle social qui est fragilisé, il y a moins d'argent public, il suffit de regarder l'actualité.
1: Oui.
0: C'est plus compliqué, hein, donc il y a des défis colossaux. On voit bien que nos travailleurs sociaux font un boulot fantastique, mais qu'ils ne peuvent pas tout faire, que les institutions ne peuvent pas tout faire. Et l'idée va être de se dire, bah, si d'un côté, en fait, on a des besoins pour consolider le modèle social avec une vision des politiques publiques qui est de se dire comment le modèle social peut se reposer pour le renforcer, parce qu'on voit bien qu'il y a besoin d'être consolidé, sur 3 piliers complémentaires.
1: Alors lesquels? 3 piliers, allons-y.
0: Premier pilier, c'est la famille. Ça aurait été naturel, sauf qu'on n'est plus dans la cour de la ferme où on pouvait dire papy vient manger la soupe.
1: Oui, on vit plus comme ça à 3 générations sur le même lieu, c'est vrai.
0: Voilà, c'est une réalité. Vous avez beau être un bon fils quand votre père a Alzheimer et qu'il est à Marseille et que vous bossez à Paris, c'est pas simple. Et pourtant, c'est le premier pilier de solidarité. Deuxième pilier de solidarité, c'est la partie institutionnelle organisée. On voit bien la mairie avec le centre d'action sociale, le département, les associations, forme organisée. Et quelque part, on paye l'impôt, et c'est juste, pour pouvoir permettre aux plus fragiles d'assurer leur quotidien. Sauf qu'en fait, quelque part, on délègue un peu notre devoir de procuration à l'institution.
1: Oui.
0: Bah oui, on dit, pourquoi je vais aider mon voisin alors que je paye des impôts? C'est pas moi, c'est l'assistance sociale de le faire. Pourquoi je vais nettoyer mon quartier alors que je paye ma taxe de poubelle? C'est pas moi de le faire. Et pourtant, donc, premier pilier, la famille. Deuxième pilier, cette solidarité institutionnelle, organisée. Et le troisième pilier, cette solidarité spontanée, qui existe. On n'a rien inventé. C'est comme la fête des voisins. J'ai rien inventé. En France, il y a 1000 ans, les voisins s'invitaient à prendre un verre.
1: Les fêtes de village,
0: ils continueront,
1: etc. Oui.
0: Voilà. Ce qu'on a réussi tous ensemble à faire. Et ça qui est intéressant, quand on va dans le même sens, quand on met les mairies, les associations de locataires, de propriétaires, les médias, tout le monde dans le même coup, on a réussi à faire de la fête des voisins le premier rendez-vous citoyen sur la planète. Ça m'amuse, parce que franchement, c'est rien de très intellectuel. Donc, ça veut dire quoi? C'est-à-dire que les gens ont envie d'aller les uns vers les autres. Et si d'un côté, on a un besoin, et de l'autre côté, on a une ressource que je trouve, moi, insuffisamment utilisée par la puissance publique qui s'appelle la générosité citoyenne, on va dire c'est dommage. Si on se disait, tiens, Guillaume, on est là, sous le plateau, il y a du pétrole, un gisement de pétrole, on va creuser pour aller chercher le pétrole. Comment on creuse l'intériorité de chacun, s'il y a de la générosité dans chacun, pour que chacun puisse libérer cette énergie positive et qu'on recrée du lien, parce qu'en fait, en réalité, ça fait un bien fou. Voilà un petit peu cette vision.
1: La fête des voisins, ça se prolonge au-delà de la fête des voisins, j'imagine. C'est ce dont vont témoigner, j'imagine, Lourdes, Isa.
0: Et Guillaume, vous avez raison, c'est pour ça qu'après la fête des voisins, on a créé l'association Voisins Solidaires. L'idée, c'est quoi? La fête des voisins, c'est une journée. C'est très bien. Mais ce serait quand même dommage qu'on se dise bonjour entre voisins une journée et que tout le reste de l'année, on se fasse un petit peu la gueule. Donc l'idée va être de dire comment on prolonge et comment on développe cette solidarité de proximité. Quand je dis aujourd'hui, il y a plein de gens qui sont solidaires, qui aident leurs voisins, qui s'entraident. Vous imaginez si les gens arrêtaient de le faire, le coût que ça serait pour l'État d'aider.

0: Donc, qu'est-ce qu'on essaie de faire depuis une trentaine d'années? C'est de se dire, comment est-ce qu'on met en place en France une stratégie pour rendre les habitants plus solidaires entre eux? Et comment on l'intègre au cœur des politiques publiques? Parce que je sais qu'il y a beaucoup d'élus en cette période, en fait, pré-municipale, qui écoutent, en fait, KTO. C'est le rôle, pour moi, du maire, de l'élu, de dire aux habitants, voilà ce qu'on fait pour vous, mais on ne peut pas tout faire pour vous, on a besoin de vous aussi pour faire les choses. Et croyez-moi, ça rend heureux.
1: Ça rend heureux. Et vos invités vont vous le confirmer. Vous avez participé à la première fête des voisins, vous-même,
2: oui,
1: Lourdes.
2: Tout à fait.
1: Oui, voilà. Vous êtes une pionnière.
2: Ça fait longtemps qu'on se connaît.
0: Et... Oui. Lourdes va le raconter. Loulou, raconte ta fête des voisins, parce qu'elle est exceptionnelle. Raconte comment tu as commencé, comment elle a grossi, cette fête des voisins.
2: Alors, j'ai commencé la fête des voisins donc dans le hall de mon immeuble, par une petite table avec du porto, un peu gâteau, des châtaignes grillées. C'était avec le Beaujolais nouveau. Et donc, voilà, j'étais arrivée en juin. Les gens m'avaient accueilli vraiment très, très bien. Et moi, je voulais leur rendre l'appareil. Et on a commencé comme ça. Les gens qui passaient dans le hall n'osaient pas trop se parler parce qu'ils ne se connaissaient pas vraiment. Je venais de reprendre donc, la place de gardienne d'immeuble. Le monsieur qui était là n'était pas trop commode. Et voilà, donc, ils étaient encore un peu sous le...
1: Il a fallu l'amadouer.
2: Ils étaient encore un peu sous le... Parce que le monsieur, il demandait la carte d'identité aux résidents ou aux gens qui venaient. Vraiment. Donc, ils n'osaient pas venir vers moi. Suite à ça, donc, on a commencé tous les ans à faire chez l'un, chez l'autre, où il y avait les appartements un peu plus grands. Ensuite, on s'est déplacé dans la cour. Et quelques années après, la cour était trop petite et on a été dans la rue.
1: Et voilà.
2: C'est comme ça que ça a commencé dans la rue.
1: Dans la rue.
0: Où habites-tu, Loulou, pour que ceux qui sont à proximité puissent venir à ta prochaine fête des voisins?
2: Alors, j'habite au 26 la rue Gauthier, donc quartier Épinette.
0: Dans le 17e arrondissement
2: de Paris. Dans le 17e arrondissement.
1: D'accord. Et alors, en une petite minute, et puis après on reviendra, bien sûr, sur votre expérience. Isa, votre premier engagement, c'était lequel?
3: Oh, il y a très longtemps, c'était dans l'exercice de ma profession, c'était ensuite par l'intermédiaire de différentes associations, et aujourd'hui, c'est à travers l'heure civique.
1: Et l'heure civique, donc, il s'agit de convaincre chacun de donner une heure...
3: Une heure de son temps, par mois, peut-être davantage, ça dépend de ce que les gens ont à donner au niveau de leur liberté d'action, mais c'est essayer de rendre service, d'être utile auprès des uns des autres. Ça me paraît, moi, tout à fait naturel. Ensuite, quand vous en parlez autour de vous, les gens vous regardent avec des grands yeux, vous essayez de leur expliquer, puis petit à petit, vous arrivez à convaincre les gens à adhérer à ce principe qui est très simple et qui ne demande rien, qui demande simplement du temps.
1: Oui, et donc vous êtes mise au service de l'heure civique pour... promouvoir cette initiative. C'est, voilà. C'est beau, c'est très récent, ça, l'heure civique, Athanas Pripan.
0: L'heure civique, on l'a testée depuis 3 ans de manière expérimentale sur 5 départements. On a commencé dans le 17e avec Geoffroy Boulard, le maire du 17e, qui est cofondateur. Et ensuite, c'est parti dans 5 départements, 224 villes. Et c'est incroyable, on a l'occasion d'y revenir. Il se passe des choses merveilleuses.
1: Eh ben, on va en parler dans la deuxième partie de l'émission, parce qu'on va marquer une première pause musicale. Alors, vous m'avez dit que vous me faisiez confiance pour choisir les titres. Vous êtes d'accord avec ce que j'ai fait? J'ai choisi Michel Fugain, c'est la fête.
0: Bah. Remarquez bien, vous êtes jeune, vous connaissez la musique. Moi, j'y connais rien, donc je vous fais confiance.
1: Très bien, écoutez, dans la joie, Michel Fugain et le Big Bazar, c'est la fête.

0: Et oui, chers auditeurs, c'est la fête sur KTO Radio aujourd'hui, carte blanche dans le cadre des conversations du week-end. C'est la fête des voisins, c'est la fête des immeubles, et c'est le thème de notre émission et de notre carte blanche à Athanase Périfan, qui est président d'association pour le développement des solidarités de proximité, et qui reçoit aujourd'hui deux grands témoins, des témoins d'engagement solidaire, avec Lourdes et Isa.
1: Alors Lourdes, elle est incroyable. On a lancé cette heure civique senior avec AGDR La Mondiale, qui est une caisse de retraite. Et l'idée, c'était de se dire, ben voilà, les seniors ont un peu plus de temps. Quand vous voyez une jeune famille qui s'installe, qui a des enfants et qui commence à bosser, c'est moins disponible. Alors que les seniors, qui sont près de 20 millions dans ce pays et qui vont aller de plus en plus à être larges, les seniors, pour une caisse de retraite, c'est les plus de 50 ans. Donc, mesdames, on l'est tous ici. Et Lourdes, gardienne d'immeuble, on lance l'heure civique senior. Chaque habitant doit donner une heure par mois pour une action d'entraide. Et c'est bien le maire qui propose, Geoffroy Boulard, le maire du 17e, qui était le premier à lancer cette heure civique, qui propose en fait à la population du 17e de donner une heure par mois. Et tout d'un coup, on reçoit un coup de fil, une inscription. C'est Lourdes, dit Loulou, gardienne d'immeuble. Comment ça s'est passé, Lourdes, quand vous avez reçu en fait cette proposition de donner une heure par mois?
2: Alors, justement, c'était pendant le confinement. L'heure civique normale, l'heure civique senior, c'était un peu plus tard. C'était des gens qui étaient complètement confinés, comme la plupart, mais surtout des personnes âgées, donc des seniors. Et donc, ils m'appelaient parce qu'ils me connaissaient dans le quartier. Et donc, je demandais donc au maire si, comment, et à toi, bien évidemment, s'il y avait une possibilité qu'on continue, qu'on commence à les aider. Donc, on faisait les courses, on les livrait avec une corde dans un panier pour les gens qui étaient côté rue. Donc, ils avaient on donnait une corde, un
1: panier
2: comme ça.
1: Pour éviter la contamination des personnes âgées.
0: Ouais.
1: Très astucieux.
2: Voilà. Ils nous donnaient une enveloppe avec l'argent et chaque fois, c'était comme ça que ça se passait. On a des photos, on a plein de témoignages comme ça. On organisait des vidéos pour les médecins parce qu'à l'époque, on n'avait pas trop les réseaux qu'on a aujourd'hui. On a pris des rendez-vous pour les vaccins parce qu'ils n'arrivaient pas. Ils étaient complètement... Vraiment, c'était des personnes... Ils se disaient, c'est une nouvelle guerre qui arrive. Surtout pour les personnes qui ont aujourd'hui... j'ai des... pas mal autour de moi qui ont plus de 85 ans. On faisait donc... on les accompagnait faire une petite promenade un peu plus tard quand il n'y avait plus trop le Covid. Qu'est-ce qu'on faisait d'autre avec eux? Aller à la pharmacie quand il y avait besoin, également. En fait, il y avait toute une petite équipe. J'avais organisé un petit réseau autour de moi. Et quand il n'y avait pas un ou deux qui ne pouvaient pas, il y avait l'autre. On s'organisait comme ça. Et donc, toutes ces personnes âgées ont été...
1: Donc, vous avez été, en fait, quelque part, Lourdes, le catalyseur des solidarités. Et si vous n'aviez pas été là, il ne se serait peut-être pas passé grand-chose. Aujourd'hui, c'est une équipe de combien de personnes? Qu'est-ce qui se passe? Comment ça s'organise?
2: Nous sommes 12, 13 personnes actives. Quand il n'y a pas les uns qui peuvent, il y a toujours quelqu'un. Quand il y a une personne qui m'appelle, il y a toujours une équipe qui va.
1: D'accord. Vous me racontez, par exemple, que le 31 décembre, jour où tout le monde fait la fête, où est-ce que vous étiez le 31 décembre?
2: J'ai été appelée par une dame qui habite au 17 de ma rue. Moi, je suis au 26. En fait, j'ai appelé le SAMU parce qu'elle était...

0: vraiment très très mal. Elle avait une douleur au niveau du ventre. Donc j'ai terminé mon réveillon. J'ai terminé à l'hôpital. Et j'ai passé toute la journée du 1er janvier à l'hôpital Beaujon. Donc pas très loin de chez nous.
1: Incroyable, Guillaume. Oui, vous voyez, en fait, oui. Elle a reçu un diplôme du maire du 17e. Elle a reçu le diplôme d'ange gardien. Et c'est exactement ça. Et je trouve ça incroyable qu'une gardienne d'immeuble se donne autant pour les autres. Et quand on parle d'ange gardien, c'est ceux qui veillent sur les autres. Loulou, elle est aimée dans tout le quartier. Loulou, comment vous êtes arrivée à ça? Qu'est-ce qui fait que vous êtes donnée pour les autres?
0: Ben, je crois que ça vient, comme disait Isa, de ma famille, puisque moi je suis originaire donc, du Portugal. Je viens d'un petit village où tout le monde s'entraide.
2: Comment
0: également.
2: S'appelle-t-il ce village? Il mérite d'être nommé sans doute.
0: Alors il s'appelle Santa Comba, c'est à Vouzela. Voilà, donc ça a commencé comme ça, s'entraider déjà là-bas. Et puis je pense que ça suit, et étant donné que je suis arrivée ici très jeune, j'avais 15 ans. Je suis venue toute seule, sans famille. Donc,
2: ah oui.
0: D'autant plus, on est obligé de se débrouiller tout seul, et je pense que tout ça, ça fait qu'on sait qu'on a passé des moments difficiles, et on évite que des gens passent par des moments un peu difficiles aussi. Enfin, on essaie que leur vie soit un peu plus douce.
2: Oui, et l'éducation joue beaucoup. Et, voilà. Et aussi, bah, le fait d'être autonome ou d'être lancé dans la grande vie à 15 ans, comme ça, exactement. Vous avez mûri assez vite, j'imagine.
0: Je n'ai pas eu d'insouciance dans ma jeunesse.
2: Vous n'avez pas connu l'adolescence, vous êtes passé directement de l'enfance à l'âge adulte. Hein, vous.
0: J'ai commencé à travailler à l'âge de 14 ans dans les vignes de oui. Porto, et après je suis venu là.
1: Lourdes, vous me disiez que ça transformait l'ambiance du quartier qui est devenu familial, où les gens se parlent, se rencontrent. Comment vous êtes arrivé? Parce que vous, ce n'est pas une heure par mois que vous donnez, c'est des dizaines d'heures par semaine. Je crois que le jour de Noël, qu'est-ce que vous faites le jour de Noël?
0: Ben en fait, j'organise un dîner de Noël pour toutes les personnes dans mon entourage qui n'ont pas de famille ou qui n'ont pas de famille à Paris, qui sont seules ce soir-là. Voilà, on a pratiquement tous les ans, on fait ça. Et sinon, le 31 au soir également.
1: Vous êtes quelque part, non seulement un gardien, mais une mère Teresa dans le quartier. Mais oui, c'est comme ça que vous appellent vos voisins, parce que vous êtes au service de tout le monde. Et imaginez-vous, Guillaume, on en aurait 10 000 comme ça en France, des gardiennes comme Loulou, mais ça change le monde.
2: Ouais, ça change le monde. Alors, il y a forcément 10 000 personnes qui ont un cœur généreux en France, au minimum. Mais alors,
1: bien
2: vous voulez
1: sûr,
2: les réveiller.
1: Il faut hein les réveiller. Loulou, en fait, comment vous voyez la suite? En fait, vous avez envie de faire quoi maintenant, en fait, dans ce quartier que vous avez transformé grâce à vous? Vous êtes l'âme du quartier, on le dit. Hein, les gens, les voisins, je les interrogeais avant de venir. Quand on parle de Loulou, tout le monde vous connaît. Les gens sont émerveillés par votre engagement. C'est pas épuisant?
0: Ben, je le fais avec grand plaisir et grand cœur, donc c'est pas épuisant du tout. Quand on a de l'énergie, on n'est jamais fatigué. Ben, j'ai une quinzaine de personnes seniors qui habitent seules, donc je les appelle une par une fois par semaine. Donc ça, c'est pour ne pas perdre le lien, qu'elles se sentent, qu'elles sachent qu'il y a quelqu'un qui pense à elles, au moins une fois par semaine, et je passe un petit quart d'heure avec chacune d'elles. Il y en a une, Mathilde Marigny, qui est partie vivre donc à Légon, où il y a également l'heure civique là-bas, et je continue à l'appeler toutes les semaines. Et pour elle, c'est un grand plaisir, parce que quand on est seul et isolé, même si c'est que deux minutes, c'est déjà un grand bonheur.
1: On peut le préciser aux auditeurs qui nous écoutent, vous êtes gardienne et vous n'êtes pas payée pour faire ça. Le rôle du gardien, c'est pas celui-là. Et vous êtes gardienne sur un ou deux immeubles et vous vous occupez en fait de toute la rue.
0: Ben en fait, je suis gardienne d'immeubles, mais également je m'occupe de quelques immeubles. Je sors les poubelles, voilà, ou un peu de ménage, pour que mon salaire soit un peu plus... Voilà, c'est un peu plus élevé. Malgré que je ne paye pas de loyer, mais quand même, un gardien d'immeuble ne gagne pas non plus un SMIC. Hein. En tout cas, oui. Pas moi.
1: Aujourd'hui, on voit bien que dans les immeubles où il y a des gardiens, les copropriétaires, pour faire des économies, squeeze le gardien. Qu'est-ce que ça vous inspire, vous? Vous êtes en fait une espèce peut-être un peu en voie de disparition, Lourdes Fernandez.
0: Oui, tout à fait. Tout à fait. C'est un sujet qui m'inquiète. Puisque moi-même, oui, je ne dis pas qu'un jour je pourrais... peut-être qu'un jour, je serai obligée de quitter mon poste. Je ne sais pas. Mais en tout cas, voilà. Donc, avec toi, on a monté le réseau national des gardiens d'immeubles en France, dont je suis la porte-parole. Et c'est, comme dit Athanase, pour essayer de sauver des loges des gardiens. Parce que sans gardien, un immeuble, bah, il n'y a plus d'âme.
2: Ah oui, donc vous défendez le rôle du gardien. Vous dites, ne laissons pas de choir cette profession. Parce que c'est une
0: tout
2: profession, presque une vocation d'ailleurs.
0: Nous occupons des personnes âgées qui habitent l'immeuble. Nous allons chercher les enfants à l'école, à la crèche quand il y a besoin, quand les parents sont en galère de transport ou autre.

0: trop malade. Parfois, on écoute les gens qui vont pas très bien non plus. Parce que dans la vie, il y a des moments de haut, mais il y a des moments de bas. Et donc, quand il y a ces moments de bas, il faut savoir les écouter, les faire remonter. Et puis, on fait plein d'autres. On va faire les courses. Là, il y a une personne dans mon immeuble qui est malade depuis plus de 3 mois. Je lui fais les courses 2-3 fois par semaine. Et je vais la voir. Je l'appelle très souvent. Elle, ce n'est pas une fois par semaine, c'est plusieurs fois, parfois par jour. Parce qu'elle est jeune, elle a 65 ans, elle est isolée chez elle.
1: Ça fait plus d'une heure par mois, ça, Athanasia.
2: Ça fait plus d'une heure par mois, mais vous verrez, quand on commence à donner, on a envie de donner. Regardez comme elle est rayonnante, Loulou. Elle est heureuse.
1: Donc une heure, c'est le minimum.
2: C'est le minimum, ouais. Et puis si on ne la fait pas, ce n'est pas grave. Quand j'écoute Loulou, je me dis, décidément, Loulou, vous êtes une belle âme. Et ça fait chaud au cœur de voir dans une actualité un peu morose, hein, avec la sinistrose ambiante, de voir qu'en fait, le bonheur, il n'est pas loin. Regardez, le bonheur, il n'est pas dans le pré, il est derrière la porte de la loge de Loulou, gardienne rue Gautet.
1: Très bien. Alors, Isa, vous donnez au moins une heure par mois, j'imagine, mais peut-être que ce n'est pas facile que chacun puisse donner autant que Lourdes, mais votre engagement actuel, racontez-nous, une journée d'engagement, qu'est-ce qui se passe?
3: Alors, je vais raconter un petit peu ce qui s'est passé il n'y a pas très longtemps. D'abord, je me suis inscrite sur l'heure civique normale à travers le site de la mairie du 17e, et les maires, en fonction des besoins de la population, vous envoient des propositions que vous acceptez ou que vous n'acceptez pas, ça dépend de votre temps. Quand on dit une heure par mois, ça peut être 0 heure par mois et ça peut être 10 heures par mois. Donc, des opérations, c'est le maraudage. Donc vous êtes dans la rue, vous allez voir les personnes qui sont là, qui sont totalement démunies. Vous leur servez du thé, du café, des gâteaux, vous essayez de parler avec eux. Et puis la dernière fois, il y en a un qui m'a demandé mon portable. Donc ça m'a un petit peu embêtée de lui donner, parce que je me suis dit, je me retrouvais sans portable. Et sans portable aujourd'hui, c'est plutôt compliqué. Donc j'ai essayé de l'aider en lui demandant, mais pourquoi vous voulez appeler qui? Il m'a dit, on m'a volé ma carte bleue. Au départ, je pensais que c'était pas vrai. Donc j'ai quand même demandé le numéro de téléphone, j'ai appelé, c'était vrai, on lui avait volé sa carte bleue. Donc grâce à mon téléphone portable, on a pu bloquer sa carte, etc. etc. Bon. Ensuite, il y avait des opérations de ménage, ton voisinage. Donc c'est du ménage qu'on fait dans la rue. Donc les gens sont extrêmement interpellés. Je ne sais pas si toi, Lourdes, tu as eu des gens qui viennent te voir en disant « Mais qu'est-ce que vous êtes en train de faire, madame ?» Donc vous leur dites « Mais écoutez, vous voyez, je suis en train de ramasser les ordures qu'il y a par terre. Mais pourquoi vous le faites? On paye des éboueurs pour ça. »
2: Parce que vous portez, il faut le préciser,
3: ah oui,
2: une chasuble bleue où il y a marqué en gros heure civique volontaire.
1: Ah oui.
3: Voilà.
2: Donc c'est histoire de montrer, le bien ne fait pas de bruit, il faut qu'on montre le bien.
3: Voilà, donc vous expliquez aux gens, les éboueurs bien sûr sont payés pour ça, mais il y a beaucoup de gens qui ont des incivilités, qui jettent après des mégots de cigarettes, leur papier de sandwich par terre, donc les éboueurs ne sont pas toujours derrière eux. Alors les gens vont me dire, faire du ménage, c'est pas très honorifique. Ça l'est, parce que on rend service à la société. Et si jamais vous laissez traîner une peau de banane et qu'un pauvre vieux passe dessus et se casse la jambe, ça met en l'air toute une vie. Donc ça, c'était les deuxièmes, les différentes actions que la mairie du 17e propose, en dehors des repas. Donc vous êtes bloqué 2 heures par jour à partir du mois de novembre jusqu'au mois de mars de mémoire. Vous allez voir les gens, vous leur distribuez les repas, vous parlez avec eux, vous essayez de leur remonter le moral. C'est pas simplement être là au service d'eux, mais vous leur parlez, vous essayez parfois de régler les problèmes qu'ils peuvent avoir. Donc ça, c'était dans un premier temps leur civique. Je suis retraitée depuis un certain nombre d'années. Je dirais, à retraiter, on a du temps. Penser toute sa journée à soi, en allant chez l'esthéticienne, ou en allant faire du sport, ou en allant au cinéma, à un moment donné, vous vous lassez très vite de cette vie qui vous apporte, bien sûr, du bonheur immédiat, mais on a besoin d'autre chose. On a besoin de développer le lien social qui, malheureusement, avec les années, se ternit petit à petit, parce que vous n'avez plus de travail, donc vous êtes un petit peu livré à vous-même. Et donc, suite à ça, les AG2R ont déposé sur leur site des questionnaire pour que les gens retraités, seniors, donc à partir de 50 ans, mais je pense que c'est un petit peu plus à partir de 60-65 ans, puissent rendre service à différentes personnes. Et un jour, donc, on m'a appelé, on était au mois d'août, personne n'était présent et on me demande d'aller voir une personne âgée de 88 ans qui habite dans le 17e arrondissement. Je suis allée chez elle, elle était quasiment en train de mourir, donc elle était sur son lit, dans un état, dans un appartement, dans une chambre plutôt, mais sordide, avec des odeurs nauséabondes, du courrier empilé depuis la des années 1990, donc je ne sais pas si vous imaginez dans son petit appartement. Bon, j'ai fait, mais ça, personne ne me demandait de le faire, j'ai fait 3-4 heures de ménage, chose que je ne fais pas chez moi, mais bon, je l'ai fait chez elle, j'ai un petit peu rangé son appartement, j'ai nettoyé, etc. Et puis ensuite, j'ai appelé les services de la mairie, parce que toute seule, je ne peux pas demander une... je peux rien faire de plus. Donc, le service social s'est déplacé chez elle. On lui a trouvé une aide.

0: ménagère qui vient 1h30 par jour. On lui a fait du portage de repas. Donc, grâce à la mairie, grâce aux institutions, il faut savoir que l'art civique sans les institutions ne peut pas exister. On a besoin des institutions, mais on a aussi besoin donc de nous citoyens, d'être responsables par rapport à ce qu'on a reçu et de pouvoir redonner aux autres ce qu'on a eu dans notre vie. Et je pense que c'est extrêmement important et ça vous apporte beaucoup de bonheur, beaucoup d'énergie, beaucoup de joie.
1: Alors, pour préciser, je crois qu'elle s'appelait Despina. En plus, je crois que votre mère était grecque.
0: Exact.
1: Donc, elle était grecque et quand vous lui avez parlé en grec, ça l'a un peu surprise, la Despina, 88 ans. Et là, on est dans un exemple parce qu'en fait, Isa va pouvoir le détailler. C'est vrai qu'au début, elle a passé 4, 5 fois, 3 heures à peu près pour enlever les choses, faire le ménage.
0: Faire des doubles de clés, faire des doubles de passe pour les assistantes sociales, pour le médecin, appeler le médecin.
1: Le frigo
0: qui était même pas en panne. C'était totalement, mais à vomir. Donc j'ai appelé le propriétaire, j'ai dit écoutez, il faut acheter, mais non madame, pourquoi vous voulez que j'achète un frigidaire? Mais écoutez monsieur, vous avez livré le studio avec un frigidaire. Vous voyez, c'est des petites choses qu'on est à même de faire, donc elle a son frigidaire neuf.
1: Vous êtes partie chez Darty pour acheter un frigidaire.
0: Oui.
1: Voilà, c'est vrai que ça dépasse parfois l'heure civique, mais la réalité...
0: Mais personne ne vous oblige à le faire, si vous voulez. Après, c'est à moi de me dire, j'ai un peu de temps dans ma vie, donc j'ai envie de le faire, donc je le fais. Mais l'heure civique, si chaque citoyen pouvait donner, les 20 millions de seniors aujourd'hui qui sont en France actuellement, pouvaient donner une heure de leur temps, mais ça ferait du bonheur dans les EHPAD.
2: Parce qu'une heure par mois, ça paraît jouable, même pour quelqu'un qui travaille beaucoup.
0: Mais bien sûr.
1: Et c'est pour ça que l'heure civique a été aussi inventée. On voit bien que le bénévolat, c'est un cran au-dessus. Les bénévoles, l'engagement, mais parfois ça fait un petit peu peur. Il y a des gens qui n'ont pas envie de franchir une première marche un peu élevée. Et donc, s'engager dans une asso, être secrétaire général pendant 10 ans, ça peut parfois être contraignant. Cette heure-ci qui était aussi inventée pour les actifs. Je pense à une dame ce matin que j'ai rencontrée dans le 17e, je lui parle de l'heure civique, elle me dit « Vous imaginez pas, moi j'ai 2 enfants, je bosse, déjà je m'en sors pas, mais je vais donner 1 heure par mois, ça va me faire du bien. » Mais je n'en ai qu'une heure par mois. Je dis, mais vous êtes formidable, merci. Puis les jeunes retraités qu'on a là, ou les jeunes seniors qui ne sont pas encore retraités, ils ont un peu plus de temps, ils en auront plus. Et puis si le retraité part 3 mois dans sa maison de campagne à l'île d'Oléron, c'est pas grave, il ne va pas à son heure civique pendant ce temps-là. On n'est pas là pour comptabiliser. On est là, cette heure civique, c'est... Qu'est-ce qu'elle traduit? Elle traduit la volonté de se dire comment est-ce qu'on mène une politique publique ambitieuse en termes de solidarité de proximité. Il faut qu'on recrée nos solidarités de proximité qui ont tendance pour 1000 raisons un peu à s'étioler parce qu'elles sont vitales, qu'elles rendent les gens heureux et que c'est un moyen que la société ne s'effondre pas. Vous savez, quand on était en classe de 4e, on apprenait, je crois, en physique, les trois états de la matière, solide, liquide ou gazeux. Solide. Pourquoi en fait la matière est solide? Pourquoi la chaise sur laquelle nous sommes assis, on ne tombe pas par terre? Parce que les atomes sont en interaction, les électrons. Solide, solidaire. Une société où il y a de moins en moins de liens et d'interactions, une société qui se fragilise. Donc il faut qu'on reconstitue ça. Et on le verra aussi, on reparlera de ça. Mais l'exemple qu'a vécu Isa, elle a donné plus de temps. Et puis après, elle a cherché le frigo, elle a vu les voisins pour les mobiliser.
0: Oui, pour les mobiliser aussi. Quand j'ai frappé à toutes les portes de son immeuble. Et j'ai dit, écoutez, voilà, vous avez une dame qui a 88 ans qui peut-être va avoir besoin de vous. Allez la voir. Et tout le monde m'a dit oui. Personne ne m'a fermé la porte au nez. Donc je pense que c'est une... Il faut se sentir sensibilisé par notre société qui aujourd'hui part un peu à volo.
1: Et Despina qui était... Mourante, quand je l'ai eu au téléphone, parce qu'elle appelait l'association, elle me disait, j'en ai marre de vivre.
0: Ouais.
1: Et c'est comme ça que j'ai fait appel à Isa. Aujourd'hui, elle allait mieux?
0: Elle allait mieux. Bon, là, elle est à l'hôpital, je suis allée la voir hier. Elle me crie dessus, mais c'est très bien, ça veut dire qu'elle reprend du poil de la bête.
2: Alors, nous allons continuer à entendre vos témoignages et à parler aussi avec Athanase Périfan dans la troisième partie de l'émission. Mais nous allons faire une deuxième pause musicale. Alors là, j'ai choisi Athanase Périfan, une chanson que je ne connaissais absolument pas. C'est une ballade country très joyeuse de nos cousins du Québec qui s'appelle Bon voisinage, se parler, c'est normal entre voisins. Je me suis dit, tiens, j'ai dégoté ça, mais on va la passer pour KTO Radio. Donc c'est peut-être une première en France.

0: Retour dans le studio de KTO Radio. Aujourd'hui, dans le cadre des conversations du week-end, carte blanche à Athanase Périfan, président de la Fédération européenne des solidarités de proximité. Et nous sommes donc sur ce thème des solidarités de proximité et de l'engagement civique. Et nous venons d'écouter une balade country de nos cousins du Québec sur le bon voisinage.
1: Guillaume, ils sont incroyables, les amis québécois. Quand j'ai créé la Fête des voisins il y a 25 ans, on l'a ensuite lancé dans 50 pays dans le monde. Et le troisième pays après la Belgique et la Suisse, ça a été le Québec. Et je veux dire, j'y suis allé, ils sont formidables.
0: C'est spontané.
1: C'est l'art des bien voisinés. Et oui. Ils ont gardé ce qu'on avait de meilleur chez les Français. Voilà, ils sont top. Et cette Fête des voisins, au Québec, il y en a partout. J'étais surpris. Comment ça se passe, Guillaume, vous avec vos voisins, racontez-nous un petit peu.
0: Ah ouais, une question pour moi. Bah écoutez, moi je vais vous raconter de ma dernière fête des voisins. C'était pas du tout à la date officielle, mais c'est simplement la fête de la musique. Moi, il se trouve que je joue de la guitare, je chante, puis j'ai ma femme et mes filles qui chantent aussi, et mon fils qui joue aussi un petit peu de musique. Et on a fait une fête de la musique dans la rue, sur la place du village. Je suis dans un village de 800 habitants. J'ai parlé à mon voisin, je lui ai dit, ça te dit, on fait ça, on met une table, des tréteaux, tu fournis un câble électrique, moi je mets le matos, etc. Et on a mis du blanc, du rouge, et on a bu, et on a grignoté, et on a chanté ensemble avec les gens qui passaient sur la place du village. Voilà, tout simplement.
1: La famille Prémard, c'est un vrai groupe de musique, et là, vous avez tout ce qu'il faut pour...
0: Alors, on ne fait pas encore de country, mais on fait pas mal de choses, ouais. On chante.
1: Et c'était sympa l'ambiance.
0: Ah, très bonne ambiance, on a chanté, joué 2h30.
1: Ben voilà, et il faut qu'on dise aux auditeurs de KTO, c'est pas compliqué. Le plus dur, c'est de faire le premier pas. Et je vous raconte rapidement la première fête des voisins, c'était en 1997-18. Moi, j'habite au coin de deux rues dans le 17e. Je mets des affiches dans tous les halls, je voulais faire les choses bien. Un petit courrier, chers voisins dans toutes les boîtes aux lettres. Les sociologues disent qu'on est une société d'indifférence, mais on peut se croiser sans se parler. Allez, on se retrouve. Je mets des tréteaux, jus d'orange, coca, trois cacahuètes, 19h au coin de la rue. Personne. Vous savez, 19h15, personne. Grand moment de solitude, Guillaume. Les gens passaient dans la rue, ils me voyaient, ils se disaient « Mais il a l'air complètement naze, l'autre, là. Qu'est-ce qu'il est en train de nous faire ?» Donc je prenais mon coca tout seul, ma cacahuète, j'ai l'air encore plus naze. Et puis un moment, une porte cochère s'ouvre, une dame, 60 ans, qui sort, qui arrive, je lui saute dans les bras, « Bonjour madame, bienvenue à la fête des voisins. » Elle regarde autour d'elle, elle dit « C'est nul votre truc, il n'y a personne », et elle est repartie. Et finalement, à 20h, on était une vingtaine, 20h30, on commençait à entendre des éclats de rire, de la joie, 21h, les gens se disaient « Mais pourquoi on a attendu si longtemps pour se rencontrer ?» Et à 22h, plus personne ne voulait remonter chez soi. Ça, c'est ça, il faut donc se lancer un petit peu, la relation, c'est ça. Voilà, donc c'est un moment de lancement. Pour revenir sur le sujet un peu qui nous concerne, puisqu'on est dans cette troisième partie, pour revenir sur cette Civique Senior, qui est initié par un groupe de protection sociale à G2R La Mondiale. L'idée, c'était quoi? C'est de dire, on a une armée de gens disponibles. Comment on va les occuper? Pourquoi? Parce que, Isa le disait tout à l'heure, la retraite, c'est pas facile. On rêve tous, regardez l'actualité politique, tout le monde rêve de partir à la retraite le plus tôt possible. Première année, ça se passe bien. Enfin, j'ai plus de chef pour m'embêter, je prends plus les transports en commun pour aller bosser, la vie est belle. Puis au bout d'un an, ok, on a fait le tour. On se dit, mais qu'est-ce qu'on va faire? Et on commence à s'ennuyer. Et puis on voit bien, et c'est un vrai problème de santé mentale que on commence à s'ennuyer, ça se passe moins bien dans sa tête, on commence à choper une ou deux maladies avec l'âge. Et finalement, on s'était dit, comment on mobilise cette armée incroyable? Parce que ces jeunes seniors, en fait, c'est quoi? C'est le ciment social de notre société. Elle tient pour ça. Regardez, quand vous êtes un jeune senior, vous avez des enfants qui ont des petits grands-parents. Dès que votre fille a un problème à l'autre bout de la France parce que sa fille est malade, vous y allez. Dès qu'il y a un problème de financier, on aide les enfants. Voilà. Et cette génération des jeunes seniors, elle est à la fois. Elle porte à la fois aussi les parents aînés, puisqu'on vit de plus en plus longtemps. Quand vous avez un père ou une mère qui ont 90 ans et que vous êtes aidant familial, c'est pas facile. Vous aidez vos enfants. Au plan du boulot, comme les jeunes seniors, ça part de 50 ans, bah, c'est plus compliqué dans les entreprises. Et on dit, il y a quelque chose à faire. Et je suis incroyablement surpris par la réaction des seniors. Ils sont heureux de participer à leur civique senior. On a une armée qui est en train de se lever et qui va transformer la société. Parce que Guillaume, on est là pour transformer la société, pour changer le monde. Et la bonne nouvelle, je dis à tous les auditeurs de KTO, le monde, on le change tous les jours, là où on est, par une main tendue, par un sourire, par une écoute. C'est ça qui change la société. Et voilà comment est née cette heure civique senior. L'heure civique, c'est aujourd'hui 224 villes en France, 5 départements. Le président du Puy-de-Dôme annonçait hier qu'ils allaient s'engager. Les Pyrénées-Atlantiques, le premier vice-président du département, qui est maire d'Anglet, on a lancé la ville d'Anglet il y a 15 jours, me dit « ça m'intéresse, on va y aller aussi ». J'ai pas d'inquiétude. Je sais que cette heure civique senior fera le tour de la planète, comme la fête des voisins fait le tour de la planète, pas par le talent des créateurs, mais parce que ça touche le cœur de chacun. C'est ça qui est important. Quand je prends l'exemple d'Isa, on va le détailler un petit peu. qu'est-ce qui s'est passé ? Despina, 88 ans, au bout de sa vie, elle appelle l'association, je suis tombé deux fois, madame, appelez les pompiers. Non, non, surtout pas, chaque fois que je vais à l'hôpital et que je reviens, c'est encore pire qu'avant, je suis encore plus malade. Ben écoutez, madame, on va faire un signalement aux services sociaux de la mairie. C'était le samedi, lundi matin. Non, surtout pas. Ils sont venus me voir la dernière fois, ça a duré 5 heures, ils m'ont pris mes clés. Je veux pas voir les services sociaux. On est dans une situation de blocage. Et c'est là où la complémentarité entre le travail social et la gérance citoyenne est arrivée. Isa, qu'est-ce qu'elle a fait ? Elle y est allée. On a attendu une heure sur place que quelqu'un sorte parce qu'on n'avait pas le bip. Heureusement, sa porte était ouverte, mais les pompiers en général défonçaient la porte parce que pour rentrer. Et puis Isa, qu'est-ce qu'elle a fait en réalité ? Elle l'a écoutée, elle a vidé l'appartement, elle l'a aidée. Le dimanche, elle est revenue de 3 heures et elle lui a dit à Despina, écoutez, vous savez, lundi matin, on a pris rendez-vous avec l'essentiel qui va venir, mais vous savez, je serai là, je serai présente. Ça a tout changé. Elle a accepté Despina de recevoir les services sociaux et quelque part, ça m'a fait penser, souvenez-vous Saint-Exupéry, le petit prince dit au renard, t'es tout seul, je vais être ton ami. Et le renard lui répond, tu vas t'approcher petit à petit de moi, tu vas m'apprivoiser. Qu'est-ce qu'elle a fait, Isa, avec Despina ? Dans sa relation de confiance, elle l'a apprivoisé, ce qui lui a permis d'avoir ses clés, d'accueillir le travailleur social, de mettre en place un dispositif. Et c'est ça l'avenir. C'est bien le mariage entre les travailleurs sociaux qui sont des professionnels, qui sont formés. Mais l'assistante sociale, ce n'est pas elle qui va aller chez Darty acheter le frigo. Ce n'est pas elle qui va mettre en confiance la personne âgée pour dire « je suis là et je suis là pour vous aider ». Voilà. Et donc c'est bien ça. Et je pense que l'avenir de notre modèle social, c'est bien comment en fait cette solidarité des personnes, comment cette générosité citoyenne peut irriguer l'action publique. Voilà, on est dans une démarche là qui touche le cœur de chacun, mais qui est aussi utile à la société. Sinon, entre nous, Guillaume, qu'est-ce qu'on va faire de toutes nos personnes âgées ? On ne va pas quand même euthanasier tout le monde, ça ferait un petit peu désordre. Voilà, donc s'il n'y a pas de solidarité entre les gens, le modèle s'effondre.
0: Il y a une tentation hein, là-dessus. Hein.
1: Mais la réalité, elle est là, bien évidemment. Et vous savez quoi ? Alors, on caricature un peu, mais je le vois aujourd'hui. Je le vois quand des gens viennent nous voir en disant tiens, c'est le maire du 17e, Geoffroy Bollard, qui me racontait ça, en me disant ben, les gens viennent nous voir en disant on veut un appartement de la ville. Vous savez, il y a des milliers de personnes qui demandent des appartements de la ville. Et quand le maire lui dit ben, écoutez, je ne suis pas magicien et il n'y a pas de place,

0: L'autre lui a répondu, me racontait-il, mais écoutez, en face de chez moi, il y a un petit vieux, là, il est dans 80 mètres carrés, alors tout seul, alors que moi, je suis dans 40 mètres carrés avec deux enfants. Puis en plus, je suis sûr qu'il gagne mieux sa vie avec sa retraite que moi avec mon SMIG. On va allumer une guerre des générations. On avait déjà la lutte des classes.
1: On entend cette musique aujourd'hui.
0: La lutte des sexes. On va avoir, et regardez ce qu'a dit François Bayrou l'autre jour, en disant les jeunes pourront vouloir aux vieux, hein, attention à ne pas rallumer une guerre des générations. Chacun son utilité, chacun sa place. Je peux être jeune, vieux, riche, moins riche. Chacun de la valeur et peut être utile à l'autre. Et cette heure civique, elle s'adresse à tout le monde. Et l'heure civique senior, plus particulièrement aux seniors. Donc, je crois fortement qu'on est en train d'inventer une nouvelle forme de société. Vous savez, la société a évolué quand on était au 19e siècle d'une société pré-industrielle et rurale où la solidarité, elle reposait sur qui ? Sur la famille et le voisinage. Vous donniez une claque à l'enfant qui était pas le vôtre parce qu'il faisait une ânerie dans la rue.
1: Les parents de l'enfant ne protestaient pas d'ailleurs.
0: Ils ne protestaient pas. Aujourd'hui, vous donnez une fessée à vos enfants, ils appellent l'avocat et vous retrouvez au tribunal parce que vous avez. Non, faut qu'on arrête. Et je pense qu'à un moment, il faut qu'on arrête, il faut qu'on remette les choses à l'endroit. Et donc, d'une société pré-industrielle et rurale où la solidarité reposait essentiellement sur le voisinage et la famille, aujourd'hui, on est dans une société où la solidarité, quelque part, elle est le monopole de l'institution. C'est les travailleurs sociaux.
1: Et on attend tout de l'État. Et si voilà. Ça ne va pas, c'est la faute de l'État, mais on ne se pose pas la question de ce
0: Exactement.
1: Qu'on pourrait faire nous-mêmes.
0: Et on va trouver le bon intermédiaire. Vous savez, on a une histoire d'équilibre. Le bon équilibre, c'est quoi ? C'est bien la complémentarité entre la famille, le voisinage et les travailleurs sociaux pour permettre, par exemple, à nos personnes âgées de rester plus longtemps chez elles. Et Despina.
1: Le plus longtemps possible.
0: Mais oui. J'ai vu Despina qui ne serait jamais allée en maison de retraite et l'assistante sociale. C'est normal, n'aurait pas pris de risque. Elle tombe fréquemment. Elle aurait dit, on va vous envoyer dans un EHPAD. Mais elle serait morte d'Espina trois jours après dans son EHPAD. Mmh. Et là, grâce à ça, elle va rester quelques mois, quelques années de bonheur en plus. Ça rend Isa heureuse. Isa, est-ce que vous n'êtes pas heureuse de ce que vous avez fait avec cette dame ?
2: Je serais contente de faire ça, sinon je ne le ferais pas. Voilà. Ça vous donne beaucoup d'énergie, c'est quelque chose qui vous nourrit intérieurement et c'est important de le faire. On a du temps, bien sûr. Bon, on peut regarder des séries Netflix 10 heures par jour, mais il y a autre chose à faire. Et je pense que tout un chacun se doit aujourd'hui, par respect peut-être pour ce qu'il a reçu, de donner de son temps et d'aider les autres.
0: Et vous, Loulou, est-ce que ça rend heureux ?
3: Très heureuse. Et d'ailleurs, on va dans les maisons de retraite également, les volontaires de l'heure civique, soit pour discuter avec la personne qui habite là-bas, enfin la personne âgée, ou également jouer des jeux de société. On a même embarqué les jeunes du conseil municipal. Plein d'actions. Il y a du numérique. On les aide à travailler avec les tablettes. L'ordinateur, il y a plein de choses.
0: Cette heure civique senior, c'est incroyable. Moi, je le vois parce que j'ai la chance, c'est pas mon boulot, mais j'y passe à peu près 90 heures par semaine et j'ai aucun mérite. Ça me rend heureux. Si ça me rendait pas heureux, je le ferais pas. Je sillonne la France, je prends un blablabus à minuit à Paris pour être à 5h30 du matin à Clermont-Ferrand parce que le président du département me reçoit à 10h et qu'il n'y a pas de train, pas d'avion pour arriver à cette heure-là. Explosé parce qu'on ne dort pas dans le blablabus, mais heureux de toutes les belles personnes qu'on a rencontrées. Allez, quelques exemples. Avec le président du Val-de-Marne, Olivier Capitagno, le président a lancé ça il y a 8 mois, il me disait, maintenant c'est incroyable, on a déjà près de 1000 volontaires enthousiasmés. Et la grande cause de sa mandature, c'est l'autisme. Et donc, samedi dernier, on était en fait avec l'association Apogée 94 qui reçoit 500 d'hébergement pour personnes autistes. Et on est allé les voir. 50 volontaires seniors étaient venus pour les aider. Et ce qu'on leur a dit avec le président, on a besoin de vous, les personnes autistes, c'est vous qui allez être aussi volontaires. Vous avez de la valeur. Chacun peut être utile à l'autre. Et je leur ai dit, pour terminer, vous savez, les vraies personnes porteuses de handicap, c'est pas vous, c'est nous, handicapés du cœur. Voilà, les gens qu'on dit normaux. Et il y avait 150 personnes, on avait la larme à gueule, ils ont témoigné, c'était incroyable. On était, en fait, l'autre jour dans un collège, on a lancé l'heure civique collégienne, l'heure civique lycéenne pour les jeunes. Nos jeunes sont incroyablement solidaires. Ils ne sont pas comme nous, parfois nous-mêmes on est déçus par nos enfants. Pourquoi ? Parce qu'ils ne sont pas inscrits dans une association, qu'ils n'ont pas fait 10 ans de scoutisme, parce qu'ils ne sont pas tous les dimanches à la messe. Ils ont une autre manière de vivre leur solidarité. Et dans cette heure civique collégienne, en Vendée, à Chavannes-en-Paillé, une classe de 4e, part dans un EHPAD. Et qu'est-ce que font les jeunes filles qui pourraient être nos enfants ? Lucie, 14 ans, fait les ongles de Germaine, 93 ans. Et je dis à Germaine, alors, c'est la première fois qu'on me fait les ongles, me dit Germaine. Et moi, bêtement, je lui réponds, oui, je comprends bien, à l'EHPAD, on ne fait pas les ongles, Germaine. Pas du tout, c'est la première fois de ma vie. J'ai commencé comme agricultrice à 12 ans, on ne m'avait jamais fait les ongles. Oui. Et là, j'ai vu Lucie, 14 ans, qui faisait les ongles, qui est partie dans un coin, qui a commencé à pleurer. Et je suis allé la voir en disant, pardon, je vous ai peut-être blessé sans le vouloir, mon enthousiasme. Elle me dit, non, c'est pas vous. On n'arrête pas de me dire que je suis boulotte, que je suis nulle à l'école, que je ferai rien de ma vie. Je ne pensais pas que je pouvais rendre quelqu'un d'heureux dans ma vie. Quand on voit que 20% des jeunes sont dépressifs, on se dit, l'heure civique, elle est là. Autre exemple, Philippe, tumeur au cerveau, 52 ans, marié, 3 enfants. Et en fait, on l'a rencontré à Fontenay-le-Comte, il s'inscrit à l'heure civique et on l'a fait témoigner à nos assises, qui étaient au Sénat il y a deux mois, avec 180 élus. Et Philippe témoigne en disant, écoutez, moi, mon heure civique, j'en aurais maladie, dépressif, mon heure civique, c'est que tous les jeudis matins, j'emmène avec les professeurs les enfants de l'école à la piscine, sinon il n'y aurait plus de piscine. Quand je sors de la piscine, j'ai envie d'appeler la sécurité sociale pour leur dire « Arrêtez de me donner des antidépresseurs. Ces enfants, cette heure civique, m'ont ramené à la vie. J'étais un poids pour ma famille. On a des jeunes enfants autistes. Aujourd'hui, ma femme me porte, et moi et notre enfant. Un coup pour la société. Je suis en arrêt maladie. Et aujourd'hui, elle a réintégré son boulot 3 mois avant. Les médecins se disent « Comment ça se passe ?» Et les médecins qui voulaient remettre en mi-temps thérapeutique à 20-30%, il est déjà à 60% et il revit. Voilà, des histoires comme ça, on en a des centaines, des milliards à compter. C'est un feu d'artifice de générosité, cette heure civique. C'est ça qui est intéressant. C'est qu'elle va faire du bien à tout le monde. Elle va faire du bien aux élus. Parce que d'avoir des gens qui viennent les voir en disant « Monsieur le maire », plutôt que de l'engueuler, de lui taper dessus maintenant, lui disent « Monsieur le maire, on vous aime et on a envie de vous aider à réussir vos politiques publiques. » C'est que du bonheur, ça fait du bien à chacun, ça donne une pêche d'enfer. Chaque fois que je vois des volontaires civiques, ils ont la banane. C'est le meilleur antidote contre la morosité. Alors je lance un appel à tous les auditeurs de KTO. Allez-y, inscrivez-vous, quelle que soit votre situation, votre âge, peu importe. Inscrivez-vous, www.leurcivique.fr.
1: Site internet.
0: Leurcivique.fr. Un numéro de téléphone, si vous n'avez pas le site internet, le 01 42 12 72 deux fois, 01 42 12 72 72. On répond le jour, même la nuit. Voilà, n'hésitez pas à appeler, c'est que du bonheur.
1: Et alors, il faut qu'ils aillent voir leur maire. Si leur commune n'est pas déjà dans leur civique, il faut qu'ils le créent dans leur commune.
0: Guillaume, vous avez tout compris, c'est plus facile quand la mairie est partenaire. Pourquoi ? Parce que la mairie, avec les travailleurs sociaux, ça vous sont les personnes handicapées, ça vous sont les personnes âgées qui ont des besoins d'aide. C'est mieux, et le maire, il cautionne quelque part. Parce que vous savez, si je vais voir mes voisines, mesdames, qui sont charmantes, mes deux invitées, ce soir, en frappant à la porte,
1: c'est vrai,
0: en disant bonjour, je suis votre nouveau voisin du 3e, je suis un voisin solidaire, j'ai vu que le maire a lancé leur civique, filez-moi votre portable. Elles vont se dire quoi, les filles ? Oh là là, mais lui est en train de nous brancher avec sa tête de pervers, et elles vont s'enfermer à double tour. Ce qui devrait être naturel, Guillaume, s'entraider, se parler, se prendre dans les bras, dire s'aimer, devient suspect. Et bon, on va remettre les choses à l'endroit. Non, c'est comme ça qu'on est heureux. Vous savez, cette heure civique, c'est on est sur KTO, on peut le dire. Mon plus proche prochain, c'est mon voisin. Et le pape, pas Léon, mais le précédent, François, avait tweeté un jour « On ne peut pas être un bon chrétien si on n'est pas un bon voisin ». Et là, mes potes m'avaient dit « Je ne savais pas que tu étais sponsorisé par le Vatican pour la fête des voisins ». Je lui ai dit « Non, non, c'est un hasard, mais c'est exactement ça, voilà. Et c'est un message d'amour, la force de l'amour, elle est là. Je crois à la révolution, je ne suis pas mélanchoniste, je crois à une révolution, on ne bloque pas le pays, non, je crois à la révolution de l'amour. Si on ouvre notre porte et qu'on ouvre notre cœur, on sera super heureux. »
1: Alors, dans les 2 minutes qui restent, peut-être un message à nos auditeurs, Lourdes et Isa, pour les motiver.
3: Bah, écoutez, Guillaume, moi, mon souhait, ce que j'aimerais vraiment, c'est que dans mon quartier, mais ailleurs, les gens s'engagent davantage. Parce que quand on dit que seul, on va vite, mais ensemble, on va plus loin, c'est la vérité. Là, par exemple, on va organiser une brigade propreté avec leur civique, donc avec l'accord de Monsieur le maire, Geoffroy Boulard, pour essayer de nettoyer 2 ou 3 rues qui ont des problèmes, pour voir que c'est possible. Quand on se met tous, une fois par semaine, on va le faire pendant 1 heure et on va voir le résultat. C'est également pour les maraudes, donc la mairie 17e arrondissement, la seule mairie à Paris a organisé des maraudes, aller à la rencontre des sans-abri avec les volontaires de leur civique. Et ça, je peux vous assurer que c'est vraiment quelque chose qui nous porte, qui nous rend heureux.
1: Isa, un mot pour nos auditeurs.
2: La même chose que Lourdes, engagez-vous, donnez 1 heure de votre temps, vous verrez, ça changera votre vie. Et vous pouvez être utile, plutôt que de rester chez vous, à vous tourner les pouces et à rentrer dans une forme de dépression qui vous guette de plus en plus. Voilà, engagez-vous, c'est quelque chose d'important.
1: Et alors, Athanase Périfan, le mot de la fin, après je conclurai, je donnerai congé à nos auditeurs pour cette émission.
0: Il n'y a pas de mot de la fin, Guillaume, quand j'entends ce que disent, elle me motive, je crois que je vais m'inscrire et donner 1 heure par mois, Guillaume. Tiens. Elles m'ont convaincu. Ah bah moi et vous aussi, Guillaume. Ah bah moi j'irai vérifier dès demain matin.
1: Ah bah il faut que vous vérifiez sur vos états, effectivement, ce que j'ai fait à ce moment-là. Vous me posez des questions, vous me demandez ce que je fais, etc.
0: Ah bah écoutez, j'ai carte blanche, c'est moi le rédacteur en chef.
1: Hein. C'est vous le rédacteur en chef éphémère, vous êtes le rédacteur en chef du jour, donc je me plie à ça.
0: J'avais cru comprendre que c'était thème de l'émission, pardon, cher Guillaume.
1: Oui, c'est bien ça. Ah oui, non mais je l'apprends à mes dépens. Non,
0: Guillaume,
1: mais
0: je suis un voisin bar, vous l'avez vu. Votre vraie chance, Guillaume, vous savez c'est quoi ? C'est qu'on n'est pas voisin.
1: C'est qu'on n'est pas voisin. Merci, Athanase Périfan. C'était la la carte blanche à Athanase Périfan dans le cadre des conversations du week-end. Donc merci beaucoup Athanase Périfan d'avoir accepté cette carte blanche du mois de septembre. Merci beaucoup Lourdes, merci beaucoup Isa pour votre participation et votre témoignage. Merci à Thibaut qui assure la réalisation technique de cette émission. Et nous nous retrouverons le samedi 25 octobre pour une nouvelle carte blanche dans le cadre des conversations du week-end de KTO Radio. Au revoir à tous.
0: Merci.
2: Au revoir et merci Guillaume.
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0: Bonjour et bienvenue dans notre rendez-vous hebdomadaire sur KTO et KTO Radio dédié à la doctrine sociale de l'Église. Ce mois-ci, je vous propose de marquer une petite pause dans la découverte des grands principes de la doctrine sociale pour nous arrêter sur une idée fondamentale qui sous-tend tout l'enseignement social chrétien, c'est celui de la dignité de la personne humaine. Dans le compendium, on peut lire « Toute la doctrine sociale se déroule à partir du principe de l'intangible dignité de la personne humaine ». Ça reprend une expression de Jean 23 dans Mater et Magistra. Quelle est cette conception de la dignité de la personne humaine qui sous-tend cet enseignement social chrétien? Nous en parlons aujourd'hui avec nos invités. Dominique Serra-Coatanea, bonjour.
1: Bonjour.
0: Vous êtes enseignante aux facultés Loyola à Paris. Et notre témoin aujourd'hui, c'est vous aussi, Tuc Dualderville, bonjour.
2: Bonjour.
0: Co-fondateur du courant pour une écologie humaine. Dominique Serra-Coatanea, pardon, quand on en parle de dignité de la personne humaine dans cet environnement, ce contexte de la doctrine sociale de l'Église, qu'est-ce qu'on entend par cette expression? Qu'est-ce que ça dit, la dignité de la personne humaine?
1: Alors, comme vous le soulignez très justement, c'est le socle à partir duquel l'ensemble de la structure de la pensée sociale chrétienne se déploie. Et elle vient rappeler, à travers ce terme qui est partagé très largement avec tous, croyants et non-croyants, l'enjeu est de montrer à quel point l'homme est porteur au plus profond de son être, en tant qu'être, d'une dignité inaliénable et sacrée. Le respect qui lui est dû est indépendant de toutes les conditions d'existence dans lesquelles il déploie sa vie. Voilà, c'est le cœur de l'affirmation chrétienne que l'homme, à l'image et à la ressemblance de Dieu, est digne de manière intrinsèque. C'est un principe ontologique. Ontologique en philosophie, ça signifie l'être en tant qu'être. Donc c'est, on pourrait dire, une qualité de la personne humaine qui n'est pas, absolument pas dépendante des conditions dans lesquelles la personne déploie sa vie, mais qui est liée à son être en tant qu'être.
0: Mmh. Tuc Dualderville, vous avez eu beaucoup d'engagement auprès des petits frères des pauvres, des personnes en situation de handicap, avec à bras ouverts. Cette conception de la dignité de toute personne humaine, quelles que soient les conditions dans lesquelles son existence se déploie, c'est le fil rouge qui a animé ces engagements.
2: Oui, peut-être même sans forcément en avoir pleinement conscience au début. Mais j'ai eu l'expérience vraiment, quand j'avais 20 ans, vraiment d'un basculement dans le bonheur, en m'émerveillant de la pleine humanité d'un petit garçon qui était porteur de très lourds handicaps. Et je me suis demandé après coup, pourquoi est-ce que j'avais été tellement émerveillé par son humanité qui était comme intacte derrière ce mur qui rendait difficile la communication, mais il y avait quand même ce trésor. Et je pense que j'ai fait cette expérience au fond de la dignité et de cette sacralité de la personne, du fait que chaque personne est comme une terre sacrée. Que je n'ai pas le droit d'avoir une emprise, je peux acheter un bien, je peux acheter éventuellement un animal, et une personne humaine mérite un respect et une forme de recul aussi, parce que voilà, elle a quelque chose de cette image de Dieu, c'est ça l'origine de la dignité, c'est la sacralité de cette vie, et qui est accessible à la raison de tous, hein, comme le disait le grand Pascal, l'homme passe infiniment l'homme, il y a quelque chose en nous-mêmes qui nous dépasse, et qui nécessite que nous puissions nous respecter les uns les autres et nous-mêmes.
0: Alors vous l'avez introduit, effectivement, ce lien avec la Genèse, forcément on pense tout de suite à cette phrase que Dieu crée l'homme à son image. Dominique Serra-Coatanea, c'est parce que l'homme est image de Dieu qu'a été déposée en lui cette dignité inaliénable, inaltérable, intangible.
1: Alors, c'est vrai que les récits, la Genèse est le porche d'entrée de la Bible, et les récits mettent, on pourrait dire, en image cette grande

0: fresque des origines qui est racontée par un peuple qui a vécu une rencontre avec un dieu qui libère. Je crois qu'il faut le prendre aussi dans la dynamique de son écriture. Et raconter comment Dieu s'y prend pour créer et s'émerveiller. Tu dois parler de la merveille que le visage de l'autre fait monter en nous. Dieu crée à son image et à sa ressemblance, dit le texte biblique dans Genèse 1.
1: Vous faites une distinction entre...
0: Oui. Et les exégètes font, parce que tous les mots comptent.
1: Ouais.
0: Dans la Bible, il n'y a pas un mot qui ne soit capable de décryptage. Les rabbins ont pendant beaucoup, beaucoup de siècles travaillé à cette finesse du texte biblique. Donc, en effet, dire que l'homme, que Dieu, que l'homme est à l'image et à la ressemblance, beaucoup d'exégètes soulignent, et je pense ici à André Wénin, à quel point l'image, on pourrait dire, c'est le sceau que Dieu pose sur ce visage de l'humanité, on pourrait dire le sceau que pose Dieu sur l'ensemble des éléments du créé, et en particulier sur les humains, et la ressemblance est peut-être l'intégralité du déploiement de nos propres existences qui consiste à travers cette liberté d'une réponse, Dieu appelle à la vie et il invite l'homme à répondre de cette vocation. Et du coup, la ressemblance est ce qui petit à petit se co-construit dans la rencontre, dans les rencontres, cette capacité de répondre de sa vie à l'appel d'un Dieu qui appelle à aimer.
1: Dans Gaudium et Spes, je cite, et la phrase va s'afficher à l'écran, « L'Église voit dans l'homme, dans chaque homme, l'image vivante de Dieu lui-même. » Tuc Dual, vous évoquiez cette rencontre. Il y en a eu, j'imagine, beaucoup d'autres, mais qui ont confirmé en vous cette expérience. Et puis ensuite, vous avez mis des mots dessus sur chaque personne humaine créée à l'image et à la ressemblance de Dieu.
2: Je dirais que l'accueil de la pleine dignité de ma personne ou d'autrui, c'est un combat, c'est une bataille. C'est jamais gagné d'avance. Et donc, je ne suis pas du tout modélisable. Par contre, je me souviens qu'un jour que je rendais vraiment totalement à l'improviste, visite à une petite fille qui était coincée dans son lit d'hôpital parce qu'on ne pouvait pas l'emmener à Bras Ouverts, une association d'accueil d'enfants porteurs de polyhandicap que j'ai fondée il y a une quarantaine d'années. Et bien, cette petite fille, quand je suis arrivé, m'a dit « je t'attendais ». Et quand elle m'a dit ça, je lui ai dit mais c'est à l'image de Dieu ça. Il n'y a que Dieu qui peut vraiment attendre et attendre avec gratuité, bienveillance. Voilà. De temps en temps, il y a comme ça un éclair. Après, je suis intéressé aussi par le fait que cette dignité, elle est très liée à notre liberté. Et j'aime aussi penser qu'elle vient de notre image, mais elle vient aussi de la fin, de la perspective qu'est cette ressemblance. Mmh. Et moi, je pense, j'aime beaucoup un livre de Herbert Alfonso, qui est un jésuite d'origine indienne, qui vivait à Rome, et qui, tu m'as appelé par mon nom, et qui parle, qui dit ça, il nous explique que nous sommes appelés à revêtir ce Christ qui nous est très personnel. Derrière la dignité, il y a aussi le fait que nous sommes irremplaçables, uniques. Mmh. Et quand on a conscience que notre vocation est unique, que notre personne est unique, que personne ne peut nous remplacer, la jalousie, normalement, s'éteint pour l'accueil de ce que je suis appelé à devenir à la ressemblance, effectivement.
1: Mais Dominique Sarah-Coatanea, ce sujet de l'unicité de la personne, chaque personne est unique parce que chaque personne est infiniment digne, elle est aussi unique.
0: Alors, chaque personne est unique parce que c'est pas une espèce de duplication style photocopie. Donc l'unicité de chacun garantit aussi le caractère absolument décisif du respect de chaque personne. Et chaque personne manque à la vie de tous lorsqu'elle n'est pas là. Donc il y a, je crois, les facultés Loyola travaillent beaucoup avec un certain nombre d'associations de présence chrétienne auprès des plus pauvres, des plus démunis. Des associations comme la Pierre d'Angle, le Sapel, qui sont rassemblées dans le réseau Saint-Laurent avec le Secours catholique. Et moi, j'ai en tête le visage de Marie-Noël. Marie-Noël est une personne en grande précarité et qui compose, dans le dialogue avec Marie-Vonne, un cri qui est vraiment ce cri qui vient du sein même de la pauvreté. Et en même temps, dans ce cri, qui est un cri vers Dieu, qui est vraiment une prière, se déploie cette dignité d'enfant de Dieu appelée à une vocation qui n'est pas celle de la misère, mais qui est celle de trouver place parmi nous, déjà, et c'est ça le combat de tous les jours, le combat de la justice, mais parce qu'elle est absolument certaine que Dieu l'écoute. Donc vous voyez, c'est ce mouvement de la vocation et de la dignité de la personne humaine qui se sait

0: quelque chose de si précieux qu'effectivement je passe par cette étape d'émerveillement devant cette sacralité qui est peut-être voilée à mon intelligence. Oui, mon embryon, tes yeux le voyaient quand j'étais tissé dans le sein de ma mère. Qui donc est l'homme pour que tu penches sur lui? Tu en as fait presque un dieu. Et Jean-Paul II parle de la quasi-divinité, de la quasi-divine dignité. Donc, on va pouvoir faire un dialogue entre cette conscience que nous pouvons avoir de cette origine, de cette fin, et puis une expérience humaine absolument universelle, avec parfois des tensions, justement, autour de l'embryon, autour de sujets qui fâchent parfois.
1: Oui, ouais, qui, la fin de vie, on en a beaucoup parlé, on va en parler encore.
0: Après, je pense aussi, alors, c'est dans mon expérience personnelle, j'ai parfois ressenti avec force la dignité d'une personne. Mais parfois, il y a eu, et ça existe, je pense, c'est aussi une autre expérience qui peut être très féconde, un obscurcissement absolu. Je ne le sentais plus, je ne le voyais plus. Il y a comme une nuit de la foi, de la dignité. Et dans ces cas-là, je m'accroche à une confiance, à une foi profonde dans le fait que la personne est pleinement respectable, même si je ne le sens plus. Et ça, c'est une expérience aussi qui est douloureuse, mais aussi très féconde, parce qu'on traverse, on dépasse comme ça cette espèce d'obscurcissement qu'on peut avoir dans nos consciences ici-bas.
1: Dominique Serracco-Atanea, sur cet enjeu d'arriver à partager cette vision, cette idée de la dignité de la personne humaine avec des personnes qui ne partagent pas forcément la foi chrétienne ou cette vision anthropologique chrétienne. Vous êtes docteur en théologie, mais quand vous dialoguez avec des gens qui ne partagent pas la foi, comment est-ce que vous leur expliquer cette intangibilité de la dignité de la personne humaine?
2: C'est ce que je disais en préalable pour définir la dignité. La dignité, elle est intrinsèque, c'est-à-dire qu'elle est liée au fait même d'être une personne humaine. Et ça, ça n'est totalement indépendant du fait d'être une personne croyante, et voire même chrétienne, catholique, évidemment. Donc, l'enjeu, c'est de poser que l'humain en tant qu'humain, et pour le coup, on peut s'appuyer sur toute la philosophie, et je pense notamment à Kant, qui est le grand philosophe qui a déployé cette dynamique de la dignité, respecter l'autre, jamais réductible à un objet, mais toujours en tant que personne. Donc il y a là, dans le dialogue entre philosophie et théologie, la possibilité d'avoir un universel partageable pour tous, qui est à la base notamment de la Déclaration universelle des droits humains de 1948.
1: Et on en reparlera dans une prochaine émission. Merci beaucoup, Dominique Serracco-Atanea et Hugues Duhelderville, d'avoir commencé à aborder avec nous ce sujet de la dignité et de la personne humaine. On poursuit dans d'autres émissions. Et puis en attendant, je vous renvoie dès maintenant sur ktotv.com et ktoradio.com pour réécouter et partager cette émission. À bientôt.

Le début du carême, je suis très heureux de pouvoir continuer avec vous cette analyse auditive pour pouvoir explorer avec vous les chefs-d'œuvre de la musique sacrée. Et c'est selon moi l'une des plus grandes pages de la musique sacrée jamais composée pour une église, en tout cas dans les pages du Requiem. Si vous avez suivi les émissions jusque-là, vous rendez bien compte que ça vaut les grandes pages de Fauré, celles de Mozart, celles de Verdi. C'est un chef-d'œuvre absolu du XXe siècle à écouter sans modération. Vous savez également que si je vous en parle, c'est parce que la Schola Cantorum que je dirige de la Basilique Saint-Sernin va le donner en concert les 8 et 9 mars prochains. Donc c'est là, à la fin de la semaine. Prenez vos places, il en reste quelques-unes. Faites-le parce que c'est exceptionnel. Michel Bouvard sera aux grandes orgues de la Basilique. Et il y a, une vraie volonté de notre part qui a été de vous faire comprendre l'entièreté de l'œuvre par l'annonce des thèmes grégoriens qui seront là un petit peu avant, au début du concert, de sorte à ce que vous puissiez faire le lien entre la messe grégorienne des morts et les harmonies utilisées par Durufler, qui s'est servi, comme vous le savez, du grégorien pour écrire ce sublime requiem. Voilà donc pour les annonces, donc 8 et 9 mars prochain à 20h30, allez sur le site de la Schola, Schola Saint-Sernin. Et vous allez sur l'onglet concert et là vous pouvez prendre vos places. Voilà, maintenant place à la musique et au Lux Aeterna, le septième morceau de ce Requiem, assez extraordinaire. Je vais vous donner immédiatement la traduction du texte. Que la lumière éternelle luise pour eux, Seigneur, au milieu de tes saints et à jamais, car tu es miséricordieux. Là, il y a le refrain qui arrive. Donne-leur le repos éternel, Seigneur, et que la lumière éternelle les illumine. Et on reprend. Au milieu de tes saints et à jamais, car tu es miséricordieux. Voilà pour ce texte. En fait, le Lux Aeterna, c'est un moment assez particulier de la messe. Il s'agit de la communion. Donc c'est un moment méditatif, naturellement, mais également qui se doit d'être entre ciel et terre, c'est-à-dire entre ce mystère de la divinité et celui de l'incarnation du corps du Christ. Et vous allez voir qu'ici, c'est extrêmement bien fait. On est toujours sur la version pour orgue et pour chœur qui est extraordinaire. Et en particulier, ce début de Lux Aeterna, vous avez un jeu de solistes qui est assez magique, le hautbois du récit, qui fait comme si on avait une histoire à raconter. Et après, les chœurs vont entrer comme un secret. Donc, la voix des sopranes est la seule à prononcer les paroles, Lux Aeterna, en prenant le thème grégorien. Et dessous, les pupitres alto, ténor et basse ne prononcent pas un mot, ils font ou. C'est la seule voyelle qu'il prononce, la seule sonorité qu'il prononce. Et ils forment une sorte de tapis sonore pour créer quelque chose de hors du temps. En plus, l'orgue se retire à ce moment-là pour laisser place au grégorien et puis au texte qui est de plus en plus beau et élaboré. Ensuite, l'orgue reprend le chemin avec toujours ce jeu de soliste. Et puis, les chœurs vont de nouveau entrer en action de la même manière. Seulement les sopranes qui vont avoir le texte et puis le reste qui va faire cette espèce de tapis sonore. Et cette fois-ci, comme une sorte de presque de fugue, hein, c'est pas une véritable fugue, mais l'orgue, comme un petit peu arrivant en retard, va venir sublimer, décorer ce grégorien-là. Et ensuite, vous avez cet incroyable moment qui est très suspendu, presque solennel, annoncé par des noirs, donc très rythmique, très solennel, très vertical par l'orgue. Et pendant ce temps-là, les voix de soprane et de ténor prennent le thème, le refrain. Requiem aeternam dona eis domine et lux perpetua luceat eis. Et là, c'est sur quasiment une note. Vous allez voir, c'est très déclaratif. Et ça donne une ambiance là aussi assez extraordinaire. Et puis en fait, on va reprendre exactement le même schéma avec les chœurs qui vont reprendre cette fois-ci en chantant pour la première fois tous ensemble Quia Pius Est et en reprenant encore plus doucement Quia Pius Est comme si c'était un secret. Et puis ensuite, on rempile, j'ai envie de dire, avec le refrain Requiem aeternam, etc., repris cette fois-ci plus grave, donc par la voix des altos et la voix des basses, qui terminent à l'unisson, c'est-à-dire dans leur plus simple expression, pour terminer cet incroyable moment de lumière qui se termine avec un accord parfait de l'orgue qui nous envoie vers le ciel.

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1: Mesdames et messieurs, bonjour et bienvenue dans votre rendez-vous de musique liturgique. Bienvenue sur Point d'Orgue. Je suis heureux, très heureux de vous retrouver pour continuer avec vous cet incroyable voyage que nous avons entrepris avec cette œuvre extraordinaire qu'est le Requiem de Maurice Duruflé qui nous a accompagnés jusqu'à présent depuis

Et nous poursuivons cette écoute extraordinaire de ce Requiem de Forêt avec le Liberame qui s'ensuit. Le Liberame, c'est le chant que l'on chante pendant l'Absoute. Vous savez, cet Absoute, c'est ce moment qui vient clôturer la cérémonie de l'adieu, en fait, au corps. Et là, il y a un texte tout à fait particulier dont voici la traduction. « Délivre-moi, Seigneur, de la mort éternelle, en ce jour redoutable, où le ciel et la terre seront ébranlés, quand tu viendras éprouver le monde par le feu. Voici que je tremble et que j'ai peur devant le jugement qui approche et la colère qui doit venir. Ce jour-là doit être jour de colère, jour de calamité et de misère, jour mémorable et très amer. Donne-leur le repos éternel, Seigneur, et que la lumière brille à jamais sur eux. » Un texte extrêmement spécial à plus d'un titre. C'est en effet le texte de loin le plus angoissé de tous les textes du Requiem. C'est-à-dire que, alors que le reste est baigné d'une certaine forme d'espérance, là, dans ce dernier adieu pendant l'Absoute, finalement, il y a les angoisses des mortels qui sont ici caractérisées. Déjà rien que par le chant lexical, hein. Le jour redoutable, la terre est ébranlée, tu viendras éprouver le monde par le feu, et là toute la crainte ensuite se développe, mais là on va y rentrer un petit peu plus en détail. Alors ça commence un petit peu d'ailleurs comme le Liberame du Requiem de Forêt, c'est-à-dire qu'il y a la volonté de faire un unisson. Alors, là, c'est les voix de basse qui, à l'unisson, seules, vont commencer

à chanter. D'ailleurs, la musique est assez extraordinaire, vous allez vite l'entendre, comme si effectivement l'homme était seul et criait, donc ces basses qui chantent tout ensemble, comme s'il criait qu'il était seul un petit peu dans son tombeau et qui criait de s'adresser au Seigneur en demandant d'être libéré de la mort éternelle. Puis peu à peu, il va y avoir un empilement des voix de plus en plus fort, de plus en plus puissant. Et en fait, même le tempo va s'animer. Il écrit animando poco a poco, c'est-à-dire que peu à peu, le tempo va s'accélérer, jusqu'à l'acmé de ce moment, per ignem, c'est-à-dire par le feu. Et là, on sent toute la colère presque divine qui va bientôt s'abattre. Et vous allez l'entendre un petit peu après avec l'emprunt du dies irae. Ensuite, il y a ce moment assez particulier. Alors que Duruflé écrit initialement pour un baryton solo, mais finalement, il a écrit dans les appendices de son œuvre qu'il voulait que ça soit tout le pupitre des basses qui reprennent. Et alors là, sur le moment de la crainte, voici que je tremble et que j'ai peur devant le jugement qui approche et la colère qui doit venir. Là, vous avez de nouveau les hommes qui reprennent cette espèce de crainte qui va reprendre. Puis peu à peu, il va y avoir un apaisement, un petit apaisement, quando cieli movendi sunt et terra, avec les cœurs plus apaisés. Et peu à peu, le répit est de courte durée. On reprend avec la colère divine qui est de plus en plus exacerbée et avec des accords du grand orgue qui là sont presque terrifiants et qui montrent vraiment toute la puissance de la colère de Dieu. Et ensuite, on termine de nouveau en étant bien plus piano. Et en fait, ça s'entend d'ailleurs par le texte, à partir du moment où on demande que la lumière brille sur eux à jamais, avec Donne-leur le repos éternel, on reprend le thème principal du Requiem, et le compositeur, là, décide de repartir exactement à la même manière que Fauré, avec un unisson de toutes les voix qui reprennent d'un même cœur, encore une fois pour montrer cette solitude face à la mort, et qui reprennent tous ensemble. Et ensuite, on termine avec seulement deux voix qui reprennent une dernière fois « Libère-moi, Seigneur, de la mort éternelle », et qui terminent dans les registres les plus graves, vous allez l'entendre, c'est extrêmement poignant.

Sacré morceau que ce Liberamé, extrêmement puissant, tout en nuances, tout en parfois subtilité, parfois tout en éclat de colère, tel ce morceau du Dies Irae. C'est vraiment un morceau assez incroyable parce qu'il est tout en effectivement en contraste et toute la puissance de l'orgue et en même temps la subtilité du cœur arrive à s'exprimer tour à tour pour cette page absolument incroyable avec des textes aussi particuliers. Et maintenant, mesdames et messieurs, c'est le grand final. Après avoir passé 8 morceaux entre colère, espérance, exaltation et contrition, c'est le dernier morceau, celui extraordinaire du In Paradisum. C'est un texte absolument prodigieux. Et là, la musique, le musicien s'est absolument surpassé dans l'une des plus belles pages de la musique sacrée, vous allez l'entendre. C'est absolument extraordinaire. Alors là, je vais vous faire entendre pour une fois l'autre version, la version pour orchestre et orgue, avec les chœurs naturellement qui vont chanter. Mais vous allez l'entendre, l'aspect de la musique est là aussi extrêmement différent. Je vous lis immédiatement la traduction. Que les anges te conduisent au paradis, que les martyrs t'accueillent à ton arrivée et t'introduisent dans la Jérusalem du ciel, que les anges en chœur te reçoivent et avec celui qui fut jadis le pauvre Lazare, que tu jouisses du repos éternel. Et en fait, tout est dit là quand on évoque Lazare, c'est-à-dire l'ami que Jésus a ressuscité. Et c'est là où on se dit finalement, il y a cette espérance et surtout les portes du paradis qui vont s'ouvrir. Et c'est notamment vrai et encore plus vrai avec cette partition d'orchestre. Vous allez entendre dès le début une gradation qui va monter vers le ciel et la harpe qui va jouer un petit peu comme des perles de lumière qui vont s'ouvrir et les voix des sopranes, alors que

le compositeur avait voulu remplacer par des enfants, vous allez tout de suite comprendre pourquoi, qui vont un petit peu s'exprimer dans les aigus. Puis ensuite, vers la fin, le chœur va rentrer avec une quinte à vide, c'est-à-dire qui va laisser beaucoup d'espace, et puis avec des sans cesse des harmonies qui se recroquevillent, qui tournent, etc., pour terminer sur un accord parfait final qui n'est pas un accord parfait, vous allez l'entendre. Il y a des septièmes, des neuvièmes, etc., quelque chose qui vient enrichir considérablement le son. C'est une envolée directe vers le paradis avec ces gouttes de musique si exquises. Et vous allez l'entendre, une fin de Requiem absolument extraordinaire dans sa version ici, orchestrale et orgue avec les chœurs.

C'est ainsi que se termine cet extraordinaire requiem de Maurice Duruflé. Franchement, moi, je ne vois pas d'autre chose à dire que il a dû voir un petit bout de paradis avant d'avoir écrit cette œuvre-là, tellement il me semble être dans un temps si suspendu, si extraordinairement élevé pour qu'on ait cette musique si extraordinaire qui vienne nous montrer comme ça les portes du paradis avec, vous avez vu, l'orgue qui vient jouer cette espèce de avec ce jeu flûté, cette flûte harmonique qui vient finalement apaiser toutes les tensions qu'on a pu avoir dans les morceaux précédents, notamment le Liberame. Vous entendez ce à quel point cette musique nous baigne dans une atmosphère de confiance et en même temps de béatitude extrême. C'est, selon moi, un chef-d'œuvre. Voilà, mesdames et messieurs, pour ce requiem de Maurice Duruflé.

0: ça nous a tenu en haleine et ça vous a tenu, je l'espère, en haleine pendant ces quelques semaines, 4 semaines. Une œuvre absolument extraordinaire que je vous invite à écouter dans son entier les 8 et 9 mars prochains à la Basilique Saint-Cernin. Ce sont les chœurs de la Schola Cantorum que je dirigerai avec Clarisse Chantelot pour la partie grégorienne, avec Michel Bouvard au grand orgue de la Basilique Saint-Cernin de Toulouse. Tapez simplement sur internet Schola Saint-Cernin, vous allez à l'onglet concert et prenez vos places pour ces deux concerts exceptionnels qui tiendront place dans le cadre de ce fameux Requiem. Pourquoi on a choisi de le faire? Tout simplement parce qu'on était dans une période de carême. Donc venez soutenir la Schola, venez découvrir cette architecture extraordinaire qui nous ouvre une porte vers le ciel. C'est tout ce que je vous souhaite, de découvrir encore et encore de la belle musique. En attendant, mesdames et messieurs, j'espère que vous avez apprécié ce voyage avec cette œuvre intégrale que nous avons vu, analysé, décortiqué. Je vous souhaite, quant à moi, une très très belle semaine. J'espère vous voir vendredi et samedi à la Basilique Saint-Cernin à 20h30. Et d'ici là, je vous dis à bientôt et nous allons bien entendu continuer notre pèlerinage dans le carême avec d'autres pépites de la musique liturgique. À très bientôt.
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2: Du psaume 99. Acclamez le Seigneur, terre entière. Servez le Seigneur dans l'allégresse. Venez à lui avec des chants de joie. Reconnaissez que le Seigneur est Dieu. Il nous a fait, et nous sommes à lui, nous, son peuple, son troupeau. Venez dans sa maison lui rendre grâce, dans sa demeure chanter ses louanges. Rendez-lui grâce et bénissez son nom. Oui, le Seigneur est bon, éternel est son amour. Sa fidélité demeure d'âge en âge.

en 1502. Il perd son père peu de temps après et sa mère, une jeune fille de 18 ans, charitable et brillante, renonce à un remariage flatteur pour se dévouer à l'éducation de son enfant. Antoine-Marie vit ainsi à bonne école et développe dès l'enfance un amour remarquable pour les plus démunis et pour le Seigneur. Un jour d'hiver, il rencontre un pauvre vêtu de haillons. Antoine est bien désolé car la bourse contenant son argent de poche est vide. Il se dépouille alors de son manteau de soie et l'offre au mendiant stupéfait. Antoine va ensuite avouer à sa mère ce qu'il a fait, prêt à subir une punition. Mais sa mère se contente d'embrasser son fils et d'augmenter son argent de poche. Devenu médecin à 22 ans, il exerce sa profession particulièrement auprès des pauvres et gratuitement. Puis il se sent appelé à la prêtrise et se lance dans des études de théologie. Ordonné prêtre, il souhaite célébrer sa première messe seul. Mais il a déjà une telle renommée que de nombreux fidèles viennent l'entourer. À la consécration, une lumière enveloppe l'autel et des anges forment un cercle autour de l'hostie, ce qui lui vaut le surnom d'ange de Dieu. Il fonde une congrégation pour œuvrer auprès des pauvres, puis une œuvre pour les laïcs mariés, les incitant à intensifier leurs pratiques religieuses ainsi que leur charité auprès des nécessiteux. Puis il crée une branche féminine à qui il confie l'éducation et les soins des jeunes filles pauvres. Il subit la jalousie et les calomnies de ses confrères prêtres. On l'accuse d'être fou et hypocrite à cause des innovations spirituelles qu'il met en place. En réponse, Antoine prie pour ses persécuteurs et continue ses œuvres. De nombreuses histoires miraculeuses parsèment la vie de ce prêtre qui prend Saint Paul comme modèle de vie, désireux de mettre ses pas dans ceux des disciples du Christ. Seigneur, à la suite de Saint Antoine-Marie Zacharia, affermissez notre foi afin que nous devenions vos apôtres infatigables.

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1: Les sœurs de la Sainte Union célèbrent leur bicentenaire.
2: Reportage.
1: C'est jour de fête en ce 24 juin pour les religieuses de la Sainte Union des Sacrés-Cœurs. Venues des quatre coins du monde, toutes ont rejoint la commune de Froyenne en Belgique pour célébrer le bicentenaire de leur congrégation. Toute la communauté est dans l'action de grâce, spécialement sœur Thérèse Louise, qui vient de fêter ses 101 ans et qui a passé 80 ans au sein de la communauté.
3: Aujourd'hui, après autant d'années, je rends grâce au Seigneur de cette vie que j'ai parcourue. Je suis vraiment donnée à l'enseignement, à comme désirait le fondateur, l'éducation, l'instruction. C'était ça important, en particulier dans des écoles assez pauvres.
1: Fondée à Douai en 1826 par le père Jean-Baptiste de Brabant, aux côtés de quatre femmes partageant sa vision, la Sainte Union est née d'un désir, offrir une éducation aux enfants et aux jeunes femmes issues de familles pauvres. 200 ans après, la congrégation s'est déployée dans le monde entier. Aujourd'hui, les sœurs des différents pays de mission partent en pèlerinage sur les traces de leur fondateur. Elles sont guidées par Jean Dantigny, ami de la congrégation et auparavant professeur à la Sainte Union de Douai.
4: Nous sommes ici devant la maison de Jean-Baptiste de Brabant. Il arrive à Douai en 1826, il vient d'être ordonné prêtre. Il découvre la réalité sociale, qui est une réalité assez difficile, parce que Douai a vraiment subi des effets assez difficiles, pénibles pour la ville avec la Révolution et l'Empire. Et il y a une maison où se retrouvent quatre jeunes femmes couturières et qui accueillent des jeunes filles à qui elles donnent des rudiments de catéchisme d'abord, prépare ces jeunes filles à être femmes de chambre, enfin, vous voyez, à travailler comme domestiques souvent la plupart du temps. Et donc, ça intéresse beaucoup de Brabant. Il va devenir un peu leur conseiller spirituel. Puis petit à petit, cette petite communauté, elle attire de plus en plus d'apprentis. En gros, vers 1830, il y a déjà un embryon de congrégation. Il y a un pensionnat qui est déjà organisé.
1: La vocation de sœur Teresa a germé alors qu'elle était elle-même élève dans une école de la Sainte Union en Irlande.
5: Ce que j'ai apprécié chez les sœurs de la Sainte Union, ce sont les valeurs que le fondateur nous a enseignées, comme la simplicité, le soin de chaque enfant dans son individualité, corrigeant toujours les enfants avec fermeté et justesse. Donc sa philosophie d'éducation était très juste, très douce et bienveillante. Et cela me parle, et c'est quelque chose que j'ai essayé de refléter à travers ma propre vie.
1: Moment fort du pèlerinage, un temps de prière au cimetière de Douai pour se recueillir sur la tombe du père Jean-Baptiste de Brabant et de sœur de la Sainte Union. Pour certaines, comme sœur Assunta venue de Tanzanie, c'est une découverte.
6: Je découvre beaucoup de choses que notre fondateur a accomplies, en particulier les endroits où sont les écoles, où était la maison.
1: Depuis la fondation, la congrégation est maintenant présente dans une dizaine de pays. Julie, qui a vécu 39 ans au Cameroun, se souvient de l'année où des Camerounaises ont pu intégrer la communauté.
7: De 1931 à 1976, il y avait seulement des Européennes et des Américaines là-bas. Il n'y avait pas de Camerounaises, mais il y en avait qui le souhaitaient. Et en 1978, dans l'Est, nous avons eu des réunions et le vote était « Pourrions-nous accueillir des sœurs camerounaises ?» Et elles ont formé une communauté. Nous avons maintenant une centaine de sœurs camerounaises.
1: Sœur Odette incarne la nouvelle génération des sœurs de la Sainte Union, dont le charisme a évolué au fil des années.
8: Notre fondateur, Père Jean-Baptiste de Brabant, il était parti dans ces différents pays. Il a conçu la congrégation au début pour l'enseignement. Mais maintenant, nous faisons la pastorale, Nous sommes dans la santé, la pastorale, les réfugiés et nous travaillons en fait dans tout où nous sommes que le Seigneur nous appelle à travailler.
1: En 200 ans, les missions se sont effectivement renouvelées pour répondre aux besoins des pays et des problématiques modernes. En Tanzanie, l'éducation est toujours au cœur.
8: Our mission in Tanzania is teaching catechetical and giving education to the young people. There is a demand.
1: En Argentine, les missions se sont diversifiées.
0: Nous travaillons avec des adultes dans un centre pour personnes âgées. Là, nous faisons des ateliers de la gymnastique et nous partageons leur vie.
1: En Irlande, Sœur Denise est impliquée dans des actions de prévention contre le trafic sexuel et l'exploitation des enfants et des femmes.
2: Jean-Baptiste de Brabant était très engagé pour atteindre les personnes sans ressources, de couleur, les pauvres. Et c'est une partie de ce que nous faisons maintenant. Nous avons la même mission d'approcher ceux qui ont le plus besoin de nous.
1: Après 200 ans, l'héritage des premières sœurs est toujours vivant, explique sœur Caroline Ja, supérieure générale de la congrégation.
5: Notre congrégation, comme beaucoup d'autres, vit un changement démographique. La congrégation grandit en Afrique et vieillit en Europe et en Amérique. Mais le fait que nous soyons une congrégation internationale a fait que nous vivons dans l'unité.
1: Ce bicentenaire est aussi l'occasion pour deux sœurs tanzaniennes arrivées récemment dans la communauté de renouveler leurs vœux. Une grande joie pour sœur Vincent Marie, religieuse à la retraite afroyenne.
9: On est toujours contente quand on voit des sœurs qui renouvellent, parce que ça veut dire qu'elles continuent, quoi. Et je dis que si le renouveau ne se passe pas en Europe, l'important c'est qu'il existe. Je suis surtout heureuse que l'Afrique rayonne.
1: En donnant le nom de Saint-Union à ses sœurs, le père de Brabant avait exprimé son désir de voir une affection profonde et mutuelle caractériser les sœurs de la Saint-Union.

0: 200 ans après, elles vivent toujours du même charisme, l'unité entre elles et avec tous ceux qu'elles croisent pour révéler l'amour de Dieu partout où elles sont implantées.
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Lecture du livre du prophète Zacharie. Ainsi parle le Seigneur. Exulte de toutes tes forces, fille de Sion. Pousse des cris de joie, fille de Jérusalem. Voici ton roi qui vient à toi. Il est juste et victorieux. Pauvre et monté sur un âne, un ânon, le petit d'une ânesse. Ce roi fera disparaître d'Éphraïm les chars de guerre et de Jérusalem les chevaux de combat. Il brisera l'arc de guerre et il proclamera la paix aux nations. Sa domination s'étendra d'une mer à l'autre et de l'Euphrate à l'autre bout du pays. Première remarque, l'expression « fille de Sion » ou « fille de Jérusalem » ne désigne pas une personne précise, une certaine jeune fille ou jeune femme qui serait originaire de Jérusalem. Sion ou Jérusalem, c'est la même chose. Cette expression désigne la ville elle-même. C'est exactement comme si le prophète disait « Jérusalem, réjouis-toi ». Et pourquoi Jérusalem doit-elle se réjouir? Et voici ma deuxième remarque, car justement, l'heure n'est pas à la joie. Le ton général de ces versets est triomphant, mais nous savons bien que c'est toujours signe de périodes difficiles. Cette prédication de Zacharie a certainement été prononcée en temps de guerre. C'est ce qu'on appelle un oracle de consolation. Et cela explique des phrases telles que « Ce roi fera disparaître d'Éphraïm les chars de guerre et de Jérusalem les chevaux de combat. Il brisera l'arc de guerre, il proclamera la paix aux nations. » On situe généralement ce texte au début de la domination grecque, donc vers 330. Après les conquêtes éclairs, 330 avant Jésus-Christ évidemment, après les conquêtes éclairs d'Alexandre le Grand. C'est un moment où, plus que jamais, il faut se raccrocher à l'espérance d'une intervention de Dieu. Je reprends cette annonce de Zacharie. Les termes qu'il emploie sont ceux qui désignaient habituellement le Messie. On attendait un roi qui apporterait la justice et la paix pour tous. Et c'est exactement ce que promet Zacharie. « Voici ton roi qui vient vers toi. Il est juste et victorieux. Ce roi fera disparaître d'Éphraïm les chars de guerre et de Jérusalem les chevaux de combat. » Il brisera l'arc de guerre. Sa domination s'étendra d'une mer à l'autre et de l'Euphrate à l'autre bout du pays. Jusqu'ici, il n'y a rien de particulièrement neuf dans les paroles de Zacharie. D'autres paroles prophétiques ou des psaumes disaient déjà à peu près la même chose. Ce qui est audacieux dans les paroles de Zacharie, c'est de proclamer ce message d'espérance à un moment précisément où on aurait de bonnes raisons de penser que tout espoir est perdu. Mais j'ai laissé de côté jusqu'ici trois affirmations de Zacharie. La première n'est pas exactement une nouveauté, mais elle mérite quand même d'être notée. Il proclamera la paix aux nations. C'est seulement depuis l'exil à Babylone que le peuple juif a pris conscience que le projet de Dieu englobait l'humanité tout entière. La deuxième nouveauté, la voici. Ce roi fera disparaître d'Éphraïm les chars de guerre et de Jérusalem les chevaux de combat. Citer ensemble Éphraïm et Jérusalem, c'est une manière discrète d'annoncer la restauration et la réunification des deux royaumes du nord Éphraïm et du sud Jérusalem. Enfin, la troisième affirmation de Zacharie, c'est véritablement une nouveauté. Voici ton roi qui vient vers toi, humble et monté sur un âne tout jeune. Or, l'âne était considéré comme une monture modeste. Les conquérants d'Alexandre étaient autrement mieux montés. Et à Jérusalem même, le roi Salomon avait introduit le cheval comme monture de guerre et aussi de parade. On lui a assez reproché ses goûts de grandeur. On n'avait pas l'habitude de voir un roi sur un âne. Isaïe, il est vrai, avait déjà entrevu un Messie humble. Il annonçait un serviteur de Dieu, humble et fidèle, qui accomplira l'œuvre de Dieu et qui n'hésitera pas à affronter la persécution. Il la subira même. Mais c'est dans sa souffrance que son peuple trouvera le chemin de la paix et de la réconciliation avec Dieu. C'était dans les champs du serviteur d'Isaïe. Il faut noter que le serviteur d'Isaïe ne porte jamais le titre de roi. Mais il est néanmoins présenté comme un Messie, en ce sens, d'une part, qu'il accomplit bien l'œuvre attendue du Messie, et d'autre part, qu'il est rempli de l'Esprit de Dieu, comme doit l'être le Messie. Au contraire, le Messie de Zacharie est d'emblée présenté comme un roi.
Il représente donc l'attente traditionnelle du Messie-Roi.

Mais la nouveauté du texte de Zacharie, c'est qu'il combine cette attente traditionnelle du Messie roi avec cette humilité du serviteur décrit par Isaïe, puisque son roi est humble. Fini les rêves de grandeur, de guerre, de puissance. Une seule chose compte à ses yeux, instaurer la paix pour son peuple. Les quatre récits de l'entrée triomphale de Jésus à Jérusalem ressemblent très fort à la venue de ce roi monté sur un âne. Matthieu et Jean citent même expressément ce passage de Zacharie. Peut-être Jésus lui-même a-t-il cité ce texte aux disciples d'Emmaüs, puisque Luc nous dit qu'il a relu avec eux, dans les Écritures, tous ceux qui le concernaient. De toute évidence, ce texte concerne bien le Messie, mais d'une manière nouvelle pour son époque. Pourquoi les évangiles s'intéressent-ils tant à ce texte de Zacharie ? Parce que dans un premier temps, après la mort et la résurrection de Jésus, les apôtres ont été confrontés à un mystère inexplicable. Pour eux, qui étaient témoins de la résurrection de Jésus, ils ne faisaient pas de doute que celui-ci était le Messie. Mais il était doux, humble et pacifique, c'est-à-dire bien différent du roi triomphant qu'ils imaginaient spontanément. Et c'est alors que ce texte de Zacharie leur est apparu comme un chemin pour entrer dans l'intelligence des Écritures. Psaume 144. Je t'exalterai, mon Dieu, mon roi. Je bénirai ton nom toujours et à jamais. Chaque jour, je te bénirai. Je louerai ton nom toujours et à jamais. Le Seigneur est tendresse et pitié, lent à la colère et plein d'amour. La bonté du Seigneur est pour tous, sa tendresse pour toutes ses œuvres. Que tes œuvres, Seigneur, te rendent grâce et que tes fidèles te bénissent. Ils diront la gloire de ton règne, ils parleront de tes exploits. Le Seigneur est vrai en tout ce qu'il dit, fidèle en tout ce qu'il fait. Le Seigneur soutient tous ceux qui tombent, il redresse tous les accablés. On sait bien que le psautier tout entier en hébreu s'appelle louange. Mais ce psaume précis est l'unique du psautier à être intitulé lui-même louange. Ce qui explique le vocabulaire et le ton émerveillé des versets que nous venons d'entendre. Et le motif particulier de la louange, c'est la royauté du Dieu de l'Alliance. À l'occasion d'une célébration de renouvellement de l'Alliance, Israël contemple le roi qui lui a accordé sa protection gratuitement, sans mérite de sa part. On ne s'étonne donc pas de l'importance du vocabulaire royal. « Je t'exalterai, mon Dieu, mon roi. » Ou encore tes fidèles diront la gloire de ton règne, ils parleront de tes exploits. Puisqu'il s'agit d'un psaume d'action de grâce pour l'Alliance, il est ce qu'on appelle un psaume alphabétique, manière de dire toute notre vie de A à Z, en hébreu de Aleph à Tav, baigne dans l'Alliance, dans la tendresse de Dieu. Deuxième remarque, quant à la forme, le parallélisme d'une ligne à l'autre de chaque verset est particulièrement accentué dans ce psaume. Cela vaudrait la peine de le lire à deux voix ou deux cœurs alternés. Et comme toujours, ce parallélisme est instructif. Par exemple, je relis les deux derniers versets. Le Seigneur est vrai en tout ce qu'il dit, fidèle en tout ce qu'il fait. Le Seigneur soutient tous ceux qui tombent, il redresse tous les accablés. Cela veut dire que la justice de Dieu, la vérité et la fidélité de Dieu ne sont rien d'autre que sa miséricorde. Cela veut dire encore que la plus grande justice au monde n'est pas celle de la balance, elle est celle de l'amour. Cela veut dire enfin que si nous vivons selon l'esprit de Dieu, comme nous le recommande saint Paul dans la lettre aux Romains, nous allons nous engager sur la voie de cette étrange justice qui est synonyme de miséricorde. Car le roi dont il est question ici n'est pas un roi comme ceux qu'on connaît sur la terre. C'est un roi à la fois tout-puissant et bon, qui ne veut que notre bonheur. Voilà la découverte qu'Israël a faite au long de son histoire. Quand on parle de la puissance de ce roi, pas comme les autres, on sait que sa puissance

fort pour que tous le sachent. La richesse de pardon, la tendresse et la pitié du Seigneur, elles sont pour tous. La bonté du Seigneur est pour tous, sa tendresse pour toutes ses œuvres. Cette universalité du projet de Dieu, les hommes de l'Ancien Testament l'avaient peu à peu comprise. Dieu aime toute l'humanité et son projet d'amour, son dessein bienveillant, comme dit Paul, concerne toute l'humanité et toute la création. Pour nous, chrétiens, qui avons relu la prophétie de Zacharie dans la première lecture de ce dimanche, le chant de ce psaume est saisissant. Zacharie dessine le portrait du Messie à venir. Comme la majorité des Juifs, il le voit comme un roi, descendant de David. Mais ce roi, au lieu de chercher son propre intérêt et de satisfaire ses rêves de grandeur et de conquête, se consacrera exclusivement au service de son peuple. Il fera taire définitivement les armes. En cela, il sera vraiment le fidèle exécutant des projets de Dieu. Évidemment, Jésus de Nazareth, le doux et humble de cœur, répond bien au portrait de Zacharie. Et pour terminer, si l'on se rapporte au texte complet de ce psaume, on lui découvre une parenté très grande avec le Notre Père. Par exemple, le Notre Père s'adresse à Dieu à la fois comme à un Père et comme à un roi. Un Père qui est le Dieu de tendresse et de pitié dont parle ce psaume, un roi dont le seul objectif est le bonheur de tous les hommes. Notre Père, donne-nous, pardonne-nous, délivre-nous du mal. Que ton règne vienne, que ta volonté soit faite sur la terre comme au ciel. Parce qu'on sait que sa volonté est, comme dit saint Paul, que tous les hommes soient sauvés et parviennent à la connaissance de la vérité. On comprend alors que ce psaume 144 soit devenu la prière de matin du peuple juif qui, le premier, a appris à parler à Dieu comme à un père. On ne s'étonne pas non plus que ce psaume figure dans la prière juive de chaque matin. Pour le juif croyant, le matin, l'aube du jour neuf, évoque irrésistiblement l'aube du jour définitif, celui du monde à venir, celui de la création renouvelée. Et si nous allons encore un peu plus loin dans la spiritualité juive, le Talmud, qui est l'enseignement des rabbins des premiers siècles de notre ère, le Talmud affirme que celui qui récite ce psaume trois fois par jour peut être assuré d'être un fils du monde à venir. Lecture de la lettre de saint Paul apôtre aux Romains. Frères, vous n'êtes pas sous l'emprise de la chair, mais sous celle de l'Esprit, puisque l'Esprit de Dieu habite en vous. Celui qui n'a pas l'Esprit du Christ ne lui appartient pas. Mais si l'Esprit de celui qui a ressuscité Jésus d'entre les morts habite en vous, celui qui a ressuscité Jésus, le Christ, d'entre les morts, donnera aussi la vie à vos corps mortels par son Esprit qui habite en vous. Ainsi donc, frères, nous avons une dette, mais elle n'est pas envers la chair, pour devoir vivre selon la chair. Car si vous vivez selon la chair, vous allez mourir. Mais si par l'Esprit, vous tuez les agissements de l'homme pécheur, vous vivrez. La grosse difficulté de ce texte est dans le mot « chair ». Chez saint Paul, il n'a pas le même sens que dans notre français courant. Nous sommes tentés d'opposer deux composantes de l'être humain que nous appelons le corps et l'âme, et nous risquons donc de faire un épouvantable contresens. Quand Paul parle de chair et d'esprit, ce n'est pas du tout cela qu'il a en vue. Ce que saint Paul appelle « chair », ce n'est pas ce que nous appelons le corps. Ce que Paul appelle l'esprit, ce n'est pas ce que nous appelons l'âme. D'ailleurs, Paul précise plusieurs fois qu'il s'agit de l'esprit de Dieu, ou encore il dit l'esprit du Christ. Et encore, si on y regarde de plus près, il n'oppose pas deux mots, chair et esprit, mais deux expressions, vivre selon la chair et vivre selon l'esprit. Pour lui, il faut choisir entre deux modes de vie. Pour le dire autrement, il faut choisir nos maîtres, ou notre ligne de conduite, si vous préférez. Vivre selon la chair, pour saint Paul, c'est vivre sans Dieu, vivre de nos seules forces, enfermés dans les limites de l'intelligence et des forces humaines. Évidemment, cela ne va pas loin.
Ou

Plutôt, si, cela peut aller très loin, mais dans le mauvais sens. Nous retrouvons, comme toujours chez Paul, le thème des deux voies. Car vivre sans Dieu finit toujours par vouloir dire vivre loin de Dieu et d'un éloignement qui ne peut que s'aggraver. C'est ce que Paul a décrit dans les premiers chapitres de cette lettre aux Romains. Pour reprendre les images de la Genèse, vivre selon la chair, c'est vivre comme Adam. Il veut devenir comme Dieu, mais sans l'aide de Dieu. Il se trompe. Et nous aussi, à nos heures, qui cherchons notre bonheur tout seul, sans lui, ou même contre lui, sans nous apercevoir que c'est le meilleur moyen de faire notre malheur. Au contraire, vivre selon l'Esprit, c'est nous laisser guider par lui, et donc vivre de la force de Dieu. Cela change tout. Or, la grande nouvelle de ce texte, c'est l'Esprit de Dieu habite en vous. Donc, vous n'êtes pas sous l'emprise de la chair, mais sous l'emprise de l'Esprit. Le mot « habiter » revient trois fois dans le texte d'aujourd'hui. C'est dire l'importance que Paul y attache. Or, celui qui habite la maison, c'est le maître. C'est lui qui dirige. Nous sommes donc devenus littéralement des maisons de l'Esprit. C'est lui qui commande désormais. Encore faut-il savoir quelle place nous lui laissons dans notre maison, car nous sommes libres d'ouvrir plus ou moins la porte. Dans de nombreux textes, Paul insiste sur notre liberté. « Vous n'êtes plus sous l'emprise de la chair » signifie que nous ne sommes plus esclaves des forces du mal, que nous avons désormais la force de faire triompher les vraies valeurs, l'amour, la paix, la vérité, la justice. Nous en avons la force, mais nous n'y sommes pas obligés non plus. À chaque instant, le choix est à refaire. Plus nous laisserons de place à l'Esprit Saint dans notre maison, c'est-à-dire plus nous ferons ce qu'il nous souffle de faire dans la voie de l'amour, de la bienveillance, du pardon, plus nous serons des vivants. Avant sa conversion, Paul appliquait des quantités de règles morales et religieuses, avec beaucoup de fidélité. Mais l'Esprit du Christ n'habitait pas en lui. Il vivait encore sous l'emprise de la chair. Et cela pouvait l'amener à la violence et au meurtre avec la meilleure foi du monde. Désormais, sa vie tout entière est inspirée par l'Esprit du Christ, jusqu'à pouvoir dire « ce n'est plus moi qui vis, c'est le Christ qui vit en moi ». Nous aussi, depuis notre baptême, nous pouvons laisser l'Esprit prendre possession de notre maison. Paul en déduit deux conséquences. Premièrement, nous ressusciterons avec le Christ. C'est une promesse pour le futur. L'Esprit exercera en nous sa puissance et réalisera en nous ce qu'il a réalisé en Jésus-Christ. Si l'Esprit de celui qui a ressuscité Jésus d'entre les morts habite en vous, celui qui a ressuscité Jésus d'entre les morts donnera aussi la vie à vos corps mortels par son Esprit qui habite en vous. Deuxièmement, dès maintenant, notre vie est transformée, comme l'a été celle de Paul, car désormais nous sommes sous l'emprise de l'Esprit. Paul parle souvent de cette nouvelle vie spirituelle qui est la nôtre depuis notre baptême. Tout en demeurant encore dans notre corps mortel, nous pouvons déjà vivre de l'Esprit du Christ. Et c'est ce que saint Jean appelle la vie éternelle. Concrètement, on voit bien ce que cela veut dire. Il suffit de remplacer le mot « esprit » par le mot « amour ». Vivre selon l'Esprit, c'est se laisser souffler par lui des paroles et des gestes d'amour. Paul, en cela, est bien l'héritier de toute la tradition des prophètes. Tous affirment que notre relation à Dieu se vérifie dans la qualité de notre relation aux autres. Et dans les chants du serviteur en particulier, Isaïe affirme que vivre selon l'Esprit de Dieu, c'est aimer et servir nos frères. Évangile de Jésus-Christ, selon saint Matthieu. En ce temps-là, Jésus prit la parole et dit « Père, Seigneur du ciel et de la terre, je proclame ta louange. Ce que tu as caché aux sages et aux savants, tu l'as révélé aux tout-petits. Oui, Père, tu l'as voulu ainsi dans ta bienveillance. Tout m'a été remis par mon Père. Personne ne connaît le Fils sinon le Père, et personne ne connaît le Père sinon le Fils, et celui à qui le Fils veut le révéler. Venez à moi, vous tous qui peinez sous le poids du fardeau, et moi, je vous procurerai le repos. Prenez sur vous mon joug, devenez mes disciples,
car je suis

doux et humble de cœur, et vous trouverez le repos pour votre âme. Oui, mon joug est facile à porter et mon fardeau léger. Prenez sur vous mon joug, dit Jésus. Nous avons déjà rencontré cette image dans un texte du livre de l'Exode. Nous l'avons lu pour la fête de la Trinité. Là-bas, on savait bien ce que c'est qu'un joug. Une pièce de bois très lourde, très solide, qui attache deux animaux, deux bœufs normalement, pour labourer. Ils conjuguent leurs forces et le plus puissant des deux imprime son pas à l'attelage. Au sens figuré, prendre le joug suggère donc que l'on s'attache à quelqu'un pour marcher du même pas, attelé à la même tâche. Si bien que cette expression était devenue courante dans l'Ancien Testament et dans le judaïsme pour évoquer l'alliance entre Dieu et son peuple. Lorsqu'on promettait de prendre le joug de la Torah c'est la loi, cela voulait dire s'engager à suivre la loi de Dieu, s'atteler à Dieu en quelque sorte, étant entendu que toute la force de l'attelage ainsi composée vient de Dieu lui-même. Pour un juif, le service de la Torah n'est donc pas un fardeau trop lourd, c'est le chemin du vrai bonheur. Ben Sira le sage disait « Tu trouveras en elle, dans la pratique de la loi, le repos. Elle se changera pour toi en joie. » On parlait même parfois de la joie du joug. Et visiblement, c'est bien de cela que Jésus parle. Et il fait lui aussi le lien entre le joug de la Torah et le repos. « Prenez sur vous mon joug, devenez mes disciples, c'est-à-dire pratiquez mes commandements, et vous trouverez le repos. » Mais on sent bien également dans ces quelques lignes une pointe polémique. « Oui, mon joug est facile à porter et mon fardeau léger. » Manière de dire « mon joug à moi est facile à porter », ce n'est pas le cas de tout le monde. Et d'ailleurs, Jésus ne se prive pas de le dire « venez à moi, vous tous qui peinez sous le poids du fardeau. » Effectivement, certains pharisiens, à force de scrupules, avaient transformé la pratique de la loi de Dieu en un cortège d'obligations tatillonnes. C'est à leur propos que Jésus disait aux foules « Les scribes et les pharisiens siègent dans la chair de Moïse. Faites donc et observez tout ce qu'ils peuvent vous dire. Mais ne vous réglez pas sur leurs actes, car ils disent et ne font pas. Ils lient de pesants fardeaux et les mettent sur les épaules des hommes, alors qu'eux-mêmes se refusent à les remuer du doigt. » D'autre part, une majorité du peuple avait bien du mal à observer la totalité des commandements que les autorités religieuses leur imposaient, et ils sentaient le mépris dont ils étaient l'objet. Jésus propose donc à ses disciples de déposer ces fardeaux trop lourds. « Prenez sur vous mon joug, et vous trouverez le repos. Oui, mon joug est facile à porter, et mon fardeau léger. » Son joug à lui, c'est tout simplement la loi d'aimer, et c'est lui qui nous en donne la force. Quant au repos, c'était également un mot familier aux auditeurs de Jésus. Par exemple, l'Ancien Testament présentait la terre promise comme le lieu du repos accordé par Dieu à son peuple. Mais la chose très nouvelle dans ce discours, c'est que Jésus s'identifie à Dieu. Lui seul peut se permettre de dire « Moi, je vous procurerai le repos. Prenez sur vous mon joug, devenez mes disciples et vous trouverez le repos. Oui, mon joug est facile à porter et mon fardeau léger. » Les représentants de la religion ne pouvaient qu'être agacés par ces propos. En revanche, ceux qui peinaient sous le poids du fardeau, pour reprendre l'expression de Jésus, étaient attirés par son attitude de respect et d'attention à chacun, lui qui était doux et humble de cœur. Ce sont eux qui spontanément ont compris que Dieu était là. Alors Jésus s'émerveille. Ces pauvres de cœur comprennent son message à une profondeur telle que cela ne peut venir que du Père. Ce que tu as caché aux sages et aux savants, tu l'as révélé aux tout petits. Oui, Père, tu l'as voulu ainsi dans ta bienveillance. Une fois de plus, Jésus est bien ici dans la droite ligne de l'Ancien Testament, qui a toujours déclaré haut et fort que toute vraie sagesse, toute vraie intelligence ne peut venir que de Dieu. C'est ce qu'exprime à sa manière la très belle image du livre de la Genèse. L'arbre de la connaissance de ce qui rend heureux ou malheureux n'est pas accessible à l'homme par ses seules forces.
Chaque fois que Jésus est mis devant l'évidence de la foi,

foi, il manifeste sa joie et sa reconnaissance au Père. L'Évangile nous révèle ainsi ce qu'est la véritable prière d'action de grâce. Bonheur filial émerveillé devant l'initiative de Dieu qui se révèle aux hommes. Ce dont Jésus s'émerveille aussi, c'est de l'intimité que lui offre son Père. Il contemple la communion inouïe qui les unit. « Tout m'a été confié par mon Père. Personne ne connaît le Fils, sinon le Père. Et personne ne connaît le Père, sinon le Fils et celui à qui le Fils veut le révéler. » Ici, l'évangile de Matthieu se rapproche des méditations de l'évangile de Jean. « Le Père et moi, nous sommes un. Qui m'a vu, a vu le Père. »

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1: Ce concert exceptionnel au Collège des Bernardins célébrait la réouverture de Notre-Dame, les 25 ans de la faculté Notre-Dame et les 40 ans du séminaire de Paris. L'ensemble Les Métaboles, dirigé par Léo Varinsky, propose un voyage au cœur de la polyphonie a cappella. La soirée débute avec Pérotin le Grand et son Viderunt Omnes, suivi par Josquin des Prés avec l'Ave Maria et Praeter Rerum Serem. La modernité est incarnée par Jonathan Harvey, dont Come Holy Ghost dialoguera avec Palestrina et son Stabat Mater. La création du Magnificat de Geoffroy Drouin, commande du collège, conclut la soirée mêlant voix soliste, chœur et récitant autour du texte latin enrichi par le cardinal Lustiger. Cette œuvre contemporaine, dirigée avec précision par Léo Varinsky, allie tradition et innovation, offrant une louange musicale renouvelée qui résonne puissamment dans la nef cistercienne. Je vous laisse donc en compagnie de l'ensemble Les Métaboles, sous la direction de Léo Varinsky. Bon concert et à tout à l'heure.

0: En bis, Léo Varinsky et l'ensemble Les Métaboles nous offrent une interprétation subtile, planante, de The Lamb du compositeur anglais John Tavener. Le motet, sur le thème de l'agneau de Dieu, déroule en 20 variations d'une grande délicatesse, une simple phrase d'une grande simplicité et d'une profonde spiritualité. Merci pour votre fidèle attention et à la semaine prochaine pour un nouveau concert de musique sacrée sur KTO.
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0: Bonjour et bienvenue dans notre rendez-vous hebdomadaire sur KTO et KTO Radio dédié à la doctrine sociale de l'Église. Ce mois-ci, je vous propose de marquer une petite pause dans la découverte des grands principes de la doctrine sociale pour nous arrêter sur une idée fondamentale qui sous-tend tout l'enseignement social chrétien, c'est celui de la dignité de la personne humaine. Dans le compendium, on peut lire « Toute la doctrine sociale se déroule à partir du principe de l'intangible dignité de la personne humaine ». Ça reprend une expression de Jean 23 dans « Mater et Magistra ». Quelle est cette conception de la dignité de la personne humaine qui sous-tend cet enseignement social chrétien? Nous en parlons aujourd'hui avec nos invités. Dominique Serra-Coatanea, bonjour.
1: Bonjour.
0: Vous êtes enseignante aux facultés Loyola à Paris. Et notre témoin aujourd'hui, c'est vous aussi, Tuc Dualderville, bonjour.
2: Bonjour.
0: Co-fondateur du courant pour une écologie humaine. Dominique Serra-Coatanea, pardon, quand on en parle de dignité de la personne humaine, dans cet environnement, ce contexte de la doctrine sociale de l'Église, qu'est-ce qu'on entend par cette expression? Qu'est-ce que ça dit, la dignité de la personne humaine?
1: Alors, comme vous le soulignez très justement, c'est le socle à partir duquel l'ensemble de la structure de la pensée sociale chrétienne se déploie. Et elle vient rappeler, à travers ce terme qui est partagé très largement avec tous, croyants

0: et non-croyants. L'enjeu est de montrer à quel point l'homme est porteur au plus profond de son être, en tant qu'être, d'une dignité inaliénable et sacrée. Le respect qui lui est dû est indépendant de toutes les conditions d'existence dans lesquelles il déploie sa vie. Voilà, c'est le cœur de l'affirmation chrétienne que l'homme, à l'image et à la ressemblance de Dieu, est digne de manière intrinsèque. C'est un principe ontologique. Ontologique en philosophie, ça signifie l'être en tant qu'être. Donc c'est, on pourrait dire, une qualité de la personne humaine qui n'est pas, absolument pas dépendante des conditions dans lesquelles la personne déploie sa vie, mais qui est liée à son être en tant qu'être. Mmh.
1: Tuc du Halderville, vous avez eu beaucoup d'engagement auprès des petits frères des pauvres, des personnes en situation de handicap, avec à bras ouverts. Cette conception de la dignité de toute personne humaine, quelles que soient les conditions dans lesquelles son existence se déploie, c'est le fil rouge qui a animé ces engagements.
2: Oui, peut-être même sans forcément en avoir pleinement conscience au début, mais j'ai eu l'expérience vraiment, quand j'avais 20 ans, vraiment d'un basculement dans le bonheur, en m'émerveillant de la pleine humanité d'un petit garçon qui était porteur de très lourds handicaps. Et je me suis demandé après coup, pourquoi est-ce que j'avais été tellement émerveillé par son humanité qui était comme intacte derrière ce mur qui rendait difficile la communication, mais il y avait quand même ce trésor. Et je pense que j'ai fait cette expérience au fond de la dignité et de cette sacralité de la personne, du fait que chaque personne est comme une terre sacrée. Que je n'ai pas le droit d'avoir une emprise, je peux acheter un bien, je peux acheter éventuellement un animal, et une personne humaine mérite un respect et une forme de recul aussi, parce que voilà, elle a quelque chose de cette image de Dieu, c'est ça l'origine de la dignité, c'est la sacralité de cette vie, et qui est accessible à la raison de tous, hein, comme le disait le grand Pascal, l'homme passe infiniment l'homme, il y a quelque chose en nous-mêmes qui nous dépasse, et qui nécessite que nous puissions nous respecter les uns les autres et nous-mêmes.
1: Alors vous l'avez introduit, effectivement, ce lien avec la Genèse, forcément on pense tout de suite à cette phrase que Dieu crée l'homme à son image. Dominique Serra-Coatanea, c'est parce que l'homme est image de Dieu qu'a été déposée en lui cette dignité inaliénable, inaltérable, intangible.
0: Alors, c'est vrai que les récits, la Genèse est le porche d'entrée de la Bible, et les récits mettent, on pourrait dire, en image cette grande fresque des origines qui est racontée par un peuple qui a vécu une rencontre avec un Dieu qui libère. Je crois qu'il faut le prendre aussi dans la dynamique de son écriture. Et raconter comment Dieu s'y prend pour créer et s'émerveiller. Tuc du Hal parlait de la merveille que le visage de l'autre fait monter en nous. Dieu crée à son image et à sa ressemblance, dit le texte biblique dans Genèse 1.
1: Vous faites une distinction entre...
0: Oui. Et les exégètes font, parce que tous les mots comptent. Ouais. Dans la Bible, il n'y a pas un mot qui ne soit capable de décryptage. Les rabbins ont pendant beaucoup, beaucoup de siècles travaillé à cette finesse du texte biblique. Donc, en effet, dire que l'homme est à l'image et à la ressemblance, beaucoup d'exégètes soulignent, et je pense ici à André Ouénin, à quel point l'image, on pourrait dire, c'est le sceau que Dieu pose sur ce visage de l'humanité, on pourrait dire le sceau que pose Dieu sur l'ensemble des éléments du créé, et en particulier sur les humains, et la ressemblance est peut-être l'intégralité du déploiement de nos propres existences qui consistent à travers cette liberté d'une réponse. Dieu appelle à la vie et il invite l'homme à répondre de cette vocation. Et du coup, la ressemblance est ce qui petit à petit se co-construit dans la rencontre, dans les rencontres, cette capacité de répondre de sa vie à l'appel d'un Dieu qui appelle à aimer.
1: Dans Gaudium et Spes, je cite, et la phrase va s'afficher à l'écran, « L'Église voit dans l'homme, dans chaque homme, l'image vivante de Dieu lui-même. » Tuc du Hal, vous évoquiez cette rencontre. Il y en a eu, j'imagine, beaucoup d'autres, mais qui ont confirmé en vous cette expérience. Et puis ensuite, vous avez mis des mots dessus sur chaque personne humaine créée à l'image et à la ressemblance de Dieu.
2: Je dirais que l'accueil de la pleine dignité de ma personne ou d'autrui, c'est un combat, c'est une bataille. C'est jamais gagné d'avance. Mmh. Et donc, je ne suis pas du tout modélisable. Par contre, je me souviens qu'un jour que je rendais vraiment totalement totalement à l'improvisation.

0: rendre visite à une petite fille qui était coincée dans son lit d'hôpital parce qu'on ne pouvait pas l'emmener à Bras Ouverts, une association d'accueil d'enfants porteurs de polyhandicap que j'ai fondée il y a une quarantaine d'années. Et bien, cette petite fille, quand je suis arrivé, m'a dit « je t'attendais ». Et quand elle m'a dit ça, je lui ai dit mais c'est à l'image de Dieu, ça. Il n'y a que Dieu qui peut vraiment attendre, et attendre avec gratuité, bienveillance. Voilà. De temps en temps, il y a comme ça un éclair. Après, je suis intéressé aussi par le fait que cette dignité, elle est très liée à notre liberté. Et j'aime aussi penser qu'elle vient de notre image, mais elle vient aussi de la fin, de la perspective qu'est cette ressemblance. Mmh. Et moi, je pense, j'aime beaucoup un livre de Herbert Alfonso, qui est un jésuite d'origine indienne, qui vivait à Rome et qui, tu m'as appelé par mon nom, et qui parle, qui dit ça, il nous explique que nous sommes appelés à revêtir ce Christ qui nous est très personnel. Derrière la dignité, il y a aussi le fait que nous sommes irremplaçables, uniques. Mmh. Et quand on a conscience que notre vocation est unique, que notre personne est unique, que personne ne peut nous remplacer, la jalousie, normalement, s'éteint pour l'accueil de ce que je suis appelé à devenir à la ressemblance, effectivement.
1: Dominique Sarah-Coatanea, ce sujet de l'unicité de la personne, chaque personne est unique parce que chaque personne est infiniment digne, elle est aussi unique.
2: Alors, chaque personne est unique parce que... c'est pas une espèce de duplication style photocopie. Donc l'unicité de chacun garantit aussi le caractère absolument décisif du respect de chaque personne. Et chaque personne manque à la vie de tous lorsqu'elle n'est pas là. Donc il y a, je crois, les facultés Loyola travaillent beaucoup avec un certain nombre d'associations de présence chrétienne auprès des plus pauvres, des plus démunis. Des associations comme la Pierre d'Angle, le Sapel, qui sont rassemblées dans le réseau Saint-Laurent avec le Secours catholique. Moi, j'ai en tête le visage de Marie-Noël. Marie-Noël est une personne en grande précarité et qui compose, dans le dialogue avec Marie-Yvonne, un cri qui est vraiment ce cri qui vient du sein même de la pauvreté, et en même temps, dans ce cri qui est un cri vers Dieu, qui est vraiment une prière, se déploie cette dignité d'enfant de Dieu appelée à une vocation qui n'est pas celle de la misère, mais qui est celle de trouver place parmi nous, déjà, et c'est ça le combat de tous les jours, le combat de la justice, mais parce qu'elle est absolument certaine que Dieu l'écoute. Donc vous voyez, c'est ce mouvement de la vocation et de la dignité de la personne humaine qui se sait appelée et dont toute la vie se déploie de manière plus ou moins difficile dans cette dynamique d'une réponse. Donc du coup, le livre qu'elles ont publié s'appelle « Prière écrit d'en bas ».
1: Eh bien, on peut renvoyer
2: à Salvatore, que je vous recommande.
1: Renvoyer à ce livre. Est-ce que d'insister sur ce sujet de la dignité ou de l'unicité de chaque personne, c'est aussi, enfin, en tout cas, comment évoquer ces sujets avec des personnes qui ne partagent pas forcément l'anthropologie chrétienne, qui n'ont pas forcément ces références bibliques que nous avons citées? Comment être en dialogue et voilà, pour expliquer un petit peu cette vision de la personne humaine que l'enseignement social chrétien propose, mais que d'autres croyants aussi partagent?
0: Je pense qu'il y a une expérience comme universelle, qu'un jour, celui qui n'était rien aux yeux du monde, peut-être à mes propres yeux, me révèle quelque chose de si précieux qu'effectivement je passe par cette étape d'émerveillement devant cette sacralité qui est peut-être voilée à mon intelligence, mais qui s'exprime dans la relation. Donc moi, je crois que c'est vraiment une expérience dont ensuite je peux peut-être témoigner à mon tour. Puis après, en tant que chrétien, je vais pouvoir dire, mon embryon, tes yeux le voyaient quand j'étais tissé dans le sein de ma mère. Qui donc est l'homme pour que tu penches sur lui? Tu en as fait presque un dieu. Et Jean-Paul II parle de la quasi-divinité, de la quasi-divine dignité. Donc, on va pouvoir faire un dialogue entre cette conscience que nous pouvons avoir de cette origine, de cette fin, et puis une expérience humaine absolument universelle, avec parfois des tensions, justement, autour de l'embryon, autour de sujets qui fâchent parfois.
1: Oui, ouais, le sujet de la fin de vie, on en a beaucoup parlé, on va en parler encore.
0: Après, je pense aussi, alors, c'est dans mon expérience personnelle, j'ai parfois ressenti avec force la dignité d'une personne. Mais parfois, il y a eu, et ça existe, je pense, c'est aussi une autre expérience qui peut être très féconde, un obscurcissement absolu. Je ne le sentais plus, je ne le voyais plus. Il y a comme une nuit de la foi, de la dignité. Et dans ces cas-là, je m'accroche à une confiance, à une foi profonde dans le fait que la personne est pleinement respectable, même si je ne le sens plus. Et ça, c'est une expérience aussi qui est douloureuse,

0: mais aussi très féconde parce qu'on traverse, on dépasse comme ça cette espèce de, d'obscurcissement qu'on peut avoir dans nos consciences ici-bas.
1: Dominique Serracco-Atanea, sur ce, cet enjeu d'arriver à partager cette vision, de, cette idée de la dignité de la personne humaine avec des personnes qui ne partagent pas forcément la foi chrétienne ou cette vision anthropologique chrétienne. Vous êtes docteur en théologie, mais quand vous dialoguez avec des gens qui ne partagent pas la foi, comment est-ce que vous leur expliquez cette intangibilité de la dignité de la personne humaine?
2: C'est ce que je disais en préalable pour définir la dignité. La dignité, elle est intrinsèque, c'est-à-dire qu'elle est liée au fait même d'être une personne humaine. Et ça, ça n'est totalement indépendant du fait d'être une personne croyante, et voire même chrétienne, catholique, évidemment. Donc, l'enjeu, c'est de poser que l'humain en tant qu'humain, et pour le coup, on peut s'appuyer sur toute la philosophie, et je pense notamment à Kant, qui est le grand philosophe qui a déployé cette dynamique de la dignité, respecter l'autre, jamais réductible à un objet, mais toujours en tant que personne. Donc il y a là, dans le dialogue entre philosophie et théologie, la possibilité d'avoir un universel partageable pour tous, qui est à la base notamment de la Déclaration universelle des droits humains de 1948.
1: Et on en reparlera dans une prochaine émission. Merci beaucoup, Dominique Serracco-Atanea et Hugues Duhalderville, d'avoir commencé à aborder avec nous ce sujet de la dignité de la personne humaine. On poursuit dans d'autres émissions. Et puis en attendant, je vous renvoie dès maintenant sur ktotv.com et ktoradio.com pour réécouter et partager cette émission. À bientôt.

0: Bonsoir, je suis heureuse de vous retrouver ce soir sur KTO. Nous allons prendre un peu le soleil avec une humoriste née dans le sud de la France, chroniqueuse de radio et de télévision, Sandrine Saroche. Bienvenue sur KTO, Sandrine Saroche.
1: Merci.
0: On est très heureux de vous recevoir. Vous nous amenez le soleil du sud ?
1: Mais j'espère. J'espère.
0: Qui n'est pas toujours là. On en a besoin. Qui n'est pas toujours là.
1: Qui n'est pas toujours là, mais j'y étais récemment, il était là. Et donc, c'est vrai que ça fait du bien.
0: Ça fait du bien et ça doit vous manquer.
1: Qui dit soleil dit lumière, bien sûr.
0: Exactement. Et c'est bien pour ça que vous êtes sur cette émission aujourd'hui. Alors, vous avez commencé avec un truc pas si rigolo que ça, le droit, finalement. Votre carrière a commencé avec quelque chose d'assez sérieux.
1: Absolument.
0: Vous étiez avocate.
1: Alors, je rectifie un peu parce que j'ai un diplôme d'avocat,
0: ouais.
1: Mais je n'ai pas exercé. J'ai pas exercé la profession d'avocat, j'ai exercé le métier de juriste.
0: Ouais, à la commission.
1: À la Commission nationale informatique.
0: Ouais, moi, j'ai trouvé ça plutôt sérieux pour commencer.
1: Ah, c'était sérieux. C'était sérieux, c'est d'autant que j'étais dans le secteur de la protection sociale. Donc, sérieux, doublement sérieux.
0: Presque ennuyeux, non ?
1: On était limite ennuyeux, effectivement. En tout cas, voilà, et c'est pour ça que je n'y suis pas restée, parce que, en tout cas, ce n'était pas fait pour moi.
0: Ah oui,
1: voilà.
0: Ça, vous l'avez vu, vite vu.
1: Je l'ai vite vu, et en même temps, j'étais... et en même temps, voilà, et en même temps, c'était aussi très intéressant. Et moi, j'ai toujours cette... comment ce paradoxe en moi, en fait. J'adorais ça aussi parce que moi qui ai débarqué de province, qui ai débarqué de Toulon, arrivé à Paris, travailler sur le boulevard Saint-Germain, les locaux de la CNIL à l'époque étaient rue Saint-Guillaume, juste en face de Sciences Po. Je rencontrais des gens passionnants. Donc voilà, c'était j'ai mis quand même 5 ans à partir parce que c'était difficile de s'échapper de cette institution qui était prestigieuse.
0: Mais c'est quand même marrant que la jeune fille Sandrine Saroche ait fait du droit, parce que c'est assez austère. Quand on vous voit, on n'imagine pas que vous ayez pu être attirée par quelque chose comme le droit.
1: Et pourtant,
0: c'est ça qui vous attirait.
1: Et pourtant, c'est ça qui... Alors, je ne pouvais pas non plus faire énormément de choses. Souvent, on fait du droit quand on est bon, ni en français,
0: oui,
1: ni en matin.
0: Vrai. Ou les deux, plutôt. Vous êtes humble.
1: Non, les deux. Mais enfin, moi, en tout cas, moi, j'étais pas très, très forte en maths. C'est un euphémisme. Et surtout, ça a fonctionné. Donc, c'était un peu comme casino. Hein, quand, tant qu'on gagne, on joue.
0: Ouais.
1: Dès le départ, évidemment, moi, je rêvais d'être chanteuse et d'être comédienne, bien sûr.
0: C'était ça votre rêve, en fait ?
1: Oui, dès mon enfance.
0: Un rêve un peu contrarié, du coup.
1: Oui, mais pas tant que ça, parce que le métier, en tout cas la formation juridique, et alors c'est vous savez ce que c'est, puisque vous avez fait du droit canon, j'imagine.
0: Ouais.
1: Eh bien, le métier de juriste, enfin, en tout cas la formation juridique, elle vous marque pour tout le temps. Et moi, elle m'aide dans mon écriture. Parce qu'il y a des façons de raisonner, le raisonnement a contrario, et c'est de la précision. Et donc, ça m'aide dans mon écriture de sketch et de tout ce que j'écris et de chronique.
0: Et donc, il n'y a pas longtemps, vous me disiez ça en entrant là dans cette émission, vous avez refait un spectacle pour des avocats, justement.
1: Oui.
0: Donc, vous étiez dans votre univers.
1: Oui, régulièrement. Ouais. J'aime bien ça. J'aime bien cet exercice intellectuel de revenir dans ce métier, enfin, dans cette formation.
0: Et de faire un pas de côté et d'en rire.
1: Et de, tout à fait. Ouais. Et de les faire rire.
0: Et de les faire rire.
1: Oui. Et tout le monde en a besoin en ce moment.
0: Et donc, oui, ça c'est certain. Quel a été le déclic pour vous dire « je dois changer absolument de voix » ?
1: Alors, d'abord, j'avais du mal à avoir un enfant. Et il fallait que je m'en occupe beaucoup. Ouais. Et c'était difficile de le concilier avec des horaires de bureau. Et puis surtout, ça vraiment, je prêche vraiment pour ça. Je crois qu'il faut vraiment faire ce pour quoi on est fait. Ce qui n'est pas la même chose que faire ce qu'on aime. Voilà, et c'est ce que je dis aux jeunes de l'entourage de mon fils qui a 21 ans, et je leur dis ça, je leur dis, parce que sinon tout le monde veut être rockstar. Voilà, et ça on va pas pouvoir faire ça, on va pas pouvoir avoir un pays de rockstar et de DJ. Donc, donc il faut faire
0: ce pour quoi on est fait,
1: et il faut le trouver, c'est pas facile de le trouver. Moi j'ai mis un peu de temps, je le savais en fait dès le départ, mais je l'ai vincé parce que depuis toujours, j'avais rencontré des gens dans ce métier, des comédiens, des chanteurs d'opéra, parce que en fait, j'avais une cliente de ma mère qui m'emmenait à l'opéra, voir des opéras, des opérettes, et on allait voir les chanteurs après, parce qu'elle savait que j'aimais ça. Et tous me disaient cette phrase abominable. Tu sais, ma petite, dans ce métier, il y a beaucoup d'appelés et peu d'élus.
0: Ah, voilà. Oui. Ça décourage évidemment.
1: Eh bien, non, c'est ça. On se dit, bah, c'est pas pour moi. Moi, je viens pas de ce milieu, donc ce sera pas pour moi. Donc,
0: mais vous étiez déjà au conservatoire, n'est-ce pas?
1: Mais j'étais.
0: Et vous chantiez?
1: Oui, j'ai fait du chant lyrique et du piano.
0: Oui, c'est ça.
1: Voilà. Et du solfège. Bien sûr, parce qu'à l'époque, on faisait du solfège. Aujourd'hui, les enfants qui font qui pratiquent un instrument n'ont pas forcément cette formation théorique que j'ai pu avoir, moi, en fait, qui
0: répétitive au stade. Bah, c'est un peu comme le droit à la parole, finalement. Et vous avez fait quelque chose de...
1: Oui, moi, j'ai fait toujours les
0: très
1: les
0: rigoureux pour
1: pénibles,
0: ensuite...
1: Absolument, pour après s'en échapper et faire ce qui me plaît et ce pourquoi je suis faite.
0: Ah, très bien. Et là, vous avez trouvé votre voie, je crois.
1: Oui, vraiment.
0: Voilà. Alors, vous me disiez aussi tout à l'heure que vous aviez, il n'y a pas longtemps, il y a presque un mois, fait un spectacle pour les chrétiens d'Orient. Est-ce que vous avez envie de nous en parler?
1: L'œuvre d'Orient? Ben oui, en fait, j'ai une amie qui est violoncelliste et qui est d'origine arménienne, qui s'appelle Astrix Iranossian, et avec laquelle je participe au festival de romans qu'elle a créé il y a une dizaine d'années. Ça fait 4 ans que je fais ça avec elle. Donc, je lis des textes, mais je joue aussi. Voilà. Et cet été, on a fait quelque chose d'un peu nouveau, un peu novateur. On a mélangé musique classique, neurosciences et humour. Et on a vu à quel point le public était séduit, et même c'était au-delà de la séduction, transporté.

0: liberté, en fait, après. Et donc, on s'est dit, il faut qu'on recommence. Et voilà, c'est ce qu'on a fait. Moi, j'ai fait un petit passage dans cette soirée, ce qui avait lieu aux Folies Bergères, donc au profit d'une association qui s'appelle L'Œuvre d'Orient. Et l'argent qui était collecté était pour les écoles d'Orient, les écoles chrétiennes, bien sûr. Et donc, voilà, et elle m'a demandé si je voulais participer. Et naturellement, j'ai dit oui. Et donc, j'ai embarqué avec moi Sylvie Chocron, qui est une chercheuse au CNRS et qui est spécialiste du cerveau.
1: Et qui faisait, elle, une conférence
0: ou... On s'est fait une petite question-réponse.
1: À deux.
0: Sur qu'est-ce que l'altruisme, qu'est-ce que ça provoque dans le cerveau d'être altruiste, est-ce que l'enfant est naturellement altruiste, etc.
1: Très intéressant.
0: Ouais, voilà. Ouais. Moi, j'aime beaucoup, je suis passionnée par la médecine et évidemment par le fonctionnement du cerveau.
1: Et cette cause des chrétiens d'Orient vous touche ?
0: Ah bah oui, forcément. Oui. Parce que je pense qu'on est... Si on a un peu d'empathie, on est forcément touché par ça, et puis par toute la souffrance, de toute façon, de manière générale.
1: Bien sûr.
0: Voilà.
1: Oui, tout à fait. Alors, est-ce que vous avez un souvenir que vous voudriez nous raconter d'un des premiers spectacles que vous avez donné ? Est-ce que vous vous rappelez d'être arrivé la peur au ventre en disant « je ne vais pas y arriver » ou dans quel état d'esprit étiez-vous ?
0: Alors, moi, j'ai la chance quand même d'avoir... de ne pas avoir le trac.
1: Oh, jamais ?
0: Alors, si... Évidemment, il y a toujours des exceptions à la règle, mais c'est-à-dire que moi, plus il y a de monde qui me regarde et qui m'écoute, et plus
1: ça vous galvanise,
0: ça me galvanise, et plus l'adrénaline se libère, et donc j'aime ça. Je suis sur scène, je suis chez moi. Donc en fait, mon trac à moi, c'est la peur de ne pas connaître mon texte. Donc ça m'arrive d'avoir le trou de mémoire. Et comme maintenant j'ai l'expérience, je sais le gérer, mais effectivement. Quand même, au début d'un nouveau spectacle, par exemple, quand on ne maîtrise pas bien son texte, il est là le trac. Et je pense que le trac, c'est des mots comme ça qui, c'est comme la mémoire. En fait, c'est des mots où chacun met ce qu'il veut dedans. Le trac, c'est pas du tout la même chose
1: pour l'un comme pour l'autre.
0: Voilà.
1: Mais donc, ça veut dire que pour ce premier spectacle, vous étiez sûr que ça allait être drôle. Vous n'aviez pas le doute de dire peut-être que la salle ne va pas réagir.
0: Non, les premières fois, quand on fait un spectacle qui n'est pas testé, c'est un peu la même chose. Vous voyez, c'est pour ça que c'est presque plus difficile de faire une chronique télé parce qu'elle n'a pas du tout été testée avant.
1: Ouais.
0: Qu'un spectacle. Le spectacle, en général, au bout de quelques représentations, il commence à être rodé, on sait très bien ce qu'il fait.
1: Ou les gens rient.
0: Bien sûr. Et on est en confiance. Les chroniques télé, c'est plus compliqué.
1: Et alors, qu'est-ce qui se passe quand on a un trou ? C'est quoi la technique ?
0: Le trou, c'est de le dire.
1: Ah oui.
0: Voilà. Alors là, arrive ce qui est le pire pour un comédien, le trou noir. Eh bien voilà, j'ai un trou noir.
1: Et là on dit j'ai un trou noir.
0: Et ça m'est arrivé de le dire.
1: Et là les gens rient en fait, ils sont touchés par...
0: Mais ils adorent ça, oui. C'est comme quand ils vont au cirque et que les cuillères tombent du cheval.
1: En fait c'est leur moment préféré.
0: Et si on remonte sur le cheval et que là on réussit, on est doublement applaudi, bien sûr. Eh oui, c'est
1: donc une fois qu'on a surmonté ça une fois, finalement, cette peur-là tombe un peu.
0: Ce qui est génial quand on est sur scène, c'est de tout de suite, hop, on se met le public dans la poche. Et en fait, c'est pas dans la poche, en fait, c'est peut-être dans le cœur.
1: Il voit
0: vraiment...
1: votre fragilité aussi, en fait.
0: Vraiment, bien sûr. C'est une vraie communion, vraiment. Laïque, certes, mais c'est une communion.
1: On reparlera de ça tout à l'heure dans la suite de l'émission. De cette expression que j'avais entendue dans votre bouche et qu'on va reprendre. Et je vous ai aussi entendu dire, c'est la date qui fait l'artiste.
0: Ah.
1: C'est la contrainte qui oblige à créer.
0: Bien sûr.
1: Et est-ce que vous avez envie de nous parler de ce travail préparatoire d'un spectacle ? Comment vous faites pour préparer le texte, en fait ?
0: Ouais, j'ai pas de technique. J'ai pas de technique, c'est chaque fois... Alors d'abord, je travaille avec... Je travaille avec deux co-auteurs. Oui. Alors, qui ne viennent pas du milieu humoristique au départ, ni ce ne sont même pas des comédiens. Ce sont des gens qui viennent du milieu de la musique. Voilà. François Bernheim et Christian Bouclier. François est compositeur. À l'époque, justement, il avait lancé les Poppies, en fait, parce que c'était justement... la chorale des petits-enfants d'Asnières. Et il a d'ailleurs été enfant de chœur lui-même, les petits chanteurs à la Croix de Bois. Et puis il raconte souvent, c'est encore, il a plus de 75 ans, et il raconte encore comme vraiment ça l'a beaucoup meurtri, le moment où il n'a plus pu chanter, puisque sa voix avait mué.
1: Ah, ça, oui, ça j'imagine.

0: proclamera la paix aux nations. Sa domination s'étendra d'une mer à l'autre et de l'Euphrate à l'autre bout du pays. Parole du Seigneur.
1: Rends grâce à Dieu.

0: Lecture de la lettre de Saint Paul apôtre aux Romains. Frères, vous n'êtes pas sous l'emprise de la chair, mais sous celle de l'Esprit, puisque l'Esprit de Dieu habite en vous. Celui qui n'a pas l'Esprit du Christ ne lui appartient pas. Mais si l'Esprit de celui qui a ressuscité Jésus d'entre les morts habite en vous, celui qui a ressuscité Jésus, le Christ, d'entre les morts, donnera aussi la vie à vos corps mortels par son Esprit qui habite en vous. Ainsi donc, frères, nous avons une dette, mais elle n'est pas envers la chair, pour devoir vivre selon la chair. Car si vous vivez selon la chair, vous allez mourir. Mais si par l'Esprit, vous tuez les agissements de l'homme pécheur, vous vivrez. Parole du Seigneur.
1: Nous rendons grâce à Dieu.

En ce temps-là, Jésus prit la parole et dit : Père, Seigneur du ciel et de la terre, je proclame ta louange. Ce que tu as caché aux sages et aux savants, tu l'as révélé aux tout-petits. Oui, Père, tu l'as voulu ainsi dans ta bienveillance. Tout m'a été remis par mon Père. Personne ne connaît le Fils sinon le Père, et personne ne connaît le Père sinon le Fils, et celui à qui le Fils veut le révéler. Venez à moi, vous tous qui peinez sous le poids du fardeau, et moi je vous procurerai le repos. Prenez sur vous mon joug, devenez mes disciples, car je suis doux et humble de cœur, et vous trouverez le repos pour votre âme. Oui, mon joug est facile à porter, et mon fardeau léger. »

Dans l'évangile de saint Matthieu, Jésus se livre en profondeur. Il vient d'avoir des paroles de reproche aux habitants des villes où avaient eu lieu la plupart de ses miracles, parce qu'elles ne s'étaient pas converties. Puis, sans transition, si ce n'est sous l'inspiration de l'Esprit-Saint toujours présent, Jésus s'adresse à son Père et à nous. Il est toute louange au Père et il est toute mission auprès de nous pour nous reconduire au Père. Ces mots de saint Matthieu sont comme le Magnificat de Jésus, en référence et parallèle au Magnificat de Marie. Jésus est en prière, il chante l'initiative du Père, source de tout bien et de toute miséricorde. La Bible connaît deux types de prières. La supplication qui ne dure qu'un moment et la louange appelée à durer toujours. Et quel est le motif de la louange de Jésus? C'est la manière d'être de Dieu, son Père, qui se révèle au tout petit. Le propre de l'amour étant de s'abaisser et de tenir l'autre pour plus grand, la bonté de Dieu consiste à combler ses enfants au-delà de toute espérance. Les sages et les savants risquent toujours de ne croire qu'en eux-mêmes et en leur savoir. Jésus révèle que la vraie sagesse, c'est de se savoir tout entier donné à nous-mêmes par amour et pure grâce, sans mérite de notre part, si ce n'est la dignité d'être aimé personnellement. Tout m'a été confié par mon Père, dit Jésus, doux et humble de cœur. Ici, nous voulons nous souvenir du Père Marie-Antoine de Lavore, vénérable de l'ordre des Capucins, né il y a 200 ans. Si souvent présent à Lourdes près de Bernadette, puis accompagnant nombre de pèlerinages lors de la procession au flambeau ou lors du chemin de croix sur la montagne, il a été frère et prêtre d'une multitude de personnes. Par les sacrements de l'Eucharistie et la confession, par l'écoute, par les rencontres et les paroles, comme tant de célèbres capucins, il a prêché, accompagné, pardonné et célébré l'Eucharistie. En cela, il a donné le Christ, inlassablement, dans des situations très diverses et dans tout le sud-ouest de la France. En fils de saint François d'Assise, les actes précédaient et prolongeait les paroles, authentifiant son désir d'aimer Jésus et de le faire aimer, comme sa passion de ramener les âmes au Christ, doux et humble de cœur. Le nom du Père Marie-Antoine est associé à la Vierge Marie qui l'a tant prié. Quatre ans après les apparitions de l'Immaculée à Bernadette, le Capucin était ici. Il y retournera souvent en fils qui aime et vénère sa mère. En effet, écrivait-il, le cœur d'une mère est un chef-d'œuvre de Dieu, et le cœur de Marie est le plus beau de toutes les mères. En elle, Dieu et l'homme se sont rencontrés pour se donner le baiser du sein
et éternel amour. Laissons-nous entraîner par le Père Marie-Antoine à aller à Jésus par Marie. N'a-t-il pas dit « Jusqu'à la fin des temps, je veillerai, j'intercéderai auprès de la Sainte Vierge. » Amen.

Réaffirmons maintenant notre foi en Dieu, Père, Fils et Saint-Esprit, communion d'amour et de vie. Je crois en Dieu, le Père Tout-Puissant, Créateur du ciel et de la terre, et en Jésus-Christ, son Fils unique, notre Seigneur, qui a été conçu du Saint-Esprit, est né de la Vierge Marie, a souffert sous Ponce Pilate, a été crucifié, est mort, a été enseveli, est descendu aux enfers le troisième jour, est ressuscité des morts, est monté aux cieux, est assis à la droite de Dieu, le Père Tout-Puissant, d'où il viendra juger les vivants et les morts. Je crois en l'Esprit Saint, à la Sainte Église catholique, à la communion des saints, à la rémission des péchés, à la résurrection de la chair, à la vie éternelle. Amen. Élargissons notre supplication à la mesure de la charité du Christ et présentons au Père les intentions de tous nos frères et sœurs.

Seigneur du ciel et de la terre, je proclame ta louange. La moisson est abondante, mais les ouvriers sont peu nombreux. Seigneur, multiplie les messagers de ta bonne nouvelle. Nous t'en prions.

Ce que tu as caché aux sages et aux savants, tu l'as révélé aux tout petits. Tu nous offres ta paix et tu nous donnes la paix. Seigneur, ouvre les esprits et les cœurs des chefs d'État et des dirigeants. Nous t'en prions.

Prenez sur vous mon joug. Devenez mes disciples. Tu as connu le rejet et la croix. Seigneur, donne-nous ton regard pour aller à la rencontre des malades et des exclus. Nous t'en prions.

Oui, Père, tu l'as voulu ainsi dans ta bienveillance. Tout m'a été remis par mon Père. Tu envoies tes disciples en toute ville et en toute localité. Seigneur, que notre assemblée soit ouverte et rayonnante de ton accueil et de ta paix. Nous t'en prions.

0: Seigneur, viens au secours de ton peuple qui espère en ta miséricorde. Que ta puissance le soutienne en cette vie et le conduise aux joies de l'éternité. Par le Christ, notre Seigneur.
1: Amen. Amen.

Cher pèlerin, pour eux, vous êtes invité à vous associer à la préparation de l'autel et à la présentation des offrandes par votre don à la quête. Soyez vivement remerciés pour votre geste d'offrande.

0: Priez, frères et sœurs, que mon sacrifice, qui est aussi le vôtre, soit agréable à Dieu, le Père Tout-Puissant.
1: Que le Seigneur reçoive de vos mains ce sacrifice à la louange et à la gloire de son nom, pour notre bien et celui de toute l'Église.
0: Puissions-nous être purifiés, Seigneur, par l'offrande consacrée à ton nom, qu'elle nous conduise de jour en jour à vivre de la vie du ciel, par le Christ, notre Seigneur.
1: Amen.

Tu es vraiment saint, Dieu de l'univers, et il est juste que toute la création proclame ta louange, car c'est toi qui donnes la vie, c'est toi qui sanctifies toutes choses par ton Fils, Jésus-Christ, notre Seigneur, avec la puissance de l'Esprit-Saint, et tu ne cesses de rassembler ton peuple, afin que du levant au couchant du soleil, une offrande pure soit présentée à ton nom. C'est pourquoi nous voici rassemblés devant toi, Dieu notre Père, et dans la communion de toute l'Église, nous célébrons le jour où le Christ est ressuscité d'entre les morts. Par lui que tu as élevé à ta droite, nous te supplions de consacrer toi-même les offrandes que nous apportons. Sanctifie-les par ton Esprit pour qu'elles deviennent le corps et le sang de ton Fils, Jésus-Christ notre Seigneur, qui nous a dit de célébrer ce mystère.

0: En faisant ainsi mémoire de ton Fils, de sa passion qui nous sauve, de sa glorieuse résurrection et de son ascension dans le ciel, alors que nous attendons son dernier avènement, nous t'offrons, Seigneur, en action de grâce, ce sacrifice vivant et saint. Regarde, nous t'en prions, l'oblation de ton Église et daigne y reconnaître ton Fils, qui, selon ta volonté, s'est offert en sacrifice pour nous réconcilier avec toi. Quand nous serons nourris de son corps et de son sang et remplis de l'Esprit Saint, accorde-nous d'être un seul corps et un seul esprit dans le Christ.
1: Que l'Esprit Saint fasse de nous une éternelle offrande à ta gloire, pour que nous obtenions un jour l'héritage promis avec tes élus. En premier lieu, la bienheureuse Vierge Marie, Mère de Dieu, avec Saint Joseph, son époux, les bienheureux apôtres, les glorieux martyrs, Saint François, Sainte Claire, Sainte Bernadette, le vénérable Marie-Antoine, et tous les saints et saintes qui ne cessent d'intercéder auprès de toi et nous assurent de ton secours.
2: Et maintenant, nous te supplions, Seigneur, par le sacrifice qui nous réconcilie avec toi et tends au monde entier le salut et la paix. Affermis ton Église en pèlerinage sur la terre, dans la foi et la charité, en union avec ton serviteur, notre pape Léon, notre évêque Jean-Marc, l'évêque Éric qui préside cette célébration, l'ensemble des évêques, les prêtres, les diacres et tout le peuple que tu as racheté. Écoute en ta bonté les prières de ta famille que tu as voulu rassembler devant toi. Dans ta miséricorde, ramène à toi, Père très aimant, tous tes enfants dispersés.
3: Pour nos frères et sœurs défunts, et pour tous ceux qui ont quitté ce monde et trouvent grâce devant toi, nous te prions. En ta bienveillance, accueille-les dans ton royaume où nous espérons être comblés de ta gloire, tous ensemble et pour l'éternité, par le Christ notre Seigneur, par qui tu donnes au monde toute grâce et tout bien.

0: Délivre-nous de tout mal, Seigneur, et donne la paix à notre temps. Soutenus par ta miséricorde, nous serons libérés de tout péché. À l'abri de toute épreuve, nous qui attendons que se réalise cette bienheureuse espérance, l'avènement de Jésus-Christ, notre Sauveur.
1: Car à toi appartiennent le règne, la puissance et la gloire, pour les siècles des siècles.
0: Seigneur Jésus-Christ, tu as dit à tes apôtres, « Je vous laisse la paix, je vous donne ma paix. Ne regarde pas nos péchés, mais la foi de ton Église. Pour que ta volonté s'accomplisse, donne-lui toujours cette paix et conduis-la vers l'unité parfaite, toi qui vis et règnes pour les siècles des siècles.
1: Amen.
0: Que la paix du Seigneur soit toujours avec vous.
1: Et avec votre esprit.

0: Voici l'agneau de Dieu, voici celui qui enlève les péchés du monde. Heureux les invités au repas des noces de l'agneau.
1: Seigneur, je ne suis pas digne de te recevoir. Béni sois ma parole, je serai guéri.
2: Que le corps et le sang du Christ gardent.

0: Ensemble, prions. Comblés de si grands bienfaits, nous te supplions, Seigneur, fais que nous en retirions des fruits pour notre salut et que jamais nous ne cessions de chanter ta louange par le Christ, notre Seigneur.
1: Amen. Amen.

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Lecture du livre du prophète Zacharie. Ainsi parle le Seigneur. Exulte de toutes tes forces, fille de Sion. Pousse des cris de joie, fille de Jérusalem. Voici ton roi qui vient à toi. Il est juste et victorieux. Pauvre et monté sur un âne, un âneau, le petit d'une ânesse. Ce roi fera disparaître d'Éphraïm les chars de guerre et de Jérusalem les chevaux de combat. Il brisera l'arc de guerre et il proclamera la paix aux nations. Sa domination s'étendra d'une mer à l'autre et de l'Euphrate à l'autre bout du pays. Première remarque, l'expression « fille de Sion » ou « fille de Jérusalem » ne désigne pas une personne précise, une certaine jeune fille ou jeune femme qui serait originaire de Jérusalem. Sion ou Jérusalem, c'est la même chose. Cette expression désigne la ville elle-même. C'est exactement comme si le prophète disait « Jérusalem, réjouis-toi ». Et pourquoi Jérusalem doit-elle se réjouir? Et voici ma deuxième remarque, car justement, l'heure n'est pas à la joie. Le ton général de ces versets est triomphant, mais nous savons bien que c'est toujours signe de période difficile. Cette prédication de Zacharie a certainement été prononcée en temps de guerre. C'est ce qu'on appelle un oracle de consolation. Et cela explique des phrases telles que « Ce roi fera disparaître d'Éphraïm les chars de guerre et de Jérusalem les chevaux de combat. Il brisera l'arc de guerre, il proclamera la paix aux nations. » On situe généralement ce texte au début de la domination grecque, donc vers 330. Après les conquêtes éclairs, 330 avant Jésus-Christ évidemment, après les conquêtes éclairs d'Alexandre le Grand. C'est un moment où, plus que jamais, il faut se raccrocher à l'espérance d'une intervention de Dieu. Je reprends cette annonce de Zacharie. Les termes qu'il emploie sont ceux qui désignaient habituellement le Messie. On attendait un roi qui apporterait la justice et la paix pour tous. Et c'est exactement ce que promet Zacharie. « Voici ton roi qui vient vers toi. Il est juste et victorieux. Ce roi fera disparaître d'Éphraïm les chars de guerre et de Jérusalem les chevaux de combat. » Il brisera l'arc de guerre. Sa domination s'étendra d'une mer à l'autre et de l'Euphrate à l'autre bout du pays. Jusqu'ici, il n'y a rien de particulièrement neuf dans les paroles de Zacharie. D'autres paroles prophétiques ou des psaumes disaient déjà à peu près la même chose. Ce qui est audacieux dans les paroles de Zacharie, c'est de proclamer ce message d'espérance à un moment précisément où on aurait de bonnes raisons de penser que tout espoir est perdu. Mais j'ai laissé de côté jusqu'ici trois affirmations de Zacharie. La première n'est pas exactement une nouveauté, mais elle mérite quand même d'être notée. Il proclamera la paix aux nations. C'est seulement depuis l'exil à Babylone que le peuple juif a pris conscience que le projet de Dieu englobait l'humanité tout entière. La deuxième nouveauté, la voici. Ce roi fera disparaître d'Éphraïm les chars de guerre et de Jérusalem les chevaux de combat. Citer ensemble Éphraïm et Jérusalem, c'est une manière discrète d'annoncer la restauration et la réunification des deux royaumes du nord Éphraïm et du sud Jérusalem. Enfin, la troisième affirmation de Zacharie, c'est véritablement une nouveauté. Voici ton roi qui vient vers toi,

humble et monté sur un âne tout jeune. Or, l'âne était considéré comme une monture modeste. Les conquérants d'Alexandre étaient autrement mieux montés. Et à Jérusalem même, le roi Salomon avait introduit le cheval comme monture de guerre et aussi de parade. On lui a assez reproché ses goûts de grandeur. On n'avait pas l'habitude de voir un roi sur un âne. Isaïe, il est vrai, avait déjà entrevu un Messie humble. Il annonçait un serviteur de Dieu, humble et fidèle, qui accomplira l'œuvre de Dieu et qui n'hésitera pas à affronter la persécution. Il la subira même, mais c'est dans sa souffrance que son peuple trouvera le chemin de la paix et de la réconciliation avec Dieu. C'était dans les chants du serviteur d'Isaïe. Il faut noter que le serviteur d'Isaïe ne porte jamais le titre de roi, mais il est néanmoins présenté comme un Messie, en ce sens, d'une part, qu'il accomplit bien l'œuvre attendue du Messie, et d'autre part, qu'il est rempli de l'Esprit de Dieu, comme doit l'être le Messie. Au contraire, le Messie de Zacharie est d'emblée présenté comme un roi. Il représente donc l'attente traditionnelle du Messie-roi. Mais la nouveauté du texte de Zacharie, c'est qu'il combine cette attente traditionnelle du Messie-roi avec cette humilité du serviteur décrit par Isaïe, puisque son roi est humble. Fini les rêves de grandeur, de guerre, de puissance. Une seule chose compte à ses yeux, instaurer la paix pour son peuple. Les quatre récits de l'entrée triomphale de Jésus à Jérusalem ressemblent très fort à la venue de ce roi monté sur un âne. Matthieu et Jean citent même expressément ce passage de Zacharie. Peut-être Jésus lui-même a-t-il cité ce texte aux disciples d'Emmaüs, puisque Luc nous dit qu'il a relu avec eux, dans les Écritures, tous ceux qui le concernaient. De toute évidence, ce texte concerne bien le Messie, mais d'une manière nouvelle pour son époque. Pourquoi les évangiles s'intéressent-ils tant à ce texte de Zacharie ? Parce que dans un premier temps, après la mort et la résurrection de Jésus, les apôtres ont été confrontés à un mystère inexplicable. Pour eux, qui étaient témoins de la résurrection de Jésus, ils ne faisaient pas de doute que celui-ci était le Messie. Mais il était doux, humble et pacifique, c'est-à-dire bien différent du roi triomphant qu'ils imaginaient spontanément. Et c'est alors que ce texte de Zacharie leur est apparu comme un chemin pour entrer dans l'intelligence des Écritures. Psaume 144. Je t'exalterai, mon Dieu, mon roi. Je bénirai ton nom toujours et à jamais. Chaque jour, je te bénirai. Je louerai ton nom toujours et à jamais. Le Seigneur est tendresse et pitié, lent à la colère et plein d'amour. La bonté du Seigneur est pour tous, sa tendresse pour toutes ses œuvres. Que tes œuvres, Seigneur, te rendent grâce et que tes fidèles te bénissent. Ils diront la gloire de ton règne, ils parleront de tes exploits. Le Seigneur est vrai en tout ce qu'il dit, fidèle en tout ce qu'il fait. Le Seigneur soutient tous ceux qui tombent, il redresse tous les accablés. On sait bien que le psautier tout entier en hébreu s'appelle louange. Mais ce psaume précis est l'unique du psautier à être intitulé lui-même louange. Ce qui explique le vocabulaire et le ton émerveillé des versets que nous venons d'entendre. Et le motif particulier de la louange, c'est la royauté du Dieu de l'Alliance. À l'occasion d'une célébration de renouvellement de l'Alliance, Israël contemple le roi qui lui a accordé sa protection gratuitement, sans mérite de sa part. On ne s'étonne donc pas de l'importance du vocabulaire royal. « Je t'exalterai, mon Dieu, mon roi. » Ou encore tes fidèles diront la gloire de ton règne, ils parleront de tes exploits. Puisqu'il s'agit d'un psaume d'action de grâce pour l'Alliance, il est ce qu'on appelle un psaume alphabétique, manière de dire toute notre vie de A à Z, en hébreu de Aleph à Tav, baigne dans l'Alliance, dans la tendresse de Dieu. Deuxième remarque, quant à la forme, le parallélisme d'une ligne à l'autre de chaque verset est particulièrement accentué dans ce psaume. Cela vaudrait la peine de le lire à deux voix.

voix ou deux cœurs alternés. Et comme toujours, ce parallélisme est instructif. Par exemple, je relis les deux derniers versets. « Le Seigneur est vrai en tout ce qu'il dit, fidèle en tout ce qu'il fait. Le Seigneur soutient tous ceux qui tombent, il redresse tous les accablés. » Cela veut dire que la justice de Dieu, la vérité et la fidélité de Dieu ne sont rien d'autre que sa miséricorde. Cela veut dire encore que la plus grande justice au monde n'est pas celle de la balance, elle est celle de l'amour. Cela veut dire enfin que si nous vivons selon l'Esprit de Dieu, comme nous le recommande saint Paul dans la lettre aux Romains, nous allons nous engager sur la voie de cette étrange justice qui est synonyme de miséricorde. Car le roi dont il est question ici n'est pas un roi comme ceux qu'on connaît sur la terre. C'est un roi à la fois tout-puissant et bon, qui ne veut que notre bonheur. Voilà la découverte qu'Israël a faite au long de son histoire. Quand on parle de la puissance de ce roi, pas comme les autres, on sait que sa puissance n'est qu'amour. Le Seigneur est tendresse à la pitié, et pitié, lent à la colère et plein d'amour. C'est le meilleur résumé qu'on puisse donner de toute la révélation biblique. Et là, Israël parle d'expérience. Combien de fois, en particulier pendant l'exil à Babylone, n'a-t-il pas invoqué son Dieu et supplié pour obtenir son pardon et son retour? Et désormais, le peuple rassemblé dans le temple reconstruit chante de tout son cœur. Que tes œuvres, Seigneur, te rendent grâce et que tes fidèles te bénissent. Je t'exalterai, mon Dieu, mon roi. Je bénirai ton nom toujours et à jamais. Et sa mission, il le sait, est de le chanter assez fort pour que tous le sachent. La richesse de pardon, la tendresse et la pitié du Seigneur, elles sont pour tous. La bonté du Seigneur est pour tous, sa tendresse pour toutes ses œuvres. Cette universalité du projet de Dieu, les hommes de l'Ancien Testament l'avaient peu à peu comprise. Dieu aime toute l'humanité et son projet d'amour, son dessein bienveillant, comme dit Paul, concerne toute l'humanité et toute la création. Pour nous, chrétiens, qui avons relu la prophétie de Zacharie dans la première lecture de ce dimanche, le chant de ce psaume est saisissant. Zacharie dessine le portrait du Messie à venir. Comme la majorité des Juifs, il le voit comme un roi, descendant de David. Mais ce roi, au lieu de chercher son propre intérêt et de satisfaire ses rêves de grandeur et de conquête, se consacrera exclusivement au service de son peuple. Il fera taire définitivement les armes. En cela, il sera vraiment le fidèle exécutant des projets de Dieu. Évidemment, Jésus de Nazareth, le doux et humble de cœur, répond bien au portrait de Zacharie. Et pour terminer, si l'on se rapporte au texte complet de ce psaume, on lui découvre une parenté très grande avec le Notre Père. Par exemple, le Notre Père s'adresse à Dieu à la fois comme à un père et comme à un roi. Un père qui est le Dieu de tendresse et de pitié dont parle ce psaume, un roi dont le seul objectif est le bonheur de tous les hommes. Notre Père, donne-nous, pardonne-nous, délivre-nous du mal. Que ton règne vienne, que ta volonté soit faite sur la terre comme au ciel. Parce qu'on sait que sa volonté est, comme dit saint Paul, que tous les hommes soient sauvés et parviennent à la connaissance de la vérité. On comprend alors que ce psaume 144 soit devenu la prière de matin du peuple juif qui, le premier, a appris à parler à Dieu comme à un père. On ne s'étonne pas non plus que ce psaume figure dans la prière juive de chaque matin. Pour le juif croyant, le matin, l'aube du jour neuf, évoque irrésistiblement l'aube du jour définitif, celui du monde à venir, celui de la création renouvelée. Et si nous allons encore un peu plus loin dans la spiritualité juive, le Talmud, qui est l'enseignement des rabbins des premiers siècles de notre ère, le Talmud affirme que celui qui récite ce psaume trois fois par jour peut être assuré d'être un fils du monde à venir. Lecture de la lettre de saint Paul apôtre aux Romains.

frère. Vous, vous n'êtes pas sous l'emprise de la chair, mais sous celle de l'Esprit, puisque l'Esprit de Dieu habite en vous. Celui qui n'a pas l'Esprit du Christ ne lui appartient pas. Mais si l'Esprit de celui qui a ressuscité Jésus d'entre les morts habite en vous, celui qui a ressuscité Jésus, le Christ, d'entre les morts, donnera aussi la vie à vos corps mortels par son Esprit qui habite en vous. Ainsi donc, frères, nous avons une dette, mais elle n'est pas envers la chair, pour devoir vivre selon la chair. Car si vous vivez selon la chair, vous allez mourir. Mais si par l'Esprit, vous tuez les agissements de l'homme pécheur, vous vivrez. La grosse difficulté de ce texte est dans le mot « chair ». Chez saint Paul, il n'a pas le même sens que dans notre français courant. Nous, nous sommes tentés d'opposer deux composantes de l'être humain que nous appelons le corps et l'âme, et nous risquons donc de faire un épouvantable contresens. Quand Paul parle de chair et d'esprit, ce n'est pas du tout cela qu'il a en vue. Ce que saint Paul appelle « chair », ce n'est pas ce que nous appelons le corps. Ce que Paul appelle l'esprit, ce n'est pas ce que nous appelons l'âme. D'ailleurs, Paul précise plusieurs fois qu'il s'agit de l'esprit de Dieu, ou encore il dit l'esprit du Christ. Et encore, si on y regarde de plus près, il n'oppose pas deux mots, chair et esprit, mais deux expressions, vivre selon la chair et vivre selon l'esprit. Pour lui, il faut choisir entre deux modes de vie. Pour le dire autrement, il faut choisir nos maîtres, ou notre ligne de conduite, si vous préférez. Vivre selon la chair, pour saint Paul, c'est vivre sans Dieu, vivre de nos seules forces, enfermés dans les limites de l'intelligence et des forces humaines. Évidemment, cela ne va pas loin. Ou plutôt, si, cela peut aller très loin, mais dans le mauvais sens. Nous retrouvons, comme toujours chez Paul, le thème des deux voies. Car vivre sans Dieu finit toujours par vouloir dire vivre loin de Dieu, et d'un éloignement qui ne peut que s'aggraver. C'est ce que Paul a décrit dans les premiers chapitres de cette lettre aux Romains. Pour reprendre les images de la Genèse, vivre selon la chair, c'est vivre comme Adam. Il veut devenir comme Dieu, mais sans l'aide de Dieu. Il se trompe. Et nous aussi, à nos heures, qui cherchons notre bonheur tout seul, sans lui, ou même contre lui, sans nous apercevoir que c'est le meilleur moyen de faire notre malheur. Au contraire, vivre selon l'Esprit, c'est nous laisser guider par lui, et donc vivre de la force de Dieu. Cela change tout. Or, la grande nouvelle de ce texte, c'est l'Esprit de Dieu habite en vous. Donc, vous n'êtes pas sous l'emprise de la chair, mais sous l'emprise de l'Esprit. Le mot « habiter » revient trois fois dans le texte d'aujourd'hui. C'est dire l'importance que Paul y attache. Or, celui qui habite la maison, c'est le maître, c'est lui qui dirige. Nous sommes donc devenus littéralement des maisons de l'Esprit. C'est lui qui commande désormais. Encore faut-il savoir quelle place nous lui laissons dans notre maison, car nous sommes libres d'ouvrir plus ou moins la porte. Dans de nombreux textes, Paul insiste sur notre liberté. « Vous n'êtes plus sous l'emprise de la chair » signifie que nous ne sommes plus esclaves des forces du mal, que nous avons désormais la force de faire triompher les vraies valeurs, l'amour, la paix, la vérité, la justice. Nous en avons la force, mais nous n'y sommes pas obligés non plus. À chaque instant, le choix est à refaire. Plus nous laisserons de place à l'Esprit Saint dans notre maison, c'est-à-dire plus nous ferons ce qu'il nous souffle de faire dans la voie de l'amour, de la bienveillance, du pardon, plus nous serons des vivants. Avant sa conversion, Paul appliquait des quantités de règles morales et religieuses, avec beaucoup de fidélité. Mais l'Esprit du Christ n'habitait pas en lui. Il vivait encore sous l'emprise de la chair. Et cela pouvait l'amener à la violence et au meurtre, avec la meilleure foi du monde. Désormais, sa vie tout entière est inspirée par l'Esprit du Christ, jusqu'à pouvoir dire « ce n'est plus moi qui vis, c'est le Christ qui vit en moi ». Nous aussi, depuis notre baptême, nous pouvons laisser l'Esprit prendre possession de notre maison. Paul en déduit deux conséquences. Premièrement, nous ressusciterons avec le Christ. C'est une promesse pour le futur. L'Esprit exercera en nous sa puissance et réalisera en nous ce qu'il a réalisé en Jésus-Christ. Si l'Esprit de celui qui a ressuscité Jésus d'entre les morts habite en vous, celui qui a ressuscité Jésus d'entre les morts donnera aussi la vie à vos corps mortels
par son esprit qui habite en vous.

Deuxièmement, dès maintenant, notre vie est transformée, comme l'a été celle de Paul, car désormais nous sommes sous l'emprise de l'Esprit. Paul parle souvent de cette nouvelle vie spirituelle qui est la nôtre depuis notre baptême. Tout en demeurant encore dans notre corps mortel, nous pouvons déjà vivre de l'Esprit du Christ. Et c'est ce que saint Jean appelle la vie éternelle. Concrètement, on voit bien ce que cela veut dire. Il suffit de remplacer le mot « esprit » par le mot « amour ». Vivre selon l'Esprit, c'est se laisser souffler par lui des paroles et des gestes d'amour. Paul, en cela, est bien l'héritier de toute la tradition des prophètes. Tous affirment que notre relation à Dieu se vérifie dans la qualité de notre relation aux autres. Et dans les chants du serviteur en particulier, Isaïe affirme que vivre selon l'Esprit de Dieu, c'est aimer et servir nos frères.

Évangile de Jésus-Christ, selon saint Matthieu. En ce temps-là, Jésus prit la parole et dit « Père, Seigneur du ciel et de la terre, je proclame ta louange. Ce que tu as caché aux sages et aux savants, tu l'as révélé aux tout-petits. Oui, Père, tu l'as voulu ainsi dans ta bienveillance. Tout m'a été remis par mon Père. Personne ne connaît le Fils, sinon le Père. Et personne ne connaît le Père, sinon le Fils, et celui à qui le Fils veut le révéler. Venez à moi, vous tous qui peinez sous le poids du fardeau, et moi, je vous procurerai le repos. Prenez sur vous mon joug, devenez mes disciples, car je suis doux et humble de cœur, et vous trouverez le repos pour votre âme. Oui, mon joug est facile à porter, et mon fardeau léger. » Prenez sur vous mon joug, dit Jésus. Nous avons déjà rencontré cette image dans un texte du livre de l'Exode. Nous l'avons lu pour la fête de la Trinité. Là-bas, on savait bien ce que c'est qu'un joug. Une pièce de bois très lourde, très solide, qui attache deux animaux, deux bœufs normalement, pour labourer. Ils conjuguent leurs forces et le plus puissant des deux imprime son pas à l'attelage. Au sens figuré, prendre le joug suggère donc que l'on s'attache à quelqu'un pour marcher du même pas, attelé à la même tâche. Si bien que cette expression était devenue courante dans l'Ancien Testament et dans le judaïsme pour évoquer l'alliance entre Dieu et son peuple. Lorsqu'on promettait de prendre le joug de la Torah c'est la loi, cela voulait dire s'engager à suivre la loi de Dieu, s'atteler à Dieu en quelque sorte, étant entendu que toute la force de l'attelage ainsi composée vient de Dieu lui-même. Pour un juif, le service de la Torah n'est donc pas un fardeau trop lourd, c'est le chemin du vrai bonheur. Ben Sira le sage disait « Tu trouveras en elle, dans la pratique de la loi, le repos. Elle se changera pour toi en joie. » On parlait même parfois de la joie du joug. Visiblement, c'est bien de cela que Jésus parle. Et il fait lui aussi le lien entre le joug de la Torah et le repos. « Prenez sur vous mon joug, devenez mes disciples, c'est-à-dire pratiquez mes commandements, et vous trouverez le repos. » Mais on sent bien également dans ces quelques lignes une pointe polémique. « Oui, mon joug est facile à porter et mon fardeau léger. » Manière de dire « mon joug à moi est facile à porter, ce n'est pas le cas de tout le monde. » Et d'ailleurs, Jésus ne se prive pas de le dire « Venez à moi, vous tous qui peinez sous le poids du fardeau. » Effectivement, certains pharisiens, à force de scrupules, avaient transformé la pratique de la loi de Dieu en un cortège d'obligations tatillonnes. C'est à leur propos que Jésus disait aux foules « Les scribes et les pharisiens siègent dans la chair de Moïse. Faites donc et observez tout ce qu'ils peuvent vous dire. » Mais ne vous réglez pas sur leurs actes, car ils disent et ne font pas. Ils lient de pesants fardeaux et les mettent sur les épaules des hommes, alors qu'eux-mêmes se refusent à les remuer du doigt. D'autre part, une majorité du peuple avait bien du mal à observer la totalité des commandements que les autorités religieuses leur imposaient, et ils sentaient le mépris dont ils étaient l'objet. Jésus propose donc à ses disciples de déposer ces fardeaux trop lourds. « Prenez sur vous mon joug. »

et vous trouverez le repos. Oui, mon joug est facile à porter et mon fardeau léger. Son joug à lui, c'est tout simplement la loi d'aimer. Et c'est lui qui nous en donne la force. Quant au repos, c'était également un mot familier aux auditeurs de Jésus. Par exemple, l'Ancien Testament présentait la terre promise comme le lieu du repos accordé par Dieu à son peuple. Mais la chose très nouvelle dans ce discours, c'est que Jésus s'identifie à Dieu. Lui seul peut se permettre de dire « Moi, je vous procurerai le repos. Prenez sur vous mon joug, devenez mes disciples et vous trouverez le repos. Oui, mon joug est facile à porter, mon fardeau léger. » Les représentants de la religion ne pouvaient qu'être agacés par ces propos. En revanche, ceux qui peinaient sous le poids du fardeau, pour reprendre l'expression de Jésus, était attiré par son attitude de respect et d'attention à chacun, lui qui était doux et humble de cœur. Ce sont eux qui spontanément ont compris que Dieu était là. Alors Jésus s'émerveille. Ces pauvres de cœur comprennent son message à une profondeur telle que cela ne peut venir que du Père. Ce que tu as caché aux sages et aux savants, tu l'as révélé aux tout petits. Oui, Père. Tu l'as voulu ainsi dans ta bienveillance. Une fois de plus, Jésus est bien ici dans la droite ligne de l'Ancien Testament, qui a toujours déclaré haut et fort que toute vraie sagesse, toute vraie intelligence ne peut venir que de Dieu. C'est ce qu'exprime à sa manière la très belle image du livre de la Genèse. L'arbre de la connaissance de ce qui rend heureux ou malheureux n'est pas accessible à l'homme par ses seules forces. Chaque fois que Jésus est mis devant l'évidence de la foi, il manifeste sa joie et sa reconnaissance au Père. L'Évangile nous révèle ainsi ce qu'est la véritable prière d'action de grâce. Bonheur filial, émerveillé devant l'initiative de Dieu qui se révèle aux hommes. Ce dont Jésus s'émerveille aussi, c'est de l'intimité que lui offre son Père. Il contemple la communion inouïe qui les unit. « Tout m'a été confié par mon Père. Personne ne connaît le Fils, sinon le Père. Et personne ne connaît le Père, sinon le Fils et celui à qui le Fils veut le révéler. » Ici, l'évangile de Matthieu se rapproche des méditations de l'évangile de Jean. « Le Père et moi, nous sommes un. Qui m'a vu, a vu le Père. »

j'ai participé à la tournée de l'association Alliance Vita qui s'est déroulée pendant tout le printemps dans une douzaine de villes sur le thème « La vie vaut la peine ». Ces cinq mots disent la conviction forte que nous avons choisi de partager et de tester, quitte à la mettre à l'épreuve. Nous voilà donc débarquant sur une place de centre-ville pour aborder les passants. Je précise qu'à Chambéry, une pluie battante nous a forcés à ne dresser qu'un stand minimum. Raison de plus pour engager la conversation sous nos parapluies. Bonjour monsieur, bonjour madame. Nous tenons un stand pour l'association Alliance Vita sur le thème « La vie vaut la peine ». Que pensez-vous de cette phrase? Êtes-vous d'accord? Eh bien, non seulement presque tous les passants qui acceptent de s'arrêter un instant opinent, mais beaucoup entrent dans la conversation apportant leur éclairage et témoignant. Nous proposions à chacun de compléter la phrase « La vie vaut la peine parce que ». Un monsieur affable qui passait par là avec sa compagne m'a aussitôt lancé d'un ton joyeux « Parce que c'est une opportunité extraordinaire !» Sa femme aussitôt modéré « Parce qu'elle est belle, dans l'ensemble. » Nul angélisme en effet dans ce recueil d'avis. Une dame élégante et énergique a commencé à affirmer « Il faut se bouger, en vouloir. Moi je voyage, je rencontre des gens. Je ne comprends pas ceux qui se laissent aller. » Je lui ai dit « Oui, mais tout de même, des personnes ont de grandes peines. » Son ton a changé. « Oh oui, je suis veuve. » Et sa voix s'est étranglée. Un monsieur âgé, digne et fragile, a affirmé d'emblée « Sujet intéressant, j'ai écrit un livre là-dessus. » C'était, m'a-t-il expliqué, à compte d'auteur pour dire à ses proches ce qu'il pensait de la vie. Il a ajouté « Vous savez, que je meurs dans 10 jours ou que je sois mort la semaine dernière, peu importe. » J'ai rétorqué « Non, si vous étiez mort la semaine dernière, nous ne nous serions pas rencontrés. » Il a souri. J'ai pu lui confier ce qui s'était passé de beau avec mon père dans la phase la plus fragile de sa vie en termes de relations. Et le vieux monsieur de renchérir « Avec ma femme, j'ai vécu la même chose. » Pendant ce temps-là, des équipiers d'Alliance Vita recueillaient d'autres témoignages, d'autres punchlines qui convergeaient. Occasion de célébrer notre attachement viscéral à la vie qui mérite d'être soutenu, accompagné, encouragé dans les moments d'épreuve, de deuil, de solitude, de dépendance, de maladie. C'est à dessein que nous avons relié vie et peine. Toute vie comporte son lot de difficultés, d'échecs, d'épreuves. Mais est-ce une raison pour la rejeter? Dans son essai « La vie en bleu », le philosophe Martin Stephens affirme « Quoi qu'on en pense d'ordinaire, il n'y a qu'un danger, s'épargner la souffrance de vivre, la souffrance propre à toute vie. » À entendre les Français, la valeur de la vie des personnes fragiles relève presque du consensus. Ces échanges fraternels avec des inconnus m'ont conforté dans plusieurs convictions forgées au fil des expériences. Nous sommes faits pour nous relier, mais aussi pour parler ensemble du sens de la vie. La preuve, quand on s'adresse à la profondeur des personnes, c'est cette profondeur qui nous répond. Et c'est une bonne nouvelle.

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0: Laudetur Jesus Christus, loué soit Jésus-Christ. Bonjour et bienvenue à toutes et à tous sur les ondes de Radio Vatican, Vatican News. Nous sommes en direct de la place Saint-Pierre en ce dimanche 5 juillet, 14e dimanche du temps ordinaire de l'année liturgique A, pour suivre la prière mariale de l'Angélus du pape Léon XIV. Avec vous, Marie-Josée Moindeau-Bois-Boileau, qui, au nom de Vatican Média, est heureuse de saluer les personnes connectées à travers ces différents canaux, ainsi qu'à toutes celles et tous ceux qui nous suivent sur les médias partenaires, notamment sur KTO Radio, sur IWTN TV, sur Radio RCF Notre-Dame, sur Radio Espérance, sur Radio Salve Regina en Corse, sur Radio Chrétienne Associée, sur Celle et Lumière TV, sur Lumen Christ TV au Bénin, Radio et TV Catholique Elika Kinshasa, Radio Notre-Dame Bangui Centrafrique, Radio Maria République Démocratique du Congo, ainsi que sur Ecclesia TV de Côte d'Ivoire. Nous attendons l'arrivée du Saint-Père à la fenêtre du palais apostolique pour initier la prière mariale de l'Angélus. Le texte de l'évangile que le pape va méditer aujourd'hui est tiré de Saint Matthieu, chapitre 11, versets de 25 à 30, qui explique que les mystères du royaume des cieux sont saisis par les tout-petits, c'est-à-dire ceux qui reconnaissent leur pauvreté spirituelle et acceptent de recevoir Dieu comme un don. Le pape Léon XIV a effectué une visite pastorale historique de quelques heures sur l'île de Lampedusa le samedi 4 juillet. Ce déplacement fort en symbole s'est inscrit directement dans les pas de son prédécesseur, le pape François, qui avait accompli son tout premier voyage pontifical 13 ans auparavant, le 8 juillet 2013. Le pape a enchaîné plusieurs moments de recueillement intense. Il s'est d'abord recueilli et a déposé des fleurs sur les tombes des migrants, priant pour toutes les personnes ayant perdu la vie en mer. Et devant le monument Porte de l'Europe, dédié aux migrants, le pape s'est arrêté longuement en prière face à la mer, défiant un vent fort. Il s'est avancé seul sur les rochers pour regarder les eaux de la Méditerranée. Il s'est rendu sur le quai et il a célébré la messe. Avant son retour à Rome, le pape est arrivé à la fenêtre du palais apostolique où il va commencer la méditation. Chers frères et sœurs, bon dimanche. L'évangile de la liturgie d'aujourd'hui nous invite à partager la louange que Jésus adresse au Père, Seigneur du ciel et de la terre. Le Fils de Dieu fait homme, manifeste son amour en associant chaque créature à cette action de grâce. La simplicité d'un geste aussi spontané et joyeux correspond au style de Dieu qui aime se révéler aux tout petits, tandis qu'il reste caché aux sages et aux savants. Ceux-ci, en effet, sont tellement imbus de leurs propres idées qu'ils ne reconnaissent pas la présence du Christ, le Messie qui rend visite à son peuple. La sagesse humaine devient alors arrogance et la doctrine dégénère en orgueil. La véritable sagesse de Dieu se révèle au contraire dans l'humilité de la chair et son enseignement s'adresse à ceux qui peinent le plus. Venez à moi, vous tous qui peinez sous le poids du fardeau, dit le Seigneur. Aller vers Jésus, c'est répondre à son amour et partager sa vie jusqu'à la croix, comme il nous l'a expliqué lui-même. Si quelqu'un veut marcher à ma suite, qu'il renonce à lui-même, qu'il prenne sa croix et qu'il me suive. C'est précisément ce don de soi par amour qui est le joug de Jésus, c'est-à-dire la synthèse de son enseignement, le cœur de sa sagesse ardente de charité envers nous, envers tous. Frères et sœurs, comment le poids de la croix peut-il être léger et doux? Pour une seule raison, parce que le Seigneur le porte le premier et avec nous tous, sans jamais nous laisser seuls face à ceux qui nous accablent. Un véritable maître, Jésus prend en charge l'humanité blessée par le mal. Il en prend soin, la sagesse qu'il nous donne, et alors une annonce de salut et son joug nous relève de toute chute. À la suite du Christ, notre route n'est donc pas une ascèse qui mortifie, elle est une école de liberté qui prend au sérieux le drame de l'histoire et en éclaire toujours le sens, surtout dans les moments les plus sombres. En effet, ce n'est que dans la croix de Jésus que le mal est racheté. Ce n'est que dans sa passion que notre fatigue mortelle trouve réconfort et rédemption. Dans l'esclavage, le Christ est libération. Sous le fléau de la guerre, le Christ est espérance. À l'heure du péché, le Christ est pardon. Telle est la vraie sagesse, c'est-à-dire le chemin que nous voulons parcourir ensemble, unis en tant que disciples en son nom. Jésus nous l'enseigne en tant que fils, en devenant notre frère par la force du Saint-Esprit. Il manifeste lui-même à l'Église la vérité sur Dieu et sur l'homme, car personne ne connaît le Père sinon le Fils et celui à qui le Fils veut le révéler. Chers amis, tout en rendant grâce au Seigneur pour cette confiance pleine d'amour qu'il nous accorde, demandons l'intercession de Marie, Reine de la paix, pour le bien de l'Église et du monde entier. La prière mariale de l'Angelus en latin.
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0: À présent, la bénédiction apostolique.
1: Et nomen Domini benedictum. 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
0: Que le Dieu Tout-Puissant vous bénisse, lui qui est Père, Fils et Saint-Esprit. Le Pape a béni les fidèles présents à l'audience, les fidèles présents à la prière mariale de l'Angelus. Le Pape annonce la béatification au Vietnam du prêtre François-Xavier Chuong Bu, tué par haine à la fois. Il s'était posé comme défenseur des droits de la population et n'abandonna jamais ses paroissiens. Que sa prière soutienne les ouvriers de l'Évangile qui se trouvent aujourd'hui dans les conditions de persécution. Le Pape salue les fidèles présents place Saint-Pierre.
1: Dous boas-vindas aos peregrinos do Brasil.
0: Le Pape salue les pèlerins venant du Brésil.
1: Y bienvenido al coro de la Universidad de Mérida en Venezuela.
0: Ainsi que la chorale de l'Université de Mérida au Venezuela.
1: Recuerdo siempre en mis oraciones a las víctimas del terremoto y a todo el pueblo venezolano.
0: Le Pape réitère ses prières pour le peuple de Venezuela frappé par le tremblement de terre. Que le Seigneur le

0: protège en ce moment difficile.
1: Saluto alcuni gruppi polacchi.
0: Le pape salue des groupes polonais présents à cette prière. Maria de l'Angelus, le frère, le prêtre, le jeune prêtre franciscain,
1: accompagnato dal vescovo ausiliare,
0: et le jeune du diocèse de Legnica et des diocèses du Pouce, accompagnés par leur évêque auxiliaire. Le pape salue les jeunes de Bellagio et la chorale Jubileum venant de Sicile. À tous, le pape souhaite un bon dimanche. Le pape qui, dans l'après-midi de ce dimanche 5 juillet, se rend au palais apostolique de Castel Gandolfo pour un temps de repos jusqu'au lundi 27 juillet. Et pendant ce temps, sont suspendues les audiences générales, les audiences spéciales et privées du Saint-Père. Et la prière mariale de l'Angelus du Saint-Père sera assurée place de la Liberté de Castel Gandolfo, et la première prière, la première audience générale se tiendra le mercredi 5 août. Merci pour votre fidélité. Au revoir et à très bientôt à l'écoute de nos prochains programmes. Laudetur Jesus Christus.

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2: Nous souhaitons une belle fête aux Antoine-Marie. Saint Antoine-Marie Zaccaria est né en Italie en 1502. Il perd son père peu de temps après et sa mère, une jeune fille de 18 ans, charitable et brillante, renonce à un remariage flatteur pour se dévouer à l'éducation de son enfant. Antoine-Marie vit ainsi à bonne école et développe dès l'enfance un amour remarquable pour les plus démunis et pour le Seigneur. Un jour d'hiver, il rencontre un pauvre vêtu de haillons. Antoine est bien désolé car la bourse contenant son argent de poche est vide. Il se dépouille alors de son manteau de soie et l'offre au mendiant stupéfait. Antoine va ensuite avouer à sa mère ce qu'il a fait, prêt à subir une punition. Mais sa mère se contente d'embrasser son fils et d'augmenter son argent de poche. Devenu médecin à 22 ans, il exerce sa profession particulièrement auprès des pauvres et gratuitement. Puis il se sent appelé à la prêtrise et se lance dans des études de théologie. Ordonné prêtre, il souhaite célébrer sa première messe seul. Mais il a déjà une telle renommée que de nombreux fidèles viennent l'entourer. À la consécration, une lumière enveloppe l'autel et des anges forment un cercle autour de l'hostie, ce qui lui vaut le surnom d'ange de Dieu. Il fonde une congrégation pour œuvrer auprès des pauvres, puis une œuvre pour les laïcs mariés, les incitant à intensifier leurs pratiques religieuses ainsi que leur charité auprès des nécessiteux. Puis il crée une branche féminine à qui il confie l'éducation et les soins des jeunes filles pauvres. Il subit la jalousie et les calomnies de ses confrères prêtres. On l'accuse d'être fou et hypocrite à cause des innovations spirituelles qu'il met en place. En réponse, Antoine prie pour ses persécuteurs et continue ses œuvres. De nombreuses histoires miraculeuses parsèment la vie de ce prêtre qui prend Saint Paul comme modèle de vie, désireux de mettre ses pas dans ceux des disciples du Christ. Seigneur, à la suite de saint Antoine-Marie Zaccaria, affermissez notre foi afin que nous devenions vos apôtres infatigables.

0: Bonjour et bienvenue dans notre rendez-vous hebdomadaire sur KTO et KTO Radio dédié à la doctrine sociale de l'Église. Ce mois-ci, je vous propose de marquer une petite pause dans la découverte des grands principes de la doctrine sociale pour nous arrêter sur une idée fondamentale qui sous-tend tout l'enseignement social chrétien, c'est celui de la dignité de la personne humaine. Dans le compendium, on peut lire « Toute la doctrine sociale se déroule à partir du principe de l'intangible dignité de la personne humaine ». Ça reprend une expression de Jean 23 dans « Mater et Magistra ». Quelle est cette conception de la dignité de la personne humaine qui sous-tend cet enseignement social chrétien? Nous en parlons aujourd'hui avec nos invités. Dominique Serra-Coatanea, bonjour.
1: Bonjour.
0: Vous êtes enseignante aux facultés Loyola à Paris. Et notre témoin aujourd'hui, c'est vous aussi, Tugdual Derville, bonjour.
2: Bonjour.
0: Co-fondateur du courant pour une écologie humaine. Dominique Serra-Coatanea, pardon, quand on en parle de dignité de la personne humaine dans cet environnement, ce contexte de la doctrine sociale de l'Église, qu'est-ce qu'on entend par cette expression? Qu'est-ce que ça dit, la dignité de la personne humaine?
1: Alors, comme vous le soulignez très justement, c'est le socle à partir duquel l'ensemble de la structure de la pensée sociale chrétienne se déploie. Et elle vient rappeler, à travers ce terme

0: qui est partagé très largement avec tous, croyants et non-croyants. L'enjeu est de montrer à quel point l'homme est porteur au plus profond de son être, en tant qu'être, d'une dignité inaliénable et sacrée. Le respect qui lui est dû est indépendant de toutes les conditions d'existence dans lesquelles il déploie sa vie. Voilà, c'est le cœur de l'affirmation chrétienne que l'homme, à l'image et à la ressemblance de Dieu, est digne de manière intrinsèque. C'est un principe ontologique. Ontologique en philosophie, ça signifie l'être en tant qu'être. Donc c'est, on pourrait dire, une qualité de la personne humaine qui n'est pas, absolument pas dépendante des conditions dans lesquelles la personne déploie sa vie, mais qui est liée à son être en tant qu'être.
1: Tuc de Helderville, vous avez eu beaucoup d'engagement auprès des petits frères des pauvres, des personnes en situation de handicap, avec à bras ouverts. Cette conception de la dignité de toute personne humaine, quelles que soient les conditions dans lesquelles son existence se déploie, c'est le fil rouge qui a animé ces engagements.
2: Oui, peut-être même sans forcément en avoir pleinement conscience au début. Mais j'ai eu l'expérience vraiment, quand j'avais 20 ans, vraiment d'un basculement dans le bonheur, en m'émerveillant de la pleine humanité d'un petit garçon qui était porteur de très lourds handicaps. Et je me suis demandé après coup, pourquoi est-ce que j'avais été tellement émerveillé par son humanité qui était comme intacte derrière ce mur qui rendait difficile la communication, mais il y avait quand même ce trésor. Et je pense que j'ai fait cette expérience au fond de la dignité et de cette sacralité de la personne, du fait que chaque personne est comme une terre sacrée. Que je n'ai pas le droit d'avoir une emprise, je peux acheter un bien, je peux acheter éventuellement un animal. Une personne humaine mérite un respect et une forme de recul aussi, parce que voilà, elle a quelque chose de cette image de Dieu. C'est ça l'origine de la dignité, c'est la sacralité de cette vie et qui est accessible à la raison de tous. Hein, comme le disait le grand Pascal, l'homme passe infiniment l'homme. Il y a quelque chose en nous-mêmes qui nous dépasse et qui nécessite que nous puissions nous respecter les uns les autres et nous-mêmes.
1: Alors vous l'avez introduit, effectivement, ce lien avec la Genèse. Forcément, on pense tout de suite à cette phrase que Dieu crée l'homme à son image. Dominique Serra-Coatanea, c'est parce que l'homme est image de Dieu qu'a été déposée en lui cette dignité inaliénable, inaltérable, intangible.
0: Alors, c'est vrai que les récits, la Genèse est le porche d'entrée de la Bible, et les récits mettent, on pourrait dire, en image cette grande fresque des origines qui est racontée par un peuple qui a vécu une rencontre avec un Dieu qui libère. Je crois qu'il faut le prendre aussi dans la dynamique de son écriture. Et raconter comment Dieu s'y prend pour créer et s'émerveiller. Tuc de Helderville parlait de la merveille que le visage de l'autre fait monter en nous. Dieu crée à son image et à sa ressemblance, dit le texte biblique dans Genèse 1.
1: Vous faites une distinction entre...
0: Oui. Et les exégètes font, parce que tous les mots comptent.
1: Ouais.
0: Dans la Bible, il n'y a pas un mot qui ne soit capable de décryptage. Les rabbins ont pendant beaucoup, beaucoup de siècles travaillé à cette finesse du texte biblique. Donc, en effet, dire que l'homme est à l'image et à la ressemblance, beaucoup d'exégètes soulignent, et je pense ici à André Ouénin, à quel point l'image, on pourrait dire, c'est le sceau que Dieu pose sur ce visage de l'humanité, on pourrait dire le sceau que pose Dieu sur l'ensemble des éléments du créé, et en particulier sur les humains, et la ressemblance est peut-être l'intégralité du déploiement de nos propres existences qui consistent à travers cette liberté d'une réponse. Dieu appelle à la vie et il invite l'homme à répondre de cette vocation. Et du coup, la ressemblance est ce qui petit à petit se co-construit dans la rencontre, dans les rencontres, cette capacité de répondre de sa vie à l'appel d'un Dieu qui appelle à aimer.
1: Dans Gaudium et Spes, je cite, et la phrase va s'afficher à l'écran, « L'Église voit dans l'homme, dans chaque homme, l'image vivante de Dieu lui-même. Tuk Dual, vous évoquiez cette rencontre. Il y en a eu, j'imagine, beaucoup d'autres, mais qui ont confirmé en vous cette expérience. Et puis ensuite, vous avez mis des mots dessus sur chaque personne humaine créée à l'image et à la ressemblance de Dieu.
2: Je dirais que l'accueil de la pleine dignité de ma personne ou d'autrui, c'est un combat, c'est une bataille. C'est jamais gagné d'avance. Mmh. Et donc, je suis pas du tout modélisable. Par contre, je me souviens qu'un jour que je rendais vraiment totalement à l'improviste visite à une petite fille qui était coincée dans son lit d'hôpital parce qu'on ne pouvait pas l'emmener à Bras Ouverts, une association d'accueil d'enfants porteurs de polyhandicap que j'ai fondée il y a une quarantaine d'années. Et bien, cette petite fille, quand je suis arrivé, m'a dit « je t'attendais ». Et quand elle m'a dit ça, je lui ai dit mais c'est à l'image de Dieu, ça. Il n'y a que Dieu qui peut vraiment attendre et attendre avec gratuité, bienveillance. Voilà. De temps en temps, il y a comme ça un éclair. Après, je suis intéressé aussi par le fait que cette dignité, elle est très liée à notre liberté. Et j'aime aussi penser qu'elle vient de notre image, mais elle vient aussi de la fin, de la perspective qu'est cette ressemblance. Mmh. Et moi, je pense, j'aime beaucoup un livre de Herbert Alfonso, qui est un jésuite d'origine indienne, qui vivait à Rome et qui, tu m'as appelé par mon nom, et qui parle, qui dit ça, il nous explique que nous sommes appelés à revêtir ce Christ qui nous est très personnel. Derrière la dignité, il y a aussi le fait que nous sommes irremplaçables, uniques. Mmh. Et quand on a conscience que notre vocation est unique, que notre personne est unique, que personne ne peut nous remplacer, la jalousie, normalement, s'éteint pour l'accueil de ce que je suis appelé à devenir à la ressemblance, effectivement.
1: Dominique Saracoatanea, ce sujet de l'unicité de la personne, chaque personne est unique parce que chaque personne est infiniment digne, elle est aussi unique.
0: Alors, chaque personne est unique parce que c'est pas une espèce de duplication style photocopie. Donc l'unicité de chacun garantit aussi le caractère absolument décisif du respect de chaque personne. Et chaque personne manque à la vie de tous lorsqu'elle n'est pas là. Donc il y a, je crois, les facultés Loyola travaillent beaucoup avec un certain nombre d'associations de présence chrétienne auprès des plus pauvres, des plus démunis. Des associations comme la Pierre d'Angle, le Sapel, qui sont rassemblées dans le réseau Saint-Laurent avec le Secours catholique. Et moi, j'ai en tête le visage de Marie-Noël. Marie-Noël est une personne en grande précarité et qui compose, dans le dialogue avec Marie-Yvonne, un cri qui est vraiment ce cri qui vient du sein même de la pauvreté, et en même temps, dans ce cri, qui est un cri vers Dieu, qui est vraiment une prière, se déploie cette dignité d'enfant de Dieu, appelée à une vocation qui n'est pas celle de la misère, mais qui est celle de trouver place parmi nous, déjà, et c'est ça le combat de tous les jours, le combat de la justice, mais parce qu'elle est absolument certaine que Dieu l'écoute. Donc vous voyez, c'est ce mouvement de la vocation et de la dignité de la personne humaine qui se sait appelée et dont toute la vie se déploie de manière plus ou moins difficile dans cette dynamique d'une réponse. Donc du coup, le livre qu'elles ont publié s'appelle « Prière écrit d'en bas ».
1: Eh bien, on peut renvoyer
0: à Salvatore, que je vous recommande.
1: Renvoyer à ce livre. Est-ce que d'insister sur ce sujet de la dignité ou de l'unicité de chaque personne, c'est aussi, enfin en tout cas, comment évoquer ces sujets avec des personnes qui ne partagent pas forcément l'anthropologie chrétienne, qui n'ont pas forcément ces références bibliques que nous avons citées? Comment être en dialogue et voilà, pour expliquer un petit peu cette vision de la personne humaine que l'enseignement social chrétien propose, mais que d'autres croyants aussi partagent?
2: Je pense qu'il y a une expérience comme universelle, qu'un jour, celui qui n'était rien aux yeux du monde, peut-être à mes propres yeux, me révèle quelque chose de si précieux qu'effectivement je passe par cette étape d'émerveillement devant cette sacralité qui est peut-être voilée à mon intelligence, mais qui s'exprime dans la relation. Donc moi, je crois que c'est vraiment une expérience dont ensuite je peux peut-être témoigner à mon tour. Puis après, en tant que chrétien, je vais pouvoir dire, mon embryon, tes yeux le voyaient quand j'étais tissé dans le sein de ma mère. Qui donc est l'homme pour que tu penches sur lui? Tu en as fait presque un dieu. Et Jean-Paul II parle de la quasi-divinité, de la quasi-divine dignité. Donc, on va pouvoir faire un dialogue entre cette conscience que nous pouvons avoir de cette origine, de cette fin, et puis une expérience humaine absolument universelle, avec parfois des tensions, justement, autour de l'embryon, autour de sujets qui fâchent parfois.
1: Oui, oui, qui, la fin de vie, on en a beaucoup parlé, on va en parler encore.
2: Après, je pense aussi, alors, c'est dans mon expérience personnelle, j'ai parfois ressenti avec force la dignité d'une personne. Mais parfois, il y a eu, et ça existe, je pense, c'est aussi une autre expérience qui peut être très féconde, un obscurcissement absolu. Je ne le sentais plus, je ne le voyais plus. Il y a comme une nuit de la foi, de la dignité. Et dans ces cas-là, je m'accroche à une confiance, à une foi profonde dans le fait que la personne est pleinement respectable, même si je ne le sens plus. Et ça, c'est une expérience aussi qui est douloureuse, mais aussi très féconde, parce qu'on traverse, on dépasse comme ça cette espèce d'obscurcissement qu'on peut avoir dans nos consciences.
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1: Cette idée de la dignité de la personne humaine avec des personnes qui ne partagent pas forcément la foi chrétienne, cette vision anthropologique chrétienne. Vous êtes docteur en théologie, et quand vous dialoguez avec des gens qui ne partagent pas la foi, comment est-ce que vous leur expliquer cette
4: amis auditeurs,
1: intangibilité
4: mesdames et messieurs,
1: de la dignité de la personne humaine.
4: De Radio Vatican, un seul titre à cette édition, la visite pastorale du pape à Lampedusa, Léon XIV, dans les pas de son prédécesseur, a effectué samedi une visite pastorale d'une demi-journée sur la petite île italienne, un lieu emblématique de la tragédie migratoire. Face au drame de la migration, le pape a dans son homélie lors de la messe qu'il a présidée sur le terrain de sport municipal de Lampedusa, interpellé l'Europe à retrouver le sens de la compassion et de la responsabilité et à agir davantage pour protéger les migrants.
0: Objet, mais
5: Radio
0: toujours
5: Vatican,
0: en tant que personne.
5: Afrique,
0: donc
5: François
0: il y a là, dans le dialogue entre philosophie et théologie, la possibilité d'avoir un univers.
4: Le pape Léon XIV a effectué samedi une visite pastorale d'une demi-journée à Lampedusa, la petite île italienne située entre la Tunisie et Malte.
1: Prochaine émission. Merci beaucoup, Dominique Serracoatanea, étudiante d'Hérville, d'avoir commencé à aborder avec nous ce sujet de la dignité et de la personne humaine. On poursuit dans d'autres émissions. Et puis en attendant, je vous renvoie dès maintenant sur ktotv.com et ktoradio.com pour réécouter et partager cette émission. À bientôt.
4: Retour sur cette visite pastorale avec Jean-Paul Camba, notre envoyé spécial à Lampedusa.
6: Dès son arrivée à Lampedusa, Léon XIV s'est recueilli au cimetière de l'île devant les tombes des migrants, sans nom ni visage, priant longuement en silence avant d'y déposer une couronne de fleurs. Le Saint-Père s'est ensuite rendu à la Porta d'Europa à la rencontre d'une famille des migrants. Dernière étape avant la messe, il a béni une stèle faisant officiellement du quai Favarolo le mot le pape François. Puis, sous un soleil de plomb, devant près de 10 000 fidèles réunis sur le terrain municipal de Lampedusa, l'évêque de Rome a appelé à la compassion dans son homélie inspirée de la parabole du bon samaritain. Léon XIV a invité chacun à s'arrêter devant la souffrance de l'autre pour faire naître, a-t-il dit, la civilisation de l'amour. Le Saint-Père a rappelé que l'évangile résonne là où les peuples se rencontrent et s'accueillent, mais qu'ils se taisent lorsque chacun se replie sur soi-même. Comparant Lampedusa à la route de Jérusalem à Jéricho, il a évoqué des milliers de migrants abandonnés sur les routes de l'exil ou engloutis par la Méditerranée, victimes de trafiquants, mais aussi des décisions ou d'absence de décisions politiques. Le pape a en outre dénoncé les causes profondes des migrations forcées, les conflits, la corruption, les inégalités économiques et l'indifférence au bien commun, rappelant que chacun porte sa part de responsabilité dans la construction d'un monde plus juste. Depuis Lampedusa, Jean-Paul Camba pour Radio Vatican.
4: Le pape qui est revenu à la mi-journée au Vatican et cette visite pastorale du souverain pontife à Lampedusa pour sœur Antonietta Papa, religieuse de la Congrégation des Filles de Marie missionnaire et coordinatrice projet migrant de l'Union internationale des supérieures générales en Sicile, de nous situer sur l'engagement des religieuses auprès des migrants, mais aussi sur les défis de leur accompagnement humain.
7: Quand en 2013 le pape François est venu, il a eu cette expression bien naturelle, mais il n'y a pas de sœur ici.
5: Alors, la WISG a pris ce questionnement du pape François et avait envoyé une lettre aux sœurs supérieures générales des congrégations. Et la sœur Elisabeth Flick, qui était en ce moment aussi, qui faisait part de la WISG, a eu l'idée de former une communauté intercongrégationnelle. Et en 2015, sur toute l'île, sur la Sicile, à vrai dire, ça a commencé cet intérêt pour les migrants. Et nous sommes ici à Lampedusa depuis 2019. Moi, je suis ici depuis 2023 avec ce nouveau projet, avec les sœurs. Vous voyez, nous sommes ici à El Morlo avec les sœurs et on accueille les migrants. Seulement cela, c'est notre présence. C'est notre présence d'accueil, c'est-à-dire un sourire, un bienvenue. Bien sûr, les migrants, et surtout les femmes, si elles ont besoin d'un infirmier, d'un médecin, si elles ont besoin d'une traduction, mais réellement, c'est une présence. Et ce qui est bien quand on est au Morlo, nous sommes avec la Croix-Rouge, avec les policiers, avec le garde-côte, avec Carabinieri. Pour nous,

0: c'est réellement être ouverte à cette présence qui arrive et être accueillante.
1: Quels sont les principaux défis auxquels vous faites face dans le travail sur terrain?
0: Lampedusa, vous savez, c'est une toute petite île. Elle a beaucoup de défis déjà en soi-même comme population. La santé, l'éducation, l'instruction, c'est vraiment quelque chose de très, très difficile. Le défi, c'est après le débarquement. Comment l'Italie, ou j'osais dire l'Europe, parce que en ce sens, comment accueille-t-elle ses enfants, ses personnes, ses migrants? Ce pourrait être pour nous vraiment une occasion de interculture, de pouvoir, mais il faudrait pour ça avoir des structures qui puissent leur apprendre bien l'italien. Bon, le défi est après le débarquement. Comment intégrer? Comment être avec eux dans tous les défis qu'il y a dans cette société qui demande beaucoup de choses? D'un côté, ils viennent pour travailler, ils ne peuvent pas parce qu'ils n'ont pas le permis. D'autre côté, ils sont donc des clandestins, ça on le sait bien. Et avant de commencer un travail, on regarde, on apprend. On voit comment sont les coutumes, qu'est-ce qu'on peut faire. Et pour eux, ce devrait être un peu la même chose, mais être un peu accompagné. Ce qu'est le défi ici en Italie, c'est le fait qu'ils ne sont pas accompagnés dans leur chemin, dans leur parcours. Ils sont très peu accompagnés dans leur parcours. Il y a des petites institutions, il y a les sœurs Scalabrini, les laïcs de Scalabrini aussi, qui font un excellent travail, mais c'est trop peu, c'est une goutte d'eau.
2: Voilà, sœur Antoniette Papa, religieuse de la Congrégation des filles de Marie missionnaire et coordinatrice projet migrant de l'Union internationale des supérieures générales en Sicile, interrogée par Jean-Paul Kamba. Et pour refermer le chapitre consacré au pape Léon XIV, Marie-Josée Moindo-Boisboileau revient sur quelques temps forts de son actualité au cours de cette semaine qui s'achève.
3: En ce début du mois de juillet, les fidèles ainsi que toutes les personnes de bonne volonté sont invités à s'unir aux intentions des prières du Saint-Père à travers la campagne « Prie avec le pape ». Le réseau mondial de prières pour le Saint-Père indique que dans un monde marqué par la culture du déchet, comme l'affirmait le pape François, Léon XIV consacre son intention de prière de ce mois de juillet, publié jeudi, au respect de la vie humaine à toutes les étapes de son existence. Le Saint-Père encourage à demander pardon au Seigneur lorsque nous tombons dans l'indifférence, lorsque nous cessons de voir dans l'autre un être digne d'amour. Lundi 29 juin, à la solennité de Saint-Pierre et Paul, les deux colonnes de l'église, Léon XIV a célébré la messe en la basilique Saint-Pierre. Comme le veut la tradition, c'est au cours de cette Eucharistie que le pape a remis le pallium à 35 archevêques métropolitains nommés au cours de l'année écoulée. Dans son homélie, Léon XIV les a exhortés à prendre exemple sur les patrons de la ville et du diocèse de Rome. Venu pour participer à la messe marquant cette solennité au Vatican, la délégation du patriarcat œcuménique de Constantinople a été reçue par le pape mardi. Dans son discours en anglais, le souverain pontife a rappelé que le credo de Nicée doit être la référence pour la communion entre tous les chrétiens. Face aux guerres dans le monde, Léon XIV a invité les chrétiens à offrir un témoignage crédible de paix, de fraternité et de respect de la dignité humaine. C'est en ce même lundi 29 juin que le souverain pontife a adressé une dernière lettre au père Davide Pagliarani, supérieur de la fraternité Saint-Pédis, soit deux jours avant la date prévue pour les consécrations épiscopales sans mandat pontifical qui constituerait un nouvel acte schismatique. Dans cette lettre, le pape demandait aux léfévristes de revenir sur leur décision pour ne pas déchirer la tunique du Christ. Cette tunique a finalement été déchirée par quatre ordinations épiscopales mercredi à Écône en Suisse. Le Vatican a pris acte de ces ordinations schismatiques et excommunié les six évêques.
2: Et pour terminer, faisons place au père jésuite Rigobert Kyungu qui nous conduit à la méditation des textes du 14e dimanche du temps ordinaire, année A.
4: Frères et sœurs, nous célébrons aujourd'hui le 14e dimanche ordinaire de l'année liturgique A. L'Évangile commence par la louange spontanée de Jésus. Ils s'émerveillent.

0: parce que Dieu se révèle davantage aux petits plutôt qu'aux sages et aux savants de ce monde. Jésus accordait beaucoup de place à la louange et à l'action de grâce dans sa prière. En effet, avant de ressusciter Lazare, il dira d'abord « Père, je te rends grâce de ce que tu m'as exaucé ». Puis, avant la multiplication de pain ou pendant le dernier repas avec ses disciples, il rend d'abord grâce à Dieu. Et, en bon juif, il chantait souvent psaume, comme c'était le cas au soir de la dernière scène. En outre, en enseignant la prière du Notre Père, il montre qu'il faut commencer par proclamer le nom de Dieu et son règne avant de formuler des demandes pour nos propres besoins. La louange est donc une manière de tourner notre regard vers Dieu avant de penser à nos propres besoins. La prière de louange est bienfaisante car elle nous rapproche toujours de Dieu. Nous devrions nous exercer à louer Dieu et ne pas seulement limiter nos prières à des demandes, au risque de devenir des mendiants incapables de reconnaître d'abord les nombreux bienfaits que nous recevons de Dieu. Dans cet évangile, Jésus constate avec joie que les petits sont plus disposés à recevoir les mystères de Dieu par rapport aux savants et aux sages du monde. Il le disait en ayant à l'esprit les pharisiens et les docteurs de la loi qui ne recevaient pas facilement son enseignement, car ils pensaient tout savoir de la loi de Moïse. Ils n'étaient donc pas prêts à accueillir une autre nouveauté et leur orgueil ne leur permettait pas de voir Dieu à l'œuvre à travers les actions de Jésus. Cette réalité est encore vraie aujourd'hui, car ce sont surtout les pauvres qui sont les plus disposés à écouter Dieu à travers sa parole et à croire en ses promesses. La Bible a toujours montré la prédilection de Dieu envers les pauvres et les petits. Pour accueillir la révélation de Dieu, il nous faudrait non seulement nous abaisser, mais aussi nous approcher des pauvres et des petits et ainsi rencontrer Jésus qui aime s'identifier à eux. Enfin, l'évangile se termine par l'invitation de Jésus à aller vers lui pour trouver du repos. Au fait, Jésus avait pitié de ceux qui souffraient du poids de nombreuses prescriptions juives à observer. Ainsi a-t-il délivré le peuple de l'observance extérieure de la loi pour instaurer la loi de l'amour qui est la loi par excellence. L'invitation de Jésus concerne tous ceux qui vivent des épreuves ou qui éprouvent de difficultés, en particulier ceux qui veulent le servir et le suivre. En effet, Jésus rassure que son joug est facile à porter et son fardeau léger. C'est ici qu'il nous faut inscrire la croix qu'il nous demande de porter pour le suivre. Lorsque nous la portons avec foi, elle devient moins lourde. Jésus nous exprime ainsi sa compassion dans toutes les épreuves qui nous arrivent. Il n'y est jamais indifférent. Voilà pourquoi il se déclare être doux et humble de cœur. La douceur et l'humilité de Jésus sont annoncées dans la première lecture par le prophète Zacharie 4 siècles plus tôt. Ce sont des qualités à développer pour nous faire petits et mieux disposés à accueillir les mystères de Dieu. Mais la douceur et l'humilité sont aussi le fruit de l'Esprit Saint, Galates 5, 22 à 23. Il nous revient de toujours l'invoquer pour qu'il nous habite et nous fasse porter du fruit. Saint Paul, dans la deuxième lecture, nous exhorte à ne pas vivre sous l'emprise de la chair, mais plutôt sous celle de l'Esprit. À la lumière de ces lectures, demandons au Seigneur de renouveler en nous le don de son Esprit, afin qu'il nous aide à mieux imiter la manière d'agir de Jésus. Amen.
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1: C'est tout pour cette édition. Merci de l'avoir suivi en notre compagnie. Au revoir et à très bientôt.

0: du psaume 32.
1: Criez de joie pour le Seigneur, homme juste. Homme droit, à vous la louange. Rendez grâce au Seigneur sur la cithare, jouez pour lui sur la harpe à 10 cordes. Chantez-lui le cantique nouveau, de tout votre art soutenez l'ovation. Oui, elle est droite, la parole du Seigneur. Il est fidèle en tout ce qu'il fait. Il aime le bon droit et la justice. La terre est remplie de son amour. Le Seigneur a fait les cieux par sa parole, l'univers par le souffle de sa bouche. Il amasse, il retient l'eau des mers, les océans, il les garde en réserve. Il parla et ce qu'il dit exista. Il commanda et ce qu'il dit survint. Le Seigneur a déjoué les plans des nations, anéanti les projets des peuples. Le plan du Seigneur demeure pour toujours, les projets de son cœur subsistent d'âge en âge. La joie de notre cœur vient de lui, notre confiance est dans son nom très saint.

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1: Cette semaine à l'émission, on parle de la plus grosse série télévisée socio-financée jamais produite, The Chosen. Bref, on n'est pas du monde. Bonjour à tous et bienvenue à votre magazine Foi et Culture. Ici Antoine Malenfant, votre animateur pour cet épisode dédié à une grosse patente hein, qu'on se fait souvent demander d'aborder. Ici, on n'est pas du monde. On reçoit du courrier tous les jours. Pas tous les jours là-dessus, là, mais tous les jours. On nous demande de parler de « Allez-vous parler de The Chosen? » Vous devriez parler de The Chosen. C'est tellement bon, The Chosen. Puis là, moi, je résiste. Je résiste. Depuis des années, je résiste à ça. Je vieillis, faut croire, parce que j'ai cédé à cette idée. Alors, je salue tous les auditeurs persévérants qui nous ont matraqués de leurs suggestions pour mener à bien ce projet d'épisode sur une série télévisée. On n'a jamais fait ça, je pense. Je suis accompagné de gens, de grands amateurs. De Chosen. Je pense qu'on peut dire ça. Brigitte Bédard.
2: Oui.
1: Avec ton T-shirt Binge Jesus. Ça veut dire quoi, ça?
2: C'est de la merch.
1: C'est de la merch.
2: Binge Jesus. Binge watching. Moi, mes enfants m'ont appris que ça voulait dire regarder de façon frénétique quelque chose. Alors, je binge Jésus dans la vie. Et je trouvais que c'était le T-shirt de merch qui traduisait le plus mon état d'âme dans la vie. Moi, je binge Jesus all the way, tout le temps.
1: Tu regardes Jésus, tu contemples le Christ.
2: Partout, dans chacun,
1: tout temps,
2: dans
1: tous
2: les événements, les personnes. Mm-hmm. J'essaie.
1: Et dans la série The Chosen.
2: Oui, c'est la seule série d'ailleurs à laquelle je suis abonnée. Là, je n'ai aucune autre application moi, dans la vie. Je n'ai que l'application The Chosen.
3: Okay. C'est facile, c'est gratuit.
2: Oui, et parce que je suis tellement binge-watcheuse que moi, je deviendrais accro à toutes les séries qui se font, puis s'en fait tellement
1: que... T'avais dit ça dans l'épisode sur la drogue qui était, ma foi, excellent. Là.
2: Oui,
1: c'était tellement bon. C'était tellement bon, cet épisode-là.
2: Mais c'est ça, j'ai un tempérament un peu addictif.
1: Oui.
2: Là. Donc, je me limite à deux choses une parce que ça me ramène toujours à Jésus.
1: Mm-hmm. Je continue les présentations, puis on reviendra sur c'est quoi The Chosen, là, parce que peut-être qu'il y a des gens qui nous écoutent et qui se disent « Coudonc, ça va-tu être une infopub de 57 minutes sur cette série-là? » N'ayez crainte. Je promets que je ferai l'avocat du diable et ça ne sera même pas difficile. Ariane Blais-Lacombe, bonjour.
4: Bonjour.
1: Faut pas se mêler avec l'autre Ariane qui est ici souvent aussi. Ariane, t'as écouté The Chosen?
4: Oui. Moi, je suis une récente fan, en fait. J'ai découvert la saison. Je l'ai découvert, ça faisait des années là, que des amis m'en parlaient. Puis à chaque fois qu'on en parlait, je me disais, oh, une télésérie sur Jésus. Tu sais, ça doit être quitte.
2: C'est ça.
4: Ça doit être pas bon. Puis je pense que c'est vraiment... En fait, une personne qui n'aurait pas cette première réaction-là m'apparaîtrait un petit peu étrange. Là. Je sais pas, j'imagine, Brigitte, t'es peut-être la...
2: Non, mais moi, on m'en a même pas parlé.
4: OK.
2: Moi, je suis tombée là-dessus
4: c'est par hasard. C'est toi qui en a parlé au monde.
1: Brigitte, c'est la première Québécoise à avoir découvert ça,
2: pense. En pleine pandémie.
1: Ah oui, probablement.
4: Mais c'est ça, moi, je l'ai découvert pendant le carême l'an passé, justement, pendant le carême, parce que nous, tu parlais de binge-watching. Là. Mon mari et moi, on binge-watch beaucoup. Là. Tous les soirs, on plie notre linge en écoutant des téléséries. C'est pas toujours les téléséries les plus édifiantes. Mm-hmm. Fait que pour le carême, on s'était dit, on va écouter des choses plus édifiantes.
1: Bravo. Des choses plates, comme des enfants sur Jésus. Non, mais c'est drôle parce que le réalisateur lui-même était comme un peu victime de cette étiquette-là que du cinéma ou de la télé chrétienne.
4: C'est du vécu, là, je veux dire.
1: C'est forcément... on doit avoir une espèce de saine méfiance envers ça. Là.
4: Oui.
1: Mais on va revenir...
4: J'ai été confondu.
5: Mais quand tu regardes...
1: on dirait,
4: Oui.
5: Mais quand tu regardes le réalisateur, moi, je me dis pas que ça va être Keten. Il est quand même bâti, il y a des tatous. Peut-être que ça sera pas...
1: Ça garantit rien, ça.
5: Peut-être.
1: Celui qu'on entend, c'est Étienne Marceau. Bonjour, Étienne.
5: Bonjour, Antoine.
1: Qui se permet de parler avant que je le présente.

0: suis désolé.
1: Ah, quelle honte.
0: Je prends un exemple sur Brigitte.
2: continue.
0: C'est pas un bon exemple. Okay.
1: Étienne, un grand ami dans la vraie vie. C'est la première fois que tu viens ici. Je te présente comme un chroniqueur parce que j'espère que ça va être chronique, ta présence. En fait, on va voir. Peut-être que
0: peut-être tu vas sous-performer. Bon,
1: ouais, c'est ouais. Ça. T'as écouté ça, toi, de choses?
0: Ouais, j'ai écouté ça. Je sais pas ça fait combien de temps, mais moi, je suis du genre à Brigitte là, de consommer.
1: Compulsif.
0: Ouais, absolument. Mm. Puis depuis que je suis marié, j'ai une femme qui me tempère, une aide à sortie. Puis par sa faute, je peux pas faire ça. Mais c'est vraiment bon là, parce que ça permet d'atterrir chaque épisode là, puis de faire d'en jaser puis
1: vous prenez une pause entre les épisodes, c'est ça?
0: T'es, ben, en fait, t'es ça, on n'est pas là. Toujours puis en plus il y a pas de régularité dans le sens que c'est pas chaque mardi là. C'est plus des fois c'est aux semaines, aux deux semaines, au mois, deux mois, ça dépend vraiment. Puis des fois c'est providentiel, comme l'année passée, j'ai terminé la saison 4 qui est l'entrée à Jérusalem pour le dimanche des Rameaux. Le dimanche, j'ai rameaux.
1: Ben, bravo.
0: Je capotais.
1: Simple coïncidence.
0: J'en doute fort.
1: Je ne crois pas. OK, alors c'est quoi The Chosen? C'est une série qui a été... Le premier épisode est sorti en 2017, le jour de Noël ou la veille de Noël, en anglais. C'est produit aux États-Unis. Le réalisateur, on vient de le nommer Dallas Jenkins, qui avait une carrière dans la télé, dans le cinéma chrétien. On reviendra peut-être sur lui dans le deuxième segment. Et là, il trouvait pas des financements, fait qu'il a décidé de lancer un socio-financement, crowdfunding. Il a réussi à lever 10 millions pour la première série qui a été réalisée, puis les suivantes de la même manière, jusqu'à aujourd'hui. On est en fait, au moment où on se parle, il y a une quarantaine d'épisodes réalisés, 5 saisons de 8 épisodes. C'est un phénomène mondial. Ariane, c'est big, comme ils disent aux États-Unis.
2: Oui, oui, oui, quand même. C'est mondial, c'est gros. Je pense qu'on estime qu'il y a 280 millions d'auditeurs et qu'environ le tiers de ces gens-là ne sont pas croyants. Fait que ça, c'est intéressant si on considère la portée, le potentiel d'évangélisation de cette série-là, du fait notamment qu'elle est bonne, qu'elle est bien réalisée. Tu sais, si c'était un film poche sur Jésus, personne ne voudrait le montrer, mettons, à ses amis non-croyants. Mais là, il y a quand même, c'est assez bon que ça donne envie de le partager.
1: Il y a des qualités.
2: Tu dis à quelqu'un, viens lire la Bible avec moi, tu sais, c'est pas la chose la plus tentante là, pour quelqu'un qui est à l'extérieur de l'Église. Mais donc, beaucoup d'auditeurs partout dans le monde, notamment du fait qu'ils sont diffusés via une application, principalement, une application qui est gratuite, donc il n'y a aucune barrière à l'entrée. Puis, les dernières saisons ont été diffusées dans des cinémas avant d'être diffusées via l'application. Puis là, ça a été diffusé dans des cinémas partout à travers le monde, là, incluant comme... moi, quand j'ai commencé à l'écouter, la 5e saison sortait au cinéma. Donc, je me suis intéressée un peu à ça. Je suis allée sur Reddit, puis là, je voyais les gens qui parlaient de ça.
3: T'es allée la saison au cinéma?
2: C'est un peu compliqué avec la quantité d'enfants en bas âge que j'ai. Mais c'était diffusé dans la ville où j'habitais à l'époque. Ça a été diffusé dans plusieurs, au moins quelques villes du Québec, mais ça a été aussi diffusé en Inde, à plusieurs endroits en Asie, sur tous les continents, là, je pense, ou pratiquement. Ça a été traduit dans plein de langues.
0: 50, je crois, me semble avoir lu. 50.
4: Alors oui, ils sont rentrés dans le livre des records Guinness pour la série qui a été traduite en plus de langues au monde, 126 langues.
2: Wow, c'est vraiment beaucoup.
4: Oui.
2: Mais le fait aussi que ce soit présenté au cinéma et pas juste, parce que ça a beau être traduit dans plein de langues, être regardé partout dans le monde, si c'était tout le monde qui l'écoutait chez eux, sur leur ordi, sur l'application, ce serait un peu plate d'une certaine manière. Mais le fait qu'ils en fassent un événement, que ça soit projeté dans les cinémas, ça fait aussi que c'est des événements rassembleurs. Surtout, je pense aux pays où il y a peut-être moins de chrétiens, qui sont plus une minorité, des fois, surtout chez les jeunes, que ça peut être un peu difficile de s'identifier ou de trouver sa communauté. D'en faire un événement comme ça, ça rajoute, là, je trouve, à la série.
1: Je pense que c'est clair que c'est un phénomène culturel, là, à vous entendre, à voir justement l'ampleur que ça a pris en Amérique, dans le monde entier, chez les chrétiens, mais pas que. On est face à quelque chose d'inédit, de majeur en termes d'envergure. Avant de décortiquer la série, les tenants aboutissants, les forces, les écueils, j'aimerais savoir, vous personnellement, comment vous, dans quelle disposition, comment vous avez écouté, comment vous avez binge-watché cette série-là, Brigitte?
4: Écoute, le premier épisode, c'est un pilote, en fait, en 2017, qui a été lancé sur YouTube. Et moi, je faisais mon Stairmaster, mais je m'entraînais.
1: Comme un ballon d'essai, là. Comme un...
4: C'est ça. Puis là, je regardais sur YouTube qu'est-ce que je regarderais bien. Puis je suis tombée sur The Shepherd, ça s'appelle, le berger. Et puis c'est l'histoire de la naissance de Jésus, mais vue à travers les yeux des bergers. Et moi, juste ça, bon, il y avait quelques affaires au niveau de technique qui étaient comme cinématographique qui n'étaient pas extra. Mais moi, ce qui m'avait vraiment étonnée, ce qui m'avait vraiment touchée, c'était le fait que on était dans un point de vue ailleurs que j'avais jamais vu. Quand on raconte l'histoire de Jésus, dans tous les films que j'avais vus, dans toutes les séries plus ou moins réussies, ou même les films très réussis, comme Jésus de Nazareth, de Franco Zeffirelli, qui dure 6 heures, c'est un film réussi, là, tu sais, là. Sauf que on était toujours dans un point de vue Jésus qui s'en va comme ça. Mais là, c'est pas ça. Alors, quand la saison 1 a été diffusée...
1: C'est pas ça, tu veux dire... Ouais, continue.
4: Tu sais, c'est que on voit Jésus, mais c'est à travers les personnes qui vivent avec Jésus. Donc, c'est les personnes qui le côtoient et c'est... On rentre dans la vie de ces personnages-là. Mm-hmm. Fait que moi...
1: C'est une toute autre perspective, tout autre point de vue.
4: Tout autre... Ouais. D'ailleurs, que quand tu regardes la saison 1, Jésus arrive à la fin du premier épisode. Puis Jonathan Roumie, qui incarne Jésus, il avait dit, quand il avait lu la première fois le script, il avait dit, ben là, c'est une série sur Jésus, mais je suis pas là. Mais c'est ça l'idée, c'est qu'on est dans la vie des personnages. Et moi, je trouve ça fondamentalement chrétien. Depuis que je suis chrétienne, c'est de côtoyer les gens autour de moi. Qu'est-ce qu'ils vivent par rapport à Jésus? Puis c'est eux qui me révèlent leur propre histoire personnelle de comment ils l'ont rencontré, qu'est-ce qu'il a fait dans leur vie. Puis c'était ça, la perspective.
1: Et tu rencontres le Christ par le biais de leur témoignage.
4: Exactement.
1: Par la vie de ces gens-là que tu côtoies, un peu comme le projet de cette série-là, qu'on découvre le Christ par la parole ou le témoignage des témoins.
4: C'est ça. Donc, je trouvais que c'était tout à fait original comme approche.
1: Okay.
4: Puis ça, c'est vraiment nouveau. Moi, j'avais jamais vu ça. Je sais pas si...
0: Puis aussi, c'est plus facile de s'identifier aux gens qui entourent Jésus, parce que, tu sais, Jésus, c'est Dieu, mais les apôtres, les bergers, sont plus humains, plus proches de nous que Jésus peut l'être, malgré que dans Chosen, on voit un Jésus très humain, là.
4: Oui.
0: Ce qui peut être une grande force, mais aussi des fois, ça peut être
4: une faiblesse,
0: on pourrait dire.
4: Oui, oui.
1: Fait que tu as écouté ça en faisant ton workout.
4: Oui, mais j'ai commencé.
1: Les 40 épisodes ou...
4: Non, c'était pas encore le 25 jours.
1: Mais ta grande forme.
4: 5 jours. Non, mais tu sais, là, après ça, il y a eu la COVID-19 qui est arrivée. Là. Puis là, on a été confinés. Là. Alors là, j'ai commencé à binge-watcher. Comme ça, j'ai été forcée. Je te dirais que c'est ce qui me donnait le plus d'espérance. On ne pouvait plus aller à l'église, je ne pouvais plus communier, on n'avait plus de communauté, on n'avait plus rien. Ma communauté, pendant quasiment 2 ans, ça a été The Chosen. Puis de partager avec ces gens-là le projet, parce que ce n'est pas juste une série, c'est vraiment un esprit communautaire. Puis là où j'apprenais que c'était socio-financé, c'est comme... c'est pour ça que j'ai acheté mon T-shirt. Je dis, je vais faire un don. Mais il y en a que c'est des vrais fans. Là, ils achètent toutes sortes d'affaires. Puis les figurants, ce sont des gens qui payent pour aller tourner sur les lieux.
1: Wow.
4: Donc, je trouvais que l'esprit communautaire, ça aussi, c'était nouveau. Puis j'avais jamais vu ça. Puis je trouvais ça fondamentalement chrétien.
1: Un peu comme le verbe, mais...
4: Oui.
1: Ils ont comme compris ça un peu après nous, là, mais c'est correct. Chacun a son rythme.
4: Ça demeure gratuit.
1: Ben ouais, c'est ça. Ariane?
2: Oui?
1: T'as écouté The Chosen dans quelle disposition? Comment c'est arrivé dans ta maison?
2: Comme je l'ai dit un peu plus tôt, moi, ça faisait des années que des amis dont je présumais le mauvais goût J'exagère.
1: On les salue.
2: On les salue. Non, non, mais je dis ça à la blague, là. Je veux dire, j'étais très sceptique. Ouais. Je me disais, tu sais,

0: J'imagine, comme moi, ça m'a accroché.
1: As-tu écouté ça avec tes ados, tes enfants, tes grands-enfants?
0: J'ai deux de mes enfants.
1: Des jeunes adultes, là.
0: Oui, oui, maintenant, c'est des jeunes adultes et des adultes. Mais sur 6 enfants, là, il y en a juste 2 qui ont accroché. Alors, c'est les 2 filles. Les 4 gars, il y en a un, oui. Mais tu sais, on peut pas dire que c'est un fan, tu sais, mais... une de mes filles, là, elle est une vraie femme. Mm-hmm. Tu sais, j'y achète des T-shirts pour sa fête. Elle est super contente. On va voir le... On est allé au cinéma
1: ensemble.
0: On est même allé jusqu'à Plattsburgh parce qu'il n'était pas disponible à Montréal.
1: Tu as traversé la frontière américaine pour aller voir ça en primaire.
0: Oui, avant qu'il y ait les taxes.
2: C'est bien le fun. Moi, j'entends ça, je trouve ça vraiment le fun.
0: Ça a été un petit road trip en famille. C'était vraiment trippant. Wow. Vraiment le fun. Ouais.
1: Étienne?
3: Oui.
1: T'es un amoureux tardif ou...
3: Moi, c'était après la pandémie. Pendant la pandémie, j'ai écouté d'autres affaires, là, puis intensément. Mais là, c'est une fois marié, dans mon histoire, là, j'ai été séminariste, j'ai vécu en Israël. Le judaïsme, ça m'intéresse beaucoup. Là, puis ce que j'ai beaucoup aimé, c'était dans les premières saisons, là, il y avait souvent... Une scène de l'Ancien Testament qui était là puis qui était en lien avec le thème de l'épisode. Mm. Par exemple, quand les apôtres ils trichent pendant le sabbat puis qu'ils mangent, on voit le roi David qui va prendre les pains du sacrifice là, pour les prêtres. Puis là, c'était une occasion.
1: Il y a des parallèles.
3: Oui, absolument.
0: Oui,
3: absolument avec l'Ancien Testament.
0: Chaque épisode commençait avec un.
3: Puis au début, tu comprends pas trop c'est quoi, puis c'est un peu sorti du contexte, puis après, tu vois le contexte, mais dans la vie de Jésus. Mm-hmm. Fait que c'est beau de voir s'accomplir. L'Ancien Testament dans la vie de Jésus. Puis, donc, moi, ça m'a tout de suite parlé. Puis, tu sais, c'est ça, comme tu as dit, Ariane, la beauté des costumes historiquement, les prières, les coutumes, voir les apôtres prier, les psaumes, de voir que, tu sais, comme. C'était vraiment. C'est ça, c'était vraiment une vie de prière, puis c'était dans leur culture, là.
1: Ouais. C'est quoi ta scène préférée, tu sais?
3: J'en ai vraiment plusieurs, mais celle qui m'a le plus touché, parce que celle qui m'a le plus touché, là, c'est celle les apôtres font le céder, la Pâque, là, la dernière scène. Puis dans le céder juif, il y a une partie qui s'appelle la Haggadah, que c'est de se souvenir de l'histoire de la Pâque avec le passage, la libération de l'esclavage, etc.
1: En Égypte, la porte de la mer Rouge.
3: Exact. Ouais. Puis là, il dit, cela nous aurait suffi si tu nous avais libéré de Pharaon sans avoir... Cela m'aurait suffi. Puis à la fin,
1: cela nous aurait suffi, mais t'en as rajouté.
3: Exact.
1: Alors, c'est
3: exact.
1: Comme une bénédiction qui rappelle tout ce que
3: Absolument.
1: Dieu a fait en plus.
3: Absolument.
1: Et en plus, et en plus. Ouais.
3: Puis à la fin, on voit Saint-Jacques qui est en sanglots puis qui est vraiment touché puis il dit il ajoute une phrase c'est pas normal là, c'est comme il dit ça ils disent la même chose à chaque année puis il dit si tu m'avais pas choisi dans le sens pas si tu m'avais choisi puis cela m'aurait suffi de t'avoir connu tu sais puis là il reconnaît dans Jésus le Christ clairement c'est pas dans l'évangile là mais ça mettait la table à une autre scène qui est pas dans l'évangile non plus que Jésus va voir les femmes qui l'entourent à Béthanie. Puis là, les femmes qui vont à la Saint-Jacques totalement. Là. Ils parlent de l'impact de Jésus dans leur vie. Personnellement. Puis même quand on voit les making-of, là, les actrices ils disent que c'est vraiment difficile à jouer. Là, oui. Parce qu'ils sont vraiment dans leur personnage. Puis là, moi, ça m'a tellement... Je me suis mis à pleurer. Ma femme dit, qu'est-ce que tu fais? Pourquoi tu pleures? Puis là, j'étais... Non, mais... D'ailleurs, c'est un chant que dans ma communauté chrétienne, on chante à Pâques. Puis depuis que je suis tout petit, c'est un chant comme normal. Mais là, c'était... OK, mais moi, dans ma vie, là, j'étais comme, je disais, là, pourquoi tu pleures? Ben, si j'avais pas eu ça dans ma vie, ça m'aurait suffi, mais t'as fait ça. Puis je suis tout le temps en train de vouloir, tu sais, une autre vie, envier les autres, etc. Puis j'étais comme, mais ma vie est bénite.
1: Comblée, ouais.
3: C'est malade, là. Mm. Puis, fait que ça m'a permis de le voir. Puis, je suis vraiment reconnaissant pour la saison. Juste pour ça, cela
1: m'a permis
3: de
1: faire une Haggadah à ton tour,
3: ouais,
1: de te faire une bénédiction, un mémorial de tous les passages de Dieu dans ta vie.
0: C'est une scène incroyable.
3: Ah, puis c'est vraiment ancré dans la Pâque juive. Mm-hmm. Fait que comme moi, je trippais là-dessus, ça m'a comblé.
1: C'est dans quelle saison, ça?
3: La saison 5, dans la dernière scène.
1: La dernière, en fait. Là, il faut dire, il y en a 5 de tournée. Mm. La sixième sera diffusée dans les prochains mois. Et il va parler de la dernière journée du Christ, c'est ce qui est prévu. Et la saison 7 sera sur l'après-passion, la résurrection, l'ascension, etc. donc à suivre. Là. Donc pour l'instant, on est rendu à

0: cinq saisons. Qu'est-ce qui t'a le plus touché, toi, Brigitte, en quelques...
1: Ah, oh, mon Dieu, il y a beaucoup, mais je pense que c'est la saison 1, épisode 1, toute fin, quand Jésus exorcise Marie-Madeleine. Mais c'est une scène avec la musique, parce qu'il faut dire que dans The Chosen, la musique est un personnage. Chaque personnage a sa musique. Et Marie-Madeleine, c'est... Je les ai toutes, là. Mais elle est complètement... Elle est possédée. Tu sais, la saison commence comme ça. La série commence comme ça. C'est Marie qui est possédée du démon. Et on sait qu'elle avait 7 démons. Et que on voit Nicodème qui essaye de l'exorciser. Mais à la toute fin du premier épisode, t'as Jésus qui arrive et qui l'appelle par son nom. Mais elle, il n'y a personne qui l'avait appelé par son nom depuis des années. C'est ce qu'on comprend dans ce qu'elle vit. Il l'appelle par son nom, Marie de Magdala. Elle se tourne et elle dit « Comment tu sais mon nom? » Puis il s'approche d'elle puis il lui dit une parole d'Isaïe qui est, moi, qui m'a rentré dans le cœur, là, puis il lui prend la tête comme ça, là, puis il dit, tu es mienne, you are mine. Et ça, là, cette scène-là, là, j'en parle, j'ai la chair de poule. C'est...
0: Je confirme.
1: Puis ça a été, moi, j'ai accroché là. Là. Ça a fait comme, wow, ça, j'ai jamais vu ça, un truc pareil. Ça m'a interpellée personnellement.
0: Ouais, ouais, ouais.
1: T'sais, j'ai jamais eu 7 démons, mais bon, tout comme.
2: Puis d'ailleurs, comment il l'appelait, là, c'était Lilith. Puis oui. Ben moi, j'étais allé faire des recherches. Là,
1: ah oui,
2: dans la mythologie juive, Lilith, c'était une femme qui est de la première femme d'Adam avant Ève, qui était un peu déchue. Oui. Fait que, c'est comme dans le peuple juif de l'appeler Lilith, c'était une offense. Là, oui. Puis Jésus l'appelle par son vrai nom. Fait que moi, je trouvais ça, dès le premier épisode, c'est comme, OK, c'est cherché quand même. Là, fait que, ça, c'était mon
1: petit côté. Il y a plein
2: côté,
1: de petits détails.
2: C'est mon côté geek, là, un petit peu.
1: Oui, c'est ça. Mais c'est vrai qu'il y a plein de petits détails comme ça sur le judaïsme qui sont fascinants, en fait.
0: Ariane, il y a une scène en particulier qui t'a ramassée, toi?
3: Ouais, moi, c'est la femme qui saigne, je pense. Mm. Parce que, il me semble, dans la Bible, quand tu lis, bon, il y a une femme qui saigne, ça fait des années, puis là, elle va toucher au pompon. En anglais, c'est le même mot en anglais. Mais les franges. Ouais. Puis elle guérit, mais dans la série, il y a quand même un peu une mise en scène avec cette femme-là. Tu sais, on la voit un peu, puis on voit tout ce que ça impliquait à l'époque comme exclusion sociale, mais aussi comme matériellement. Je veux dire, moi, ça m'a touchée en tant que femme, c'est sûr, mais tu sais, on parle d'une époque où il n'y avait aucune protection sanitaire. Puis tu sais, l'idée aussi, tu sais, ayant... T'es saigné dans ça pendant des années. T'es impur, c'est épuisant. Donc, t'es qu'à.
2: Pour ça, ces journées à laver son linge. Là,
3: oui, c'est ça. Puis à un moment donné, elle essaye de travailler un peu pour gagner sa vie. Puis quand quelqu'un voit qu'elle saigne, c'est la panique, puis le rejet total. Fait que d'avoir cette mise en contexte-là, ça m'a vraiment montré vraiment la peine que cette femme-là vivait.
1: Puis qu'elle avait été rejetée par ses parents. Elle n'a plus de parents, elle n'a plus rien. Ouais.
3: Fait que je puis c'est ça. Puis qu'elle aille vers Jésus. Puis après ça, elle reprend de la couleur dans le visage. Puis elle devient super souriante. Puis elle accompagne Jésus. Ça, c'était une scène qui m'avait vraiment touchée. Là.
0: On prend une petite pause. Puis tout de suite après, on décortique un peu ce phénomène-là, comment ça a été produit. On rentrera un peu plus dans les détails. Donc, à tout de suite.
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0: De retour à On n'est pas du monde avec Antoine Malenfant, Brigitte Bédard, Ariane Blais-Lacombe et Étienne Marceau. Tu disais, Brigitte?
1: Je disais que la femme dont elle parlait, la femme qui saignait, là, son nom dans la série, c'est Véronica. Mm. Donc, pour nous, les catholiques, c'est Véronique, c'est Sainte Véronique, c'est celle qui a essuyé le visage du Christ sur son chemin de croix. Puis je faisais un lien entre le linge, tu sais, les linges qu'elle lavait, puis le linge, Jésus qui est resté dans son linge, tu sais. Mais ça, je suis pas sûre que Dallas Jenkins, qui est protestant, a pensé à ça.
0: Ben, ça serait quand même une drôle de coïncidence que le nom ait été
1: Il a gardé quand même cette tradition. Mm-hmm. Il garde quand même certaines traditions. Dans,
0: mais parlons-en, justement, dans ça fait bien le pont. Dans la pré-production, dans toute la recherche qui a été faite, tu as parlé des liens avec la,

0: toute la culture juive qui est très bien intégrée, qui est très bien comprise, qui est très bien représentée dans cette série-là de Chosen. Il y a eu des consultations, même si Dallas Jenkins dit là, clairement qu'il prend l'entière responsabilité des contenus, il n'a pas été influencé par tel ou tel groupe religieux, il a quand même pris soin d'aller consulter des catholiques, des protestants, des orthodoxes de différentes justement branches du christianisme, des rabbins, pour être sûr d'être le plus proche possible ou de toucher le plus de gens possible. C'est quand même tout un travail qui a été fait en amont, ça.
1: Beaucoup. Puis ils sont plusieurs à écrire les textes. Ils sont trois, quatre, des fois. Mais oui, je pense qu'ils prennent vraiment soin. Moi, ce qui m'a étonnée, c'est la saveur, des fois, un peu de la tradition catholique qui est demeurée. Parce que quand même, celui qui joue Jésus, c'est un catholique.
0: Jonathan Roumie.
1: Puis quand il est sur le plateau, il y a une sœur, je ne sais plus de quelle famille, qui est là pour le conseiller, pour être sûr qu'il reste vraiment connecté. Puis c'est un homme, écoute, qui a 3,5 millions de followers sur Instagram. Là, c'est le gars...
0: C'est plus que toi puis moi, Roumie.
1: C'est plus que Dallas Jenkins, en tout cas.
0: Ah ouais.
1: Dallas, c'est 1 million. Mais c'est pour te dire que non seulement il incarne ce Jésus-là d'une façon, je dirais, catholique, puis en même temps, il y a du côté assez protestant, on voit, je reconnais un peu la culture protestante, la culture catholique. Je trouve qu'il y a un beau mélange.
2: Absolument.
1: Plus que qu'est-ce que les gens pourraient penser, peut-être, là, des choses. Comme par exemple, je te donne un exemple. Ouais. À un moment donné, Marie-Madeleine a fait une rechute d'alcool. Okay? ça l'a scandalisé bien du monde, là, comme si nous, les chrétiens, on faisait jamais de péché.
2: Mais elle ne se sentait pas digne. C'est qu'elle ne se sentait pas digne d'être là, puis avec les apôtres. Puis... Donc,
1: elle a eu une attaque d'un démon.
2: Oui, absolument.
1: Hein? Alors ça aussi, c'est intéressant, toute l'histoire des possessions de démons.
0: Donc la conversion, c'est pas une fois pour toutes,
1: voilà.
0: C'est qu'il y a un cheminement,
1: ouais,
0: il y a avec des hauts,
1: dit,
0: des bas. Avec,
1: ouais. Quand elle revient, parce que c'est Pierre puis Matthieu qui vont aller la chercher puis la ramener, qui l'amène demander pardon à Jésus? À moi, ça m'a... C'est Marie. La mère de Jésus.
0: Qui intercède.
1: Qui intercède, qui prend un voile, qui le met sur sa tête et qui l'amène dans la tente de la rencontre, voir Jésus, dans le tabernacle. Moi, c'est ça que j'ai vu. J'étais là, waouh!
2: Wow.
1: Mais je ne sais pas si c'est réfléchi. Dans
2: je pensais que c'était catholique à cause de ça. Je n'avais fait aucune recherche. J'étais, c'est catholique, cette affaire-là! ça nous conduit au Christ. C'est mal. Ah ouais, ça, c'était
1: Puis
2: bien.
1: Jésus lui dit, est-ce que tu penses que... Il l'accueille à bras ouverts,
2: absolument.
1: Évidemment. Est-ce que tu penses que tu ne vas plus jamais pécher? Dans le sens que, c'est pour ça que je suis là. Alors, il y a des trucs comme ça que tu dis, waouh, il y a quand même du côté catholique qui est présent. Même si il y a beaucoup de trucs protestants, on va dire.
0: On se gardera un moment pour les critiques ou en tout cas les écueils ou les trucs un peu plus négatifs là, dans quelques instants. Continuons sur les aspects plus intéressants ou plus positifs, disons, de cette série-là, de Chosen. On l'a nommé déjà, les décors, la reconstitution historique, le soin apporté aux costumes, par exemple. Il y a tout un travail qui a été déployé là-dedans. Puis, en fait, j'ai l'impression, de ce que j'ai pu comprendre par ce que j'ai fouillé, c'est que le budget aidant aussi au fil de la réalisation des épisodes, des saisons, on a vraiment déployé des beaux moyens pour s'assurer que ça soit très fidèle à l'époque, à la culture juive, à tout cet environnement-là. Vous faites le même constat?
2: Absolument. Moi, j'ai regardé, il rend disponible un peu derrière la scène, là, tu sais, comment avoir...
0: Dans les coulisses.
2: Dans les coulisses, je veux dire, oui. Comment avoir, exemple, la nuit de prière que Jésus a passée là, au Jardin des Oliviers, son agonie... le jardin, c'est incroyable. Puis même les acteurs, ils sont quand même au début, c'est un petit budget, mais là, c'est énorme. Là. Puis aussi, la façon qu'ils vont chercher des gens, qui touchent des gens, mais les gens, ils s'impliquent. Puis quand Jésus rentre à Jérusalem comme le Messie, ben il y a beaucoup de personnes là, pour faire les figurants. C'est des gens qui veulent être là. Mmh.
1: Qui ont payé pour être là.
2: Exact. Puis après ça, même que dans des événements, ils ont enregistré les chants, Hosanna, etc. C'est énorme, en plusieurs langues, en portugais aussi. Je pense qu'ils sont allés au Brésil, donc c'est... Ça vient vraiment gros, là, puis ça paraît, là, ça vient plus de qualité. Là.
0: Ouais, ouais, ouais. Il y a, c'est plus de 100 millions en sociofinancement qui ont été récoltés là, au fil des saisons pour produire cette série-là, The Chosen. T'avais quelque chose à rajouter?
3: Ben, par rapport, quand tu as parlé des behind the scenes, ouais. le making of, ou
1: les
3: quand,
1: BTS.
3: Quand toi, tu parlais, ça me faisait penser aussi, chaque épisode est accompagné d'un genre de petit podcast de commentaires sur l'épisode avec un prêtre catholique, je pense un rabbin, ouais. Puis un pasteur protestant qui vont justement aller éclaircir est-ce que c'est comme ça dans la Bible ou c'est quoi mm-hmm. les distinctions, puis qui vont vraiment commenter. Moi, tout leur marketing me fascine.
0: C'est quelque chose.
3: Parce que c'est quelque chose. Mmh, ouais. Là. C'est vraiment hot. Là. Ils sont vraiment ils sont vraiment très habiles à aller créer un buzz. Tu sais, t'as parlé de leur audience sur Instagram, à travers l'application. Tu sais, tous les jours, là, il y a comme du nouveau contenu
2: que ce soit
3: des best-of, tu peux porter les t-shirts, toutes sortes. C'est vraiment fascinant. Il y a beaucoup de gens qui disent que c'est proprement protestant. Mais tant qu'à moi, s'il y a une cause qui mérite une bonne pub, c'est Jésus.
0: C'est de la bonne
3: fait
0: business.
3: Je trouve que c'est une bonne chose.
1: Jésus a fait une parabole qui parlait de le gérant avisé, alors qui doit être rusé. Pour faire de l'argent, je pense qu'ils suivent juste cette parole.
2: Oh oui, c'est bien représenté.
1: C'est vrai
2: bien
1: que les représentants sont rapidement. Peut-être moins complexés par rapport au fait de faire de l'argent, mais au bénéfice de l'évangélisation.
0: Ben ouais.
1: C'est pas faire de l'argent pour faire de l'argent.
2: Non. T'sais.
3: Mais il y a quand même aussi, récemment, ils se sont alliés avec la compagnie Amazon, notamment pour la diffusion dans les cinémas, mais aussi pour de donner une exclusivité à Amazon Prime pour la diffusion.
0: Ben ouais.
3: Donc ça aussi, je pense que c'est un peu... ça doit être très payant pour eux, cette alliance-là. Mais ça prouve aussi la popularité puis le phénomène que c'est. Là. Amazon ne serait pas allé chercher une mauvaise série de sous-sol avec des palmiers en plastique puis un Jésus un peu
1: bouchon. Des
3: fois,
1: ça paraît qu'ils sont en plastique, hein? Par exemple. ça m'énerve.
3: Mais ça montre à quel point
0: comme
3: c'est
0: la plante ici, un peu.
1: Oui, c'est ça.
2: Je ne vais pas le dire, mais c'est... c'est gratuit, c'est gratuit.
0: C'est pas une vraie, on ne sait plus vraiment. Hein. On parlait de les podcasts, là, tu parlais, Ariane, des podcasts qui sont faits pour continuer la réflexion. J'entendais le réalisateur expliquer comment chaque épisode... En fait, son objectif, lui, au fond, c'est que le spectateur, le téléspectateur, à la fin de l'épisode, ouvre sa Bible et aille voir, justement, si tu vrai, si tu même ça s'est passé. J'ai envie de continuer la réflexion, la prière à partir de cet épisode-là, de ce moment-là de la vie du Christ. Et c'est drôle parce que autour de la table, au bureau ici, j'avais une collègue qui disait exactement la même chose. Après un épisode, elle discute avec son mari, puis assez vite, ils se mettent à ouvrir la Bible, l'Évangile selon saint Matthieu, puis là, ils vont voir qu'est-ce qu'il dit exactement. Ça vous a fait le même effet? Est-ce que c'est quelque chose qui...
1: Moi, je dirais pas que ça me fait ouvrir plus ma Bible.
2: Moi, oui.
0: Et déjà ouverte à temps plein.
1: Ben, je sais pas. Non, c'est pas quelque chose qui va m'amener. Je regarde vraiment ça comme une série. Il y a les cliffhangers à la fin de chaque épisode. Puis pour moi, c'est un plaisir, mais un saint plaisir qui me garde dans l'émerveillement. Dans le rire, je trouve ça, il y a des bouts, c'est très drôle, il y a beaucoup d'humour. Je dirais pas que ça me fait plus prier. Toi, ça te
2: mais
1: fait
2: moi,
1: plus prier,
2: mais moi, quand, ben ouais, j'aime ça aller revoir. Ben, je suis peut-être, je veux voir les détails, là, mais à la fin, ben, je l'ouvre quand même, ma Bible. C'est gagné, là,
0: c'est
2: pour
0: gagné.
2: Dallas Jenkins. Là. Ben, pour Jésus, en fait. C'est bien pour moi.
1: Même que des fois, un peu, ça m'énerve quand, mettons, je suis à la messe, puis là, il y a une lecture, puis là, je pense, ah oui, dans The Chosen, c'est comme ça. Ça, je dirais que ça m'énerve.
2: Ouais, ça, c'est un risque. Hein? Ouais.
1: C'est que, je vois le personnage de... Là, je suis comme plus capable d'avoir un visage neutre pour Jésus. T'sais, j'ai-tu le visage de Jonathan Rumi, tu sais?
0: Ben, donc, là, c'est... tu touches exactement à ma critique la plus, disons, profonde là, sur toute cette démarche-là. Mais avant de développer là-dessus, on prend une toute petite pause. Nous aussi, on fait des cliffhangers. À suivre dans le prochain épisode. Non, dans quelques secondes, on y revient tout de suite, Brigitte. À tout de suite.
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0: De retour à On n'est pas du monde avec Étienne Marceau, Ariane Bellacombe, Brigitte Bédard et Antoine Malenfant. On parle de Dead Chosen aujourd'hui. Et juste avant la pause, on a touché un point sensible. Dans toute représentation du Christ et des évangiles et de l'histoire sainte, en fait, il y a même des grandes traditions religieuses qui ont mis les breaks là-dessus, les représentations de Dieu, de la vie du peuple saint, etc. Il y a un danger, il y a un écueil, c'est lever le voile ou de montrer dans une transparence totale qui est inexacte, forcément, tu sais, une représentation, de montrer une réalité qui est infiniment mystérieuse et transcendante. Tu sais, comment... Et là, on reste pogné, entre guillemets, avec ça. C'est un peu ce que tu disais avant la pause, Brigitte. Il y a un danger, ouais, non?
1: Oui, mais je veux dire, il n'est pas juste transcendant, Dieu, c'est ça. C'est qu'il a pris cher, puis il est un homme.
0: Mais justement, vas-y.
1: Bien, moi, je trouve qu'il y a plus de bénéfices que de,
0: okay.
1: de conséquences ouais. Au fait de... Quand même que ça m'agacerait une fois de temps en temps, comme je disais... Il en demeure pas moins que l'inverse arrive beaucoup plus souvent. Je regarde la série et là, je dis « Ah oui, ils ont vraiment compris l'esprit de la Bible. Mm. Ils ont vraiment compris l'esprit du message du Christ. »
0: Au-delà des détails.
1: Oui. Puis moi, c'est ça qui me fascine. C'est comme « Wow, ils ont réussi à en mettre en peu de mots, dans une scène, quelque chose qui... Ah oui, ça, c'est l'esprit du message d'amour du Christ. La loi, c'est la loi de l'amour. Ça, c'est vraiment réussi.
0: Mais il y a un écueil aussi du fait que c'est un divertissement. Tu le disais un peu aussi il y a quelques secondes. C'est un divertissement. Donc, on va appuyer l'émotion avec de la musique.
1: Toi, ça t'énerve. Mais toi qui... Moi, j'en reviens pas que tu me dis ça tantôt. Toi qui es si émotif.
0: qui braille
1: tous les jours, pareil comme moi. Là.
0: Ouais.
1: Que tu te laisses pas toucher par les personnages de Chosen. Tu ne reconnais pas la pauvreté humaine dans chacun des apôtres qui a été appelé par les...
0: Je veux bien ça, mais je veux pas qu'on me le mette en gros jaune surligné en pleine face. J'aime mieux...
1: C'est pas surligné.
0: Je trouve ça très, très, très moderne, le fait d'appuyer des traits psychologiques de cette manière-là qui deviennent pas des caricatures, mais presque là, chacun des apôtres avec son petit dada ou son petit style ou cette petite caractéristique psychologique. Et là... C'est sûr que si on fouille un peu, on retrouve ça dans les évangiles. Marthe et Marie, c'est pas exactement la même personne, on le voit bien. Mm-hmm. On comprend que c'est des femmes différentes, même presque opposées. Il y a des traits forts à certains personnages. Pierre, qu'on comprend très bien en lisant les évangiles, quel genre de bonhomme que c'est.
1: Ouais.
0: Mais là, de se le faire montrer, puis souligner, puis... On dirait que j'ai pas envie de me faire prendre par la main à ce point, surtout quand je suis devant quelque chose de justement qui est assez mystérieux, qui j'aime mieux que ça reste pas tout à fait révélé encore. Oui, révélé, mais que ça soit pas juste platement humain ou bassement humain, mais qu'il y ait une part de mystère encore là-dedans. Puis je développe aussi sur... Je veux reprendre un des arguments du frère Paul Adrien qui a fait une critique là-dessus. Il dit... Tu sais, le Christ dans The Chosen, il est peut-être un petit peu trop humain, justement. T'sais, parce qu'on voit pas les trois moments principaux dans l'Évangile où Dieu le Père révèle qu'il est le Fils de Dieu, que Jésus est le Fils de Dieu, c'est-à-dire au baptême, lors de la visite des rois mages et lors de la transfiguration. Pourquoi ça a été omis?
1: Ça, c'est bizarre. Mystère. Mais je peux te dire en scoop que la transfiguration va avoir lieu dans la prochaine série qui est « The Book of Moses », le livre de Moïse. Mmh.

0: et qui vont faire un lien là avec la transfiguration.
1: Ils se reprennent là.
2: Dans les yeux de Moïse quand même.
0: Mais tu as raison. Tu as raison. J'ai été étonnée dans la saison 5 quand Jésus est debout devant le temple puis qu'il proclame. Puis là, on entend la voix de Dieu. Je dis, waouh, dis-moi pas qu'ils ont mis quelque chose de surnaturel.
1: Enfin.
2: Mais pourtant, ça aurait dû être au baptême, puis il n'y a pas le baptême. Ouais.
0: C'est ça.
2: Un peu décevant. Il y a aussi une autre scène là, qui n'est pas là. C'est après que Pierre dise qu'il est le Christ. Pierre, normalement, tout après, Jésus annonce qu'il s'en va à Jérusalem pour mourir, puis il dit non. Puis là, bam, passe derrière moi Satan. C'est ça qu'il dit, mais
1: dans l'Évangile.
2: Ouais. Mais il n'est pas là. Le frère Pellerin en parle, là, il dit, pour nous, les catholiques, qu'on est le pape, etc. Il dit, on aime le pape. Là, tu vois, le premier pape, ben, il avait à se faire corriger par le Christ. Donc ça, c'est quelque chose qui peut manquer aussi. Là. Ouais.
1: Ariane?
0: Mais t'as soulevé plusieurs points. Mais tu l'as dit pour commencer, je veux dire, de tout temps, dans toutes les cultures, il y a eu cette volonté de faire des représentations des réalités divines. Puis j'ai l'impression que, premièrement, ça n'a pas besoin de plaire à tout le monde. Peut-être que toi, tu es déjà suffisamment émotif par toi-même que tu n'as pas besoin qu'on rajoute des petits violons, tout ça. Mais comme il y a des gens que ça va vraiment aller les chercher. Effectivement, de un, je dirais, la série n'a pas besoin de plaire à tout et chacun. C'est correct qu'il y a des gens qui aiment
3: Merci
0: pas ça.
3: Merci de me valider.
0: Hein?
3: Je
0: te valide. Mais aussi, comme dans beaucoup de critiques que j'entends, c'est des gens qui sont choqués qu'il y a des formes d'art modernes. Mais là, tu disais divertissement. C'est sûr, l'art et le divertissement, c'est pas nécessairement...
1: On est à la limite,
0: mais tu sais, le cinéma est une forme d'art.
4: C'est le septième art.
0: Tu sais, je veux dire, combien il y a de peintures de Saint-Déblique, de la Vierge à Marie. Puis moi non plus...
1: Des catéchèses en elles-mêmes, le fils prodigue de Rembrandt. T'en parlais tantôt à la pause.
0: Bien, c'est ça. Tu sais, peut-être que quand on lit l'Évangile, puis que c'est dimanche-là, c'est ça, on va penser à ça. Je veux dire, moi aussi, là, des fois... Je pense, mais moi aussi, en un sens, ça m'aide.
1: Ben ouais.
0: Tu sais, parce que les disciples, il y en a 12, là. Il y en a qu'on ne voit pas souvent leur nom. Là. Puis on pourrait, certaines personnes pourraient être portées à les mélanger. Là. Je dis ça de même. Là. Mais tu sais, ça nous aide quand même à vraiment se rappeler qui fait quoi, c'est quoi leur rôle, c'est quoi leur rapport. Puis à vraiment les découvrir, là, se lier d'amitié avec eux là, d'une certaine façon.
1: Il y en a plusieurs qui ont deux noms. Puis il y en a plusieurs
0: qui sont deux du même nom.
1: Exact. Donc, comment mêler le monde? Là, les auteurs des évangiles auraient pu se forcer un peu.
0: Ça m'avait fait la même chose un peu quand j'avais lu une autre très bonne suggestion culturelle de Brigitte, la Bible en manga, donc pratiquement vraiment en bande dessinée. Puis je me souviens le simple fait que André et Pierre avaient la même couleur de cheveux. Ils sont à peu près mauves, mais ça m'a vraiment fait « Ah oui, OK, eux, ils sont frères. » Tu sais, je le voyais visuellement de manière très claire. C'est très pédagogique. Mais reste que quand on grandit dans la foi, ben comme des enfants, ça nous prend des aides, puis des aides visuelles. Puis c'est pour ça qu'on fait colorier des scènes bibliques aux enfants le dimanche, parce que ça les aide aussi à s'approprier ces histoires-là. Puis au-delà de l'histoire, tout ce que ça éveille en nous, tout le sens plus profond aussi, ça nous permet des fois de mieux le comprendre.
1: Parce qu'on est des êtres sensibles, on a besoin par la vue, par l'ouïe, d'accéder à ces mystères-là, par ces portes-là des sens et qui nous mènent justement au sens
2: profond. Les orthodoxes, ils l'avaient bien compris. Oui. Là, quand tu rentres dans une église orthodoxe, les icônes qui sont là, qui te parlent, qui te catéchisent, là, tu sais, c'est...
1: Avec l'encens, c'est en odorama.
2: Ah oui, c'est tous les sens qui sont... C'est malade. Mm-hmm. Mais non, c'est sûr qu'il y a quelques... Moi, le personnage qui me dérange, mais je sais qu'il y en a qui l'aiment, c'est que Mathieu est neurotypique, là, tu sais, c'est... Moi, ça me dérange, mais...
4: Il est dans le spectre.
2: Ben, je trouve ça... Moi, je trouve que ça fait moderne, là, tu sais, on inclut une minorité, je sais pas,
1: on
2: mais...
1: On qu'une grille un peu
2: très... Mais à la fin, c'est de cet apôtre-là que les gens sont le plus attachés, là, parce qu'il vit une conversion forte, il vit une réconciliation avec Pierre. Fait que ça, c'est important. Là. Puis tantôt, je t'écoutais parler de Pierre. Là, c'est vrai qu'il y a des moments... Moi, j'ai parlé de moments quétaines, OK? Mais c'est correct, là. Mais un autre moment qui m'a vraiment frappé, c'est sûr que c'est aussi... c'est aussi ajouté dans l'histoire, c'est pas dans l'Évangile, mais c'est le lien entre Pierre qui marche sur les eaux, puis qui est fâché contre Jésus, parce que lui, il lui arrive une injustice dans sa vie. Son épouse elle a eu une fausse couche. Puis c'est la question du mal, puis c'est la question de la liberté, puis c'est la question aussi que Jésus, ben, il laisse ses apôtres, même s'il les a choisis, vivre des drames. Il y a un apôtre qui boite, puis il dit, ben, c'est la portée de cet handicap-là, tu sais pas, ça va toucher les gens, tu sais. Mm. Puis souvent, dans notre vie, ça peut arriver. Fait que, puis ça, c'est... En tout cas, moi, j'avais pas trouvé ça du tout quétaine, tu sais. C'était fort, là. Puis c'est un changement pour Pierre après, parce que Pierre, il dit, ben moi, peu importe, là, les autres apôtres, ils doutent, ils se demandent, c'est Jésus, il vient faire quoi? Est-ce qu'il vient comme un guerrier? Est-ce qu'il vient... Puis Pierre, je comprends pas, mais moi, je le suis, tu sais. Mm. Fait que ça, c'était quand même un moment...
0: Cinématographiquement, absolument. La marche de Jésus, ouais. Sur l'eau, là... Ouais.
1: Ça marche?
0: C'était, ouais, phénoménal. Ouais. Et ça, Dallas Jenkins, il voulait pas le faire parce qu'il avait peur de foirer.
1: Ouais, ouais, avec ça.
2: La magie, là.
0: Mais il voulait y mettre le paquet et c'est vraiment réussi avec la musique.
2: Ouais.
0: Moi, j'en reviens à la musique. Moi, j'écoute cette musique-là tout le temps.
1: Mais non.
0: Toutes les saisons, la musique est géniale. Vraiment.
1: Mais il se fait d'autres bonnes choses aussi.
0: Oui, mais là, je suis stickée là-dessus. Mais j'aime beaucoup Angine de poitrine. On peut parler d'Angine de poitrine. Parce que Angine de poitrine me redonne mes 20 ans. J'écoute ça aussi.
2: Alors, j'ai vu qu'il était engagé par la production pour faire
1: la musique de la sixième saison de quelque chose.
2: Jésus qui arrive.
1: Je ne crois pas.
0: Tu sais, c'est qu'est-ce que de l'art? Qu'est-ce que l'art? Hein, c'est un grand, grand... Mais c'est ça,
3: Mais quand bien même que ça serait du divertissement, on peut le reconnaître comme tel. Ouais. Comme moi, je l'ai présenté, écouter The Chosen, ça remplace pas aller à la messe le dimanche. Ça remplace...
1: Pendant la COVID, peut-être.
3: Sauf pendant la COVID, voilà. Peut-être. Non, mais ça remplace écouter d'autres séries beaucoup moins édifiantes.
2: Ouais. Ouais,
3: fait qu'en termes de divertissement, c'est quand même pas pire, tu sais. Puis,
1: Est-ce que vous... recommanderiez le visionnement communautaire ou en paroisse ou en groupe de prière ou en famille de certains épisodes ou de la série au complet? Est-ce que c'est une activité valide, valable? Est-ce que ça doit être accompagné de commentaires, de...
2: Mais moi, j'ai amené avec moi...
0: Oui, Jean-Philippe, il me montrait ça tantôt.
2: Jean-Philippe, moi, c'est Étienne Mesparat, même nom de famille.
0: Je savais que je
2: Moi, j'ai amené un petit guide. Là, je l'ai imprimé sur deux pages, mais ça se trouve dans chosen.fr, dans ressources. Moi, j'ai pas fait ça, aller à l'église pour voir avec un groupe de partage, mais je sais que ça se fait dans bien des paroisses à Québec puis au Québec. Mais il y a vraiment un guide pour accompagner les gens parce que, bon, moi, j'ai été séminariste, j'ai ouvert la Bible à quelques reprises. Tu sais, c'était pas le cas de mon épouse, puis on a pu discuter, puis ça l'a aidé elle aussi. Fait que ça prend un petit peu d'éclairage, mais les questions peuvent être bonnes. Les questions comme, est-ce que toi, je veux aller la voir, là, mais c'est ça, ça disait que Samuel, exemple, Shmuel, là, comment est-ce qu'il l'appelle?
3: Shmuel.
2: Qui est pas capable d'accepter le message de Jésus. Puis là, ça dit, puis Jésus, lui, il est triste de ça. Mm. Il est pas fâché, il est triste. Puis là, ça dit, est-ce que toi, ressentez-vous plutôt de la frustration, voire de la rancune ou de la tristesse lorsque un proche refuse de croire en Jésus? T'sais, fait que là, t'es comme, ça te pose sur... C'est quoi l'attitude à avoir, en fait? Parce que tu peux pas en vouloir à cette personne-là. Elle n'est pas rendue là ou peu importe. Puis Jésus, il les aime profondément, mm-hmm. les pharisiens, là. Puis c'est ça qui est beau, parce qu'on voit que... Oui, ils sont... Mais c'est parce que Jésus, il amène une autre affaire, là. C'est nouveau, tout ce qu'il propose. Mais eux, ils sont attachés à l'Écriture. Il y en a qui sont pour la politique. On le sent, mais il y en a qui sont... qui peuvent pas voir parce qu'ils aiment vraiment la loi, là, tu sais. C'est beau, c'est...
0: Toi, tu parles des pharisiens.
2: Oui, les pharisiens, ouais, absolument.
0: Dans les pharisiens.
1: Mais il y en a aussi des disciples du Christ aujourd'hui qui le voient comme un sauveur politique.
2: Ouais, c'est-à-dire
1: qu'il y a ce désir-là que le christianisme redevienne glorieux, ouais. qu'un royaume de Dieu ici sur Terre. C'est pas... Et Dieu peut faire feu de tout bois, c'est-à-dire qu'il peut prendre ces intentions-là et les purifier au fil du temps, comme il le fait avec ses propres disciples. Ça, c'est intéressant. J'aimerais revenir sur un point par rapport à ma critique sur l'aspect moderne, puis le fait que les disciples sont représenté avec des traits de caractère psychologiques, etc.

0: avec des lunettes assez modernes. Mm. Ce qui peut être habile, dans le fond, c'est, et peut-être même que ça explique le succès phénoménal de The Chosen. Mais il n'y a pas un écueil là aussi, j'aimerais vous entendre là-dessus, il nous reste 3 minutes, sur le fait que on lit souvent la parole en se regardant le nombril. Je lis la Bible pour régler mon problème, pour éclairer ma petite situation, oubliant par le fait même ou éclipsant par le fait même que la parole de Dieu s'accomplit en Jésus-Christ, que l'objet, le sujet, le début et la fin de toute la parole de Dieu, c'est le Christ. C'est... Alors, vous voyez un peu là où je veux en venir? Est-ce que cette série-là ne vient pas rajouter une couche ou appuyer sur le fait qu'on va chercher notre... On regarde la Bible tout avec nos lunettes, avec notre petit point de vue individuel, puis on veut être réconforté. Puis vous voyez ce que je veux
1: dire? Comme l'exemple que j'ai donné tantôt avec le... C'est Jacques, le petit Jacques, là.
2: Jacques Little James.
1: Ouais, Little James.
0: C'est une tonne d'Oasis.
1: Non, mais il lui dit, écoute, il demande, là, guéris-moi, puis il dit non. Mm. C'est pas ça que le Père a choisi. Donc, j'irais pas dans ce sens-là, moi, je pense.
0: T'es pas d'accord?
1: Non, okay. Pas d'accord.
0: C'est correct.
1: Mais
0: on
1: c'est
0: reste
1: pas
0: amis?
1: Grave. Ben, oui.
0: Brigitte?
2: Ben, moi, je pense que quand on commence dans la foi, ça peut être comme ça, mais on évolue, on grandit, on se convertit, puis à un moment donné, on sort de soi. Puis on aime Dieu pour qui il est,
0: ouais.
2: Au lieu de l'aimer pour ce qu'il nous a donné.
0: Rapporte,
2: mais je pense que ça doit commencer comme ça. Puis ça, je me semble qu'on le voit bien dans la série avec les apôtres, surtout. C'est Jésus qui va les chercher. Il les exauce. Il règle leurs problèmes. Tu sais, c'est comme, waouh, il me délivre de mes démons. Il fait la pêche miraculeuse. Tout ce que Jésus nous donne.
0: Après ça, mais c'est pas juste une machine distributrice.
2: C'est ça. Mais est-ce qu'à un moment donné, tu le décides de le suivre pour qui il est? Puis ça, on le voit bien dans la saison 5. On voit tout le cheminement des apôtres. On a comme des backflashs, là. Mm. Des flashbacks, je sais pas trop.
0: Dans
2: oui, c'est le flashback. Ou dans leur vie où ils décident, ils ont pris la décision de le suivre. Puis oui, il y en a en cours de route qui vont le laisser. Il y en a. Mais je pense que les vrais, ils continuent. T'sais.
0: Ariane, 30 secondes.
3: Bien, je rajouterais que c'est une production culturelle ancrée dans un contexte culturel particulier.
0: Ouais.
3: C'est une série télé produite aux États-Unis dans les années 2000, au Texas. Ça représente ce contexte-là. Puis c'est sûr que nous, de notre point de vue, comme on baigne dans cet environnement culturel-là, on peut se dire... On regarde l'Évangile à partir de nos lunettes, mais toutes les cultures ont fait ça. Puis c'est ça qui nous a donné des scènes bibliques faites par les maîtres de la Renaissance d'un style particulier, avec des apôtres habillés comme des nobles de cette époque-là. C'est ce qui nous a donné des Vierges Marie asiatiques avec vraiment les cheveux noirs, les yeux particuliers, l'habillement, les crèches. De partout dans le monde avec une petite famille de Jésus noir.
0: Donc,
3: ou dans un igloo.
0: Faut pas s'étonner de ça, c'est tout à fait sain et normal.
3: Ouais. C'est ça. Puis quand on regarde l'Église universelle, qu'il y a cette diversité-là, moi, je trouve que c'est beau au final.
0: Merci Brigitte, merci Ariane et Étienne d'avoir été avec nous. Merci à Marianne et Barthélémy à la technique. Je vous invite aussi à aller sur leverbe.com. Vous allez trouver l'article que Brigitte avait écrit en 2021, dithyrambique, sur The Chosen. Et je vous dis à très bientôt pour un autre épisode d'On n'est pas du monde.

Lecture du livre du prophète Zacharie. Ainsi parle le Seigneur. Exulte de toutes tes forces, fille de Sion. Pousse des cris de joie, fille de Jérusalem. Voici ton roi qui vient à toi. Il est juste et victorieux. Pauvre et monté sur un âne, un âneau, le petit d'une ânesse. Ce roi fera disparaître

d'Éphraïm les chars de guerre et de Jérusalem les chevaux de combat. Il brisera l'arc de guerre et il proclamera la paix aux nations. Sa domination s'étendra d'une mer à l'autre et de l'Euphrate à l'autre bout du pays. Première remarque, l'expression « fille de Sion » ou « fille de Jérusalem » ne désigne pas une personne précise, une certaine jeune fille ou jeune femme qui serait originaire de Jérusalem. Sion ou Jérusalem, c'est la même chose. Cette expression désigne la ville elle-même. C'est exactement comme si le prophète disait « Jérusalem, réjouis-toi ». Et pourquoi Jérusalem doit-elle se réjouir? Et voici ma deuxième remarque, car justement, l'heure n'est pas à la joie. Le ton général de ces versets est triomphant, mais nous savons bien que c'est toujours signe de période difficile. Cette prédication de Zacharie a certainement été prononcée en temps de guerre. C'est ce qu'on appelle un oracle de consolation. Et cela explique des phrases telles que « Ce roi fera disparaître d'Éphraïm les chars de guerre et de Jérusalem les chevaux de combat. Il brisera l'arc de guerre, il proclamera la paix aux nations. » On situe généralement ce texte au début de la domination grecque, donc vers 330. Après les conquêtes éclairs, 330 avant Jésus-Christ évidemment, après les conquêtes éclairs d'Alexandre le Grand. C'est un moment où, plus que jamais, il faut se raccrocher à l'espérance d'une intervention de Dieu. Je reprends cette annonce de Zacharie. Les termes qu'il emploie sont ceux qui désignaient habituellement le Messie. On attendait un roi qui apporterait la justice et la paix pour tous. Et c'est exactement ce que promet Zacharie. « Voici ton roi qui vient vers toi. Il est juste et victorieux. Ce roi fera disparaître d'Éphraïm les chars de guerre et de Jérusalem les chevaux de combat. » Il brisera l'arc de guerre. Sa domination s'étendra d'une mer à l'autre et de l'Euphrate à l'autre bout du pays. Jusqu'ici, il n'y a rien de particulièrement neuf dans les paroles de Zacharie. D'autres paroles prophétiques ou des psaumes disaient déjà à peu près la même chose. Ce qui est audacieux dans les paroles de Zacharie, c'est de proclamer ce message d'espérance à un moment précisément où on aurait de bonnes raisons de penser que tout espoir est perdu. Mais j'ai laissé de côté jusqu'ici trois affirmations de Zacharie. La première n'est pas exactement une nouveauté, mais elle mérite quand même d'être notée. Il proclamera la paix aux nations. C'est seulement depuis l'exil à Babylone que le peuple juif a pris conscience que le projet de Dieu englobait l'humanité tout entière. La deuxième nouveauté, la voici. Ce roi fera disparaître d'Éphraïm les chars de guerre et de Jérusalem les chevaux de combat. Citer ensemble Éphraïm et Jérusalem, c'est une manière discrète d'annoncer la restauration et la réunification des deux royaumes du nord Éphraïm et du sud Jérusalem. Enfin, la troisième affirmation de Zacharie, c'est véritablement une nouveauté. Voici ton roi qui vient vers toi, humble et monté sur un âne tout jeune. Or, l'âne était considéré comme une monture modeste. Les conquérants d'Alexandre étaient autrement mieux montés. Et à Jérusalem même, le roi Salomon avait introduit le cheval comme monture de guerre et aussi de parade. On lui a assez reproché ses goûts de grandeur. On n'avait pas l'habitude de voir un roi sur un âne. Isaïe, il est vrai, avait déjà entrevu un Messie humble. Il annonçait un serviteur de Dieu, humble et fidèle, qui accomplira l'œuvre de Dieu et qui n'hésitera pas à affronter la persécution. Il la subira même. Mais c'est dans sa souffrance que son peuple trouvera le chemin de la paix et de la réconciliation avec Dieu. C'était dans les chants du serviteur d'Isaïe. Il faut noter que le serviteur d'Isaïe ne porte jamais le titre de roi. Mais il est néanmoins présenté comme un Messie, en ce sens, d'une part, qu'il accomplit bien l'œuvre attendue du Messie, et d'autre part, qu'il est rempli de l'Esprit de Dieu, comme doit l'être le Messie. Au contraire, le Messie de Zacharie est d'emblée présenté comme un roi. Il représente donc l'attente traditionnelle du Messie-roi, mais la nouveauté du texte de Zacharie, c'est qu'il combine cette attente traditionnelle du Messie-roi avec cette humilité du serviteur décrit par Isaïe, puisque son roi est humble. Fini les rêves de grandeur, de guerre, de puissance. Une seule chose compte à ses yeux, instaurer la paix pour son peuple.
les quatre récits.

de l'entrée triomphale de Jésus à Jérusalem ressemble très fort à la venue de ce roi monté sur un âne. Matthieu et Jean citent même expressément ce passage de Zacharie. Peut-être Jésus lui-même a-t-il cité ce texte aux disciples d'Emmaüs, puisque Luc nous dit qu'il a relu avec eux, dans les Écritures, tous ceux qui le concernaient. De toute évidence, ce texte concerne bien le Messie, mais d'une manière nouvelle pour son époque. Pourquoi les évangiles s'intéressent-ils tant à ce texte de Zacharie ? Parce que dans un premier temps, après la mort et la résurrection de Jésus, les apôtres ont été confrontés à un mystère inexplicable. Pour eux, qui étaient témoins de la résurrection de Jésus, ils ne faisaient pas de doute que celui-ci était le Messie. Mais il était doux, humble et pacifique, c'est-à-dire bien différent du roi triomphant qu'ils imaginaient spontanément. Et c'est alors que ce texte de Zacharie leur est apparu comme un chemin pour entrer dans l'intelligence des Écritures. Psaume 144. Je t'exalterai, mon Dieu, mon roi. Je bénirai ton nom toujours et à jamais. Chaque jour, je te bénirai. Je louerai ton nom toujours et à jamais. Le Seigneur est tendresse et pitié, lent à la colère et plein d'amour. La bonté du Seigneur est pour tous, sa tendresse pour toutes ses œuvres. Que tes œuvres, Seigneur, te rendent grâce et que tes fidèles te bénissent. Ils diront la gloire de ton règne, ils parleront de tes exploits. Le Seigneur est vrai en tout ce qu'il dit, fidèle en tout ce qu'il fait. Le Seigneur soutient tous ceux qui tombent, il redresse tous les accablés. On sait bien que le psautier tout entier en hébreu s'appelle louange. Mais ce psaume précis est l'unique du psautier à être intitulé lui-même louange. Ce qui explique le vocabulaire et le ton émerveillé des versets que nous venons d'entendre. Et le motif particulier de la louange, c'est la royauté du Dieu de l'Alliance. À l'occasion d'une célébration de renouvellement de l'Alliance, Israël contemple le roi qui lui a accordé sa protection gratuitement, sans mérite de sa part. On ne s'étonne donc pas de l'importance du vocabulaire royal. « Je t'exalterai, mon Dieu, mon roi », ou encore « Tes fidèles diront la gloire de ton règne, ils parleront de tes exploits ». Puisqu'il s'agit d'un psaume d'action de grâce pour l'Alliance, il est ce qu'on appelle un psaume alphabétique, manière de dire toute notre vie de A à Z, en hébreu de Aleph à Tav, baigne dans l'Alliance, dans la tendresse de Dieu. Deuxième remarque, quant à la forme, le parallélisme d'une ligne à l'autre de chaque verset est particulièrement accentué dans ce psaume. Cela vaudrait la peine de le lire à deux voix ou deux cœurs alternés. Et comme toujours, ce parallélisme est instructif. Par exemple, je relis les deux derniers versets. Le Seigneur est vrai en tout ce qu'il dit, fidèle en tout ce qu'il fait. Le Seigneur soutient tous ceux qui tombent, il redresse tous les accablés. Cela veut dire que la justice de Dieu, la vérité et la fidélité de Dieu ne sont rien d'autre que sa miséricorde. Cela veut dire encore que la plus grande justice au monde n'est pas celle de la balance, elle est celle de l'amour. Cela veut dire enfin que si nous vivons selon l'esprit de Dieu, comme nous le recommande saint Paul dans la lettre aux Romains, nous allons nous engager sur la voie de cette étrange justice qui est synonyme de miséricorde. Car le roi dont il est question ici n'est pas un roi comme ceux qu'on connaît sur la terre. C'est un roi à la fois tout-puissant et bon, qui ne veut que notre bonheur. Voilà la découverte qu'Israël a faite au long de son histoire. Quand on parle de la puissance de ce roi, pas comme les autres, on sait que sa puissance n'est qu'amour. Le Seigneur est tendresse et pitié, lent à la colère et plein d'amour. C'est le meilleur résumé qu'on puisse donner de toute la révélation biblique. Et là, Israël parle d'expérience. Combien de fois, en particulier pendant l'exil à Babylone, n'a-t-il pas invoqué son Dieu et supplié pour obtenir son pardon et son retour?
Et désormais, le peuple rassemblé dans le temple reconstruit chante de tout son cœur. Que tes œuvres, Seigneur, te rendent grâce et que tes fidèles te bénissent. Je t'exalterai, mon Dieu, mon roi. Je bénirai ton nom toujours et à jamais. Et sa mission, il le sait, est de le chanter assez fort pour que tous le sachent. La richesse de pardon, la tendresse et la pitié du Seigneur, elles sont pour tous. La bonté du Seigneur est pour tous, sa tendresse pour toutes ses œuvres. Cette universalité du projet de Dieu, les hommes de l'Ancien Testament l'avaient peu à peu comprise. Dieu aime toute l'humanité et son projet d'amour, son dessein bienveillant, comme dit Paul, concerne toute l'humanité et toute la création. Pour nous, chrétiens, qui avons relu la prophétie de Zacharie dans la première lecture de ce dimanche, le chant de ce psaume est saisissant. Zacharie dessine le portrait du Messie à venir. Comme la majorité des Juifs, il le voit comme un roi, descendant de David. Mais ce roi, au lieu de chercher son propre intérêt et de satisfaire ses rêves de grandeur et de conquête, se consacrera exclusivement au service de son peuple. Il fera taire définitivement les armes. En cela, il sera vraiment le fidèle exécutant des projets de Dieu. Évidemment, Jésus de Nazareth, le doux et humble de cœur, répond bien au portrait de Zacharie. Et pour terminer, si l'on se rapporte au texte complet de ce psaume, on lui découvre une parenté très grande avec le Notre Père. Par exemple, le Notre Père s'adresse à Dieu à la fois comme à un père et comme à un roi. Un père qui est le Dieu de tendresse et de pitié dont parle ce psaume, un roi dont le seul objectif est le bonheur de tous les hommes. Notre Père, donne-nous, pardonne-nous, délivre-nous du mal. Que ton règne vienne, que ta volonté soit faite sur la terre comme au ciel. Parce qu'on sait que sa volonté est, comme dit saint Paul, que tous les hommes soient sauvés et parviennent à la connaissance de la vérité. On comprend alors que ce psaume 144 soit devenu la prière de matin du peuple juif qui, le premier, a appris à parler à Dieu comme à un père. On ne s'étonne pas non plus que ce psaume figure dans la prière juive de chaque matin. Pour le juif croyant, le matin, l'aube du jour neuf, évoque irrésistiblement l'aube du jour définitif, celui du monde à venir, celui de la création renouvelée. Et si nous allons encore un peu plus loin dans la spiritualité juive, le Talmud, qui est l'enseignement des rabbins des premiers siècles de notre ère, le Talmud affirme que celui qui récite ce psaume trois fois par jour peut être assuré d'être un fils du monde à venir. Lecture de la lettre de saint Paul apôtre aux Romains. Frères, vous n'êtes pas sous l'emprise de la chair, mais sous celle de l'Esprit, puisque l'Esprit de Dieu habite en vous. Celui qui n'a pas l'Esprit du Christ ne lui appartient pas. Mais si l'Esprit de celui qui a ressuscité Jésus d'entre les morts habite en vous, celui qui a ressuscité Jésus, le Christ, d'entre les morts, donnera aussi la vie à vos corps mortels par son Esprit qui habite en vous. Ainsi donc, frères, nous avons une dette, mais elle n'est pas envers la chair, pour devoir vivre selon la chair. Car si vous vivez selon la chair, vous allez mourir. Mais si par l'Esprit, vous tuez les agissements de l'homme pécheur, vous vivrez. La grosse difficulté de ce texte est dans le mot « chair ». Chez saint Paul, il n'a pas le même sens que dans notre français courant. Nous sommes tentés d'opposer deux composantes de l'être humain que nous appelons le corps et l'âme, et nous risquons donc de faire un épouvantable contresens. Quand Paul parle de chair et d'esprit, ce n'est pas du tout cela qu'il a en vue. Ce que saint Paul appelle chair, ce n'est pas ce que nous appelons le corps. Ce que Paul appelle l'esprit, ce n'est pas ce que nous appelons l'âme. D'ailleurs, Paul précise plusieurs fois qu'il s'agit de l'Esprit de Dieu, ou encore il dit l'Esprit du Christ. Et encore, si on y regarde de plus près, il n'oppose pas deux mots, chair et esprit, mais deux expressions, vivre selon la chair et vivre selon l'esprit. Pour lui, il faut choisir entre deux modes de vie.
Pour le dire autrement, il faut choisir nos maîtres, notre ligne de conduite.

Pour reprendre les images de la Genèse, vivre selon la chair, c'est vivre comme Adam. Il veut devenir comme Dieu, mais sans l'aide de Dieu. Il se trompe. Et nous aussi, à nos heures, qui cherchons notre bonheur tout seul, sans lui, ou même contre lui, sans nous apercevoir que c'est le meilleur moyen de faire notre malheur. Au contraire, vivre selon l'Esprit, c'est nous laisser guider par lui, et donc vivre de la force de Dieu. Cela change tout. Or, la grande nouvelle de ce texte, c'est l'Esprit de Dieu habite en vous. Donc, vous n'êtes pas sous l'emprise de la chair, mais sous l'emprise de l'Esprit. Le mot « habiter » revient 3 fois dans le texte d'aujourd'hui. C'est dire l'importance que Paul y attache. Or, celui qui habite la maison, c'est le maître. C'est lui qui dirige. Nous sommes donc devenus littéralement des maisons de l'Esprit. C'est lui qui commande désormais. Encore faut-il savoir quelle place nous lui laissons dans notre maison, car nous sommes libres d'ouvrir plus ou moins la porte. Dans de nombreux textes, Paul insiste sur notre liberté. « Vous n'êtes plus sous l'emprise de la chair » signifie que nous ne sommes plus esclaves des forces du mal, que nous avons désormais la force de faire triompher les vraies valeurs, l'amour, la paix, la vérité, la justice. Nous en avons la force, mais nous n'y sommes pas obligés non plus. À chaque instant, le choix est à refaire. Plus nous laisserons de place à l'Esprit Saint dans notre maison, c'est-à-dire plus nous ferons ce qu'il nous souffle de faire dans la voie de l'amour, de la bienveillance, du pardon, plus nous serons des vivants. Avant sa conversion, Paul appliquait des quantités de règles morales et religieuses, avec beaucoup de fidélité. Mais l'Esprit du Christ n'habitait pas en lui. Il vivait encore sous l'emprise de la chair. Et cela pouvait l'amener à la violence et au meurtre avec la meilleure foi du monde. Désormais, sa vie tout entière est inspirée par l'Esprit du Christ, jusqu'à pouvoir dire « ce n'est plus moi qui vis, c'est le Christ qui vit en moi ». Nous aussi, depuis notre baptême, nous pouvons laisser l'Esprit prendre possession de notre maison. Paul en déduit 2 conséquences. Premièrement, nous ressusciterons avec le Christ. C'est une promesse pour le futur. L'Esprit exercera en nous sa puissance et réalisera en nous ce qu'il a réalisé en Jésus-Christ. Si l'Esprit de celui qui a ressuscité Jésus d'entre les morts habite en vous, celui qui a ressuscité Jésus d'entre les morts donnera aussi la vie à vos corps mortels par son Esprit qui habite en vous. Deuxièmement, dès maintenant, notre vie est transformée, comme l'a été celle de Paul, car désormais nous sommes sous l'emprise de l'Esprit. Paul parle souvent de cette nouvelle vie spirituelle qui est la nôtre depuis notre baptême. Tout en demeurant encore dans notre corps mortel, nous pouvons déjà vivre de l'Esprit du Christ. Et c'est ce que saint Jean appelle la vie éternelle. Concrètement, on voit bien ce que cela veut dire. Il suffit de remplacer le mot « esprit » par le mot « amour ». Vivre selon l'Esprit, c'est se laisser souffler par lui des paroles et des gestes d'amour. Paul, en cela, est bien l'héritier de toute la tradition des prophètes. Tous affirment que notre relation à Dieu se vérifie dans la qualité de notre relation aux autres. Et dans les chants du serviteur en particulier, Isaïe affirme que vivre selon l'Esprit de Dieu, c'est aimer et servir nos frères. Évangile de Jésus-Christ, selon saint Matthieu. En ce temps-là, Jésus prit la parole et dit « Père, Seigneur du ciel et de la terre, je proclame ta louange. Ce que tu as caché aux sages et aux savants, tu l'as révélé aux tout-petits. Oui, Père, tu l'as voulu ainsi dans ta bienveillance. Tout m'a été remis par mon Père. Personne ne connaît le Fils, sinon le Père. Et personne ne connaît le Père, sinon le Fils, et celui à qui le Fils veut le révéler. Venez à moi, vous tous qui peinez sous le poids du fardeau, et moi, je vous procurerai le repos. Prenez sur vous mon joug, devenez mes disciples, car je suis doux et humble de cœur, et vous trouverez le repos pour votre âme. Oui, mon joug est facile à porter, et mon fardeau léger. » Prenez sur vous mon joug, dit Jésus. Nous avons déjà rencontré cette image dans un texte du livre de l'Exode.

Nous l'avons lu pour la fête de la Trinité. Là-bas, on savait bien ce que c'est qu'un joug. Une pièce de bois très lourde, très solide, qui attache deux animaux, deux bœufs normalement, pour labourer. Ils conjuguent leurs forces et le plus puissant des deux imprime son pas à l'attelage. Au sens figuré, prendre le joug suggère donc que l'on s'attache à quelqu'un pour marcher du même pas, attelé à la même tâche. Si bien que cette expression était devenue courante dans l'Ancien Testament et dans le judaïsme, pour évoquer l'alliance entre Dieu et son peuple. Lorsqu'on promettait de prendre le joug de la Torah c'est la loi, cela voulait dire s'engager à suivre la loi de Dieu, s'atteler à Dieu en quelque sorte, étant entendu que toute la force de l'attelage ainsi composée vient de Dieu lui-même. Pour un juif, le service de la Torah n'est donc pas un fardeau trop lourd, c'est le chemin du vrai bonheur. Ben Sira le sage disait « Tu trouveras en elle, dans la pratique de la loi, le repos. Elle se changera pour toi en joie. » On parlait même parfois de la joie du joug. Et visiblement, c'est bien de cela que Jésus parle. Et il fait lui aussi le lien entre le joug de la Torah et le repos. « Prenez sur vous mon joug, devenez mes disciples, c'est-à-dire pratiquez mes commandements, et vous trouverez le repos. » Mais on sent bien également dans ces quelques lignes une pointe polémique. Oui, mon joug est facile à porter et mon fardeau léger. Manière de dire mon joug à moi est facile à porter, ce n'est pas le cas de tout le monde. Et d'ailleurs, Jésus ne se prive pas de le dire. Venez à moi, vous tous qui peinez sous le poids du fardeau. Effectivement, certains pharisiens, à force de scrupules, avaient transformé la pratique de la loi de Dieu en un cortège d'obligations tatillonnes. C'est à leur propos que Jésus disait aux foules « Les scribes et les pharisiens siègent dans la chair de Moïse. Faites donc et observez tout ce qu'ils peuvent vous dire. Mais ne vous réglez pas sur leurs actes, car ils disent et ne font pas. Ils lient de pesants fardeaux et les mettent sur les épaules des hommes, alors qu'eux-mêmes se refusent à les remuer du doigt. » D'autre part, une majorité du peuple avait bien du mal à observer la totalité des commandements que les autorités religieuses leur imposaient, et ils sentaient le mépris dont ils étaient l'objet. Jésus propose donc à ses disciples de déposer ces fardeaux trop lourds. « Prenez sur vous mon joug, et vous trouverez le repos. Oui, mon joug est facile à porter, et mon fardeau léger. » Son joug à lui, c'est tout simplement la loi d'aimer, et c'est lui qui nous en donne la force. Quant au repos, c'était également un mot familier aux auditeurs de Jésus. Par exemple, l'Ancien Testament présentait la terre promise comme le lieu du repos accordé par Dieu à son peuple. Mais la chose très nouvelle dans ce discours, c'est que Jésus s'identifie à Dieu. Lui seul peut se permettre de dire « Moi, je vous procurerai le repos. Prenez sur vous mon joug, devenez mes disciples et vous trouverez le repos. Oui, mon joug est facile à porter et mon fardeau léger. » Les représentants de la religion ne pouvaient qu'être agacés par ces propos. En revanche, ceux qui peinaient sous le poids du fardeau, pour reprendre l'expression de Jésus, étaient attirés par son attitude de respect et d'attention à chacun, lui qui était doux et humble de cœur. Ce sont eux qui spontanément ont compris que Dieu était là. Alors Jésus s'émerveille. Ces pauvres de cœur comprennent son message à une profondeur telle que cela ne peut venir que du Père. Ce que tu as caché aux sages et aux savants, tu l'as révélé aux tout-petits. Oui, Père, tu l'as voulu ainsi dans ta bienveillance. Une fois de plus, Jésus est bien ici dans la droite ligne de l'Ancien Testament, qui a toujours déclaré haut et fort que toute vraie sagesse, toute vraie intelligence ne peut venir que de Dieu. C'est ce qu'exprime à sa manière la très belle image du livre de la Genèse. L'arbre de la connaissance de ce qui rend heureux ou malheureux n'est pas accessible à l'homme par ses seules forces. Chaque fois que Jésus est mis devant l'évidence de la foi, il manifeste sa joie et sa reconnaissance au Père. L'Évangile nous révèle ainsi ce qu'est la véritable prière d'action de grâce. Bonheur filial émerveillé devant l'initiative de Dieu qui se révèle aux hommes.
Ce dont Jésus s'émerveille aussi, c'est de l'intimité.

lui offre son Père. Il contemple la communion inouïe qui les unit. Tout m'a été confié par mon Père. Personne ne connaît le Fils, sinon le Père. Et personne ne connaît le Père, sinon le Fils et celui à qui le Fils veut le révéler. Ici, l'évangile de Matthieu se rapproche des méditations de l'évangile de Jean. Le Père et moi, nous sommes un. Qui m'a vu, a vu le Père.

0: Bonsoir, je suis heureuse de vous retrouver ce soir sur KTO. Nous allons prendre un peu le soleil avec une humoriste née dans le sud de la France, chroniqueuse de radio et de télévision, Sandrine Saroche. Bienvenue sur KTO, Sandrine Saroche.
1: Merci.
0: On est très heureux de vous recevoir. Vous nous amenez le soleil du sud ?
1: Oui, j'espère. J'espère.
0: On en a besoin. Qui n'est pas toujours là.
1: Qui n'est pas toujours là, mais j'y étais récemment. Il était là. Et donc, c'est vrai que ça fait du bien.
0: Ça fait du bien. Et ça doit vous manquer.
1: Qui dit soleil dit lumière, bien sûr.
0: Exactement. Et c'est bien pour ça que vous êtes sur cette émission aujourd'hui. Alors, vous avez commencé avec un truc pas si rigolo que ça, le droit, finalement. Votre carrière a commencé avec quelque chose d'assez sérieux.
1: Absolument.
0: Vous étiez avocate.
1: Alors, je rectifie un peu parce que j'ai un diplôme d'avocat, mais je n'ai pas exercé. J'ai pas exercé la profession d'avocat, j'ai exercé le métier de juriste.
0: Ouais, à la commission.
1: À la Commission nationale informatique.
0: Ouais, moi, j'ai trouvé ça plutôt sérieux pour commencer.
1: Ah, c'était sérieux. C'était sérieux, ce d'autant que j'étais dans le secteur de la protection sociale. Donc, sérieux, doublement sérieux.
0: Presque ennuyeux, non ?
1: On était limite ennuyeux, effectivement. En tout cas,

0: Voilà, et c'est pour ça que je n'y suis pas restée, parce que, en tout cas, ce n'était pas fait pour moi.
1: Ah oui,
0: voilà.
1: Ça, vous l'avez vu, vite vu.
0: Je l'ai vite vu, et en même temps, j'étais. Et en même temps, voilà, et en même temps, c'était aussi très intéressant. Et moi, j'ai toujours cette. Comment ce paradoxe en moi, en fait. J'adorais ça aussi parce que moi qui ai débarqué de province, qui débarquais de Toulon, arrivé à Paris, travailler sur le boulevard Saint-Germain, les locaux de la CNIL à l'époque étaient rue Saint-Guillaume, juste en face de Sciences Po. Je rencontrais des gens passionnants. Donc voilà, c'était j'ai mis quand même 5 ans à partir parce que c'était difficile de s'échapper de cette institution qui était prestigieuse.
1: Mais c'est quand même marrant que la jeune fille Sandrine Sarroche ait fait du droit, parce que c'est assez austère. Quand on vous voit, on n'imagine pas que vous ayez pu être attirée par quelque chose comme le droit.
0: Et pourtant,
1: c'est ça qui vous attirait.
0: Et pourtant, c'est ça qui... Alors, je ne pouvais pas non plus faire énormément de choses. Souvent, on fait du droit quand on est bon, ni en français,
1: oui,
0: ni en maths.
1: Oui, c'est vrai. Ou les deux, plutôt. Vous êtes humble.
0: Non, les deux. Mais enfin, moi, en tout cas, moi, j'étais pas très, très forte en maths. C'est un euphémisme. Et surtout, ça fonctionnait. Donc, c'était un peu comme casino. Hein, quand, tant qu'on gagne, on joue.
1: Ouais.
0: Dès le départ, évidemment, moi, je rêvais d'être chanteuse et d'être comédienne, bien sûr.
1: C'était ça votre rêve, en fait?
0: Oui, dès mon enfance.
1: Un rêve un peu contrarié, du coup.
0: Oui, mais pas tant que ça, parce que le métier, en tout cas la formation juridique, et alors c'est vous savez ce que c'est, puisque vous avez fait du droit canon, j'imagine.
1: Ouais.
0: Eh bien, le métier de juriste, enfin, en tout cas la formation juridique, elle vous marque pour tout le temps. Et moi, elle m'aide dans mon écriture. Parce qu'il y a des façons de raisonner, le raisonnement à contrario, et c'est de la précision. Et donc, ça m'aide dans mon écriture de sketch et de tout ce que j'écris et de chronique.
1: Et donc, il n'y a pas longtemps, vous me disiez ça en entrant là dans cette émission, vous avez refait un spectacle pour des avocats, justement.
0: Oui.
1: Donc, vous étiez dans votre univers.
0: Oui, régulièrement. Ouais. J'aime bien ça. J'aime bien cet exercice intellectuel de revenir dans ce métier, enfin, dans cette formation.
1: Et de faire un pas de côté et d'en rire.
0: Et de, tout à fait. Ouais. Et de les faire rire.
1: Et de les faire rire.
0: Oui. Et tout le monde en a besoin en ce moment.
1: Et donc, oui, ça c'est certain. Quel a été le déclic pour vous dire « je dois changer absolument de voix » ?
0: Alors, d'abord, j'avais du mal à avoir un enfant. Et il fallait que je m'en occupe beaucoup. Ouais. Et c'était difficile de le concilier avec des horaires de bureau. Et puis surtout, ça vraiment, je prêche vraiment pour ça. C'est, je crois qu'il faut vraiment faire ce pour quoi on est fait. Ce qui n'est pas la même chose que faire ce qu'on aime. Voilà, et c'est ce que je dis aux jeunes de l'entourage de mon fils qui a 21 ans, et je leur dis ça. Je dis, parce que sinon tout le monde veut être rockstar. Voilà, et ça on va pas pouvoir faire ça, on va pas pouvoir avoir un pays de rockstar et de DJ. Donc, donc il faut faire
1: ce pour quoi on est fait.
0: Et il faut le trouver, c'est pas facile de le trouver. Moi j'ai mis un peu de temps, je le savais en fait dès le départ, mais je l'évinçais parce que. Depuis toujours, j'avais rencontré des gens dans ce métier, des comédiens, des chanteurs d'opéra, parce que en fait, j'avais une cliente de ma mère qui m'emmenait à l'opéra voir des opéras, des opérettes, et on allait voir les chanteurs après, parce qu'elle savait que j'aimais ça. Et tous me disaient cette phrase abominable, tu sais, ma petite, dans ce métier, il y a beaucoup d'appelés et peu d'élus.
1: Ah, voilà. Oui. Ça décourageait évidemment.
0: Eh bien, non, c'est ça. On se dit, c'est pas pour moi. Moi, je viens pas de ce milieu, donc ce sera pas pour moi. Donc,
1: mais vous étiez déjà au conservatoire, n'est-ce pas?
0: Mais j'étais.
1: Et vous chantiez?
0: Oui, j'ai fait du chant lyrique et du piano.
1: Oui, c'est ça.
0: Voilà, et du solfège. Bien sûr, parce qu'à l'époque on faisait du solfège. Aujourd'hui, les enfants qui font qui pratiquent un instrument n'ont pas forcément cette formation théorique que j'ai pu avoir moi, en fait, qui
1: répétitive austère. C'est un peu comme le droit à la parole. Finalement, vous avez fait quelque chose de
0: Oui, moi j'ai fait toujours les
1: très
0: les
1: rigoureux pour
0: pénibles,
1: ensuite
0: absolument pour après s'en échapper et faire ce qui me plaît et ce pourquoi je suis faite.
1: Ah, très bien. Et là, vous avez trouvé votre voie, je crois.
0: Oui, vraiment.
1: Voilà. Alors, vous me disiez aussi tout à l'heure que vous aviez, il n'y a pas longtemps, il y a presque un mois, fait un spectacle pour les chrétiens d'Orient. Est-ce que vous avez envie de nous en parler?
0: L'œuvre d'Orient? Oui, en fait, j'ai une amie qui est violoncelliste et qui est d'origine arménienne, qui s'appelle Astrix Iranossian, et avec laquelle je participe au festival de romans qu'elle a créé il y a une dizaine d'années. Ça fait 4 ans que je fais ça avec elle. Donc, je lis des textes, mais je joue aussi, voilà. Et cet été, on a fait quelque chose d'un peu nouveau, d'un peu novateur. On a mélangé musique classique, neurosciences et humour. Et on a vu à quel point le public était séduit et même, c'était au-delà de la séduction, transporté en fait après. Et donc on s'est dit, il faut qu'on recommence. Et voilà, c'est ce qu'on a fait. Moi, j'ai fait un petit passage dans cette soirée qui avait lieu aux Folies Bergères, donc au profit d'une association qui s'appelle L'Œuvre d'Orient. Et l'argent qui était collecté était pour les écoles d'Orient, les écoles chrétiennes, bien sûr. Et donc, voilà, et elle m'a demandé si je voulais participer. Et naturellement, j'ai dit oui. Et donc, j'ai embarqué avec moi Sylvie Chaucron, qui est une chercheuse au CNRS et qui est spécialiste du cerveau.
1: Et qui faisait, elle, une conférence
0: ou... On s'est fait une petite question-réponse.
1: À deux.
0: Sur qu'est-ce que, ben justement, qu'est-ce que c'est, qu'est-ce que l'altruisme, qu'est-ce que ça provoque dans le cerveau d'être altruiste, est-ce que l'enfant est naturellement altruiste, etc.
1: Et très donc, intéressant.
0: Ouais, voilà. Ouais. Moi, j'aime beaucoup, je suis passionnée par la médecine et évidemment par le fonctionnement du cerveau.
1: Et cette cause des chrétiens d'Orient vous touche?
0: Ah ben oui, forcément. Oui. Parce que je pense qu'on est... Si on a un peu d'empathie, on est forcément touché par ça et puis par toute la souffrance, de toute façon, de manière générale.
1: Bien sûr.
0: Voilà.
1: Oui, tout à fait. Alors, est-ce que vous avez un souvenir que vous voudriez nous raconter d'un des premiers spectacles que vous avez donné? Est-ce que vous vous rappelez d'être arrivé la peur au ventre en disant « je ne vais pas y arriver » ou dans quel état d'esprit étiez-vous?
0: Alors, moi, j'ai la chance quand même d'avoir... de ne pas avoir le trac.
1: Oh, jamais?
0: Alors, si... Évidemment, il y a toujours des exceptions à la règle, mais c'est-à-dire que moi, plus il y a de monde qui me regarde et qui m'écoute, et plus
1: ça vous galvanise,
0: ça me galvanise, et plus l'adrénaline se libère, et donc j'aime ça. Je suis sur scène, je suis chez moi. Donc en fait, mon trac à moi, c'est la peur de ne pas connaître mon texte. Donc ça m'arrive d'avoir le trou de mémoire. Et comme maintenant j'ai l'expérience, je sais le gérer, mais effectivement. Quand même, au début d'un nouveau spectacle, par exemple, quand on ne maîtrise pas bien son texte, il est là le trac. Et je pense que le trac, c'est des mots comme ça qui, comme la mémoire. En fait, c'est des mots où chacun met ce qu'il veut dedans. Le trac, c'est pas du tout la même chose
1: pour
0: l'un comme pour l'autre.
1: Voilà. Mais donc, ça veut dire que pour ce premier spectacle, vous étiez sûr que ça allait être drôle. Vous n'aviez pas le doute de dire peut-être que la salle va pas réagir.
0: Non, les premières fois quand on fait un spectacle qui n'est pas testé, c'est un peu la même chose. Vous voyez, c'est pour ça que c'est presque plus difficile de faire une chronique télé parce qu'elle a pas du tout été testée avant.
1: Ouais.
0: Qu'un spectacle. Le spectacle, en général, au bout de quelques représentations, il commence à être rodé, on sait très bien ce qu'il fait.
1: Les gens rient.
0: Bien sûr. Et on est en confiance. Les chroniques télé, c'est plus compliqué.
1: Et alors, qu'est-ce qui se passe quand on a un trou? C'est quoi la technique?
0: Le trou, c'est de le dire.
1: Ah oui.
0: Voilà. Alors là, arrive ce qui est le pire pour un comédien, le trou noir. Et bien voilà, j'ai un trou noir.
1: Et là on dit j'ai un trou noir.
0: Et ça m'est arrivé de dire.
1: Et là les gens rient en fait et sont touchés par.
0: Mais ils adorent ça. Oui. C'est comme quand ils vont au cirque et que les cuillères tombent du cheval.
1: leur moment préféré.
0: Et si on remonte sur le cheval et que là on réussit, on est doublement applaudi, bien sûr. Et oui, c'est
1: donc une fois qu'on a surmonté ça une fois, finalement cette peur là tombe un peu.
0: Ce qui est génial quand on est sur scène, c'est de tout de suite, hop, on se met le public dans la poche et en fait c'est pas dans la poche, en fait c'est peut-être dans le cœur parce que on est
1: il voit
0: vraiment
1: votre fragilité aussi en fait.
0: Vraiment, bien sûr, c'est une vraie communion, vraiment laïque certes, mais c'est une communion.
1: Reparlera de ça tout à l'heure dans la suite de l'émission. De cette expression que j'avais entendue dans votre bouche et qu'on va reprendre. Et je vous ai aussi entendu dire, c'est la date qui fait l'artiste.
0: Ah.
1: C'est la contrainte qui oblige à créer.
0: Bien sûr.
1: Et est-ce que vous avez envie de nous parler de ce travail préparatoire d'un spectacle? Comment vous faites pour préparer le texte, en fait?
0: Ouais, j'ai pas de technique. J'ai pas de technique, c'est chaque fois... Alors d'abord, je travaille avec...
1: Un metteur en scène?
0: Je travaille pas toute seule, je travaille avec deux co-auteurs.
1: Deux co-auteurs?
0: Oui, oui. Alors, qui ne viennent pas du milieu humoristique au départ, ni ce ne sont même pas des comédiens, ce sont des gens qui viennent du milieu de la musique. Voilà. François Bernheim et Christian Bouclier. François est compositeur. À l'époque, justement, il avait il avait lancé les Poppies, en fait, parce que c'était justement la chorale des petits-enfants d'Asnières. Et il a d'ailleurs été enfant de chœur lui-même, les petits chanteurs à la Croix de Bois. Et puis, il a beaucoup, il raconte souvent, c'est encore, il a plus de 75 ans, et il raconte encore comme vraiment, ça l'a beaucoup meurtri, le moment où il n'a plus pu chanter. Puisque sa voix avait mué.
1: J'imagine, c'est une très grande étape.
0: Il en parle très souvent, donc j'imagine que c'est quelque chose qui a été très important. Et donc François, qui a lancé après les carrières de beaucoup de chanteurs, Renaud, Patricia Cass, etc., qui a été directeur artistique de Brigitte Bardot. Enfin bon, voilà. Et puis Christian aussi, qui a travaillé dans une maison de disques. Et donc depuis plus de 10 ans, on travaille ensemble, on écrit les chroniques.
1: Pourquoi ce choix et pas d'avoir choisi des gens de théâtre? C'est marrant.
0: Les rencontres. Ouais. D'abord parce que je travaille d'abord avec François, qui avait composé les musiques de mon spectacle. Ouais. Et quand Paris Première, pour la cité, c'est elle qui m'a proposé en fait, de faire des chroniques et est venue me chercher. Je ne voulais pas travailler toute seule, je voulais avoir un ping-pong, un rebond. Et j'ai demandé à François s'il connaissait quelqu'un, parce qu'il avait quand même 50 ans de showbiz derrière lui. Et il m'a présenté Christian, qui est toute la journée sur X, alors sur ex-Twitter, et à qui on ne peut rien apprendre en matière d'actrice, c'est tout. Voilà. J'ai des alertes parfois. Je lui dis, il y a un truc qui vient de se passer. Il le sait déjà. Je ne sais pas comment il fait. C'est des gens qui sont surinformés. Moi, ça m'angoisse un peu. Hein. J'avoue que d'être tout le temps lié.
1: Voilà. Donc, ils sont attentifs à la musique des mots, du coup, peut-être un côté auditif esthétique de votre spectacle.
0: Ah, mais c'est vraiment, on est dans l'exégèse, le truc. Et, ils sont parfois, et surtout Christian, il est parfois plus exigeant que l'auteur de la chanson elle-même, en matière de rime. C'est vraiment, je ne sais pas sur KTO, on peut dire que c'est un ayatollah de la rime, mais c'est vraiment.
1: On va essayer de dire. Donc vous faites finalement quand même encore de la musique.
0: Oui. Ouais. Ah oui.
1: Peut-être vous pouvez nous parler de votre actualité.
0: Ah ben mon actu, c'est d'abord que je suis en tournée tout le temps, toujours. J'étais au mois de décembre au théâtre Édouard VII. J'étais l'année dernière aussi, j'ai eu la chance et le privilège de chanter à l'Opéra Garnier dans Les Brigands d'Offenbach. Je tenais le rôle du caissier, mais qu'on avait transformé en ministre du budget. Récemment, j'ai rencontré une choriste justement qui m'a appelée, qui m'a dit tout de suite, Madame la ministre du budget. Donc voilà,
1: c'est sympa.
0: Et donc je suis en tournée avec mon spectacle qui porte mon nom.
1: Sandrine
0: Saroche, en toute modestie, et qui n'a pas de titre. Et donc je suis également sur tous les lundis matins sur Télématin où je suis chroniqueuse. Donc j'ai ce qu'on appelle une carte blanche, donc pour faire une chronique humoristique. Et puis le reste du temps, j'essaye de je fais aussi des prestations humanitaires quand mon emploi du temps
1: Et le reste du temps, vous êtes en train, en avion et en
0: pas
1: voyage.
0: Pas mal en déplacement, en vol annulé aussi. Ouais, c'est compliqué. Ça
1: et beaucoup dans
0: compliqué.
1: Les halls de gare et.
0: Ouais.
1: C'est fatigant.
0: Ouais. Et puis de temps en temps, voilà, j'essaye de manger, de dormir.
1: Et de vous amuser un peu dans la vie humaine personnelle.
0: Ouais.
1: Alors, on va passer à la seconde partie de cette émission. On va vous présenter 4 mots. À partir de ces mots, vous nous dites ce que ça vous inspire ou ce que ça vous inspire pas d'ailleurs.
0: Oui.
1: Voilà, très librement. À tout de suite. Je rappelle qu'on est sur KTO, dans Lumière intérieure, et que nous avons aujourd'hui avec nous Sandrine Saroche. Alors Sandrine Saroche, le premier mot, il n'est vraiment pas très original. J'espère que vous n'allez pas être contrariée, tellement il est banal pour vous. Ce premier mot, c'est rire. Quand même, on ne pouvait pas en faire l'économie.
0: C'est vrai. Alors ça, c'est une question que je me pose tout le temps. Pourquoi nous a-t-on donné le rire ? Qui nous a donné le rire ? Évidemment, la réponse est que c'est pour éviter évidemment ce désespoir de l'être humain qui quand même est dans un compte à rebours depuis sa naissance jusqu'à sa mort. Et donc c'est rire, c'est beaucoup de choses. C'est d'abord, quand on est humoriste, rire de soi. Ça, c'est très important d'avoir toujours un recul, toujours de l'autodérision, même dans les situations.

0: sont les plus difficiles. J'ai une phrase, alors que c'est pas très cathéo, mais bon, une phrase du Talmud qui m'accompagne toujours, c'est justement lorsqu'il n'y a plus d'espoir qu'il convient d'espérer. Mmh. Et moi, le rire, ça me permet justement souvent d'espérer. Je me dis, on en rira de toute façon, j'en rirai. À un moment donné, de cette situation-là que je suis en train de vivre et qui parfois me meurtrit ou m'agace ou me désespère, je sais qu'à un moment donné, je vais en rire. Et ça me sauve. Ça me sauve. Voilà.
1: Et vous croyez qu'on peut rire de tout? Parce qu'en vous entendant, on a l'impression que même d'un moment qui vous fait souffrir, vous arrivez après à rire.
0: Alors, on peut rire de tout. Des proches disaient « pas avec n'importe qui », j'ajoute « pas n'importe quand », et si on parle de mon métier d'humoriste, à condition que ce soit drôle. Voilà, parce qu'il y a quand même des choses...
1: Graves.
0: Qui ne sont pas drôles. Mmh. Voilà, je vous le dis franchement, la une de Charlie Hebdo, la dernière, ne me fait pas rire du tout. Mmh. Voilà, donc oui, il y a des choses, je pense, qui ne font pas rire, et c'est une certitude.
1: Alors quand vous dites « ça ne me fait pas rire du tout », par exemple, c'est quoi la limite qui fait que là, c'est pas possible ?
0: Eh bien, quand même, il y a une question de respect, il y a une question de... pour reprendre cet exemple-là, parce que... En général, je suis assez tolérante sur ça, hein, sur le rire, et même des choses qui sont de l'humour noir et des choses qui sont irrévérencieuses. J'essaye d'aller le plus loin possible. Et puis c'est même pas que j'essaye, c'est que c'est comme ça. Je suis comme ça. Mais là, ce qui me fait pas rire, c'est je me dis tiens, au moment où il y a eu les attentats de Charlie, est-ce que si on avait vraiment fait de l'humour grinçant et même déplacé comme ils l'ont fait, parce que les parents n'ont pas encore enterré leurs enfants, il y en a beaucoup qui sont dans des souffrances atroces. Est-ce que si on leur avait fait ça, qu'est-ce qui se serait passé? Et c'est, on est un peu dans le ne fais pas aux autres ce que t'as pas envie qu'on te fasse à toi-même. Et moi, ça me dérange ça.
1: Ouais, et ça donc me ça, dérange. Vous y pensez dans un spectacle de ne pas faire à quelqu'un dont vous parlez ou que vous imitez d'ailleurs avec grand talent, parce que on y est toujours et on les voit ces personnages que vous imitez, mais vous essayez de ne pas leur faire ce que vous n'aimeriez pas qu'on vous fasse.
0: Et j'essaie toujours quand même de compenser avec un peu de tendresse. Voilà, ça c'est dans ma vie de tous les jours. En tout cas, je fais attention. Par exemple, si je vais dans un endroit qui est très luxueux, très beau, je fais attention aussi même à ce que je poste sur les réseaux en me disant tout le temps, il y a des gens qui ne partent pas en vacances, il y a des gens qui n'ont pas la chance. J'essaye de faire attention à ça.
1: Ne pas
0: faire de peine. Mais on n'y parvient pas toujours. Hein. Parfois, malgré nous, on fait de la peine aux gens. Et ça, moi, lorsque je sais que j'ai fait de la peine, c'est très difficile pour moi.
1: Et là, qu'est-ce que vous faites? Vous pouvez demander pardon quand vous avez blessé?
0: Oui, et c'est pas facile de demander pardon. Dans la mesure du possible, j'ai le pardon chevillé au corps, oui.
1: Ah, c'est beau. Et vous arrivez, c'était spontané pour vous de rire de vous-même ou c'est un exercice?
0: Ah, je crois que non, c'est pas spontané parce que je suis peut-être humoriste justement pour attaquer avant de me défendre.
1: Ah, oui.
0: Donc c'est pas facile, mais j'essaye effectivement d'apprendre ça. Et vous savez, il y a un texte de Freud de 1926 sur l'humoriste. Il utilise déjà le mot humoriste. Et donc après, évidemment, il en donne une explication du rire. En fait, il parle de réconciliation du surmoi et du moi. Et il dit que ce serait comme un père qui prendrait son enfant, qui le mettrait au-dessus du monde et lui dirait « Regarde, est-ce que c'est ça qui te fait peur? Regarde, c'est un jeu d'enfant. » Voilà. Et donc c'est ça le rire. C'est
1: quelque part pour rassurer aussi.
0: Oui, c'est ça. C'est ça.
1: Ce que vous disiez d'ailleurs au tout début en disant finalement c'est un pied de nez à la mort.
0: Oui, c'est un moyen de défense. Hein. C'est vraiment une protection. Et donc je pense que c'est ça, c'est pour ça qu'on nous a offert ça, et c'est terrible de ne pas pouvoir rire. Il y a des personnes qui ne savent pas rire, et je me dis les pauvres, ils sont plus à plaindre qu'à blâmer, parce que ce n'est pas forcément de leur faute, et moi je les plains beaucoup.
1: Est-ce que vous avez envie de nous donner une situation, c'est difficile ma question, où le rire vous a vraiment aidé à espérer? Je vous avais dit qu'elle était difficile.
0: Oui, elle est difficile. Elle est difficile parce qu'effectivement, elle est très intime. Par exemple, une séparation amoureuse. Le rire, c'est essentiel.
1: Ça aide à imaginer un lendemain qui va se lever, un printemps qui va revenir après l'hiver.
0: Mais c'est ça, c'est ce qu'on appelle les lendemains qui chantent.
1: Est-ce que vous avez parlé tout à l'heure de la tendresse? Est-ce que vous avez de la tendresse pour les personnages que vous imitez?
0: Ah bah évidemment. Évidemment, et peut-être que c'est presque de l'égoïsme, puisque les personnages que j'imite, c'est une grande part de moi.
1: Ouais.
0: Donc, bien sûr.
1: Ils ont toujours quelque chose qui vous ressemble, en fait.
0: Allez, on est dans le Madame Bovary, c'est moi.
1: Ah oui.
0: Ouais,
1: bien sûr. Il n'y en a jamais qui sont votre opposé.
0: Ça peut, bien sûr, mais c'est toujours par rapport à soi, l'opposé. Donc
1: vous êtes un peu la Parisienne qui veuve Clicquot.
0: Absolument, absolument. La Parisienne qui ne mange pas, qui grignote, qui ne boit pas, qui veuve Clicquot. Même si je ne suis pas très... je ne bois pas beaucoup d'alcool. Et pas du tout. Voilà, je suis pas... On me dit tout souvent, d'ailleurs, t'es pas drôle. Quand je dis que je bois pas de... Quand je dis que je bois pas d'alcool, on me dit, tu n'es pas drôle.
1: Pour vous, c'est quand même un comble.
0: Oui.
1: Alors, comment prononcez-vous Cap Ferret?
0: Le Ferret. Voilà, ça va faire plaisir à notre auditoire, le Ferret.
1: Bah oui, il fallait quand même l'entendre une fois.
0: Également l'île de Ré. Et on m'en parle souvent. C'est marrant parce que c'est un sketch qui a marqué.
1: Oh oui, c'est vrai, ouais. C'est vrai. Alors, peut-être qu'on va passer au second mot. Et ce second mot, suspense...
0: C'est marrant parce qu'avec... sur l'écran, il y a marqué rire. Et si on enlève la petite patte du R, c'est pire. Et donc, vous voyez, le rire pour éviter le pire.
1: Ah, voilà. C'est joli. Bon. C'est très joli. Alors, le second mot, soleil.
0: Eh oui.
1: Vous venez du Sud.
0: Je viens du Sud et par tous les chemins, j'y reviens. Absolument. Bah, le soleil, c'est... oui, parce qu'en fait, dans cette émission qui s'appelle Lumière intérieure, sans le soleil, que serions-nous, nous pauvres petits Parisiens qui manquons tellement de vitamine D? Et le soleil, c'est fondamental. Et en fait, il faut faire un effort tous les jours pour se souvenir qu'il est là, le soleil. Même si les nuages le cachent, et on le voit quand on est en avion, on se dit, tiens, mais en fait, il est toujours là. Et parce que sinon, ce serait toujours la nuit. Donc, le soleil, c'est à la fois notre ennemi, hein, sur la peau. On sait les dégâts que ça fait, on le sait aujourd'hui. Moi, je fais partie de cette génération d'enfants qui me suis fait cramer au soleil. Évidemment, avec mes copines, on se mettait à l'époque de l'huile d'olive ou de la graisse à traire, et puis on partait, on restait toute la journée au soleil, donc j'ai pris des coups de soleil incroyables. Et d'ailleurs, on nous emmenait, nous, chez une dame qui nous conjurait, en fait, qui nous enlevait le soleil, voilà, c'est avec, en disant des prières. Et je sais pas ce qu'il faut... C'est comme un grand oral, hein, votre exercice-là.
1: C'est difficile, hein, vous avez vu?
0: C'est très difficile. Vous m'avez laissé toute seule, en plus.
1: Ah non, mais je vais vous aider. Alors, par exemple, qu'est-ce qui peut être dans votre vie une lumière qui vous permet de traverser l'obscurité? Je me dis que c'est bien pour nous, qui vous écoutons, d'apprendre à votre école... comment est-ce qu'on traverse l'obscurité?
0: Ouais, c'est une vraie question, parce que parfois, effectivement, on se sent un peu seul. On se dit... parce que quand on est humoriste, les gens pensent que, voilà, qu'on va toujours bien.
1: Que tout roule.
0: Que tout roule. Que je te vois sur les réseaux sociaux, tu nous fais rire. Donc, et effectivement, parfois, il m'arrive, hein, de me dire, mais moi, qui est là pour moi. Donc il faut le soleil, c'est aussi savoir s'entourer de soleil, oui, de gens qui sont solaires,
1: de qui est là pour me réconforter, mais quand pour moi tout est gris en fait.
0: Exactement, et c'est très important en fait. Ça dérive sur l'amitié, c'est très important, l'amour et l'amitié. Je me pose toujours la question d'ailleurs, qui sont nos amis, qui sont vraiment nos amis, et ça c'est effectivement c'est fondamental d'être bien entouré, de savoir

0: Savoir bien s'entourer, c'est une qualité. Et on met peut-être toute une vie pour le savoir. Et c'est à la fin de sa vie qu'on sait qui a été là et qui était vraiment un ami. Mmh. Et ouais, pour moi, c'est ça aussi, le soleil. C'est important.
1: Donc l'amitié, l'amour,
0: ouais.
1: Et l'amour véritable, pas
0: l'amour
1: les
0: véritable.
1: Amitiés qui nous lâchent.
0: Ah ouais, mais bien sûr.
1: Pas ceux qui nous aiment quand on est célèbre. Et pour vous, ça doit être un défi, parce que vous êtes célèbre.
0: Alors, j'ai eu la chance quand même de ne pas être trop célèbre. Voilà, parce que ça, je pense que... Et surtout de l'avoir été tardivement, de l'être tardivement. Donc, j'ai quand même réussi à nouer des amitiés...
1: Vraies avant.
0: Vraies avant. Voilà, j'ai cette chance. Mais c'est vrai que je me dis, les enfants stars... D'ailleurs, on le voit, hein, les enfants stars, ça finit souvent assez mal. Parce que justement, il y a c'est marrant comment un mot en amène tellement d'autres. Qui dit amitié dit vérité. En tout cas, voilà, c'est très important pour moi ça. D'ailleurs, dans mes sketchs, je pars toujours du vrai. Ça, c'est très important de partir de la vérité, que ce soit la mienne ou que ce soit d'un personnage. J'ai besoin de partir même d'une phrase ou d'un écrit. Je lis beaucoup pour trouver l'inspiration. Il y a des confrères, des consoeurs, par exemple, qui vont dans des cafés. Moi, pas du tout. Moi, c'est vraiment c'est les magazines, puis je fais feu de tout bois.
1: Vous regardez. Mais par la littérature contemporaine.
0: Ouais. Et ça peut être une phrase, ça peut être un mot, hein, parfois. Mais je sais pas comment j'en arrive à vous dire ça avec le mot soleil. Mais...
1: Peut-être que vous vouliez parler des enfants stars et vous passiez du soleil à l'étoile.
0: Vous voyez, en fait, c'est ce cerveau là qui est comme un flipper, une boule de flipper là qui va, qui vient, qui est et on n'arrive pas vraiment à le maîtriser.
1: En tout cas, c'est sûr que les amitiés vraies, ça, c'est un soleil pour vous. Qui vous permet de traverser la grisaille de l'existence.
0: Oui.
1: D'autant que vous avez un peu comme métier de donner de la joie, de donner du soleil, mais quelquefois, vous n'en avez pas au fond du cœur.
0: Ben non, parce que comme tout le monde, hein, je suis évidemment comme tout le monde, et il y a des jours avant avec, des jours sans. Donc forcément, j'ai besoin, moi aussi, qu'on me réconforte, qu'on me console, qu'on me soutienne, qu'on me rassure, même si j'essaye le plus possible de ne pas avoir peur, parce que on perd du temps en ayant peur, mais en même temps, parfois on ne peut pas l'éviter. Donc oui, c'est très important d'être bien entouré, vraiment. Ça c'est et d'ailleurs je profite de cette émission parce que je sais que il y aura beaucoup de personnes qui sont dans mon entourage qui le verront, et je voulais vous dire merci.
1: Ils seront très touchés. Alors on peut passer du coup à un autre mot. Bah qui ressemble, qui a quelque chose à voir. Et ce mot, c'est communion.
0: Alors, c'est effectivement un mot que j'utilise souvent pour parler de ce que je vis sur scène et ce que je vis et ce que le public vit. Et en fait, on est vraiment en communion. Et lorsqu'on entre sur scène, moi, j'ai tous les soirs le même texte et pourtant, ce n'est jamais la même soirée. Eh bien, ce n'est jamais la même soirée parce que il y a une addition de toutes les énergies, de toutes les âmes, on peut appeler ça comme on veut, mais en tout cas, il y a une idée de communion laïque, et c'est ce qui fait que être dans une salle de spectacle, ça ne sera jamais comme être chez soi à regarder un spectacle, aussi drôle soit-il, ou de regarder un bon film. Être avec les autres, c'est essentiel. On sait à quel point on en a manqué pendant le confinement. D'ailleurs, voilà, les gens faisaient des apéros Zoom pour quand même continuer de voir leurs amis. On a besoin des uns et des autres. Quoi. Moi, je ne peux pas me passer des autres.
1: Et qu'est-ce qui opère cette communion ? Alors, est-ce que quelquefois ça marche pas ? Et qu'est-ce qui fait que ça marche ?
0: Rarement, ça marche pas. Et qu'est-ce qui fait que ça marche ? Je pense que les gens savent, le public sait qu'il y a quelque chose de très affectif, de très affectueux. Et donc, c'est rare que ça marche pas.
1: Donc c'est l'ouverture du cœur qui marche ?
0: Oui, bien sûr. Bien sûr.
1: Parce que tout le monde est venu pour vous entendre, donc ça veut dire déjà qu'il y a une sympathie d'emblée.
0: Ouais, c'est
1: et
0: ça.
1: Et puis le cœur ouvert fait qu'en fait on rit ensemble.
0: Exactement. C'est vraiment ça. Et donc communion. Et puis alors.

0: Évidemment, si vous me dites ça, je pense forcément à ma communion, à mes communions, puisque j'en ai eu deux. Ma première communion, je me souviens très bien encore, puisqu'il pleuvait et que j'avais des chaussures Andin Bordeaux et qu'elles ont déteint sur mes chaussettes blanches. Voilà. Et ma communion solennelle, moi j'ai la chance d'avoir dans ma famille un oncle qui est pâtissier et il m'avait fait une église en nougatine.
1: Oh.
0: Et
1: ben, on lui rend hommage alors. Un joli souvenir de cette communion solennelle et de cette première communion.
0: C'est pas possible d'être comme ça.
1: Au contraire, c'est un très joli hommage pour cet oncle pâtissier. Elle était bonne au moins cette nougatine.
0: J'aime pas la nougatine, mais les choux étaient délicieux. Non, mais il y avait mon oncle, mais il y avait mes grands-parents.
1: Donc cette communion, c'est aussi peut-être d'ailleurs avec ceux qu'on aime et qui nous ont quittés, parce que j'imagine que eux, ils sont passés de l'autre côté. Est-ce que vous l'éprouvez cette communion avec ceux qui vous aiment, qui vous ont chéri et qui aujourd'hui sont partis?
0: Exactement. C'est des personnes qui étaient très importantes pour moi et qui sont toujours là.
1: Et vous sentez leur présence? Ah, quel cadeau. Donc ça veut dire qu'il y a quand même, pour vous, vous avez l'expérience d'une communion entre les vivants et ceux qui nous ont quittés, et entre les vivants et les morts.
0: Et c'était un moment tellement joyeux, et moi, j'ai eu la chance, j'ai eu cette chance d'avoir une enfance très, très heureuse, entourée vraiment de parents aimants, de grands-parents qui étaient vraiment là, qui ont joué leur rôle de grands-parents. J'étais très souvent avec eux. Et en fait, cette communion, ma grand-mère avait fait le repas. Et donc, je m'en souviens comme si c'était hier, quoi. Excusez-moi, je suis pas désolée.
1: Ah mais non, du coup on vit ce moment avec vous et on est tout aussi émus, je suis sûre que tout le monde pleure comme vous et comme moi en vous entendant. De cette belle, ça c'est votre première communion ou la communion solennelle ou les deux peut-être?
0: Ça c'était la communion solennelle, voilà. Mm. Et puis bon, alors c'est un moment important dans ma vie parce que vous savez que quand on fait sa communion solennelle, il y a une retraite.
1: Oui.
0: Et donc, on part avec les copains du catéchisme. Je suis pas très pratiquante, hein, pour pas dire pas du tout. Hein. Mais à ce moment-là de ma vie, donc je l'étais forcément puisqu'on j'allais au catéchisme. Et pendant cette retraite, on avait une soirée, on avait une veillée, et j'avais fait un sketch. Et donc j'avais fait un sketch politique et je crois que c'est la première fois que je faisais cette chose-là et j'avais oublié, j'avais mis en sommeil cet événement, ce souvenir pendant des années et qui m'est revenu il y a pas si longtemps. Et je me suis dit, mais déjà on était, moi j'ai fait ma communion solennelle en 81 et donc il y avait l'élection présidentielle donc qui opposait Valéry Giscard d'Estaing
1: et
0: François Mitterrand. Vous voyez, voilà, je ne suis pas si jeune et donc je me souviens d'avoir joué, interprété, incarné François Mitterrand dans ce sketch, voilà.
1: Incroyable. Et donc, et déjà vous saviez l'imiter.
0: Ah bah oui, vous alors déjà beaucoup mieux je pense que ce que je le ferais maintenant. Je ne suis pas une très grande imitatrice des hommes en général, j'imite plutôt des femmes, mais je les imite plutôt en chantant. Ah et oui. François Mitterrand, on ne l'a pas tellement vu
1: chanter, non pas trop.
0: Chanter,
1: voilà. Ah très bien, et donc c'était déjà une vocation en fait, qui était semée en vous à cette retraite de...
0: Exactement.
1: Communion solennelle.
0: Bah oui, voilà, et ça évidemment au moment où ça arrive, on ne le sait pas.
1: Bien sûr. Et même, vous avez mis du temps à vous en souvenir, donc ça ne vous a pas tellement marqué sur le moment.
0: Non, et pourtant, il y a des choses comme ça qui nous reviennent après, et c'est marrant.
1: Oui, c'est très joli. Vous parlez de communion laïque.
0: Ouais.
1: Mais quelque part, j'avais du coup envie de vous demander, qu'est-ce que c'est pour vous la communion non laïque ? Parce qu'on voit bien ce que c'est qu'une communion laïque, puis vous l'avez décrit au début.
0: Oui.
1: Cette communion...
0: En général, pour les religieux, pour les catholiques, la communion, pour moi, c'était justement communier, c'est ce qu'on ne peut faire justement qu'après sa communion, c'est-à-dire prendre l'hostie. Et puis la communion, c'est ça. C'est la réunion de tous les fidèles, souvent en fait dans un temple ou dans une église. Donc pour moi, c'est pour ça que je précise que c'est laïque.
1: Oui. Il y a aussi la communion des saints. Et j'avais quand même envie de vous interroger là-dessus, parce qu'on vous entend parler des saints.
0: Ouais.
1: Alors évidemment, Thomas d'Aquin qui a créé le baldaquin, moi j'ai ri, je suis professeure de théologie, j'ai trouvé que c'était peut-être que vous n'aviez pas quand même lu totalement la somme théologique.
0: Non, et je suis très impressionnée par ça, je vous ai dit tout à l'heure, parce que c'est tellement une matière riche et... j'ai pas confiance en ma mémoire pour retenir tout ce que vous avez à retenir, parce que en fait ça me fascine en fait, les gens qui étudient la théologie, le droit canon, etc. En fait, c'est
1: Et est-ce qu'il y a des saints que vous aimez, parce que donc vous les présentez sous le trait du rire comme c'est votre métier, mais est-ce qu'il y en a que vous aimez?
0: Ah, Sainte Catherine Labouret, ah. Parce que mes parents, ma mère était commerçante et on avait parfois c'était un peu compliqué. Je sais pas pourquoi à une époque c'était compliqué d'aller tel jour au catéchisme. Elle pouvait pas m'accompagner. Enfin bon, et en tout cas c'est une religieuse qui m'a enseigné le catéchisme pendant un ou deux ans. Elle s'appelait Sœur Cécile. Et alors, sa passion, c'était Sainte Catherine Labouret. Et elle me parlait toujours de Sainte Catherine, de la vie de Sainte Catherine Labouret. Et elle avait ses livres qu'elle me prêtait, des livres d'images, vraiment des livres d'images pieuses. Et donc, Sainte Catherine Labouret, c'était la médaille miraculeuse. Ouais. Et donc, je ne peux pas passer rue du Bac sans penser
1: à cette religieuse.
0: À Sainte Catherine Labouret et à Sœur Cécile, évidemment. Et puis, évidemment, Sainte Rita.
1: Patronne des causes désespérées, on en a tellement.
0: Les causes désespérées, bien sûr. Et puis, tant d'autres, oui. Qui d'autres? Je ne sais plus. Hein.
1: Donc, vous aimez la rue du Bac? C'est un lieu que vous trouvez porteur ?
0: Alors moi, je vais vous dire, je ne suis pas du tout pratiquante, je l'ai dit. En revanche, dès que je vois une église, je ne peux pas m'empêcher d'y entrer et d'aller mettre un cierge. Mmh. Voilà. Donc voilà, c'est comme Pavlov hein, peut-être, mais en tout cas je vais la lumière extérieure est importante aussi et donc j'adore les bougies, mais vraiment s'il y a une église, et Dieu sait si je voyage partout en France et donc aussi bien dans les petits villages, les tout petits villages, que dans les grandes villes, dès que je passe devant une église, je prends du temps et j'y vais. Et j'entre dedans, parce que d'abord, c'est toujours des jolis lieux, des lieux qui apaisent. Et donc, c'est important pour moi, ça.
1: Alors, on va passer au dernier mot. Ce dernier mot, vous allez voir, on est allé en progression. Ce dernier mot, c'est Jésus.
0: Oui, là,
1: c'est pas
0: fort.
1: Mal, hein, c'est le feu d'artifice, là. C'est l'apothéose.
0: Vous y allez fort. Ouais. Alors, Jésus... Jésus, c'est donc moi je fais partie de cette génération où on avait vu le film Jésus de Nazareth. Justement, on était allé avec les copains du catéchisme voir ce film qui m'a vraiment, je pense, marqué, parce que d'abord Jésus était très beau dans ce film.
1: C'est important.
0: Voilà, c'était important dans l'image. Et puis c'est une interrogation pour moi, ce fils de Dieu. On comprend pas bien quand on est enfant, en fait, il y a toute l'histoire hein, qui nous pose, il y a que des questions, il n'y a pas de réponse dans Jésus.
1: Et quand on est adulte, on comprend ? Je crois
0: pas
1: non plus.
0: Pas tellement plus.
1: On comprend pas tellement plus. Il y a toujours beaucoup plus de questions que de réponses.
0: C'est vrai. Et c'est en fait, c'est ça, c'est une question qui emmène sur une autre question. Qui est-il et pourquoi et, et comment a-t-il fait, déjà, même si on n'était pas homme ou femme de foi, mais simplement, je ne sais pas, homme de marketing, comment a-t-il fait pour qu'on parle autant de lui encore aujourd'hui? Ça, c'est aussi, c'est quand même incroyable. Il y a encore des tags où il y a...
1: Ouais, Jésus sauve.
0: Jésus sauve, aujourd'hui, en 2026. C'est quand même incroyable. Et puis les parents.

0: les paroles de Jésus, enfin, qui sont incroyables. Aimez-moi comme je vous ai aimé. Aimez-vous les uns les autres. Enfin, qui sont tellement encore actuels. Mm-hmm. Bah oui, il est incroyable. Il est incroyable.
1: Il y a des paroles qui vous ont marqué. Bah, vous en avez cité une tout à l'heure. Ne faites pas aux autres ce que vous n'aimeriez pas qu'on vous fasse. C'était une parole de Jésus.
0: Ce que vous faites aux plus petits d'entre vous, etc., etc. Non, mais c'est.
1: Il y a des paroles qui vous marquent.
0: Oui, oui, oui. C'est vraiment. Et puis moi, j'essaye effectivement d'appliquer ces règles dans ma vie de tous les jours. Ne pas faire autrui ce que j'ai pas envie de ce qu'on me fasse. Pardonner le plus possible, même si c'est vraiment pas toujours facile. Et donc je suis pas très à tendre la joue gauche, hein, en revanche ça Jésus, pardonne-moi, mais là il y a des choses, j'y arrive
1: rude,
0: pas encore.
1: Ouais. Faire 2000 pas quand on vous en demande 1000, ça c'est pas rien non plus.
0: Voilà, déjà parfois j'en fais même pas 100 dans la journée, donc
1: il faudra avoir l'application pour savoir si on obéit à la parole de Jésus. Vous avez reçu, je crois, une médaille miraculeuse. Justement, vous avez parlé de la rue du Bac.
0: Ouais, et je l'ai donnée à mon fils. Et il la porte. Et il la porte alors que, pour tout vous dire, il n'est même pas baptisé. Mais il a quand même été chez les jésuites. Donc, et c'est marrant de le voir, alors que depuis qu'il est enfant, je ne sais pas si on a le droit de dire ça sur Catéo, mais en fait, il dit la religion, ça n'apporte que des problèmes dans le monde. Mmh. Et pour autant, quand je le vois avec sa médaille miraculeuse autour du cou, elle est toute petite, mais quand même, il l'a. Et je me dis qu'on est vraiment tous, autant qu'on est, des paradoxes sur pattes, quoi.
1: Oui, ouais. Mais alors, pour vous, c'était vous lui avez donné parce qu'elle était importante pour vous ?
0: Oui, et puis parce que, je sais pas, moi, on me l'a donné justement parce que c'est une protection, dans l'idée de ça va te protéger, c'est une amie, hein, qui est tout le temps fourrée rue du Bac, en fait, elle travaille pas loin, donc elle y est tout le temps. Et elle me l'a donné vraiment, c'est important, ça va te protéger. Et je l'ai donné à mon fils, voilà.
1: Donc au fond, quelque part, confusément, vous y croyez à cette protection de la Sainte Vierge ?
0: Ah, moi je suis pour tout ça, je suis vraiment, oui, paradoxal, parce que c'est vrai que qui dit Jésus dit Marie,
1: ouais.
0: Et on ne peut pas ne pas aimer la Sainte Vierge. Voilà, je sais, voilà, pour moi, on ne peut pas. Il y a des choses comme ça qui sont. D'ailleurs, j'ai chez moi des statues de Sainte Vierge. Voilà, j'en ai plusieurs même. Et quand j'entre dans une église, c'est vrai que je suis apaisée de la voir.
1: Donc mettre un cierge à l'autel ou porter une médaille, ça veut dire qu'il y a quand même un lien avec un mystérieux, même si il y a plus de questions que de réponses, mais un mystérieux au-delà.
0: Bah oui. Ouais, c'est ça. Il faut être supérieur à son ego.
1: Oui. Ouais. Ou plus petit, au contraire.
0: Ou plus petit. Mais en tout cas, il y a autre chose que son propre ego, évidemment. Et donc, c'est ce que vous appelez, et ce que j'appelle aussi, finalement, cette lumière intérieure, c'est ça.
1: Oui.
0: C'est ça.
1: Et qu'on sentait aussi, quand vous parliez de ceux qui sont morts, que vous aimiez, où on les sent présents pour vous, ça veut dire que quelque part, après la mort, il y a une vie.
0: Ça aussi, hein, c'est une question, évidemment, j'aimerais avoir la réponse, elle est immense, cette question, mais en tout cas, ils vivent à travers les vivants, ça c'est une évidence.
1: Donc ils vivent dans le souvenir qu'on a d'eux,
0: ouais.
1: Quand on parle d'eux.
0: Et puis dans tout ce qu'ils nous ont
1: transmis.
0: Moi, je, pour la préparation de cette émission, j'ai dit à votre collaboratrice, en fait, la religion, je ne la pratique pas, mais elle a infusé. Et la parole de Jésus, elle a infusé en moi et en nous tous. On parle tout le temps de nos traditions et de traditions judéo-chrétiennes. Évidemment qu'on est emprunt et c'est présent au quotidien, oui, bien sûr.
1: Et si Jésus était vraiment ressuscité, alors les morts pourraient vraiment vivre pour toujours.
0: Et oui, mais bien sûr.
1: Il y a quand même cette question ouverte pour vous ?
0: Oui, c'est ça. Ça pose la question, effectivement. C'est ça. Même le mode de comment dire, l'enterrement, incinération, enfin toutes ces questions-là, bien sûr, c'est...

0: de relire régulièrement les rencontres vécues pour ajuster et continuer dans la bonne direction.
1: Qu'est-ce qu'on recherche dans la rencontre ? Est-ce qu'on cherche à se nourrir ? Est-ce qu'on cherche à communiquer ? Est-ce qu'on cherche à utiliser l'autre pour soi ? Et c'est là cette vigilance qu'on doit avoir. C'est-à-dire que si un instant on cherche à utiliser l'autre, à ce moment-là, le risque de ne plus être chaste dans la relation, il devient maximum.
2: Mettre en place cette vigilance dans l'attention à l'autre et à soi semble en apparence chose simple. Pourtant, pourquoi ces relations si précieuses sont-elles si rares dans nos vies quotidiennes ? Qu'est-ce qui vient les freiner, les troubler ou parfois les empêcher d'advenir ?
3: Je pars souvent des tout débuts de la vie. Quand la mère et l'enfant ne font qu'un, il va leur falloir du temps pour se séparer et pour que l'enfant puisse accéder à la solitude. Cet accès à la solitude va signer notre maturité psychique et la chasteté va commencer là. C'est-à-dire la chasteté, ça va être cette aptitude à supporter le manque inhérent à cette séparation.
4: Et si, justement, il n'y a pas eu de tiers et que vous êtes resté dans une relation fusionnelle, l'autre va être vécu à ce moment-là comme un danger pour vous, hein ?
1: Xavier Thévenot, qui est psychanalyste aussi, lui parle de trois grandes tentations de la nature humaine qui sont la tentation de l'indifférenciation, la tentation d'un monde sans faille et la tentation de la toute-puissance. Et ces trois tentations correspondent à la nostalgie de ce qu'on a connu dans le ventre de notre mère. Indifférenciation, parce qu'on ne faisait pas de différence entre notre mère et nous. Un monde sans faille, parce qu'on ne voyait rien de négatif autour de soi. Et toute puissance, parce que c'était une sorte de monde parfait.

0: C'est j'attends de l'autre qu'il ne soit pas ce qu'il est, mais qu'il soit tel que je le rêve. Donc ça, c'est aussi une forme d'emprise. Voyez ? Ça, évidemment, ce n'est pas chaste. Parce que c'est nier à l'autre la fragilité qui pourrait être la sienne, simplement parce que je projette sur l'autre les fragilités qui sont les miennes. Et l'on oublie combien le Christ était fragile.
1: Je pense que dans la chasteté telle qu'on la conçoit aujourd'hui, il y aurait un enjeu d'oser reconnaître l'enjeu d'une vraie confrontation. Si je vais jusqu'au bout de l'altérité de l'autre, qui est un des défis de la chasteté, je dois être confrontée au fait que l'autre est différent de moi. Et pour moi, l'enjeu, c'est non pas de centrer... Enfin, la chasteté dit quelque chose sur l'enjeu de ne pas être centré sur moi, de ne pas être centré sur l'autre, ça c'est les abus. Quand l'autre est complètement abuseur, ben, c'est parce qu'en fait, voilà, il y a une relation qui est complètement décentrée, soit sur soi, soit sur l'autre. Et que tout l'enjeu de la chasteté, c'est de penser la relation et de vivre cet espace qui nous réunit et en même temps permet la confrontation.
2: Vouloir plier nos relations, ou même le monde, pour les faire ressembler à cet illusoire paradis perdu de la naissance, serait donc une impasse pour vivre la chasteté. Il nous faudrait sans doute dépasser ce besoin d'amour originel perdu pour apprendre à le trouver autrement dans nos relations quotidiennes. La chasteté a nécessairement des implications sur le monde. La manière dont nous la comprenons, dont nous la vivons, influence nos relations, nos choix, nos engagements. Elle a le pouvoir d'imprégner la dynamique sociale, d'ouvrir des espaces plus justes, plus respectueux, plus responsables.
3: Je pense que la chasteté peut être vraiment une chance pour le monde aujourd'hui parce qu'elle invite à dire il n'y a de richesse que de relations. Et donc, il faut prendre soin de ces relations.

0: relation qui donne vie. Tout peut être vraiment vu de manière relationnelle, et donc tout peut être lieu d'exercice pour la chasteté. Par exemple, si j'achète, en admettant que j'ai les moyens financiers de faire autrement, mais si j'achète la nourriture le moins cher possible, eh bien, il y a fort à parier que ma manière d'être en relation par cet acte d'achat opprime l'agriculteur, l'agricultrice, la caissière, celui qui a transporté. Voilà. Et donc, ma relation à ces êtres humains, par le biais de mon assiette, n'est pas chaste, en fait. Elle ne maintient pas, elle s'est mise non plus à une juste distance, justement, elle a rendu anonyme, donc la distance est infinie, je ne veux pas connaître, moi c'est le prix. Alors que là, il y aurait besoin d'une plus grande proximité, voilà, qui redise, mais attends, ce que je fais quand je mange et je consomme, c'est que ça a un impact sur ces vies, et donc je peux choisir une manière d'être en relation plus constructive, plus vivante. Voilà. Donc ça, c'est un exemple, on pourrait en prendre plein d'autres, mais dont une manière dont la vertu de chasteté, si on la prend sur une invitation à réexaminer nos relations et à nous situer de manière juste, ben, vient changer un peu la manière, y compris très concrète, dont on mange.
1: Engager une démarche chaste dans ce qui nous semble essentiel à la société s'appuie sur nos libres choix. Mais comment vivre des relations empreintes de chasteté dans des mondes plus contraints comme celui du travail ?
2: Ce que la chasteté peut apporter en entreprise, c'est justement un questionnement sur les relations entre collègues, les relations entre collègues quand il y a des liens de subordination, les relations dans la manière de travailler, si ça peut amener un questionnement, une remise en question de certaines pratiques, et puis des paroles assez libres entre collègues pour réajuster, ben c'est très bénéfique.
3: Le monde du travail, c'est un monde qui est le quotidien de beaucoup d'entre nous, mais c'est un monde qui est dur, bien souvent. Ça devrait être un lieu d'épanouissement, un lieu pour grandir, et pour grandir en humanité, justement, devenir pleinement homme. On y passe beaucoup de temps, et malgré tout, on y voit de la souffrance. Et cette souffrance, elle trouve sa source dans le fait que le management n'est pas nécessairement chaste. C'est-à-dire qu'on s'est beaucoup attaché à la performance de l'équipe en oubliant la performance de chaque individu. Donc finalement, manager, ce n'est pas la recherche à tout prix d'efficience, c'est la recherche de l'efficience de chacun, pas l'efficience de l'équipe.
2: Dans le monde du travail, vraiment, moi personnellement, avoir fait l'expérience de collègues très professionnels sur ce qu'on attend d'eux et aussi sur leur proactivité, et en même temps humaine, c'est-à-dire qui prennent en compte le fait qu'on est des collègues, mais des humains, avec aussi des fragilités, des différences d'humeur, des différences d'histoire. Ça m'a beaucoup appris, je pense, pour tenter de vivre des relations chastes.
1: Peut-être que les relations que nous choisissons offrent un terrain plus fertile pour ces chemins de chasteté. Le couple pourrait-il être ce lieu privilégié pour expérimenter doucement la chasteté ? Où l'amour partagé permettrait de s'approcher pas à pas de cette juste harmonie ? À l'écocentre spirituel jésuite du Châtelard près de Lyon, la chasteté comme conseil évangélique fait partie des sujets qui sous-tendent les accompagnements lors de la préparation au mariage chrétien.
0: Je pense que le lieu de la préparation au mariage est un très beau lieu pour des chrétiens pour se poser cette question de chasteté, pour qu'on leur pose, pour qu'on leur explique. Parce que finalement, quand on parle de communication, de fécondité, de fidélité, on parle de chasteté.
4: Je pense que Jean avait dû sentir des choses, mais on n'avait pas pris le temps d'en parler parce qu'on était juste sous l'eau. En ne lui partageant pas ce que je traversais, je ne pouvais pas le rendre le seul responsable de ma difficulté et de mon repli sur moi.
5: Justement, c'est ce que je te dis, j'en suis responsable. Et si je te le dis d'une manière qui fait que tu es blessé, Bah, c'est moi qui suis responsable de la blessure que je te cause. Une autre manière de...
0: Je pense que la chasteté pour des couples, elle va être présentée sans doute pas en utilisant d'abord ce langage-là, mais elle va être présentée à travers les piliers du mariage. Et puis, dans une maison comme ici, on propose des questionnaires à chaque membre du couple qui a un temps pour lui-même pour se dire, dans cette série de questions à laquelle j'ai envie de réfléchir et comment j'y répondrai. Puis, on invite les deux membres du même couple à mettre en commun, mais en écoutant. Et par cette approche du dialogue, et par un dialogue qui commence par s'écouter soi-même en choisissant les sujets qui me parlent, ce qui est déjà une manière d'être chaste avec soi-même, puis en écoutant l'autre jusqu'au bout, ce qui est une autre pratique de chasteté avant de commenter, de parler, de rebondir, là, je dirais que c'est dans la... peut-être d'abord et avant tout, en tout cas dans les week-ends qu'on fait ici, l'exercice de chasteté peut-être le plus fort, il est dans ce dialogue, cette attention dans la communication entre deux personnes d'un couple.
5: Dans ce week-end de préparation au mariage, je pense qu'il y a un écueil à éviter, c'est de n'en faire qu'une question qui aurait... un lien avec la seule sexualité. Donc il y a déjà quelque chose à lever et un piège à éviter dans le propos à destination des participants. Mais il y a aussi un enjeu ou une invitation à faire à chacun, c'est de se rendre compte qu'en fait, il y a à prendre soin de la personne avec qui, en l'occurrence pour eux, on se pose la question de se marier ou de vivre sa vie ensemble, quoi.
4: Je suis admirative des questions que portent les couples aujourd'hui. Parce que je me dis qu'un couple qui se pose des questions, c'est un couple qui considère que tout ne va pas être facile. Lorsque quelqu'un nous manque de respect, qu'on se manque de respect à nous-mêmes, ou que quelque chose commence à clocher dans une relation avec l'autre ou avec soi, on le sent, il y a quelque chose qui frotte à l'intérieur de nous, à l'intérieur de notre conscience. Il faut se questionner soi, prendre le temps d'en parler ensemble. Réussir à exprimer à l'autre comment est-ce qu'on se sent pour pouvoir lui dire à ce moment-là je me suis sentie blessée, vexée, en colère, triste et de pouvoir nommer les situations en ayant confiance dans le fait que l'autre puisse les recevoir, écouter et qu'un dialogue puisse naître de cette observation.
5: La première chose, c'est de s'autoriser collectivement et dans une relation interpersonnelle à la vulnérabilité. Et donc, si je le suis, les autres le sont aussi. Alors, comment est-ce qu'on fait gaffe à ces fragilités-là? Peut-être que c'est ça la clé, du coup. La clé, c'est la chasteté, oui. D'accepter que, d'abord, moi, je le suis. Et comme je le suis, j'espère que d'autres vont pouvoir prendre soin de cette vulnérabilité-là que j'ai, de ces fragilités, pour qu'ensemble, on construise quelque chose de beau et de bon, quoi.
6: Un point très important, déjà, c'est vivre dans la vérité. Oser se dire les choses et prendre les outils qui existent. On a un outil qui s'appelle le devoir de s'asseoir, qui nous oblige à nous poser chaque mois en couple, en ayant pris rendez-vous, en ayant aucune chose qui puisse nous perturber, le téléphone, les enfants, enfin, différentes choses. Et là, en fin de compte, on rentre dans un dialogue en parlant l'un et l'autre et en évoquant les choses, pas en agressant, mais en posant des questions ou en disant, en fin de compte, dans tel jour, là, quand on s'est... parler, voilà ce qui s'est passé. Et là, vraiment, je me suis senti dans une situation délicate. Et vraiment, il faut que dans le couple, chacun puisse, en fin de compte, exprimer ça comme ça, sans attaquer par le tu qui tue.
7: Effectivement, c'est pas un règlement de compte. Tu as fait ça. C'est j'ai souffert dans ce moment-là. C'est écouter l'autre dans ce qu'il vit. En fait, pour arriver à construire et avancer ensemble, il faut comprendre la psychologie de l'autre. Et puis, qui il est? Qui il est? Pas que la psychologie, mais qui il est. Et donc, ce sont des temps de découverte mutuelle, des temps donnés, des temps cadeaux. C'est vraiment des temps cadeaux, hein.
8: Les équipes Notre-Dame parlent du devoir de s'asseoir. Je trouve qu'il y a quelque chose d'exigeant à veiller à ce qu'il soit pris, ce temps. Une parole juste, c'est celle qui permet d'avancer ensemble, tout en veillant à dire ce que l'on a à dire, à faire valoir ce que l'on a à faire valoir comme point de vue, comme avis, d'être véritablement à l'écoute, enfin, autant que véritablement puisse se faire de l'autre.
4: C'est une parole qui laisse de la place à l'autre pour qu'il puisse réagir et s'exprimer. Un pardon et un pardon parce que. Un merci, parce que dans ce merci, il y a moi qui te parle à toi et qui te dit comment est-ce que tu es venu me rejoindre dans ma vie ou comment est-ce que moi je peux te rejoindre dans la tienne.
6: Nous sommes tous pris dans un cycle infernal avec cette vie. Si on ne positionne pas des rendez-vous, le temps va passer et on ne se rendra pas compte. Et des petites choses qui peuvent paraître anodines peuvent devenir une montagne pour l'autre. Et en fin de compte, le conjoint ne l'a pas forcément senti. Et c'est important de prendre ses temps et de vraiment de préciser ce que l'on a ressenti pour que l'autre le comprenne.
7: Ce moment, il est fructueux parce qu'on aime être ensemble. C'est un moment paisible. C'est un moment où on écoute l'autre, où on se donne, enfin, on se reçoit. Je sais pas, ça dépend qui parle, mais on se découvre toujours. Parce qu'en fait, on se découvre toujours, toujours, toujours. Il y a toujours du nouveau.
9: Nous sommes toute notre vie dans une découverte. Parce que nous sommes toutes nos vies en train de nous découvrir nous-mêmes. Je crois que ça, c'est quand on vieillit, on se rend compte qu'on sera toujours un mystère à nous-mêmes. Et puis dans une vie conjugale, on mesure aussi toujours plus que l'autre restera un mystère. Donc cette notion de découverte, elle me paraît essentielle dans le sens où toute notre vie, on est en train de se découvrir soi-même et de découvrir l'autre.
10: On apprend à se connaître dans le regard de l'autre. Et puis l'autre qui vous admire vous permet d'y croire et d'oser développer ses talents parce que l'autre vous fait confiance.
0: Je crois vraiment qu'en Église, sur cette question de l'ajustement relationnel, on a quelque chose à apprendre des couples. Du coup, l'invitation, ce serait aux couples chrétiens à nous dire apprenez-nous à être chaste en tâchant, en explorant ce que ça veut dire, vous, parce que cette relation de couple, elle est tellement particulière, elle est tellement intense, et en même temps, moi je suis marqué par combien, dès qu'il y a les enfants, elle est capable de s'effacer, parfois de beaucoup trop s'effacer, mais elle donne vie, et ça se voit concrètement, et elle se donne généralement totalement à ses enfants. Bon, c'est tellement plein d'images du Dieu père et mère qu'on voit dans l'Évangile que moi, religieux, moi, prêtre, j'ai besoin d'entendre ce message-là et d'apprendre. Parce que c'est quelque chose... Bon, j'ai pas une relation aussi intense avec mes compagnons de communauté qu'un époux avec son épouse et vice-versa.
1: Si le couple permet un lieu d'exploration intime de ce chemin de chasteté, les prêtres et les religieux doivent emprunter un autre chemin tout aussi exigeant. Appelés comme tout chrétien à vivre la vertu de chasteté, l'Église leur demande de la vivre à travers le choix du célibat et donc de la continence. Cette exigence, qui façonne en profondeur leur manière d'être en relation, nourrit-elle ou fragilise-t-elle leur approche de la chasteté? Au séminaire Saint-Irénée de Lyon, le Conseil veille avec attention à accompagner les séminaristes dans toutes les dimensions de ce cheminement.
11: La chasteté se vit dans tous les états de vie, c'est-à-dire quelle que soit la façon dont on est engagé dans la vie, en étant marié, en étant célibataire, consacré ou non. Il y a une façon d'être au monde, d'être dans les relations avec les personnes, d'habiter soi-même, enfin, qui est chaste ou non. Mais ça, effectivement, je ne le percevais pas quand j'avais 20 ans. C'est au cours de mes études comme séminariste que je découvre ce qu'est la chasteté. C'est un vrai chemin avec des réussites, des joies, et puis des difficultés, des échecs, etc. Dans mon cheminement propre, au départ, Je percevais le célibat comme quelque chose, un sacrifice d'abord. Donc au départ, oui, souvent, le célibat apparaît comme une contrainte, comme quelque chose auquel je vais adhérer intellectuellement, que je vais désirer, mais désirer parce qu'il le faut. Il est absolument nécessaire que dans son cheminement, eh bien, le séminariste perçoive qu'en fait, le célibat est désirable en lui-même et que c'est quelque chose qu'il va désirer. Parce que Dieu l'appelle à ça aussi. Et parce qu'il envoie la beauté, parce qu'il envoie la fécondité et la cohérence avec le sacerdoce.
12: Le célibat, il faut lui trouver du sens. Or, problème du célibat, c'est si je suis célibataire, je n'ai pas de fécondité. Mais faut remarquer, faut trouver que si il y a une fécondité. Alors, où est-ce qu'ils vont la trouver, la fécondité? Ils vont la trouver surtout à partir du deuxième cycle, où progressivement, ils vont s'engager de plus en plus en pastoral. Ils vont avoir des joies. Ils vont avoir des joies lorsque ces jeunes se mettent à découvrir quelque chose du Christ ou quelque chose de l'Église. Mais c'est une joie profonde. Cette joie, son nom le plus vrai, c'est une fécondité, en fait. Hein, ma présence me rend fécond parce que il y a un changement chez les personnes et un changement qui est un peu comme une naissance dans la foi, quelque chose de plus profond. Hein.

ils ont beaucoup de plaisir à travailler des questions en commun. Et certains désirent se mettre en priorité les questions relatives au célibat et à la chasteté. Et le partage le plus fécond, c'est ce qui tourne autour des solutions. Comment je fais pour construire mon équilibre de vie ? Comment je fais pour gérer tel type d'émotion liée au ministère ? Donc apprendre à gérer la solution d'être la figure d'autorité, comment je fais, quoi, hein ?

0: c'est pas une matière qu'on enseigne, la chasteté. Ça se vit et ça se relie. Donc là, il y a la place du père spirituel, de l'accompagnateur spirituel. Donc chaque séminariste a un accompagnateur spirituel auquel il peut se confier. Et ça, ça reste confidentiel. Nous avons accès, d'une certaine façon, à la façon dont il est en relation avec les personnes à l'extérieur. Donc les deux lieux, les trois lieux où les choses se voient, c'est les relations fraternelles, les relations avec les formateurs et les relations pastorales en paroisse. Et ça peut ne pas être ajusté parce qu'il y a un problème de chasteté. Mais on voit si les relations sont bien ou mal ajustées. Donc ça va être ça notre critère, surtout.
1: Il y a des crises. L'écrit, c'est
2: Dieu nous confie les uns aux autres, et ça fait partie de l'apprentissage de la chasteté pour moi. Hein. C'est-à-dire que c'est. On a besoin les uns des autres pour grandir dans cette gratuité de don, qui est toujours à travailler jusqu'au bout, je pense. Hein. C'est vraiment une constante de la vie. Mais c'est. C'est apprendre la qualité de relation du Christ. Hein. Enfin, c'est quand même un... Et alors, ça s'apprend par don, mais ce don nous arrive par la relation avec les autres, en particulier certains autres compétents, et par la prière aussi. Ce sont vraiment les deux aspects. Pour moi, c'est inséparable.

En créant l'homme, Dieu crée une relation. En créant le monde, il en crée une infinité. Un monde de relations entre chacune de ses créatures et lui.

0: La chasteté, elle me demande de traverser pas mal de mes peurs, notamment la peur de pas être aimée et la peur de pas m'accomplir en tant que femme en n'ayant pas d'enfant. La peur de passer à côté de quelque chose de ma vie parce que pour cette double dimension pour moi en tant que femme, la maternité et puis ce que renvoie beaucoup la société aussi aujourd'hui de mais si t'as jamais fait l'amour, comment tu peux dire que ça vaut pas la peine, quoi. Et en fait, ce qui est fou, c'est que je peux rien faire contre cette peur, à part avoir confiance et avoir la foi. Parce que j'ai pas de sécurité, au fond. Au fond du fond du fond du fond. Il y a rien d'autre qui peut me permettre de traverser ça que la confiance, en fait. La confiance en Dieu, et puis la confiance aussi en ceux qui m'entourent, en ceux qui m'ont précédé, la confiance en l'Église aussi. Et je pense que c'est qu'au soir de ma vie quand je vais mourir, quoi, que je vais pouvoir dire oui, jusqu'au bout, ça valait la peine. Je me le dis bien sûr à certains moments, parce qu'il y a des grands moments de joie aussi qui me permettent aussi de tenir. Donc aussi avoir confiance dans ces moments de joie et de plénitude que je peux vivre à certains moments. Ouais.
1: La chasteté me demande de traverser un peu le regard que la société d'aujourd'hui peut avoir sur ce mot-là. C'est-à-dire, est-ce que, en fait, en vrai, est-ce que vous ne vous gourrez pas un peu? Est-ce que vous n'êtes pas un peu dépassé? Voilà. Et donc, la chasteté me demande de traverser ce regard-là, de dire, mais c'est beau, en fait, j'assume, et ce vœu me fait vivre, en fait.
2: Cette idée, peut-être qu'on est... Peut-être un petit fond aussi de cléricalisme, comme si les religions étaient un peu des êtres un peu à part, parce qu'on a fait ce choix-là, et complètement désincarné, sans sentiment, sans affectivité, sans émotivité. En fait, je peux rentrer aussi en relation et en compassion avec ces gens-là. Voilà, je suis pas un être à côté, mais je suis vraiment dans ce monde aussi.
3: Lorsque l'amour de Dieu n'habite plus nos liens, que la relation n'est plus chaste, elle se referme sur elle-même, et cela peut mener aux abus, à la souffrance de l'autre et à la destruction du vivant.
4: Quand la chasteté n'est pas vécue, donc ça peut être son contraire, hein, qui est vécu, donc que l'autre ne soit plus un sujet, mais un objet de manipulation. Ça commence souvent par des manipulations d'ordre spirituel. Justement, l'agresseur ou le prêtre, par exemple, mais ce n'est pas toujours des prêtres, qui se montrent supérieurs aux autres, étaient tout ce qu'il fait d'arguments qui peuvent être doctrinaux, simili-doctrinaux ou bibliques pour dire justifier sa position supérieure, et l'autre devient un objet manipulable dont il fait ce qu'il veut.
5: Les abus sexuels en famille, comme les abus sexuels en église, présupposent toujours des abus de pouvoir, des abus de conscience, des formes d'emprise, toujours. Hein.
6: C'est un sujet dont il faut parler et qu'il faut intégrer dans la formation des séminaristes et qui touche évidemment à la question de la chasteté.
5: C'est pour ça que je vous disais, c'est bien beau d'avoir une parole libérée, mais a-t-on les oreilles libérées? Est-on prêt à entendre ce qui nous est dit?
6: Hein, tout abus est dramatique, tragique, mais dans le cas d'un prêtre, c'est encore pire d'une certaine façon, parce qu'il fait le contraire de ce qu'il est censé représenter et de ce que ça représente pour les personnes qui l'abusent. Donc il y a aussi un traumatisme spirituel qui est abyssal.
5: Vous voyez, et c'est tout ça qui fait que, en effet, l'enfant ne va pas parler parce qu'il va se sentir jugé, parce qu'il va être humilié, parce qu'il ne sera pas entendu. Bah, évidemment que plus le milieu est clos, c'est ce que nous disions tout à l'heure, hein, comment sortir de l'entre-soi, plus le système est verrouillé et plus l'affaire va être sécurisante pour ce genre de déviance. Mais ce que je veux dire, c'est que, évidemment, le système va être porteur. C'est pour ça qu'on parle de systémie. Hein. C'est pour ça que je vous disais, les familles où on ne parle pas vont être des terreaux idéaux pour ce genre de déviance, vous voyez. Hein.
7: La chasteté, ça commence par ça. Reconnaître à chacun sa place. Hein. C'est comme ça que le bon Dieu crée. Hein. Il crée le monde, il commence par nommer. Et ensuite, il fait du ménage. Il trie. Il coupe, il sépare. Et c'est comme ça qu'on sort du chaos. Je crois que l'Église, maintenant, est capable de nommer. Et parce qu'elle est capable de nommer, elle est capable de reprendre la loi. Et la loi, c'est pas de confusion, chacun sa place. Et le respect dans le sens de la bonne distance.

0: ici, là, c'est chaufrant aussi.
1: Après, non, c'est des entières, normalement, que j'ai pas encore récolté.
2: Si nos blessures nous ferment aux rencontres, il peut nous rester la voie du lien au vivant, où l'amour peut encore se déployer. C'est ce que le pape François nous incite à vivre dans l'encyclique Laudato Si, en nous invitant à une chasteté élargie qui nous relie au monde.
0: Si on se dit que la chasteté, c'est d'abord une question relationnelle, alors Laudato Si propose justement une nouvelle manière de regarder le monde comme quatre relations qui nous donnent vie. La relation à soi, aux autres et à la création, voilà, dans le champ de notre existence, on pourrait dire dans un champ horizontal. Et puis la relation à Dieu. Alors la relation à Dieu se trouvant dans toutes ces autres relations-là, et c'est aussi une manière de pratiquer la chasteté in fine, c'est de se dire comment est-ce que je suis en juste relation à Dieu par la relation que j'ai dans le monde, les relations que j'ai dans le monde, mais aussi en disant la relation à Dieu, elle est la source et la fin de toutes ces relations-là. Ça ouvre une verticalité à l'existence qui, pour moi, est dans l'autre nom de l'espérance, quoi.
3: La récompense, c'est la liberté. Vous allez sortir. Allez. Je l'appelle le potager des relations fondamentales. Un design particulier, il y a quatre axes. Et les quatre axes, c'est les quatre relations fondamentales. Moi, la chasteté, c'est d'abord quelle relation ajustée j'ai à l'autre qui n'est pas simplement la personne humaine, à tout ce qui est extérieur à moi. Viens, viens, viens, viens avec moi. Je sens cette présence de l'autre, du vivant. Quand je vois la plante souffre de la prédation des limaces, ça m'affecte. Et ma question, quand je vois ça, c'est pas d'éliminer la limace. C'est de trouver les moyens possibles pour que la limace puisse se nourrir et puisse laisser la plante aussi croître et rééquilibrer la relation entre les uns et les autres et moi-même, ma relation. Et c'est comme ça que je travaille la question de la relation, question d'équilibre à chaque fois.
0: On a pensé le changement de cap de cette maison comme devenant éco-centre spirituel en se disant justement comment cette maison va être un lieu qui aide chacun et chacune qui vient ici à prendre soin de ces quatre relations, donc à pratiquer la chasteté. Un exemple précis dans les projets qu'on a ici, on va essayer de construire une nouvelle chapelle. La plupart de nos églises aujourd'hui sont dans une configuration un rang derrière l'autre. Notre chapelle aujourd'hui est comme ça. Et bien là, il y a deux ellipses, deux cœurs d'ellipse que sont la table de la parole et la table eucharistique. Et puis l'assemblée est en mandorle autour de ces deux tables. Et bien ça fait qu'on se voit l'un l'autre quand on célèbre l'Eucharistie. Je vois le frère et la sœur qui, comme moi, va recevoir le corps du Christ pour devenir corps du Christ pour le monde aujourd'hui. C'est sûr que quand sa tête est en face de moi, je me dis, nous allons ensemble devenir corps du Christ. Donc ça, c'est pour la relation aux autres. Et puis, la relation à la création, au fond, derrière l'autel, on va favoriser plutôt une grande baie vitrée pour laisser voir la création. Et puis, on va choisir des matériaux pour construire la chapelle qui prennent soin de la création. Donc ça va être une structure bois, remplissage terre-paille, enduit terre, bardage en bois avec du bois qui vient du châtelard. Voilà. Et pour moi, penser cette chapelle de cette manière-là, c'est vivre l'écologie intégrale, c'est mettre les quatre relations comme grille de lecture et comme première manière de voir, en cherchant l'ajustement. Et donc, c'est une manière de vivre la chasteté, y compris dans la construction d'une chapelle, ce qui ne viendrait pas peut-être à la tête quand on parle vertu de chasteté au départ et la construction d'une chapelle. En fait, si, on peut tout à fait joindre les deux.
4: La chasteté, elle peut apporter un autre regard
0: sur notre rapport à Dieu, sur notre rapport aux divers habitants de la planète. Je le relis beaucoup à ce que dans l'Église on appelle le règne de Dieu ou le royaume. Et c'est une autre manière de voir des possibles qui sont à notre portée. Une autre manière de vivre, pas dans une contre-culture ou un isolement du monde, mais de se dire que c'est possible de vivre des relations saines, justes, qui ne sont pas uniquement régies par la domination sur l'autre.
2: Et si la chasteté portait en elle depuis toujours quelque chose de l'amour même de Dieu, un amour libre, sans emprise ni possession, une présence délicate, purement offerte. Par la relation qu'il tisse avec chacun de nous, il nous a montré ses chemins de chasteté, faits de respect et de tendresse, où l'autre est reconnu comme sa création entière, inviolable. Dieu nous apprendrait ainsi à ouvrir des espaces où cet amour peut s'exprimer et faire de nos relations le lieu de sa présence.
0: La relation qui est source et fin de toutes les autres, c'est la relation à Dieu. Et donc, pour vivre de manière chaste, il faut que je trouve ma place dans la relation à Dieu et que trouvant cette place-là, qui inclut un silence, qui inclut là encore un respect, qui inclut un espace où écouter vraiment, ben, si on n'a pas ça, il est sans doute dur pour un chrétien, dans une anthropologie chrétienne, dans une manière de voir l'homme et puis de voir la création tout entière, ben c'est dur si je ne me soucie pas de la relation à Dieu.
4: La chasteté est un chemin de sainteté. Le terme a été rétréci pour devenir un négatif, absence de. Voilà. Ben non, c'est d'abord un positif. C'est ce qui construit notre relation humaine, nos relations, ce qui nous humanise.
5: Si tout le monde était chaste, toute injustice disparaît. Hein. Toute manipulation de l'autre, toute instrumentalisation de l'autre, toute séduction de l'autre, toute recherche de pouvoir, tout ça disparaît. Alors heureusement, ce n'est pas réservé aux chrétiens, c'est tout homme est appelé à vivre chastement. En fait, tout homme est appelé à aimer et à être aimé.
6: Il faut arriver à s'aimer soi-même. C'est vraiment une chose extrêmement difficile et moi qui suis à la fin de ma vie, je me rends compte que j'ai toujours quand même à améliorer un petit peu les choses et combien toute relation que j'ai me permet aussi de comprendre un petit peu différemment les choses et de m'ajuster davantage. Mais je crois qu'il faudrait mettre en premier le comment arriver à donner une estime de soi à l'autre et à soi-même.

0: Bonsoir, bienvenue dans ce nouvel épisode d'Église du Monde sur KTO. Ce soir, nous prenons la direction de l'Arménie, qui revendique fièrement son statut de première nation chrétienne au monde. L'Arménie a façonné son identité autour de cette foi, majoritairement marquée par l'Église apostolique arménienne. Le pays abrite aussi une communauté catholique minoritaire. Nous aurons l'occasion d'en parler ce soir. Et puis, dans un contexte où le patrimoine religieux reste étroitement lié aux bouleversements politiques et aux tensions régionales, notamment dans le Haut-Karabakh, l'Artsakh en arménien, nous verrons comment l'Église contribue à préserver une identité et un héritage spirituel menacé. Pour en parler, nous accueillons ce soir Philippe Soukassian, historien et diacre de l'Église apostolique arménienne, mais avant quelques repères sur le pays. L'Arménie est donc située dans le Caucase, enclavée entre la Géorgie, l'Iran, l'Azerbaïdjan et la Turquie, ces derniers avec qui elle entretient des relations tendues. La capitale de l'Arménie est Erevan. Le pays compte environ 3 millions d'habitants. Une diaspora importante, entre 7 et 8 millions d'Arméniens vivent à travers le monde, notamment en Russie, en France et aux États-Unis. L'Arménie est historiquement placée donc sous la direction spirituelle de l'Église apostolique arménienne. Les catholiques et les protestants sont minoritaires dans le pays. Ils représentent environ 10% de la population. Tout de suite, je retrouve mon invité. Philippe Soukassian, bonsoir.
1: Bonsoir.
0: Merci d'être avec nous sur le plateau d'Église du Monde.
1: C'est un plaisir.
0: Alors, pour rappel, puisque les téléspectateurs de KTO vous connaissent, vous êtes historien, spécialiste d'histoire religieuse arménienne, et vous êtes également diacre de l'Église apostolique arménienne. Vous voyagez souvent en Arménie, vous y étiez encore récemment, en avril dernier, si je ne m'abuse. Qu'est-ce qui vous émeut le plus comme historien et diacre? Est-ce que c'est l'histoire du pays, la foi du peuple?
1: Alors, c'est un attachement, naturellement, à cette histoire, à ce morceau d'Arménie qui est aujourd'hui donc une partie du Caucase, mais qui autrefois s'étendait sur le plateau arménien, c'est-à-dire l'Anatolie orientale et le nord de l'Iran actuel, qui est la terre de mes ancêtres. Hein. Pas cette région proprement dite de l'Arménie, mais mes ancêtres sont originaires, eux, de ce qu'on appelle l'Arménie occidentale, c'est-à-dire la partie de l'Arménie historique qui était sur le haut plateau arménien sur l'Euphrate. Donc un attachement à cette histoire, et puis naturellement le lien religieux, spirituel, puisque le siège de mon église est dans cette partie de l'Arménie qui est aujourd'hui, qui constitue la République d'Arménie, qui est donc le monastère de Saint-Etchmiadzin, qui est le cœur de la chrétienté arménienne.
0: Pour bien comprendre, pour démarrer, qu'est-ce que l'Église apostolique arménienne ?
1: Alors, c'est une très très vaste question, parce que l'Église apostolique arménienne, c'est naturellement tout d'abord l'Église du Christ en Arménie, hein, c'est-à-dire l'Église de ce peuple de Dieu, de ce peuple qui en 301 a fait, par le choix de son souverain, hein, le choix de cette foi chrétienne à laquelle il reste arrimé jusqu'à ce jour, et qui est devenu un peu plus, qui est devenu véritablement le fondement de sa nouvelle identité, c'est-à-dire que c'est une tournure que j'utilise assez fréquemment, que j'utilisais avec mes étudiants. Je disais, les Arméniens sont devenus un peuple nouveau au sens religieux du terme, hein, au sens spirituel, mais ils sont devenus un peuple nouveau ou un nouveau peuple au sens aussi anthropologique, c'est-à-dire que toute leur histoire, toute leur culture a été irriguée par cette foi chrétienne qui a donné une littérature, une écriture tout d'abord, hein, puisque l'alphabet arménien a été conçu par un moine pour transmettre l'évangile. Et donc, toute l'histoire de ce peuple, si vous voulez, s'est englobée dans cette culture arméno-chrétienne. Il y a une tournure que j'aime beaucoup, qui est un concept qui a été conçu par un grand spécialiste de l'histoire arménienne qui s'appelle Jean-Pierre Mahé, et qui a cette formule qui parle d'église-nation, c'est-à-dire que c'est quelque chose d'inextricable, c'est-à-dire que c'est très difficile à expliquer à un non-arménien. Et un des grands archevêques et un des grands historiens de l'église arménienne, Monseigneur Ormanian, avait cette formule un peu particulière. Il disait, l'église, c'est l'âme invisible de l'Arménie absente, c'est-à-dire au moment où l'État arménien n'est plus là, à partir de 1375, eh bien, à partir de là, à partir de cette période, l'Église va devenir la mère de la nation et prendre soin de la nation, au sens spirituel comme au sens matériel du terme.
0: Aujourd'hui encore, c'est un rôle, une place que...
1: Alors aujourd'hui, c'est un rôle qui est assez différent et qu'elle conserve surtout en diaspora, puisque la grande nouveauté quand même de ce 20e et 21e siècle, c'est qu'à deux reprises, l'Arménie va renaître, c'est-à-dire que l'État arménien va se reconstituer en 1918, puis en 1991. Alors aujourd'hui, l'Église en Arménie n'a plus ce même rôle. Elle a une dimension quand même très importante pour l'ensemble des Arméniens, qu'ils soient croyants ou pas croyants, mais plus aussi centrale sans doute.
0: Alors, en Arménie, justement, croyants ou pas croyants, comment est-ce qu'elle s'incarne? Elle s'incarne cette foi, cette transmission de la foi dans les familles.
1: Alors, vous avez utilisé le bon terme. Pendant très longtemps, c'est une transmission dans les familles. Et en particulier, je voudrais souligner le rôle très important des femmes dans la transmission de cette foi. On a de multiples exemples au moment du génocide où on parle de ces femmes qui continuaient d'enseigner à leurs enfants à la fois la langue et leur foi, à transmettre leur foi. On l'a eu pendant la période soviétique où, en l'absence de structure religieuse, puisque les bolcheviks locaux avaient anéanti toute vie religieuse, hein, on avait fermé les églises, confisqué les écoles, et donc la transmission se faisait essentiellement dans les familles. Je dois dire qu'en plus, c'est une tradition qui est très ancienne dans les églises d'Orient, où la transmission de la foi, et c'est effectivement une affaire de famille avant tout. Dans le cadre de la famille, il y a donc une espèce de, comment dire, d'évangélisation dans les familles, et une évangélisation bien sûr par l'Église.
0: Lorsque l'on parle de l'Arménie, on pense immédiatement à l'Église apostolique arménienne. Mais il y a aussi, je le disais en introduction, des protestants, des catholiques. Alors, avant de parler plus précisément, particulièrement de l'Église catholique, comment se vivent aujourd'hui les relations entre ces différentes communautés chrétiennes en Arménie ?
1: Alors, je dois dire que ces relations ont été pendant un temps problématiques. Elles ont pu être problématiques au XVIIIe, au XIXe siècle, où il y avait toujours une espèce de soupçon, si vous voulez, d'étrangeté, c'est-à-dire que ces religions, entre guillemets, ces confessions, avaient pu entrer

0: en Arménie par le biais de missions, etc., et qu'à ce titre, elle n'aurait pas été légitime. Alors l'histoire est bien plus complexe que ça, on aura l'occasion d'en reparler. Ce que je voudrais dire, c'est qu'aujourd'hui, ces relations sont tout à fait fraternelles, que ce soit en Arménie même ou que ce soit en diaspora. Et je pense que nous allons parler dans un petit moment de l'installation ou de la réinstallation de l'Église catholique sur le territoire de la République arménienne actuelle. Et on peut dire qu'à partir de ce moment-là, ces relations sont devenues fraternelles et de coopération aussi. Dans plusieurs domaines qu'on évoquera sans doute.
1: Et bien justement, évoquons-le maintenant, puisque comment est-ce qu'on vous définiriez la place et l'identité des catholiques arméniens dans ce paysage religieux ?
0: Alors, ce qu'il faut dire, en premier lieu, c'est qu'ils ont un héritage commun, tous ces chrétiens arméniens. C'est-à-dire que avant les partages, on va dire, qui sont dus au Grand Concile, on a une histoire commune, celle de la conversion de l'Arménie. Donc on est au IVe siècle. On a une histoire commune avec les catholiques au moins jusqu'en 1740 et avec les protestants jusqu'en 1800 et quelques. Et donc nous avons un héritage historique, mais aussi spirituel commun, c'est-à-dire que l'Église catholique, par exemple, l'Église catholique arménienne a le même rite que les apostoliques arméniens. Donc nous avons déjà aussi en commun ce rite, avec très très peu de nuances, mais en gros, vous ne pourriez pas faire la différence, ou très peu, entre une Église catholique et une Église apostolique arménienne lorsque vous entrez dans le sanctuaire. Il y a quelques petites différences, mais globalement, c'est la même architecture, la même liturgie. C'est différent avec les protestants, mais en tout cas, il y a cette notion d'héritage commun, si vous voulez. On a des grands saints qui nous sont communs, hein, Saint Nelsesh Norali, dont on va parler, Saint Grégoire de Narek, qui sont en plus dans le calendrier de l'Église catholique, plus généralement, de l'Église catholique universelle. Et donc, avec les protestants aussi, il y a des formes de coopération. Alors, en Arménie, dans la République d'Arménie, les communautés protestantes et catholiques ont été absentes, en gros, des années 20 jusqu'en 1991, date à laquelle l'Arménie opte pour l'indépendance, c'est-à-dire qu'il y a un référendum qui réclame à 95%, je crois, l'indépendance par rapport à l'Union soviétique. Et à partir de là, ces deux églises vont se réimplanter, et souvent d'ailleurs avec l'aide de l'Église apostolique arménienne. Et donc, les Arméniens catholiques qui vivaient de manière assez discrète en Arménie, c'est-à-dire que pour les besoins rituels, par exemple de baptême, de sacrement, eh bien ils s'adressaient à l'Église apostolique arménienne, ou bien ils traversaient la frontière, ils allaient en Géorgie où il y avait une petite communauté catholique qui avait survécu, ils faisaient baptiser leurs enfants là-bas. Chez les protestants arméniens, il y avait aussi une vie ecclésiale plus ou moins déclarée, plus ou moins dissimulée pendant toute la période soviétique. Je voudrais dire d'ailleurs à ce sujet que Gyumri, dont on va beaucoup parler parce que Gyumri est une ville importante pour les catholiques arméniens, à Gyumri, pendant la période soviétique, par exemple, on a l'exemple assez extraordinaire d'un lieu qui est la cathédrale des sept plaies de la Mère de Dieu, où dans cette église, qui était la seule église restée ouverte à Gyumri pendant les premières années soviétiques, eh bien, on a une cohabitation des trois cultes, c'est-à-dire que les Arméniens apostoliques célèbrent dans la nef, dans l'église principale, et les Arméniens protestants et catholiques se retrouvent dans une petite chapelle qui est intégrée dans la cathédrale des sept plaies de la Mère de Dieu. Et donc, jusqu'à ce jour, il y a là un très grand crucifix, dans la tradition catholique, qui a été apporté par les Arméniens catholiques pendant la période soviétique, installé dans cette petite chapelle, et où ils ont prié pendant toute cette période. Si vous voulez, en 91, les Arméniens ont pu renouer, si vous voulez, avec cette idée d'une unité de foi, avec des expressions différentes.
1: Alors, vous parliez de Gyumri. Je vous propose d'en prendre la direction. C'est donc la deuxième ville du pays. Les Sœurs de l'Immaculée Conception, elles jouent un rôle très important. Après le séisme de 1988, notamment, elles ont créé un orphelinat, puis une école. Parents séparés ou encore pères partis en Russie pour travailler. Beaucoup d'enfants sont abandonnés, sont recueillis par les sœurs. Et notre invité donc s'y est rendu. On regarde quelques images.

0: Alors, peut-être avant de parler plus précisément de cette ville et de ce qu'elle représente pour les catholiques arméniens, est-ce que vous pouvez nous parler de ce moment qu'on vient de voir ? Vous nous avez envoyé ces images.
1: Ça m'émeut toujours lorsque je vois ces enfants et que je vois ce lieu. C'est un endroit extraordinaire, extraordinaire, qui sort de l'ordinaire. Alors, ces sœurs de l'Immaculée Conception, elles ne sont pas nombreuses en Arménie, elles sont trois. Elles sont trois et elles sont l'héritière d'une tradition qui s'ancre déjà dans le malheur, dans la désolation et dans la destruction, puisque leur ordre a été créé en 1847 dans l'Empire ottoman pour s'occuper des orphelins arméniens de l'Empire ottoman, puisque dans l'Empire ottoman, jusqu'au génocide de 1915, on a connu des périodes successives de massacres et où ces périodes de massacres laissaient toujours des orphelins au bord du chemin. Et cet ordre qui a été créé à Constantinople, aujourd'hui, depuis 1988, fait une œuvre extraordinaire dans le territoire de la République d'Arménie actuelle, dans le nord à Gyumri, mais tout autour. Hein, elles rayonnent.
0: Donc pas seulement
1: à Gyumri. Elles sont dans tout le nord de l'Arménie. Elles débordent même un petit peu sur la Géorgie voisine. Et ces trois sœurs font ici un travail extraordinaire. Alors ici, on voit ces enfants qui sont des pensionnaires, hein, ou des demi-pensionnaires. Certains peuvent retourner parfois dans des familles d'accueil. Et donc, elles s'occupent de ces enfants à longueur de journée. Pendant très longtemps, après le séisme, elles se sont occupées d'orphelins qui étaient de véritables orphelins, qui avaient perdu père et mère, souvent les deux, en les accompagnant jusqu'à la porte de l'université, c'est-à-dire qu'elles les prenaient en charge depuis leur entrée à l'orphelinat jusqu'à la porte de l'université. Et même malicieusement, une des sœurs me disait, et mère Aroussiak s'occupe même de les marier après, et elle s'occupe même du choix de leur conjoint. Donc, c'est un endroit extraordinaire qui aujourd'hui, en plus, se double d'une école professionnelle assez extraordinaire, dans laquelle la France et les Français ont une grande part. Alors, c'est une école professionnelle où on apprend l'art de la cuisine. Donc, vous voyez, c'est pas tout à fait du service. Donc, c'est pas un hasard, c'est-à-dire que non seulement on prend en charge ces enfants dans leur vie matérielle du moment, mais en plus on essaye de construire avec eux un avenir pour les insérer dans la société arménienne. Et donc ces sœurs ont à la fois un rôle d'éducatrice, hein, elles sont là, ce sont un peu des mères, ce sont véritablement des mères pour ces enfants. C'est très impressionnant de voir ces enfants s'approcher des religieuses, se faire câliner par elles, et puis elles sont des éducatrices, et elles les accompagnent aussi, donc comme je vous le disais, plus loin, bien plus loin.
0: Et alors, parlez-nous un peu de cette ville de Gyumri pour qu'on comprenne brièvement, on ne va pas refaire toute l'histoire, mais c'est un lieu important pour les
1: catholiques. Alors Gyumri, c'est une ville importante parce que c'est historiquement la grande ville de la région, c'est-à-dire que pendant la période tsariste, c'est la ville qui mérite effectivement le nom de ville, c'est-à-dire où on a de très très beaux bâtiments, construits dans l'architecture russe impériale, avec de beaux édifices religieux, alors que Yerevan, à l'époque, n'est qu'un bourg un petit peu, vous voyez, dans les poussières. Et Yerevan est à côté et... Voilà, sans comparaison. Gyumri est une véritable ville avec une population très particulière qui est en grande partie originaire d'Arménie occidentale. C'est-à-dire que dans cette région, on a eu un apport à partir des années 1830-1840 d'Arméniens venus de l'Empire ottoman, venus se réfugier dans l'Empire russe, et parmi eux, de nombreux catholiques arméniens, en particulier des villages entiers, hein, de la région d'Erzurum, de Trabizonde, qui sont aujourd'hui en Turquie, qui se sont déplacés par village et qui se sont installés à la fois dans cette région d'Achotsk, de Gyumri, du Dachir, et en Géorgie. Et donc, ce n'est pas un hasard si aujourd'hui on retrouve une plus grande concentration d'Arméniens catholiques dans ces régions. Ils sont à peu près 30 000 dans la République d'Arménie, c'est-à-dire que 10% de la population de la République d'Arménie.
0: Alors, il y a un conflit ouvert entre le gouvernement et l'Église apostolique arménienne. Au-delà de la place de l'Église dans la société, hein, cette opposition, elle touche aux questions des relations avec la Russie, de la paix avec l'Azerbaïdjan. On ne va pas développer ici, on a déjà eu l'occasion de le faire sur KTO, dans d'autres

0: Vous avez défendu le monastère de Dadivank. Jusqu'où peut aller l'engagement d'un prêtre face à un envahisseur?
1: Nous avons pris les armes non pas pour tuer notre ennemi, mais pour protéger notre peuple, notre église, notre monastère, notre sanctuaire, notre famille. Nous avons pris les armes pour cela. La croix pour la bénédiction, l'arme pour la protection. Le destin de toutes les églises est incertain, car elles ont été profanées. Leur apparence a été modifiée, certaines ont déjà été transformées en mosquées. Les rachkars ont été détruits, les inscriptions effacées. Aujourd'hui, l'UNESCO, la communauté internationale et les Nations Unies restent silencieux. Là-bas, à Dadivank, qui date du IVe siècle, il y a les reliques de nos saints. Toutes les inscriptions sont en arménien. L'église est arménienne chrétienne. Là-bas, il n'y a rien qui ne soit pas arménien. Rien qui pourrait appartenir à d'autres cultures et certainement pas à une communauté oudi. Saint Dadi, le fondateur de Dadivank, était disciple d'un apôtre de Jésus-Christ. Il a été martyrisé là-bas et son corps repose au monastère.
2: Dadivank, c'est un endroit que vous connaissez, j'imagine. Le destin des églises est incertain, c'est ce que dit le père Ovanès dans cet extrait. Qu'est-ce qui se joue, en fait, dans cette destruction systématique du patrimoine religieux?
3: Oui, il s'y passe des choses extrêmement graves et à bas bruit, c'est-à-dire qu'on a très peu d'écho. Si ce n'est que tout récemment, par exemple, c'était au mois d'avril, on a appris la destruction successive de deux églises à Stepanakert. Stepanakert, qui est la capitale du Haut-Karabakh arménien. Et donc, la grande cathédrale de Stepanakert, de la protection de la Mère de Dieu, a été complètement rasée, ainsi qu'une autre église qui s'appelait Saint-Jacques de Nisibe. Mais on en est déjà, depuis l'occupation azerbaïdjanaise qui a débuté en 2020, et s'est terminé en 2023, on en est déjà à une dizaine d'églises détruites, plus des petits monuments mineurs, entre guillemets, hein, dont on ne connaît pas le destin. Alors les grands monuments, on peut les suivre. Il y a des organismes qui, par satellite, voient au jour le jour la situation, évoluent la situation. Ce qui se joue, c'est l'éradication totale de tout ce qui a pu être arménien sur cette terre. Et c'est un événement qui, malheureusement, n'est pas isolé, c'est-à-dire qu'on a déjà connu cela dans la province qui est l'exclave, qui est à l'ouest de l'Arménie, qui s'appelle le Nakhitchevan, qui était une autre région arménienne, où tous les monuments arméniens, plusieurs centaines de monuments et des milliers de rachkars, les rachkars sont les stèles votives arméniennes à la croix, qui est typique de l'art arménien, ont été entièrement rasés. Entièrement, c'est-à-dire qu'il n'y a plus l'ombre d'un monument arménien dans le Nakhitchevan. Alors, au Karabakh, sans doute qu'on ira vers une situation différente, puisque là, on a pu... Le gouvernement azerbaïdjanais déclare qu'il va détruire tout ce qui a été construit pendant l'occupation. Et ce qu'il y a de terrible, c'est que il n'y a pas de voix non plus d'autorité morale et culturelle qui s'élève dans la société azerbaïdjanaise pour empêcher cela.
2: On se sent impuissant?
3: On se sent complètement impuissant, on se sent un peu abandonné, un peu seul. Le Cheikhoul Islam, qui est le chef des musulmans de la région, justifie la destruction de ces sanctuaires en expliquant qu'ils ont été construits sans autorisation, au détriment des populations locales, etc. C'est-à-dire que là, on n'a pas l'ombre du début d'une pensée spirituelle qui pourrait faire qu'on pourrait imaginer que ces monuments puissent être protégés. Eh bien non, ça c'est le sort des monuments, des églises qui ont été construites récemment, on va dire à partir des années 90-91. Et les autres, on assiste à une réécriture de l'histoire, à ce qu'on appelle du révisionnisme, à une falsification de l'histoire, c'est-à-dire qu'on réécrit l'histoire de ces monastères en proclamant qu'ils sont, ils font partie du patrimoine d'une église albanienne. Aujourd'hui, disparu. Et on impute d'ailleurs la disparition de cette église aux Arméniens. On dit que ce sont les Arméniens qui ont fait disparaître cette église antique, qui était une église effectivement née au 3e, 4e siècle. Eh bien, au nom de cette réécriture de l'histoire, aujourd'hui,

0: Ces monuments sont confisqués, ils sont enlevés à la mémoire arménienne du patrimoine arménien et placés donc dans un patrimoine albanien qui ne correspond pas à une réalité. Voilà.
1: Merci Philippe Soukassian. Avant de se quitter, je vous pose deux petites questions avec des réponses très rapides. Quel sanctuaire ou lieu de pèlerinage dans lequel vous aimez vous ressourcer en Arménie ?
0: C'est très difficile de répondre à cette question parce que chacun de ces sanctuaires est un endroit extraordinaire, la plus humble des chapelles. Mais moi, j'ai un grand faible, bien que ce soit un lieu aujourd'hui beaucoup fréquenté touristiquement. C'est le monastère de Datev, qui est un endroit extraordinaire, d'abord par la configuration, la géographie des lieux, mais aussi parce que ça a été un grand bastion de la théologie arménienne médiévale, donc un haut lieu de la pensée arménienne, de la théologie arménienne. Voilà, un très très bel endroit, situé au sud de l'Arménie.
1: Et une intention de prière pour les chrétiens en Arménie, en conclusion ?
0: La paix. Tout d'abord, la paix intérieure pour chacun d'entre eux, parce que ce que nous avons vécu depuis 2020, je crois que nous n'en avons pas encore pris complètement, totalement conscience, et qu'il y a un énorme travail à faire pour chacun d'entre nous sur cette perte, sur cette déportation de cette population arménienne du Karabakh, sur cette perte de cette terre, de ces monuments. La paix intérieure pour chacun, la paix pour l'Arménie, la paix dans la société arménienne, qui est une société aujourd'hui polarisée et qui doit aujourd'hui se relever, et la paix avec ses voisins, naturellement, avec lesquels les relations sont plutôt difficiles.
1: Tendues. Merci beaucoup, Philippe Soukassian. Merci d'avoir été avec nous. Merci de votre témoignage.
0: Je vous remercie.
1: Et tout de suite, on continue avec la chronique du monde. Cette semaine, nous prenons la direction du Tchad, où l'on retrouve sœur Juliette Gemta, religieuse du Sacré-Cœur de Jésus, à N'Djamena.
2: Bienvenue au Tchad, bienvenue au pays de Toumaï. Toumaï qui veut dire espoir de vie. Le thème aujourd'hui porte sur le baccalauréat, qui est un examen du second degré, vécu à travers l'Afrique centrale. Cette année, la particularité est que le bac tchadien a mis l'accent sur les valeurs de l'éducation intégrale. Nous voulons cette année un bac avec zéro fraude, un bac avec zéro IA, c'est-à-dire l'intelligence artificielle, un bac où réellement nous vivons notre devise du Tchad qui est unité, travail, progrès. Et dans ce sens, tout le corps professoral, comme les élèves, se sont mis au travail pour arriver à cet objectif d'un bac dont l'accent est mis sur le travail, la compétence et la capacité à passer tes examens et pouvoir tenir dans les universités.
1: Et c'est la fin de cette édition et de la saison. Merci de votre fidélité, j'étais ravie de vous accompagner et je vous retrouve avec joie à la rentrée. Cette émission et toutes les autres, elles sont à revoir sur kateotv.com, à réécouter sur les plateformes de podcast et sur l'application Kateo Radio. Bel été à chacun, prenez soin de vous et à bientôt.

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1: Du psaume 92. Le Seigneur est roi, il s'est vêtu de magnificence. Le Seigneur a revêtu sa force. Et la terre tient bon, inébranlable. Dès l'origine, ton trône tient bon, depuis toujours, tu es.

Les flots s'élèvent, Seigneur. Les flots élèvent leur voix. Les flots élèvent leur fracas. Plus que la voix des eaux profondes, des vagues superbes de la mer, superbe est le Seigneur dans

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1: Les sœurs de la Sainte Union célèbrent leur bicentenaire.
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1: Ce jour de fête en ce 24 juin pour les religieuses de la Sainte Union des Sacrés-Cœurs. Venues des quatre coins du monde, toutes ont rejoint la commune de Froyenne en Belgique pour célébrer le bicentenaire de leur congrégation. Toute la communauté est dans l'action de grâce, spécialement sœur Thérèse Louise, qui vient de fêter ses 101 ans et qui a passé 80 ans au sein de la communauté.
3: Aujourd'hui, après autant d'années, je rends grâce au Seigneur de cette vie que j'ai parcourue, que j'ai vraiment donnée à l'enseignement. Comme désirait le fondateur, l'éducation, l'instruction. C'était ça important, en particulier dans des écoles assez pauvres.
1: Fondée à Douai en 1826 par le père Jean-Baptiste de Brabant, aux côtés de quatre femmes partageant sa vision, la Sainte Union est née d'un désir, offrir une éducation aux enfants et aux jeunes femmes issues de familles pauvres. 200 ans après, la congrégation s'est déployée dans le monde entier. Aujourd'hui, les sœurs des différents pays de mission partent en pèlerinage sur les traces de leur fondateur. Elles sont guidées par Jean Dantigny, ami de la congrégation et auparavant professeur à la Sainte Union de Douai.
4: Nous sommes ici devant la maison de Jean-Baptiste de Brabant. Il arrive à Douai en 1826, il vient d'être ordonné prêtre. Il découvre la réalité sociale, qui est une réalité assez difficile, parce que Douai a vraiment subi des effets assez difficiles, pénibles pour la ville avec la Révolution et l'Empire. Et il y a une maison où se retrouvent quatre jeunes femmes couturières et qui accueillent des jeunes filles à qui elles donnent des rudiments de catéchisme d'abord, préparent ces jeunes filles à être femmes de chambre, enfin, vous voyez, à travailler comme domestiques souvent la plupart du temps. Et donc, ça intéresse beaucoup de Brabant. Il va devenir un peu leur conseiller spirituel. Puis petit à petit, cette petite communauté, elle attire de plus en plus d'apprentis. En gros, vers 1830, il y a déjà un embryon de congrégation. Il y a un pensionnat qui est déjà organisé.
1: La vocation de sœur Teresa a germé alors qu'elle était elle-même élève dans une école de la Sainte Union en Irlande.
5: Ce que j'ai apprécié chez les sœurs de la Sainte Union, ce sont les valeurs que le fondateur nous a enseignées, comme la simplicité, le soin de chaque enfant dans son individualité, corrigeant toujours les enfants avec fermeté et justesse. Donc sa philosophie d'éducation était très juste, très douce et bienveillante. Et cela me parle, et c'est quelque chose que j'ai essayé de refléter à travers ma propre vie.
1: Moment fort du pèlerinage, un temps de prière au cimetière de Douai pour se recueillir sur la tombe du père Jean-Baptiste de Brabant et de sœur de la Sainte Union. Pour certaines, comme sœur Assunta venue de Tanzanie, c'est une découverte.
6: Je découvre beaucoup de choses que notre fondateur a accomplies, en particulier les endroits où sont les écoles, où était la maison.
1: Depuis la fondation, la congrégation est maintenant présente dans une dizaine de pays. Julie, qui a vécu 39 ans au Cameroun, se souvient de l'année où des Camerounaises ont pu intégrer la communauté.
7: From 1931 to 77.
8: De 1931 à 1976, il y avait seulement des Européennes et des Américaines là-bas. Il n'y avait pas de Camerounaises, mais il y en avait qui le souhaitaient. Et en 1978, dans l'Est, nous avons eu des réunions et le vote était « Pourrions-nous accueillir des sœurs camerounaises ?» Et elles ont formé une communauté. Nous avons maintenant une centaine de sœurs camerounaises.
1: Sœur Odette incarne la nouvelle génération des sœurs de la Sainte Union, dont le charisme a évolué au fil des années.
9: Notre fondateur, Père Jean-Baptiste de Brabant, il n'était
0: parti dans ces différents pays, il a conçu la congrégation au début pour l'enseignement. Mais maintenant, nous faisons la pastorale. Nous sommes dans la santé, la pastorale, les réfugiés, et nous travaillons en fait dans tout où nous sommes que le Seigneur nous appelle à travailler.
1: En 200 ans, les missions se sont effectivement renouvelées pour répondre aux besoins des pays et des problématiques modernes. En Tanzanie, l'éducation est toujours au cœur.
2: Our mission in Tanzania is teaching catechetical and giving education to the young people. There is a demand.
1: En Argentine, les missions se sont diversifiées.
9: Nous travaillons avec des adultes dans un centre pour personnes âgées. Là, nous faisons des ateliers de la gymnastique et nous partageons leur vie.
1: En Irlande, Sœur Denise est impliquée dans des actions de prévention contre le trafic sexuel et l'exploitation des enfants et des femmes.
10: Jean-Baptiste de Brabant était très engagé pour atteindre les personnes sans ressources, de couleur, les pauvres. Et c'est une partie de ce que nous faisons maintenant. Nous avons la même mission d'approcher ceux qui ont le plus besoin de nous.
1: Après 200 ans, l'héritage des premières sœurs est toujours vivant, explique Sœur Caroline Ja, supérieure générale de la congrégation.
5: Notre congrégation, comme beaucoup d'autres, vit un changement démographique. La congrégation grandit en Afrique et vieillit en Europe et en Amérique. Mais le fait que nous soyons une congrégation internationale a fait que nous vivons dans l'unité.
1: Ce bicentenaire est aussi l'occasion pour deux sœurs tanzaniennes arrivées récemment dans la communauté de renouveler leurs vœux. Une grande joie pour sœur Vincent Marie, religieuse à la retraite afroyenne.
11: On est toujours contente quand on voit des sœurs qui renouvellent, parce que ça veut dire qu'elles continuent, quoi. Et je dis que si le renouveau ne se passe pas en Europe, l'important c'est qu'il existe. Je suis surtout heureuse que l'Afrique rayonne.
1: En donnant le nom de Saint-Union à ses sœurs, le père de Brabant avait exprimé son désir de voir une affection profonde et mutuelle caractériser les sœurs de la Saint-Union. 200 ans après, elles vivent toujours du même charisme, l'unité entre elles et avec tous ceux qu'elles croisent pour révéler l'amour de Dieu partout où elles sont implantées.
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0: Bonjour et bienvenue dans notre rendez-vous hebdomadaire sur KTO et KTO Radio dédié à la doctrine sociale de l'Église. Ce mois-ci, je vous propose de marquer une petite pause dans la découverte des grands principes de la doctrine sociale pour nous arrêter sur une idée fondamentale qui sous-tend tout l'enseignement social chrétien, c'est celui de la dignité de la personne humaine. Dans le compendium, on peut lire « Toute la doctrine sociale se déroule à partir du principe de l'intangible dignité de la personne humaine ». Ça reprend une expression de Jean 23 dans Mater et Magistra. Quelle est cette conception de la dignité de la personne humaine qui sous-tend cet enseignement social chrétien? Nous en parlons aujourd'hui avec nos invités. Dominique Serra-Coatanea, bonjour.
1: Bonjour.
0: Vous êtes enseignante aux facultés Loyola à Paris. Et notre témoin aujourd'hui, c'est vous aussi, Tuc Duhalderville, bonjour.
2: Bonjour.
0: Co-fondateur du courant pour une écologie humaine. Dominique Serra-Coatanea, pardon, quand on en parle de dignité de la personne humaine dans cet environnement, ce contexte de la doctrine sociale de l'Église, qu'est-ce qu'on entend par cette expression? Qu'est-ce que ça dit, la dignité de la personne humaine?
1: Alors, comme vous le soulignez très justement, c'est le socle à partir duquel l'ensemble de la structure de la pensée sociale chrétienne se déploie. Et elle vient rappeler, à travers ce terme qui est partagé très largement avec tous, croyants et non-croyants, l'enjeu est de montrer à quel point l'homme est porteur au plus profond de son être, en tant qu'être, d'une dignité inaliénable et sacrée. Le respect qui lui est dû est indépendant de toutes les conditions d'existence dans lesquelles il déploie sa vie. Voilà, c'est le cœur de l'affirmation chrétienne que l'homme, à l'image et à la ressemblance de Dieu, est digne de manière intrinsèque. C'est un principe ontologique. Ontologique en philosophie, ça signifie l'être en tant qu'être. Donc c'est, on pourrait dire, une qualité de la personne humaine qui n'est pas, absolument pas dépendante des conditions dans lesquelles la personne déploie sa vie, mais qui est liée à son être en tant qu'être.
0: Tuc Duhalderville, vous avez eu beaucoup d'engagement auprès des petits frères des pauvres, des personnes en situation de handicap, avec à bras ouverts.

0: cette conception de la dignité de toute personne humaine, quelles que soient les conditions dans lesquelles son existence se déploie. C'est le fil rouge qui a animé ces engagements.
1: Oui, peut-être même sans forcément en avoir pleinement conscience au début. Mais j'ai eu l'expérience vraiment, quand j'avais 20 ans, vraiment d'un basculement dans le bonheur, en m'émerveillant de la pleine humanité d'un petit garçon qui était porteur de très lourds handicaps. Et je me suis demandé après coup, pourquoi est-ce que j'avais été tellement émerveillé par son humanité qui était comme intacte derrière ce mur qui rendait difficile la communication, mais il y avait quand même ce trésor. Et je pense que j'ai fait cette expérience au fond de la dignité et de cette sacralité de la personne, du fait que chaque personne est comme une terre sacrée. Que je n'ai pas le droit d'avoir une emprise, je peux acheter un bien, je peux acheter éventuellement un animal. Une personne humaine mérite un respect et une forme de recul aussi, parce que voilà, elle a quelque chose de cette image de Dieu. C'est ça l'origine de la dignité. C'est la sacralité de cette vie et qui est accessible à la raison de tous. Hein, comme le disait le grand Pascal, l'homme passe infiniment l'homme. Il y a quelque chose en nous-mêmes qui nous dépasse et qui nécessite que nous puissions nous respecter les uns les autres et nous-mêmes.
0: Alors vous l'avez introduit effectivement ce lien avec la Genèse. Forcément, on pense tout de suite à cette phrase que Dieu crée l'homme à son image. Dominique Serra-Coatanea, c'est parce que l'homme est image de Dieu qu'a été déposée en lui cette dignité inaliénable, inaltérable, intangible.
2: Alors, c'est vrai que les récits, la Genèse est le porche d'entrée de la Bible, et les récits mettent, on pourrait dire, en image cette grande fresque des origines qui est racontée par un peuple qui a vécu une rencontre avec un Dieu qui libère. Je crois qu'il faut le prendre aussi dans la dynamique de son écriture. Et raconter comment Dieu s'y prend pour créer et s'émerveiller. Tu dois parler de la merveille que le visage de l'autre fait monter en nous. Dieu crée à son image et à sa ressemblance, dit le texte biblique dans Genèse 1.
0: Vous faites une distinction entre...
2: Oui. Et les exégètes font, parce que tous les mots comptent. Ouais. Dans la Bible, il n'y a pas un mot qui ne soit capable de décryptage. Les rabbins ont pendant beaucoup, beaucoup de siècles travaillé à cette finesse du texte biblique. Donc, en effet, dire que l'homme est à l'image et à la ressemblance, beaucoup d'exégètes soulignent, et je pense ici à André Wénin, à quel point l'image, on pourrait dire, c'est le sceau que Dieu pose sur ce visage de l'humanité, on pourrait dire le sceau que pose Dieu sur l'ensemble des éléments du créé, et en particulier sur les humains, et la ressemblance est peut-être l'intégralité du déploiement de nos propres existences qui consistent à travers cette liberté d'une réponse. Dieu appelle à la vie et il invite l'homme à répondre de cette vocation. Et du coup, la ressemblance est ce qui petit à petit se co-construit dans la rencontre, dans les rencontres, cette capacité de répondre de sa vie à l'appel d'un Dieu qui appelle à aimer.
0: Dans Gaudium et Spes, je cite, et la phrase va s'afficher à l'écran, « L'Église voit dans l'homme, dans chaque homme, l'image vivante de Dieu lui-même. » Tuc Dual, vous évoquiez cette rencontre. Il y en a eu, j'imagine, beaucoup d'autres, mais qui ont confirmé en vous cette expérience. Et puis ensuite, vous avez mis des mots dessus sur chaque personne humaine créée à l'image et à la ressemblance de Dieu.
1: Je dirais que l'accueil de la pleine dignité de ma personne ou d'autrui, c'est un combat, c'est une bataille. C'est jamais gagné d'avance. Et donc, je ne suis pas du tout modélisable. Par contre, je me souviens qu'un jour que je rendais vraiment totalement à l'improviste visite à une petite fille qui était coincée dans son lit d'hôpital parce qu'on ne pouvait pas l'emmener à Bras Ouverts, une association d'accueil d'enfants porteurs de polyhandicap que j'ai fondée il y a une quarantaine d'années. Et bien, cette petite fille, quand je suis arrivé, m'a dit « je t'attendais ». Et quand elle m'a dit ça, je lui ai dit mais c'est à l'image de Dieu, ça. Il n'y a que Dieu qui peut vraiment attendre et attendre avec gratuité, bienveillance. Voilà. De temps en temps, il y a comme ça un éclair. Après, je suis intéressé aussi par le fait que cette dignité, elle est très liée à notre liberté. Et j'aime aussi penser qu'elle vient de notre image, mais elle vient aussi de la fin, de la perspective qu'est cette ressemblance. Et moi, je pense, j'aime beaucoup un livre de Herbert Alfonso, qui est un jésuite d'origine indienne, qui vivait à Rome et qui, tu m'as appelé par mon nom, et qui parle, qui, d'une certaine manière, il nous explique que nous sommes appelés à revêtir ce Christ qui nous est très personnel. Derrière la dignité, il y a aussi le fait que nous sommes...

0: Nous sommes irremplaçables, uniques. Et quand on a conscience que notre vocation est unique, que notre personne est unique, que personne ne peut nous remplacer, la jalousie, normalement, s'éteint pour l'accueil de ce que je suis appelé à devenir à la ressemblance, effectivement.
1: Oui. Dominique Sarah-Coatanea, ce sujet de l'unicité de la personne, chaque personne est unique parce que chaque personne est infiniment digne, elle est aussi unique.
2: Alors, chaque personne est unique parce que c'est pas une espèce de duplication style photocopie. Donc l'unicité de chacun garantit aussi le caractère absolument décisif du respect de chaque personne. Et chaque personne manque à la vie de tous lorsqu'elle n'est pas là. Donc il y a, je crois, les facultés Loyola travaillent beaucoup avec un certain nombre d'associations de présence chrétienne auprès des plus pauvres, des plus démunis. Des associations comme la Pierre d'Angle, le Sapel, qui sont rassemblées dans le réseau Saint-Laurent avec le Secours catholique. Et moi, j'ai en tête le visage de Marie-Noël. Marie-Noël est une personne en grande précarité et qui compose, avec, dans le dialogue avec Marie-Vonne, un cri qui est vraiment ce cri qui vient du sein même de la pauvreté, et en même temps, dans ce cri qui est un cri vers Dieu, qui est vraiment une prière, se déploie cette dignité d'enfant de Dieu appelée à une vocation qui n'est pas celle de la misère, mais qui est celle de trouver place parmi nous, déjà, et c'est ça le combat de tous les jours, le combat de la justice, mais parce qu'elle est absolument certaine que Dieu l'écoute. Donc vous voyez, c'est ce mouvement de la vocation et de la dignité de la personne humaine qui se sait appelé et dont toute la vie se déploie de manière plus ou moins difficile dans cette dynamique d'une réponse. Donc du coup, le livre qu'elles ont publié s'appelle « Prière écrit d'en bas ».
1: Eh bien, on peut renvoyer à
2: Salvatore, que je vous recommande.
1: Renvoyer à ce livre. Est-ce que d'insister sur ce sujet de la dignité ou de l'unicité de chaque personne, c'est aussi, enfin en tout cas, comment évoquer ces sujets avec des personnes qui ne partagent pas forcément l'anthropologie chrétienne, qui n'ont pas forcément ces références bibliques que nous avons citées? Comment être en dialogue et voilà, pour expliquer un petit peu cette vision de la personne humaine que l'enseignement social chrétien propose, mais que d'autres croyants aussi partagent?
0: Je pense qu'il y a une expérience comme universelle, qu'un jour, celui qui n'était rien aux yeux du monde, peut-être à mes propres yeux, me révèle quelque chose de si précieux qu'effectivement je passe par cette étape d'émerveillement devant cette sacralité qui est peut-être voilée à mon intelligence, mais qui s'exprime dans la relation. Donc moi, je crois que c'est vraiment une expérience dont ensuite je peux peut-être témoigner à mon tour. Puis après, en tant que chrétien, je vais pouvoir dire, mon embryon, tes yeux le voyaient quand j'étais tissé dans le sein de ma mère. Qui donc est l'homme pour que tu penches sur lui? Tu en as fait presque un dieu. Et Jean-Paul II parle de la quasi-divinité, de la quasi-divine dignité. Donc, on va pouvoir faire un dialogue entre cette conscience que nous pouvons avoir de cette origine, de cette fin, et puis une expérience humaine absolument universelle, avec parfois des tensions, justement, autour de l'embryon, autour de sujets qui fâchent parfois.
1: Oui, la fin de vie, on en a beaucoup parlé, on va en parler encore.
0: Après, je pense aussi, alors, c'est dans mon expérience personnelle, j'ai parfois ressenti avec force la dignité d'une personne. Mais parfois, il y a eu, et ça existe, je pense, c'est aussi une autre expérience qui peut être très féconde, un obscurcissement absolu. Je ne le sentais plus, je ne le voyais plus. Il y a comme une nuit de la foi, de la dignité. Et dans ces cas-là, je m'accroche à une confiance, à une foi profonde dans le fait que la personne est pleinement respectable, même si je ne le sens plus. Et ça, c'est une expérience aussi qui est douloureuse, mais aussi très féconde, parce qu'on traverse, on dépasse comme ça cette espèce d'obscurcissement qu'on peut avoir dans nos consciences ici-bas.
1: Dominique Sarah-Coatanea, sur cet enjeu d'arriver à partager cette vision, cette idée de la dignité de la personne humaine avec des personnes qui ne partagent pas forcément la foi chrétienne ou cette vision anthropologique chrétienne. Vous êtes docteur en théologie, mais quand vous dialoguez avec des gens qui ne partagent pas la foi, comment est-ce que vous leur expliquer cette intangibilité de la dignité de la personne humaine?
2: C'est ce que je disais en préalable pour définir la dignité. La dignité, elle est intrinsèque, c'est-à-dire qu'elle est liée au fait même d'être une personne humaine. Et ça n'est totalement indépendant du fait d'être une personne croyante, et voire même chrétienne, catholique, évidemment. Donc l'enjeu, c'est de poser que l'humain en tant qu'humain, et pour le coup, on peut s'appuyer sur toute la philosophie,

0: philosophie, et je pense notamment à Kant, qui est le grand philosophe qui a déployé cette dynamique de la dignité. Respecter l'autre, jamais réductible à un objet, mais toujours en tant que personne. Donc il y a là, dans le dialogue entre philosophie et théologie, la possibilité d'avoir un universel partageable pour tous, qui est à la base notamment de la Déclaration universelle des droits humains de 1948.
1: Et on en reparlera dans une prochaine émission. Merci beaucoup Dominique Serracoatanea, Hugues Duhelderville, d'avoir commencé à aborder avec nous ce sujet de la dignité de la personne humaine. On poursuit dans d'autres émissions et puis en attendant, je vous renvoie dès maintenant sur ktotv.com et ktoradio.com pour réécouter et partager cette émission. À bientôt.

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0: Au nom du Père et du Fils et du Saint-Esprit, la paix soit avec vous.
1: Et avec votre esprit.
0: Frères et sœurs, ce que le Seigneur Jésus a caché aux sages et aux savants, il l'a révélé aux tout petits. Voilà ce que nous l'entendrons nous enseigner dans l'Évangile tout à l'heure. Voilà de quoi nous mettre en route sur le chemin de sa suite. Lui qui s'est abaissé pour se faire homme et qui s'est abaissé encore pour donner sa vie pour nous. Soyez toutes et tous les bienvenus dans cette cathédrale Notre-Dame de Paris, vous aussi qui nous rejoignez par KTO Télévision, RCF Notre-Dame. Ensemble, comme nous venons de le chanter, nous sommes le corps du Christ. Soyons dignes d'être membres de son corps. Soyons heureux de l'être. Soyons heureux de recevoir le bénéfice de sa miséricorde pour toujours grandir. Préparons-nous à célébrer le mystère de l'Eucharistie en reconnaissant que nous avons péché. Je confesse à Dieu Tout-Puissant, je reconnais devant vous, frères et sœurs, que j'ai péché en pensée, en parole, par action et par omission. Oui, j'ai vraiment péché. C'est pourquoi je supplie la bienheureuse Vierge Marie, les anges et tous les saints, et vous aussi, frères et sœurs, de prier pour moi, le Seigneur notre Dieu. Que Dieu Tout-Puissant nous fasse miséricorde, qu'il nous pardonne nos péchés et nous conduise à la vie éternelle.

Lecture du livre du prophète Zacharie. Ainsi parle le Seigneur. Exulte de toutes tes forces, fille de Sion. Pousse des cris de joie, fille de Jérusalem. Voici ton roi qui vient à toi. Il est juste et victorieux. Pauvre et monté sur un âne, un ânon, le petit d'une ânesse. Ce roi fera disparaître d'Éphraïm les chars de guerre et de Jérusalem les chevaux de combat. Il brisera l'arc de guerre et il proclamera la paix aux nations. Sa domination s'étendra d'une mer à l'autre et de l'Euphrate à l'autre bout du pays. Parole du Seigneur.

0: d'entre les morts donnera aussi la vie à vos corps mortels par son esprit qui habite en vous. Ainsi donc, frères, nous avons une dette, mais elle n'est pas envers la chair pour devoir vivre selon la chair. Car si vous vivez selon la chair, vous allez mourir. Mais si, par l'esprit, vous tuez les agissements de l'homme pécheur, vous vivrez. Parole du Seigneur.
1: Nous rendons grâce à Dieu.

En ce temps-là, Jésus prit la parole et dit « Père, Seigneur du ciel et de la terre, je proclame ta louange. Ce que tu as caché aux sages et aux savants, tu l'as révélé aux tout-petits. Oui, Père, tu l'as voulu ainsi dans ta bienveillance. Tout m'a été remis par mon Père. Personne ne connaît le Fils sinon le Père, et personne ne connaît le Père sinon le Fils et celui à qui le Fils veut le révéler. Venez à moi, vous tous qui peinez sous le poids du fardeau, et moi, je vous procurerai le repos. Prenez sur vous mon joug, devenez mes disciples, car je suis doux et humble de cœur, et vous trouverez le repos pour votre âme. Oui, mon joug est facile à porter, et mon fardeau léger. »

Les paroles qui, dans l'Ancien Testament, annoncent le Messie et ce qu'il va vivre, passent parfois inaperçues, de sorte qu'il est toujours bon, quand nous les rencontrons, de les repérer. Nous avons entendu dans la bouche du prophète Zacharie à l'instant cette phrase.

Voici ton roi qui vient à toi, il est juste et victorieux, pauvre et monté sur un âne, un ânon, le petit d'une ânesse. Il s'agit là de l'annonce de l'entrée messianique de Jésus à Jérusalem, que dans l'Église nous célébrons le dimanche des Rameaux. Jésus monté sur un ânon, le petit d'une ânesse. Mais il y a dans l'Évangile que nous venons d'entendre une autre phrase dont l'accomplissement doit se vivre jour après jour dans chacune de nos vies. Cette phrase, la voici. Ce que tu as caché aux sages et aux savants, tu l'as révélé aux tout petits. Cette phrase, entre chrétiens dans nos communautés, nous en apercevons ici ou là l'accomplissement quand, par une parole, par un geste, par un comportement, une attitude, quelqu'un montre à quel point ce qu'elle transmet, ce qu'il transmet vient de Dieu directement, quelle que soit l'instruction, les études, le niveau intellectuel de la personne en question. Et souvent, le prêtre de paroisse que j'ai été le sait bien, et tant d'autres avec moi, il s'agit de fulgurances de sainteté qui émanent de tout un chacun, en particulier des tout-petits, comme dit Jésus. Ce que tu as caché aux sages et aux savants, tu l'as révélé aux tout-petits. Je vous propose de méditer cette phrase qui, pour nous, résonne comme un appel. Un appel d'abord à l'humilité entre nous, humilité aussi devant Dieu. À la suite de celui qui est notre Seigneur et qui s'est doublement abaissé, comme le rappelle saint Paul, en se faisant homme de Dieu qu'il est et qu'il était, et une fois devenu homme, en acceptant cette mort sur la croix, tel un agneau conduit à l'abattoir. C'est ce roi d'humilité que le prophète Zacharie annonçait. Exulte de toutes tes forces, fille de Sion. Pousse des cris de joie, fille de Jérusalem. Voici ton roi qui vient à toi. Il est juste et victorieux. Pauvre et monté sur un âne, un ânon, le petit d'une ânesse. Lorsque Jésus entre à Jérusalem sur cet âne, il commence à déployer, à donner à voir sa royauté. Et lorsqu'en fin d'année liturgique, nous le fêterons comme le Christ, roi de l'univers, nous méditerons sa passion, nous le contemplerons en croix, parce que ce roi règne en donnant sa vie. Ce que tu as caché aux sages et aux savants, tu l'as révélé aux tout-petits. C'est un appel pour nous à nous comporter comme des tout-petits à sa suite. Une invitation à reconsidérer tout ce que Dieu peut donner et qui pourtant ne vaut rien aux yeux des hommes, parce que cela n'est pas du registre de la puissance, du matériel, de la richesse, du pouvoir, de l'apparence. Mais ce que Dieu donne, ce que Dieu révèle, en particulier aux tout-petits, est du registre du spirituel. « Ma grâce te suffit, dira Paul dans la deuxième épître aux Corinthiens, car ma puissance donne toute sa mesure dans la faiblesse. » Et aujourd'hui, le même Paul nous rappelle que ce que Dieu donne par son esprit, c'est de nous permettre par son esprit de tuer les agissements de l'homme pécheur dans l'humilité. Par l'esprit, vous tuez les agissements de l'homme pécheur, vous vivrez. Ce que tu as caché aux sages et aux savants, tu l'as révélé aux tout petits. De deuxième part, le Seigneur Jésus nous appelle de cette manière-là à vivre une intimité avec lui dans la prière. Si ces tout-petits se voient révéler de grandes choses de la part de Dieu, c'est parce qu'ils le rencontrent.

au commencement de cet été, puissions-nous recevoir cette page d'Évangile comme un appel à vivre chaque jour des instants d'intimité avec le Christ, pour déposer devant lui chaque jour l'actualité de notre vie, nos joies, nos peines, nos inquiétudes, nos souffrances, nos révoltes même, et recevoir de lui aussi ce chemin qu'il nous montre, cet éclairage qu'il nous donne, la réponse qu'il nous transmet au plus profond de notre silence intérieur. Il se révèle et il révèle à chacun ce qui est bon pour lui. Cette phrase sonne pour nous comme un appel à l'intimité avec lui dans la prière chaque jour. En troisième lieu, cette phrase résonne, me semble-t-il, comme un appel à la vie. Au soir où il va entrer dans sa passion, c'est l'Évangile selon saint Jean qui nous le rappelle, le Seigneur Jésus enseigne que la vie éternelle, et il parle à son Père en disant « C'est qu'ils te connaissent, toi le seul vrai Dieu, et celui que tu as envoyé, Jésus-Christ. C'est qu'ils te connaissent. Si les tout-petits reçoivent des grandes choses, si Dieu leur révèle de grandes choses dans la prière, c'est parce que jour après jour, ils le connaissent. Et si jour après jour, ils le connaissent, c'est que jour après jour, la vie éternelle se lève pour eux, dans leur cœur, comme une magnifique promesse obtenue par Jésus, mort et ressuscité, pour toute femme et tout homme qui souhaite le suivre. » Les propos de Jésus dans l'Évangile de ce jour, quand il dit « Personne ne connaît le Fils sinon le Père, et personne ne connaît le Père sinon le Fils, et celui à qui le Fils veut le révéler », ce propos est un parcours de vie pour chacune et chacun d'entre nous, parce qu'à mesure que nous connaissons davantage le Père, parce que le Fils nous le fait connaître, nous grandissons sur le chemin de la vie, cette vie heureuse que Dieu nous a promise. Enfin, cette parole, ce que tu as caché aux sages et aux savants, tu l'as révélé aux tout petits, sonne pour nous comme un chemin. Ne croyons pas que Dieu décrète que définitivement il y ait les tout petits d'un côté, les sages et les savants de l'autre. Qui que nous soyons, quel que soit notre savoir, notre puissance, notre patrimoine, nos connaissances, Dieu nous appelle par ces mots à devenir des tout petits, à accepter que ce soit là notre destinée pour suivre le Christ et nous faire tout petits comme lui. Recevons cette parole comme un appel pour chacune et chacun d'entre nous à désirer être tout petit et à finalement le devenir. Cette parole résonne comme un chemin. Ce chemin, c'est la vie dans l'esprit, à l'inverse de la vie dans la chair. Nous avons entendu saint Paul, dans la deuxième lecture, nous le dire. Qu'est-ce que c'est que la chair? Pas seulement tout ce qui est charnel, sensuel, sexuel. La chair, c'est tout ce que l'être humain est capable de posséder, d'appréhender, de saisir, de dominer parfois. Alors que les réalités spirituelles sont des réalités de douceur, de réception, de don de Dieu dans nos vies, pour nous permettre d'entrevoir tout ce qu'il y a au-delà de ces réalités terrestres, matérielles, charnelles, qui passeront, que nous quitterons. Dieu, par les réalités spirituelles, veut nous inviter à envisager, à entrevoir et à désirer la vie sainte qu'il nous promet et qu'il nous a obtenu. Ce chemin, c'est ce chemin d'une vie dans l'esprit. Ce chemin, c'est un chemin qui nous permette d'entendre et de vivre la parole du Christ. Prenez sur vous mon joug, devenez mes disciples, car je suis doux et humble de cœur, et vous trouverez le repos pour votre âme. Le joug, ça n'est pas une contrainte. Le joug, ce n'est pas ce qui pèse, mais si l'on se représente l'image, certes, à laquelle nous sommes peu habitués dans nos réalités urbaines, du joug posé sur
le coup de deux animaux qui traînent la charrue, nous comprenons que le joug est un guide, que le joug est ce qui permet de rester sur le chemin. Le joug, finalement, c'est le Christ lui-même qui chemine avec nous et qui nous dit « Non, pas par là, tu te trompes, reste sur ce chemin sur lequel je t'invite à marcher, parce que c'est là que tu seras heureux, c'est là que tu trouveras la vie, c'est là que tu rayonneras et que tu permettras à d'autres d'être heureux autour de toi. » Ce joug, nous dit Jésus, il est facile à porter. Et ce joug avec la vie dans l'esprit, il est ce chemin qui nous permet de devenir chacune et chacun d'entre nous des tout petits, ceux qui ressemblent au Christ, ceux qu'il aime et ceux qu'il sauve. Amen.

0: Frères et sœurs, sans relâche, prions pour toute l'Église et pour le monde entier.
1: Confions au Christ, doux et humble, le pape Léon, les évêques et tous les prêtres, afin qu'il manifeste toujours mieux son visage dans l'Église et dans le monde, et que l'Église donne à tous ceux qui souffrent de se tourner vers toi et de te remettre leur fardeau. Prions le Seigneur.

le Fils de Dieu est venu parmi nous pour détruire la haine et proclamer la paix. Qu'il répande cette paix dans les pays et dans les cœurs qui ne l'ont pas encore accueillie, et que les responsables de nos sociétés respectent la vie humaine et la dignité des plus petits. Prions le Seigneur.

Seigneur Dieu. Aide chacun de nous à venir à toi pendant la saison estivale, en te consacrant du temps de prière et de discernement pour nous ressourcer. Que les ruptures de rythme ouvrent nos cœurs à la beauté de la nature et que l'Esprit Saint nous éveille à la joie de répondre à l'Évangile. Prions le Seigneur.

Dieu qui connaît le cœur de chacune et chacun, exauce en ta bonté les prières que nous t'avons adressées et visite le fond de nos cœurs pour nous délivrer de tout ce qui nous pèse par Jésus le Christ, notre Seigneur. Amen. Amen.

prier, frères et sœurs, que mon sacrifice, qui est aussi le vôtre, soit agréable à Dieu, le Père Tout-Puissant. Puissions-nous être purifiés, Seigneur, par l'offrande

Tu es vraiment saint, Dieu de l'univers, et il est juste que toute la création proclame ta louange. Car c'est toi qui donnes la vie, c'est toi qui sanctifies toutes choses par ton Fils, Jésus-Christ notre Seigneur, avec la puissance de l'Esprit-Saint. Et tu ne cesses de rassembler ton peuple, afin que du levant au couchant du soleil, une offrande pure soit présentée à ton nom. C'est pourquoi nous voici rassemblés devant toi, Dieu notre Père, et dans la communion de toute l'Église, nous célébrons le jour où le Christ est ressuscité d'entre les morts. Par lui que tu as élevé à ta droite, nous te supplions de consacrer toi-même les offrandes que nous apportons. Sanctifie-les par ton Esprit, pour qu'elles deviennent le corps et le sang de ton Fils, Jésus-Christ notre Seigneur, qui nous a dit de célébrer ce mystère.

0: en faisant ainsi mémoire de ton Fils, de sa passion qui nous sauve, de sa glorieuse résurrection et de son ascension dans le ciel, alors que nous attendons son dernier avènement, nous t'offrons, Seigneur, en action de grâce, ce sacrifice vivant et saint. Regarde, nous t'en prions, l'oblation de ton Église, et daigne y reconnaître ton Fils, qui, selon ta volonté, s'est offert en sacrifice pour nous réconcilier avec toi. Quand nous serons nourris de son corps et de son sang et remplis de l'Esprit Saint, accorde-nous d'être un seul corps et un seul esprit dans le Christ.
1: Que l'Esprit Saint fasse de nous une éternelle offrande à ta gloire, pour que nous obtenions un jour l'héritage promis avec tes élus. En premier lieu, la bienheureuse Vierge Marie, Mère de Dieu, avec Saint Joseph, son époux, les bienheureux apôtres, les glorieux martyrs, Saint Denis, Sainte Geneviève et tous les saints qui ne cessent d'intercéder auprès de toi et nous assurent de ton secours. Et maintenant, nous te supplions, Seigneur, par le sacrifice qui nous réconcilie avec toi, étends au monde entier le salut et la paix. Affermis ton Église en pèlerinage sur la terre, dans la foi et la charité, en union avec ton serviteur, notre pape Léon, notre archevêque Laurent, ses auxiliaires, Philippe, Emmanuel ici présent, l'ensemble des évêques, les prêtres, les diacres et tout le peuple que tu as racheté. Écoute en ta bonté les prières de ta famille que tu as voulu rassembler devant toi. Dans ta miséricorde, ramène à toi, Père très aimant, tous tes enfants dispersés.
0: Pour nos frères et sœurs défunts, et pour tous ceux qui ont quitté ce monde et trouvent grâce devant toi, nous te prions. En ta bienveillance, accueille-les dans ton royaume, où nous espérons être comblés de ta gloire tous ensemble et pour l'éternité, par le Christ, notre Seigneur, par qui tu donnes au monde toute grâce et tout bien.

Délivre-nous de tout mal, Seigneur, et donne la paix à notre temps. Soutenus par ta miséricorde, nous serons libérés de tout péché, à l'abri de toute épreuve, nous qui attendons que se réalise cette bienheureuse espérance, l'avènement de Jésus-Christ, notre Sauveur. Seigneur Jésus-Christ, tu as dit à tes apôtres, « Je vous laisse la paix, je vous donne ma paix. » Ne regarde pas nos péchés, mais la foi de ton Église. Pour que ta volonté s'accomplisse, donne-lui toujours cette paix et conduis-la vers l'unité parfaite, toi qui vis et règnes pour les siècles des siècles. Que la paix du Seigneur soit toujours avec vous. Frères et sœurs, dans la charité du Christ, donnons-nous la paix.

0: Voici l'agneau de Dieu, voici celui qui enlève les péchés du monde, heureux les invités au repas des noces de l'agneau. Seigneur, je ne suis pas digne de te recevoir, mais dis Seigneur, tu me parles, je serai.
1: Ceux d'entre nous qui ne communient pas parce qu'ils ne sont pas baptisés, ou pour toute autre raison qu'ils connaissent, peuvent s'avancer en croisant les bras sur la poitrine pour recevoir la bénédiction de Dieu. This is the Holy Communion. If you are not a Catholic, you can cross your arms over your chest to receive God's blessing.

Bonjour, j'ai participé à la tournée de l'association Alliance Vita qui s'est déroulée pendant tout le printemps dans une douzaine de villes sur le thème « La vie vaut la peine ». Ces cinq mots disent la conviction forte que nous avons choisi de partager et de tester, quitte à la mettre à l'épreuve. Nous voilà donc débarquant sur une place de centre-ville pour aborder les passants. Je précise qu'à Chambéry, une pluie battante nous a forcés à ne dresser qu'un stand minimum. Raison de plus pour engager la conversation sous nos parapluies. Bonjour monsieur, bonjour madame. Nous tenons un stand pour l'association Alliance Vita sur le thème « La vie vaut la peine ». Que pensez-vous de cette phrase? Êtes-vous d'accord? Eh bien, non seulement presque tous les passants qui acceptent de s'arrêter un instant opinent, mais beaucoup entrent dans la conversation apportant leur éclairage et témoignant. Nous proposions à chacun de compléter la phrase « La vie vaut la peine parce que ». Un monsieur affable qui passait par là avec sa compagne m'a aussitôt lancé d'un ton joyeux « Parce que c'est une opportunité extraordinaire !» Sa femme aussitôt modérée « Parce qu'elle est belle dans l'ensemble. » Nul angélisme en effet dans ce recueil d'avis. Une dame élégante et énergique a commencé à affirmer « Il faut se bouger, en vouloir. Moi je voyage, je rencontre des gens. Je ne comprends pas ceux qui se laissent aller. » Je lui ai dit « Oui, mais tout de même, des personnes ont de grandes peines. Son ton a changé. Oh oui, je suis veuve. » Et sa voix s'est étranglée. Un monsieur âgé, digne et fragile, a affirmé d'emblée « Sujet intéressant, j'ai écrit un livre là-dessus. » C'était, m'a-t-il expliqué, à compte d'auteur pour dire à ses proches ce qu'il pensait de la vie. Il a ajouté « Vous savez, que je meurs dans 10 jours ou que je sois mort la semaine dernière, peu importe. » J'ai rétorqué « Non, si vous étiez mort la semaine dernière, nous ne nous serions pas rencontrés. » Il a souri. J'ai pu lui confier ce qui s'était passé de beau avec mon père dans la phase la plus fragile de sa vie en termes de relations. Et le vieux monsieur de renchérir « Avec ma femme, j'ai vécu la même chose. » Pendant ce temps-là, des équipiers d'Alliance Vita recueillaient d'autres témoignages, d'autres punchlines qui convergeaient. Occasion de célébrer notre attachement viscéral à la vie qui mérite d'être soutenu, accompagné, encouragé dans les moments d'épreuve, de deuil, de solitude, de dépendance, de maladie. C'est à dessein que nous avons relié vie et peine. Toute vie comporte son lot de difficultés, d'échecs, d'épreuves. Mais est-ce une raison pour la rejeter? Dans son essai « La vie en bleu », le philosophe Martin Stephens affirme « Quoi qu'on en pense d'ordinaire, il n'y a qu'un danger, s'épargner la souffrance de vivre, la souffrance propre à toute vie. » À entendre les Français, la valeur de la vie des personnes fragiles relève presque du consensus. Ces échanges fraternels avec des inconnus m'ont conforté dans plusieurs convictions forgées au fil des expériences. Nous sommes faits pour nous relier, mais aussi pour parler ensemble du sens de la vie. La preuve, quand on s'adresse à la profondeur des personnes, c'est cette profondeur qui nous répond. Et c'est une bonne nouvelle.

Bonjour à toutes et à tous. Aujourd'hui, je voudrais vous parler de l'intelligence artificielle en entreprise. Alors, une révolution analysée avec une grande justesse par le pape Léon XIV dans sa nouvelle encyclique « Magnifique Humanité ». Pour bien comprendre ce qui se joue dans nos entreprises, il faut distinguer deux réalités. D'un côté, il y a l'intelligence artificielle que les salariés s'approprient au quotidien comme un outil de travail. Et disons-le clairement, cette technologie, elle offre des opportunités formidables. C'est une aide précieuse qui peut nous soulager des tâches les plus répétitives ou dangereuses, réduire la pénibilité et dégager du temps pour les missions à plus forte valeur ajoutée. À condition d'accompagner chaque travailleur, c'est-à-dire lui fournir les outils et le former, l'IA peut être un véritable levier de progrès et de performance sociale et économique. Mais de l'autre côté, il y a l'IA qui s'impose d'en haut comme un nouveau modèle de direction, le management algorithmique. C'est ici que Léon lance l'alerte. Confier à un logiciel le soin de trier des CV, d'évaluer la productivité ou encore de valider un licenciement, c'est laisser s'installer une injustice silencieuse. Alors pourquoi ? Parce que l'algorithme est devenu l'outil parfois pour déresponsabiliser les décideurs. On voit émerger une tendance dangereuse où certains dirigeants se lavent les mains de leurs responsabilités humaines et sociales. Ils s'abritent derrière l'écran en expliquant « ce n'est pas moi, c'est l'algorithme qui a calculé vos performances » par exemple. On gère alors la carrière d'un homme ou d'une femme comme une simple donnée statistique. Face à une machine prétendument neutre et infaillible, le salarié se retrouve désarmé, privé d'interlocuteur. Or le travailleur, il n'est pas une ligne de code. Une décision qui bouleverse une vie doit être assumée par une conscience humaine, capable d'empathie et de discernement. À cela s'ajoute une autre urgence que la CFTC et l'encyclique soulèvent d'une même voix, l'impact environnemental. L'IA, elle n'est pas virtuelle ou immatérielle. Derrière chaque requête, il y a des centres de données immenses, une consommation massive d'eau et d'électricité et une extraction épuisante de ressources naturelles. Le progrès technologique ne peut pas se faire au détriment de notre planète. Face à de tels défis, le pape constate lucidement que les États sont parfois devenus moins puissants que les géants des technologies. L'État doit pourtant réguler, c'est son rôle, mais la loi seule ne suffit pas toujours. Surtout alors que le temps social et le temps législatif sont très distincts. C'est ici que notre double action syndicale est décisive. D'une part, en tant qu'acteur de terrain, nous devons aider l'État à bâtir et à faire vivre ce nouveau cadre à partir de nos constats. Et d'autre part, l'action syndicale en interne est irremplaçable pour forcer les entreprises à plus d'humanité. Le syndicat, c'est un lanceur d'alerte, une vigie, un acteur du changement au sein même des entreprises. Alors comment remettre la machine à sa juste place ? La réponse, elle tient en deux mots, le dialogue social. Il faut sortir ces innovations de la clandestinité, négocier leurs usages avec les représentants du personnel, évaluer leurs coûts écologiques et imposer, grâce à notre action, une règle d'or. Le dernier mot doit toujours revenir à un être humain. L'économie réelle a besoin d'âme, de justice et de courage, pas d'algorithmes derrière lesquels on se lave les mains. Je vous remercie et à très bientôt.

La messe est vraiment la matrice de la vie d'un catholique. Comment en parler au mieux? Eh bien, le plus simple, c'est de prendre la théologie la plus classique qui soit, qui dit que la messe est un mémorial, un sacrifice et un sacrement, et que les trois se conjuguent. C'est très bien dit par un tout petit geste au tout début de la messe. Le prêtre et les concélébrants posent un baiser sur l'autel, parce que à l'autel, nous sommes conviés à trois lieux à la fois. L'autel, c'est d'abord la table de la Sainte Cène, du Cénacle, qui récapitule au fond tout l'Ancien Testament et qui annonce déjà le banquet céleste, le banquet au ciel. Nous sommes là avec Jésus et ses apôtres. Mais l'autel, c'est aussi la croix, parce que pour Jésus, l'autel du sacrifice, c'est précisément la croix. Alors nous sommes là au pied de la croix avec Marie, la Vierge Marie, quelques autres femmes, dont Marie-Madeleine, et puis Saint Jean, et puis Joseph d'Arimathie. Nous sommes là pour nous offrir au Père en même temps que Jésus. Et puis la messe, c'est un sacrement, et l'autel représente précisément le tombeau de Jésus. Nous sommes convoqués au matin de Pâques. Les deux cierges de chaque côté de l'autel représentent les deux anges qui attendaient les femmes myrophores, les femmes qui venaient embaumer le corps de Jésus, et qui leur disent « Mais pourquoi cherchez-vous parmi les morts celui qui est vivant? Il n'est plus ici, il est ressuscité. » Alors la messe mémoriale. Il y a un mot que les animateurs de chant apprennent très vite quand ils commencent leur carrière, c'est le mot « anamnèse », parce qu'il faut qu'ils s'entendent avec l'organiste et le prêtre pour savoir quelle anamnèse ils choisissent et qui l'entonnera. Dans anamnèse, il y a amnésique. Un amnésique, on le sait, c'est quelqu'un qui va trouver son docteur et qui lui dit « Docteur, ça m'ennuie parce que depuis quelque temps, je perds la mémoire. » Et le docteur lui dit « Depuis quand ça vous le fait ?» Et l'amnésique répond « Depuis quand quoi, docteur ?» Anamnèse, c'est le contraire. C'est se souvenir, c'est ne pas oublier. Mais il faut faire une différence entre une commémoration, genre commémoration du 8 mai ou du 11 novembre, près du monument aux morts, on se souvient, on rappelle le nom de tous ceux qui ont fait le sacrifice de leur vie pour que la France soit en paix ou que le pays soit libéré. Le mémorial, c'est spécifique à la Bible, spécifique à nos frères aînés juifs. Le mémorial rend présent l'événement que l'on célèbre. Ou mieux, nous sommes transportés dans le temps pour vivre l'événement. Les Juifs qui célèbrent le Seder Pascal, par exemple, savent qu'ils sont, à un moment donné, dans la caravane des Hébreux qui ont été libérés d'Égypte, de l'esclavage, et qui vont dans la direction de la terre promise. C'est pour ça que Jésus a institué l'Eucharistie. L'essentiel n'est pas de se souvenir de lui, mais de s'unir à lui. Et on pourrait dire que la messe est comme un code secret. Pendant la guerre de 39-45, la BBC, chaque soir, égrenait des messages que les résistants comprenaient. Par exemple, il y avait celui-ci qui revenait souvent, « Les sanglots longs des violons de l'automne ». Les sanglots longs des violons de l'automne. Il savait, ce qui était dans la confidence, que lorsque ces vers de Verlaine continueraient, blesse mon cœur d'une langueur monotone, le débarquement était imminent et chacun devait être à son poste. Jésus nous dit pareil, quand vous voyez un prêtre dûment ordonné prendre des hosties et du vin et dire « Ceci est mon corps, ceci est mon sang, le sang de l'Alliance », eh bien vous savez que je suis là, vraiment, au milieu de vous. La messe est deuxièmement un sacrifice. En régime chrétien, faire sacrifice de sa vie, c'est pour sauver des vies. On pense, par exemple, à Saint-Maximilien Kolbe, mort le 14 août 1941 dans le bunker de la faim, parce qu'il avait eu l'audace et en même temps la simplicité de remplacer un père de famille qui suppliait les SS de ne pas le condamner à mort.

On a eu aussi le bel exemple plus récent de Arnaud Beltrame, le 23 mars 2018. En tant que gendarme, il a remplacé une otage prise par un islamiste, une caissière de supermarché. Il lui a sauvé la vie et elle-même a découvert, en rencontrant Arnaud Beltrame et tout ce qu'il faisait, pourquoi il avait fait ce geste, elle a rencontré Jésus, elle le raconte dans un beau livre. De même que Maximilien Kolb, celui dont il avait sauvé la vie, était à Rome à sa canonisation. Comme avait dit un enfant magnifiquement, le père curé lui demandait « Mais qu'est-ce que ça va te faire ta première communion ?» Et il a répondu « Je vais pouvoir me donner à Jésus. » Voilà. Le sacrifice chrétien, c'est d'abord accueillir ce que Dieu fait et avoir la simplicité de s'y unir. Enfin, la messe est un sacrement. C'est une réalité mystérieuse et très profonde. On peut l'approcher par des comparaisons, des images, même si elles restent très très loin de la réalité. En voici une. Un vieil ami prêtre nous a raconté que pendant la guerre de 39-45, il avait été mobilisé au chantier de jeunesse. Et là, dans cet univers de garçons, il y avait beaucoup de tristesse, d'autant plus que beaucoup avaient laissé une fiancée au village. Et tous guettaient chaque jour le vague-mestre qui apportait, qui distribuait le courrier. Et il dit, j'ai surpris, sans le vouloir, un garçon. Son regard s'est illuminé quand il a reconnu l'écriture sur l'enveloppe. Il s'est mis un peu à l'écart, il a décacheté lentement l'enveloppe, il a lu, relu et re-relu la lettre, puis il a fait ce geste étonnant, il a froissé la lettre longuement dans sa main, et petit bout par petit bout, il l'a mangé. C'était peut-être pour la soustraire à des regards peut-être pas très bienveillants. C'était peut-être aussi parce que spontanément, il avait retrouvé le geste de la communion. Dans cet univers un peu d'anxiété, il avait besoin de la force de sa fiancée. Il avait besoin de manger cet amour qui imprégnait chacun des mots de la lettre. Alors on est très loin encore de l'Eucharistie sacrement et de la transsubstantiation. Mais ça nous permet de dire que quand Jésus prend du pain et du vin et en fait son corps et son sang, ça n'est pas si éloigné que ça de nos réalités d'hommes et de femmes. Alors puisse le Seigneur nous donner la grâce d'avancer toujours mieux dans cette réalité de mémorial, sacrifice et sacrement.

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2: Chers téléspectateurs de KTO, bonjour et bienvenue en ce 14e dimanche du temps ordinaire. Nous sommes en direct de la place Saint-Pierre à Rome, où le pape Léon XIV va s'adresser aux fidèles et prier avec eux l'Angélus.

0: Cari fratelli e sorelle, buona domenica.
1: Chers frères et sœurs, bon dimanche.
0: Il Vangelo della liturgia odierna.
1: L'évangile de la liturgie d'aujourd'hui nous invite à partager la louange que Jésus adresse au Père, Seigneur du ciel et de la terre. Le Fils de Dieu fait homme, manifeste son amour en associant chaque créature à cette action de grâce. La simplicité d'un geste aussi spontané et joyeux correspond au style de Dieu qui aime se révéler aux tout petits, tandis qu'il reste caché aux sages et aux savants. Ceux-ci, en effet, sont tellement imbus de leurs propres idées qu'ils ne reconnaissent pas la présence du Christ, le Messie, qui rend visite à son peuple. La sagesse humaine devient alors arrogance et la doctrine dégénère en orgueil. La véritable sagesse de Dieu se révèle au contraire dans l'humilité de la chair et son enseignement s'adresse à ceux qui peinent le plus. Venez à moi, vous tous qui peinez sous le poids du fardeau, dit le Seigneur. Aller vers Jésus, c'est répondre à son amour et partager sa vie jusqu'à la croix, comme il nous l'a expliqué lui-même. Si quelqu'un veut marcher à ma suite, qu'il renonce à lui-même, qu'il prenne sa croix et qu'il me suive. C'est précisément ce don de soi par amour qui est le joug de Jésus, c'est-à-dire la synthèse de son enseignement, le cœur de sa sagesse ardente de charité envers tous. Frères et sœurs, comment le poids de la croix peut-il être léger et doux? Pour une seule raison, parce que le Seigneur le porte le premier et avec nous tous, sans jamais nous laisser seuls face à ceux qui nous accablent. En véritable maître, Jésus prend en charge l'humanité blessée par le mal pour en prendre soin. La sagesse qu'il nous donne est alors une annonce de salut et son joug nous relève de toute chute. À la suite du Christ, notre route n'est donc pas une ascèse qui mortifie. Elle est une école de liberté qui prend au sérieux le drame de l'histoire et en éclaire toujours le sens, surtout dans les moments les plus sombres. En effet, ce n'est que dans la croix de Jésus que le mal est racheté. Ce n'est que dans sa passion que notre fatigue mortelle trouve réconfort et rédemption. Dans l'esclavage, le Christ est libération. Sous le fléau de la guerre, le Christ est espérance. À l'heure du péché, le Christ est pardon. Telle est la vraie sagesse, c'est-à-dire le chemin que nous voulons parcourir ensemble, unis en tant que disciples en son nom. Jésus nous l'enseigne en tant que fils, en devenant notre frère.

0: Par la force du Saint-Esprit, il manifeste lui-même à l'Église la vérité sur Dieu et sur l'homme, car personne ne connaît le Père sinon le Fils et celui à qui le Fils veut le révéler. Chers amis, tout en rendant grâce au Seigneur pour cette confiance pleine d'amour qu'il nous accorde, demandons l'intercession de Marie, Reine de la Paix, pour le bien de l'Église et du monde entier.
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1: Cari fratelli e sorelle,
0: chers frères et sœurs, jeudi dernier, le 2 juillet, au sanctuaire de Thak Sai au Vietnam, a été béatifié le frère Chuong Bu, qui a été tué en 1947 en raison de sa foi. Il s'est posé comme défenseur des droits des personnes et il n'a jamais abandonné ses paroissiens. Sa prière et son intercession soutiennent ceux qui, aujourd'hui encore, se trouvent dans des situations de persécution. Je salue avec affection toutes les personnes présentes aujourd'hui sur cette place Saint-Pierre.
1: Dous boas-vindas aos peregrinos do Brasil.
0: Je salue particulièrement et je souhaite la bienvenue aux pèlerins du Brésil.
1: E bienvenido al coro della Università de Mérida en Venezuela.
0: Et bienvenue à l'Université de Mérida du Venezuela. Je rappelle toujours mes prières pour

0: toutes les personnes victimes des tremblements de terre et pour tout le peuple vénézuélien, que le Seigneur vous soutienne en ce moment si difficile.
1: Saluto alcuni gruppi.
0: Je salue quelques groupes de Pologne.
1: I sacerdoti,
0: les prêtres des Capucins de la province de Cracovie, le groupe des enfants de l'archidiocèse de Buč, accompagné par leur évêque auxiliaire, le groupe du diocèse de Lenica.
1: Saluto i giovani.
0: Je salue les jeunes de Bellagio.
1: E la chorale.
0: Et la chorale Jubileum de Augusta de Sicile, qui viennent avec leur mère et leur prêtre. Je vous souhaite à tous un bon dimanche. Chers téléspectateurs, merci de nous avoir suivis pour cet Angélus Place Saint-Pierre. Nous vous donnons à nouveau rendez-vous en direct à 15h30 pour le chapelet en français à la grotte de Lourdes et à 18h pour la messe à Notre-Dame de Paris. Merci pour votre fidélité à KTO et bon dimanche.
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de notre vie quotidienne. Et quand la vie quotidienne est réglée, eh bien, elle y a sa place et c'est très bien, c'est important comme cela. Lorsque arrivent les vacances, le programme en général, il est déformé, dérangé. Ce qui était notre rythme habituel se transforme. Et puis, il y a beaucoup de sollicitations plus ou moins intéressantes qui sont parfois des manières de nous perturber ou de nous déranger, qui vont plus nous séduire. La prière reste quelque chose qui est exigeant. La prière, c'est comme une belle relation, ça demande de la présence, ça demande du temps, et parfois, quand on est en vacances, il y a beaucoup de choses qui paraissent plus faciles, comme un exercice en sport. C'est bon pour nous, c'est bien, mais ça demande un petit effort. Et alors, en vacances, les efforts sont plus difficiles à fournir. Donc, écoutez Marc, si vous ne voulez pas que ça vous arrive, eh bien, il s'agit de se connaître et de l'anticiper un petit peu. Puisque c'est important, eh bien, il s'agit de le placer. De se mettre quelques repères. Et dans la journée, on a des repères assez faciles. C'est vrai que dans la journée, d'ailleurs, parfois, en vacances, les repas sont décalés, de la même manière que la prière peut l'être, mais il y a quand même toujours plus ou moins les repas. Il y a le lever et le coucher. Et tout ça, ce sont des marqueurs qui vous permettent peut-être de vous dire « Ah, mais je vais prier avant le repas. Je vais prier en me levant. Je vais prier avant de me coucher. » Tout ça permet de garder cette structure. Vous prierez peut-être un petit peu moins, mais le temps des vacances est aussi un temps extraordinaire pour parfois changer sa façon de prier. On entre dans un temps où on peut être plus contemplatif, où on va faire peut-être plus de promenades, plus de découvertes, et c'est l'occasion de prier avec ça, de prier en contemplant la nature, de prier en prenant un peu de temps, de prier en lisant quelque chose de spirituel qui va vous enrichir, que vous n'avez pas forcément le temps de faire pendant l'année. Vous voyez, de prendre le temps de transformer ses vacances et de garder une petite place pour le Seigneur, parce que le Seigneur, lui, ne part pas en vacances. Il continue de nous accompagner et nous avons besoin de pouvoir lui rendre grâce. Si justement les vacances sont un temps qui nous ressource, qu'est-ce qui nous ressource plus que la prière? Qu'est-ce qui est plus pour nous source que ce temps d'intimité avec le Seigneur? Gardez courage, anticipez un peu, et alors vous pourrez vivre quelque chose de beau pendant ces vacances avec le Seigneur. Merci Marc pour cette belle question. Si vous aussi vous avez des questions, vous pouvez les envoyer sur l'adresse pourquoipadrer@ktotv.com. Vous pouvez nous suivre sur les différents réseaux sociaux avec le hashtag Pourquoi Padrer et retrouver chacune de nos vidéos sur le site ktotv.com. Au revoir.

Bonjour à tous. Aujourd'hui, je vous propose de porter notre regard vers toutes les églises et cathédrales gothiques en France et dans le monde. Parce qu'elles ont une caractéristique commune qui nous fascine autant qu'elles nous interrogent, les gargouilles. Ces statues souvent polymorphes, aux visages monstrueux, aux bouches grandes ouvertes avec leurs dents acérées qui ont l'air de surveiller tous ceux qui s'approchent de façon un peu menaçante, ça c'est vrai. Alors on va découvrir leur origine en précisant d'emblée que le mot gargouiller vient du bruit que fait l'eau de pluie quand elle s'évacue par les gargouilles. Voilà, ça c'est déjà intéressant à savoir. Allez, bougez pas, je vous raconte tout. On pense souvent que les gargouilles sont apparues aux environs du XIIIe siècle, c'est-à-dire au moment où l'art gothique se déploie en France. Mais en fait, elles décoraient déjà certains sanctuaires grecs et romains dès l'Antiquité. Mais elles sont abandonnées pendant une longue période et reviennent effectivement sur le devant de la scène au moment où le style gothique s'affirme en France. Et avant d'être des éléments de décoration, elles ont d'abord une utilité pratique. Je vous en ai parlé il y a quelques instants. Elles servent à évacuer l'eau de pluie. Bah oui, de tout temps, leur fonction première, c'est d'éloigner des murs l'écoulement des eaux de pluie, pour les protéger. Sinon, bien sûr, y a des risques d'infiltration dans le bâtiment, les murs qui peuvent s'écrouler, la moisissure partout à l'intérieur. Du coup, quitte à faire dépasser des tuiles ou des pierres du toit, eh bien, on décide tout simplement de les sculpter. Mais alors, pourquoi on choisit de représenter des sortes de monstres ? Eh bien, une légende raconte qu'au 7e siècle, un dragon du nom de Gargouille vivait dans des marécages autour de Rouen. Il terrorisait les villageois, les mangeait au passage

écoulait des bateaux qui naviguaient sur la Seine. Personne n'osait l'affronter, jusqu'à ce qu'on fasse appel à Romain, l'évêque de Rouen. Il se présente face à la bête et, grâce à l'aide de Dieu, la soumet avec un signe de croix. Romain la ramène ensuite sur la place publique de Rouen et la brûle devant tous ses habitants. Mais étonnamment, la tête et le cou du dragon ne partent pas en fumée. Ils se pétrifient. On décide alors de les exposer sur les remparts de la ville, servant ainsi de modèle aux futures gouttières qui prennent le nom de gargouilles en référence à cette bête. Ah, c'est épique, hein, on se croirait presque dans Le Seigneur des Gargouilles. Mais ce n'est qu'une histoire, les amis. Parce que le mot vient en fait de l'onomatopée gargue, qui signifie gorge, et de l'ancien français goule, la gueule. Alors, pourquoi ces monstres bizarres, précisément ? Ben, d'abord, je voudrais lever un préjugé qu'on a souvent. Les romantiques du XIXe siècle ont diffusé l'idée selon laquelle le Moyen-Âge était une période de superstition extrême et de religiosité violente, presque insensée. Selon eux, la forme effrayante et menaçante des gargouilles, qui évoquait le mal et les démons, servait à éloigner les autres démons des édifices religieux, un peu comme des amulettes de protection. C'est une hypothèse, hein, qui est assez répandue, c'est vrai, et qui est probablement une partie de la vérité. Mais une partie seulement. Parce que des chercheurs d'aujourd'hui pensent que les gargouilles gothiques parlent avant tout de notre vie intérieure. À l'image des figures monstrueuses qu'on retrouvait déjà beaucoup sur les chapiteaux romans. Les griffons, par exemple, ce mélange de divers animaux, représentent symboliquement l'animal étonnant que nous sommes. Au passage, notez que les figures monstrueuses qui ne sont pas destinées à l'évacuation de l'eau des toits ne s'appellent pas des gargouilles, mais des chimères. Les gargouilles et les chimères matérialisent en fait le combat qui est le nôtre au quotidien pour maîtriser cette partie sauvage de notre être, pour trouver un équilibre spirituel et cheminer vers Dieu. Et elles nous disent aussi que le salut se cherche justement dans le lieu saint qu'elles protègent. L'église ou la cathédrale. Voilà, vous voici rassasiés de culture, mes chers amis. Mais je sais que vous en avez un énorme appétit. Alors, pour vous éviter que votre ventre ne gargouille trop longtemps, je vais revenir la semaine prochaine pour un festin de culture et de bonne humeur. Belle semaine, au revoir.

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2: Chers auditeurs de KTO Radio, bonjour, Guillaume de Prémard à l'antenne. Nous sommes heureux de vous retrouver pour une deuxième saison de l'émission Carte Blanche dans le cadre des conversations du week-end. Alors le principe de l'émission est simple. Chaque mois, KTO Radio donne carte blanche à une personnalité pour partager librement ses convictions, ses engagements et ses passions et lui propose d'inviter deux personnes de son choix. Aujourd'hui, nous donnons carte blanche à Athanase Périfan, président de la Fédération européenne des solidarités de proximité. Bonjour Athanase Périfan.
3: Bonjour Guillaume.

0: Alors, je me permets de vous présenter à nos auditeurs. Certains vous connaissent probablement, mais je pense que c'est bien de dire qui vous êtes. Vous avez 61 ans. Vous êtes marié et père de 4 enfants, c'est exact?
1: Absolument.
0: Vous êtes un ancien élu local. Vous fûtes conseiller municipal d'arrondissement, puis conseiller de Paris. Et vous êtes connu particulièrement pour être le créateur, c'était en 1999, de la fête des voisins, appelée aussi immeuble en fête. Vous vous êtes ainsi pris de passion pour la solidarité de proximité et vous avez contribué à lancer plus récemment l'initiative qui s'appelle l'heure civique. Alors je dis votre slogan, en quelque sorte votre promesse, une heure par mois pour aider ma commune ou mes voisins. Le message est clair. Donc pour vous, ce message est clair, la solidarité de proximité, ce n'est pas seulement un élan du cœur, mais c'est aussi un engagement civique, une manière de construire la société, particulièrement en ce temps où chacun déplore une certaine érosion des sociabilités, si je veux manier l'euphémisme. Donc c'est le sujet que vous avez choisi aujourd'hui, Athanase Périfan, solidarité de proximité et engagement civique, et pour en parler, vous avez donc choisi deux invités. Nous accueillons dans ce studio deux invités d'Athanase Périfan. D'une part, Lourdes Fernandez.
2: Bonjour Guillaume.
0: Bonjour Lourdes Fernandez. Et Isa Dréan, qui est volontaire de l'heure civique, c'est ça?
3: Bonjour Guillaume.
0: Et exact. Je précise, Lourdes Fernandez, que vous êtes gardienne d'immeuble.
2: Je suis gardienne d'immeuble depuis 32 ans.
0: D'accord, mais je laisse à Athanase Périfan de nous expliquer le choix de ses invitations et de vous présenter.
1: Alors merci Guillaume, merci pour cette invitation à l'émission Carte Blanche. Ravi d'être avec Lourdes Fernandez. Lourdes, on l'appelle Loulou, vous verrez dans le quartier. Loulou, elle est gardienne d'immeubles et c'est vraiment un ange gardien. Hein, je trouve que ce terme d'ange gardien, parce qu'elle veille sur les habitants de sa rue. Elle racontera son expérience, mais Loulou, elle a un cœur généreux, gros comme ça, et je ne sais pas où elle le met. Loulou, le soir de Noël, elle est à l'hôpital pour un de ses voisins âgés qui est tout seul, ou elle est avec le jour de l'an. Elle invite les gens chez elle quand ils sont tout seuls. Elle fait la fête des voisins, c'est la plus grande fête des voisins de toute la France, 1400 personnes dans sa rue. Vous imaginez bien que Loulou, elle est incroyable, et vous aurez l'occasion de la découvrir aussi tout à l'heure. Et puis j'ai invité Isa. Isa, c'est une volontaire de l'heure civique, une jeune retraitée, jeune senior, qui était dentiste et qui a décidé aussi de donner un peu de son temps pour les autres. Et c'est pour ça qu'elle s'est inscrite à cette heure civique senior depuis maintenant plusieurs années. Elle a une activité, une action intensive là-dessus. Et puis vous verrez aussi, ça dépote. On se rend compte que ça soit avec Loulou, avec Isa, quand on a des gens qui aiment les autres, quand ça dépote, ça fait un bien fou. Et quand on voit l'actualité nationale, internationale ou la météo, on dit que si on veut pas que les Français terminent sous antidépresseurs, il faut qu'on mette de la joie et de l'espérance dans le cœur de chacun.
0: Oui, et dans cette émission, je promets aux auditeurs qu'ils ne devront pas passer chez leur pharmacien pour acheter leurs antidépresseurs, parce qu'on est là pour parler de choses positives et pour parler de choses très, très joyeuses. Alors je précise quand même que Lourdes et Isa, vous m'avez demandé hors antenne, comme on dit, de vous appeler par votre prénom, vous préférez, donc je vais prendre cette liberté, mais en fait vous me l'imposez cette liberté, mais je l'accepte bien volontiers. Alors, Athanase Périfan, vous dites, nous ne sommes pas là pour mettre les gens sous antidépresseurs. Le constat des pertes de sociabilité, on le connaît. Et vous, vous dites, eh bien, il faut se saisir des choses par le bas, en quelque sorte.
1: En réalité, vous avez raison, Guillaume. On se rend compte, et c'est le verre à moitié vide ou le verre à moitié plein, on voit bien que l'évolution de la société dans la relation à l'autre est compliquée. La fête des voisins, je l'ai créée. J'étais à l'époque permanence en mairie, et la mairie m'avait appelé sur le cas d'une personne âgée qui était morte depuis 4 mois dans son appartement. Et c'était un vrai choc, c'était il y a une trentaine d'années, de se dire qu'on ne connaisse pas son numéro de sécu, qu'on n'ait pas son portable ou son nom de famille peut-être, mais qu'on ne soit pas demandé tiens, la petite dame âgée du dessus ou du pavillon en face, où est-ce qu'elle est passée? Et c'est comme ça que l'idée de la fête des voisins est venue. On me dit, il faut trouver un prétexte pour se parler, pour se rencontrer, parce que je pense que un des problèmes majeurs de notre société est bien celui de la relation à l'autre. On parle souvent de l'isolement des personnes âgées, mais on peut être seul, vous savez, à 95 ans, comme on peut être seul à 25 ans gagnant beaucoup d'argent, on peut être seul dans son couple, on peut être seul entouré par des milliers d'amis sur Facebook. Et pourtant, bien sûr que les liens se détendent un peu, bien sûr que c'est plus compliqué. Et pourtant, la bonne nouvelle, c'est quoi? C'est qu'il y a des gisements de générosité chez les Français, et c'est ça qui est incroyable. Voilà, dans les projets qu'on développe, moi je suis émerveillé, touché, ça me donne une pêche d'enfer de voir combien chacun a envie de se sentir utile et combien chacun est en quête de sens. Voilà un peu les enjeux. Et donc d'un côté, effectivement, une société aussi, on le voit bien, il y a des défis colossaux qui nous attendent. 2030, la courbe du vieillissement de la population, elle augmente fortement. On voit bien qu'on n'a pas assez de place en EHPAD, mais en même temps, on n'arrive même plus à recruter dans les EHPAD, dans les services à domicile. Ça veut dire quoi? Ça veut dire que d'un côté, on a un modèle social qui est fragilisé, il y a moins d'argent public, il suffit de regarder l'actualité.
0: Oui.
1: C'est plus compliqué, hein, donc il y a des défis colossaux. On voit bien que nos travailleurs sociaux font un boulot fantastique, mais qu'ils ne peuvent pas tout faire, que les institutions ne peuvent pas tout faire.

0: Et l'idée va être de se dire, bah, si d'un côté, en fait, on a des besoins pour consolider le modèle social avec une vision des politiques publiques qui est de se dire comment le modèle social peut se reposer pour le renforcer, parce qu'on voit bien qu'il y a besoin d'être consolidé, sur trois piliers complémentaires.
1: Alors lesquels? Trois piliers, allons-y.
0: Premier pilier, c'est la famille. Ça aurait été naturel, sauf qu'on n'est plus dans la cour de la ferme où on pouvait dire « papy, viens manger la soupe ».
1: Oui, on ne vit plus comme ça à trois, quatre, ou trois générations sur le même lieu, c'est vrai.
0: Voilà, c'est une réalité. Vous avez beau être un bon fils quand votre père a Alzheimer et qu'il est à Marseille et que vous bossez à Paris, c'est pas simple. Et pourtant, c'est le premier pilier de solidarité. Deuxième pilier de solidarité, c'est la partie institutionnelle organisée. On voit bien la mairie avec le centre d'action sociale, le département, les associations, forme organisée. Et quelque part, on paye l'impôt et c'est juste pour pouvoir permettre aux plus fragiles d'assurer leur quotidien. Sauf qu'en fait, quelque part, on délègue un peu notre devoir de procuration à l'institution.
1: Oui.
0: Bah oui, on dit, pourquoi je vais aider mon voisin alors que je paye des impôts? C'est pas moi, c'est à l'assistantiel de le faire. Pourquoi je vais nettoyer mon quartier alors que je paye ma taxe de poubelle? C'est pas moi de le faire. Et pourtant, donc, premier pilier, la famille. Deuxième pilier, cette solidarité institutionnelle, organisée. Et le troisième pilier, cette solidarité spontanée, qui existe. On n'a rien inventé. C'est comme la fête des voisins. J'ai rien inventé. En France, il y a 1000 ans, les voisins s'invitaient à prendre un verre.
1: Les fêtes de village,
0: ils continueront,
1: etc.
0: Oui. Voilà. Ce qu'on a réussi tous ensemble à faire, et ça qui est intéressant, quand on va dans le même sens, quand on met les mairies, les associations de locataires, de propriétaires, les médias, tout le monde dans le même coup, on a réussi à faire de la fête des voisins le premier rendez-vous citoyen sur la planète. Ça m'amuse, parce que franchement, ça n'a rien de très intellectuel. Donc, ça veut dire quoi? Ça veut dire que les gens ont envie d'aller les uns vers les autres. Et si d'un côté, on a un besoin, et de l'autre côté, on a une ressource que je trouve, moi, insuffisamment utilisée par la puissance publique qui s'appelle la générosité citoyenne, on va dire c'est dommage. Si on se disait, tiens, Guillaume, on est là, sous le plateau, il y a du pétrole, un gisement de pétrole, on va creuser pour aller chercher le pétrole. Comment on creuse l'intériorité de chacun, s'il y a de la générosité dans chacun, pour que chacun puisse libérer cette énergie positive et qu'on recrée du lien, parce qu'en fait, en réalité, ça fait un bien fou. Voilà un petit peu cette vision.
1: La fête des voisins, ça se prolonge au-delà de la fête des voisins, j'imagine. C'est ce dont vont témoigner, j'imagine, Lourdes, Cizin.
0: Et Guillaume, vous avez raison, c'est pour ça qu'après la fête des voisins, on a créé l'association Voisins Solidaires. L'idée, c'est quoi? La fête des voisins, c'est une journée. C'est très bien. Mais ce serait quand même dommage qu'on se dise bonjour entre voisins une journée et que tout le reste de l'année, on se fasse un petit peu la gueule. Donc l'idée va être de dire comment on prolonge et comment on développe cette solidarité de proximité. Quand je dis aujourd'hui, il y a plein de gens qui sont solidaires, qui aident leurs voisins, qui s'entraident. Vous imaginez si les gens arrêtaient de le faire, le coût que ça serait pour l'État d'assumer cette solidarité de proximité. On le verra tout à l'heure dans les exemples. Ce que fait chaque citoyen, ben c'est un travail en moins pour l'institution. Et l'autre jour, j'étais avec le directeur général de la CNSA, Maïlik, qui est un gars très sympa.
1: La CNSA, hein.
0: CNSA, qui est la Caisse Nationale de Solidarité et d'Autonomie.
1: D'accord.
0: C'est l'organe qui gère, en fait, en France, les personnes âgées. Et qui me disait, Athanase, au bout de 5 minutes, vous m'avez convaincu. Je sais très bien que si la famille ne peut pas faire ce travail de solidarité, et si le voisinage ne peut pas le faire, qui va le faire vis-à-vis des personnes âgées? C'est nous. Et on n'a plus les moyens d'être partout. Donc, on a tous intérêt à développer cette solidarité de proximité. C'est un intérêt pour l'institution. Et puis, en réalité, ça fait un bien fou. Vous savez, quand on se sent utile le matin, quand on se lève, qu'on soit jeune, moins jeune, riche, moins riche, on se sent mieux. Voilà un peu l'enjeu de ça. Donc, qu'est-ce qu'on essaie de faire depuis une trentaine d'années? C'est de se dire, comment est-ce qu'on met en place en France une stratégie pour rendre des habitants plus solidaires entre eux? Et comment on l'intègre au cœur des politiques publiques? Parce que je sais qu'il y a beaucoup d'élus en cette période, en fait, pré-municipal, qui écoutent, en fait, KTO. C'est le rôle, pour moi, du maire, de l'élu, de dire aux habitants, voilà ce qu'on fait pour vous, mais on ne peut pas tout faire pour vous, on a besoin de vous aussi pour faire les choses. Et croyez-moi, ça rend heureux.
1: Ça rend heureux. Et vos invités vont vous le confirmer. Vous avez participé à la première fête des voisins, vous-même,
2: oui,
1: Lourdes.
2: Tout à fait.
1: Oui, voilà. Vous êtes une pionnière.
2: Ça fait longtemps qu'on se connaît.
0: Lourdes va le raconter. Loulou, raconte ta fête des voisins, parce qu'elle est exceptionnelle. Raconte comment tu as commencé, comment elle a grossi, cette fête des voisins.
2: Alors, j'ai commencé la fête des voisins, donc dans le hall de mon immeuble, par une petite table avec du porto, un peu gâteau, des châtaignes grillées. C'était avec le Beaujolais nouveau. Et donc, voilà, j'étais arrivée en juin. Les gens m'avaient accueilli vraiment très, très bien. Et moi, je voulais leur rendre l'appareil. Et on a commencé comme ça. Les gens qui passaient dans le hall n'osaient pas trop se parler parce qu'ils ne se connaissaient pas vraiment. Je venais de reprendre donc la place de gardienne d'immeuble. Le monsieur qui était là n'était pas trop commode. Et voilà, donc ils étaient encore un peu sous le...
1: Il a fallu l'amadouer.
2: Ils étaient encore un peu sous le... Parce que le monsieur, il demandait la carte d'identité aux résidents, aux gens qui venaient. Vraiment. Donc, ils n'osaient pas venir vers moi. Suite à ça, donc, on a commencé tous les ans à faire chez l'un, chez l'autre, où il y avait les appartements un peu plus grands. Ensuite, on s'est déplacé dans la cour. Et quelques années après, la cour était trop petite.

0: et on a été dans la rue.
1: Et voilà.
0: C'est comme ça que ça a commencé dans la rue.
1: Dans la rue.
2: Où habites-tu, Loulou, pour que ceux qui sont à proximité puissent venir à ta prochaine fête des voisins?
0: Alors, j'habite au 26 la rue Gauthier, donc quartier Épinette.
2: Dans le 17e arrondissement.
0: Dans le 17e arrondissement.
1: D'accord. Et alors, en une petite minute, et puis après on reviendra bien sûr sur votre expérience. Isa, votre premier engagement, c'était lequel?
3: Oh, c'était il y a très longtemps, c'était dans l'exercice de ma profession, c'était ensuite par l'intermédiaire de différentes associations, et aujourd'hui, c'est à travers l'heure civique.
1: Et l'heure civique, donc, il s'agit de convaincre chacun de donner une heure...
3: Une heure de son temps, par mois, peut-être davantage, ça dépend de ce que les gens ont à donner au niveau de leur liberté d'action, mais c'est essayer de rendre service, d'être utile auprès des uns des autres. Ça me paraît, moi, tout à fait naturel. Ensuite, quand vous en parlez autour de vous, les gens vous regardent avec des grands yeux, vous essayez de leur expliquer, puis petit à petit, vous arrivez à convaincre les gens à adhérer à ce principe qui est très simple et qui ne demande rien, qui demande simplement du temps.
1: Oui, et donc vous êtes mise au service de l'heure civique pour... promouvoir cette initiative. C'est, voilà. C'est, beau, c'est très récent, ça, l'heure civique, Athanas Prépan.
2: L'heure civique, on l'a testé depuis 3 ans de manière expérimentale sur 5 départements. On a commencé dans le 17e avec Geoffroy Boulard, le maire du 17e, qui est cofondateur. Et ensuite, c'est parti dans 5 départements, 224 villes. Et c'est incroyable, on a l'occasion d'y revenir. Il se passe des choses merveilleuses.
1: Eh ben, on va en parler dans la deuxième partie de l'émission, parce qu'on va marquer une première pause musicale. Alors, vous m'avez dit que vous me faisiez confiance pour choisir les titres. Vous êtes d'accord avec ce que j'ai fait? J'ai choisi Michel Fugain, c'est la fête.
2: Bah. Remarquez bien, vous êtes jeune, vous connaissez la musique. Moi, j'y connais rien, donc je vous fais confiance.
1: Très bien, écoutez, dans la joie, Michel Fugain et le Big Bazar, c'est la fête.

Et oui, chers auditeurs, c'est la fête sur KTO Radio aujourd'hui, carte blanche dans le cadre des conversations du week-end, c'est la fête des voisins, c'est la fête des

0: immeuble. Et c'est le thème de notre émission et de notre carte blanche à Athanase Périfan, qui est président d'association pour le développement des solidarités de proximité et qui reçoit aujourd'hui deux grands témoins, des témoins d'engagement solidaire, avec Lourdes et Isa.
1: Alors Lourdes, elle est incroyable. On a lancé cette heure civique senior avec Agedor La Mondiale, qui est une caisse de retraite. Et l'idée, c'était de se dire, ben voilà, les seniors ont un peu plus de temps. Quand vous voyez une jeune famille qui s'installe, qui a des enfants et qui commence à bosser, c'est moins disponible. Alors que les seniors, qui sont près de 20 millions dans ce pays et qui vont aller de plus en plus à être larges, les seniors, pour une caisse de retraite, c'est les plus de 50 ans. Donc, mesdames, on l'est tous ici. Et Lourdes, gardienne d'immeuble, on lance l'heure civique senior. Chaque habitant doit donner une heure par mois pour une action d'entraide. Et c'est bien le maire qui propose, Geoffroy Boulard, le maire du 17e, qui était le premier à lancer cette heure civique, qui propose en fait à la population du 17e de donner une heure par mois. Et tout d'un coup, on reçoit un coup de fil, une inscription. C'est Lourdes, dit Loulou, gardienne d'immeuble. Comment ça s'est passé, Lourdes, quand vous avez reçu en fait cette proposition de donner une heure par mois?
2: Alors, justement, c'était pendant le confinement. L'heure civique normale, l'heure civique senior, c'était un peu plus tard. C'était des gens qui étaient complètement confinés, comme la plupart, mais surtout des personnes âgées, donc des seniors. Et donc, ils m'appelaient parce qu'ils me connaissaient dans le quartier. Et donc, je demandais donc au maire si, comment, et à toi, bien évidemment, s'il y avait une possibilité qu'on continue, qu'on commence à les aider. Donc, on faisait les courses, on les livrait avec une corde dans un panier pour les gens qui étaient côté rue. Donc, ils avaient on donnait une corde, un
1: panier
2: comme ça.
1: Pour éviter la contamination des personnes âgées.
0: Ouais.
1: Très astucieux.
2: Voilà. Et ils nous donnaient une enveloppe avec l'argent et chaque fois, c'était comme ça que ça se passait. On a des photos, on a plein de témoignages comme ça. On organisait des vidéos pour les médecins parce qu'à l'époque, on n'avait pas trop les réseaux qu'on a aujourd'hui. On a pris des rendez-vous pour les vaccins parce qu'ils n'arrivaient pas. Ils étaient complètement... Vraiment, c'était des personnes... Ils se disaient, c'est une nouvelle guerre qui arrive. Surtout pour les personnes qui ont aujourd'hui... j'ai des... pas mal autour de moi qui ont plus de 85 ans. On faisait donc... on les accompagnait faire une petite promenade un peu plus tard quand il n'y avait plus trop le Covid. Qu'est-ce qu'on faisait d'autre avec eux? Aller à la pharmacie quand il y avait besoin, également. En fait, il y avait toute une petite équipe. J'avais organisé un petit réseau autour de moi. Et quand il n'y avait pas un ou deux qui ne pouvaient pas, il y avait l'autre. On s'organisait comme ça. Et donc, toutes ces personnes âgées ont été...
1: Donc, vous avez été, en fait, quelque part, Lourdes, le catalyseur des solidarités. Et si vous n'aviez pas été là, il ne se serait peut-être pas passé grand-chose. Aujourd'hui, c'est une équipe de combien de personnes? Qu'est-ce qui se passe? Comment ça s'organise?
2: Nous sommes 12, 13 personnes actives. Quand il n'y a pas les uns qui peuvent, il y a toujours quelqu'un. Quand il y a une personne qui m'appelle, il y a toujours une équipe qui va.
1: D'accord. Vous me racontez, par exemple, que le 31 décembre, jour où tout le monde fait la fête, où est-ce que vous étiez le 31 décembre?
2: J'ai été appelée par une dame qui habite au 17 de ma rue. Moi, je suis au 26. En fait, j'ai appelé le SAMU parce qu'elle était vraiment très, très mal. Elle avait une douleur au niveau du ventre. Donc, j'ai terminé mon réveillon. J'ai terminé à l'hôpital. Et j'ai passé toute la journée du 1er janvier à l'hôpital Beaujon. Donc, pas très loin de chez nous.
1: Incroyable, Guillaume. Vous voyez, en fait, elle a reçu un diplôme du maire du 17e, elle a reçu le diplôme d'ange gardien. Et c'est exactement ça, et je trouve ça incroyable qu'une gardienne d'immeuble se donne autant pour les autres. Et quand on parle d'ange gardien, c'est ceux qui veillent sur les autres. Loulou, elle est aimée dans tout le quartier. Loulou, comment vous êtes arrivée à ça? Qu'est-ce qui fait que vous êtes donnée pour les autres?
2: Je crois que ça vient, comme disait Isa, de ma famille, puisque moi je suis originaire donc du Portugal. Je viens d'un petit village où tout le monde s'entraide.
0: Comment
2: également.
0: Comment s'appelle-t-il ce village? Il mérite d'être nommé sans doute.
2: Alors il s'appelle Santa Comba, c'est à Vouzela. Voilà, donc ça a commencé comme ça, s'entraider déjà là-bas. Et puis je pense que ça suit, et étant donné que je suis arrivée ici très jeune, j'avais 15 ans. Je suis venue toute seule, sans famille, donc d'autant plus on est obligé de se débrouiller tout seul, et je pense que... Tout ça, ça fait qu'on sait qu'on a passé des moments difficiles et on évite que des gens passent par des moments un peu difficiles aussi. Enfin, on essaie que leur vie soit un peu plus douce.
0: Oui, et l'éducation joue beaucoup. Et, voilà. Et aussi, bah, le fait d'être autonome ou d'être lancé dans la grande vie à 15 ans, comme ça, exactement. Vous avez mûri assez vite, j'imagine.
2: Je n'ai pas eu d'insouciance dans ma jeunesse.
0: Vous n'avez pas connu l'adolescence, vous êtes passé directement de l'enfance à l'âge adulte, hein, vous.
2: Ben, j'ai commencé à travailler à l'âge de 14 ans dans les vignes de Porto, et après je suis venu là.
1: Lourdes, vous me disiez que ça transformait l'ambiance du quartier qui est devenu familial, où les gens se parlent, se rencontrent. Comment vous êtes arrivé ? Parce que vous, ce n'est pas une heure par mois que vous donnez, c'est des dizaines d'heures par semaine. Je crois que le jour de Noël, qu'est-ce que vous faites le jour de Noël, hein ?
2: Ben, en fait, j'organise un dîner de Noël pour toutes les personnes dans mon entourage qui n'ont pas de famille ou qui n'ont pas de famille à Paris, qui sont seules ce soir-là. Voilà, on a pratiquement tous les ans, on fait ça. Et sinon, le 31 au soir également.
1: Vous êtes quelque part, non seulement dans le quartier, mais une mère Teresa dans le quartier. Mais oui, c'est comme ça que vous appellent vos voisins, parce que vous êtes au service de tout le monde. Et imaginez-vous, Guillaume, on en aurait 10 000 comme ça en France, des gardiennes comme Loulou, mais ça change le monde.
0: Ouais, ça change le monde. Il y a forcément 10 000 personnes qui ont un cœur généreux en France, au minimum. Mais alors,
1: bien
0: vous voulez
1: sûr,
0: les réveiller.
1: Il faut les réveiller. Loulou, en fait, comment vous voyez la suite ? En fait, vous avez envie de faire quoi maintenant, en fait, dans ce quartier ? Que vous avez transformé grâce à vous. Vous êtes l'âme du quartier, on le dit. Hein. Les gens, les voisins, je les interrogeais avant de venir. Quand on parle de Loulou, tout le monde vous connaît. Les gens sont émerveillés par votre engagement. C'est pas épuisant ?
2: Ben, je le fais avec grand plaisir et grand cœur, donc c'est pas épuisant du tout. Quand on a de l'énergie, on n'est jamais fatigué. Ben, j'ai une quinzaine de personnes seniors qui habitent seules, donc je les appelle une par une fois par semaine. Donc ça, c'est pour ne pas perdre le lien, qu'elles se sentent, qu'elles sachent qu'il y a quelqu'un qui pense à elles, au moins une fois par semaine. Je passe un petit quart d'heure avec chacune d'elles. Il y en a une, Mathilde Marini, qui est partie vivre donc à Légon, où il y a également leur civique là-bas. Et je continue à l'appeler toutes les semaines. Et pour elle, c'est un grand plaisir, parce que quand on est seul et isolé, même si c'est que 2 minutes, c'est déjà un grand bonheur.
1: On peut le préciser aux auditeurs qui nous écoutent, vous êtes gardienne et vous n'êtes pas payée pour faire ça. Le rôle du gardien, ce n'est pas celui-là. Et vous êtes gardienne sur un ou deux immeubles et vous vous occupez en fait de toute la rue.
2: Ben en fait, je suis gardienne d'immeubles, mais également je m'occupe de quelques immeubles. Je sors les poubelles, voilà, ou un peu de ménage, pour que mon salaire soit un peu plus... Voilà, c'est un peu plus élevé. Malgré que je ne paye pas de loyer, mais quand même, un gardien d'immeuble ne gagne pas non plus un SMIC. Hein. En tout cas, pas moi.
1: Aujourd'hui, on voit bien que dans les immeubles où il y a des gardiens, les copropriétaires, pour faire des économies, squeeze le gardien. Qu'est-ce que ça vous inspire, vous ? Vous êtes en fait une espèce peut-être un peu en voie de disparition, Lourdes Fernandez.
2: Oui, tout à fait. Tout à fait. C'est un sujet qui m'inquiète. Puisque moi-même, je ne dis pas qu'un jour je pourrais... Peut-être qu'un jour, je serai obligée de quitter mon poste. Je ne sais pas. Mais en tout cas, voilà. Donc, avec toi, on a monté le réseau national des gardiens d'immeubles en France, dont je suis la porte-parole. Et c'est, comme dit Athanase, pour essayer de sauver des loges des gardiens. Parce que sans gardien, un immeuble, bah, il n'y a plus d'âme.
0: Ah oui, donc vous défendez le rôle du gardien. Vous dites, ne laissons pas de choir cette profession. Parce que c'est une
2: tout
0: profession, presque une vocation d'ailleurs.
2: Nous occupons des personnes âgées qui habitent l'immeuble. Nous allons chercher les enfants à l'école, à la crèche quand il y a besoin, quand les parents sont en galère de transport ou autre, ou malades. Parfois, on écoute les gens qui ne vont pas très bien non plus. Parce que dans la vie, il y a des moments de haut, mais il y a des moments de bas. Et donc, quand il y a ces moments de bas, il faut savoir les écouter, les faire remonter. Et puis, on fait plein d'autres. On va faire les courses. Là, il y a une personne dans mon immeuble qui est malade depuis plus de 3 mois. Je lui fais les courses 2-3 fois par semaine. Et je vais la voir, je l'appelle très souvent. Elle, ce n'est pas une fois par semaine, c'est plusieurs fois, parfois par jour. Parce qu'elle est jeune, elle a 65 ans, elle est isolée chez elle.
0: Ça fait plus d'une heure par mois, ça, Athanase.
1: Ça fait plus d'une heure par mois, mais vous verrez, quand on commence à donner, on a envie de donner. Regardez comme elle est rayonnante, Loulou. Elle est heureuse.
0: Donc une heure, c'est le minimum.
1: C'est le minimum, ouais. Et puis si on ne la fait pas, ce n'est pas grave. Quand j'écoute Loulou, je me dis, décidément, Loulou, vous êtes une belle âme. Et ça fait chaud au cœur de voir dans une actualité un peu morose, hein, avec la sinistrose ambiante, de voir qu'en fait, le bonheur, il n'est pas loin. Regardez, le bonheur, il n'est pas dans le pré, il est derrière la porte de la loge de Loulou, gardienne rue Gautet.
0: Très bien. Alors, Isa, vous donnez au moins une heure par mois, j'imagine, mais peut-être que ce n'est pas facile que chacun puisse donner autant que Lourdes, mais vous, votre engagement actuelle. Racontez-nous, je sais pas, une journée d'engagement. Qu'est-ce qui se passe?
3: Alors, je vais raconter un petit peu ce qui s'est passé il y a pas très longtemps. D'abord, je me suis inscrite sur l'heure civique normale à travers le site de la mairie du 17e. Et les maires, en fonction des besoins de la population, vous envoient des propositions que vous acceptez ou que vous n'acceptez pas. Ça dépend de votre temps. Quand on dit une heure par mois,

0: Ça peut être 0 heure par mois et ça peut être 10 heures par mois. Donc, des opérations, c'est le maraudage. Donc, vous êtes dans la rue, vous allez voir les personnes qui sont là, qui sont totalement démunies. Vous leur servez du thé, du café, des gâteaux. Vous essayez de parler avec eux. Et puis, la dernière fois, il y en a un qui m'a demandé mon portable. Donc, ça m'a un petit peu embêtée de lui donner parce que je me suis dit, je me retrouvais sans portable. Et sans portable, aujourd'hui, c'est plutôt compliqué. Donc, j'ai essayé de l'aider en lui demandant, mais pourquoi vous voulez appeler qui ? Il m'a dit, on m'a volé ma carte bleue. Au départ, je pensais que c'était pas vrai. Donc, j'ai quand même demandé le numéro de téléphone. J'ai appelé, c'était vrai, on lui avait volé sa carte bleue. Donc, grâce à mon téléphone portable, on a pu bloquer sa carte, etc., etc. Bon. Ensuite, il y avait des opérations de ménage, ton voisinage. Donc, c'est du ménage qu'on fait dans la rue. Donc, les gens sont extrêmement interpellés. Je ne sais pas si toi, Lourdes, tu as eu des gens qui viennent te voir en disant, mais qu'est-ce que vous êtes en train de faire, madame? Donc, vous leur dites, mais écoutez, vous voyez, je suis en train de ramasser les ordures qu'il y a par terre. Mais pourquoi vous le faites? On paye des éboueurs pour ça.
1: Parce que vous portez, il faut le préciser,
0: ah oui,
1: une chasuble bleue où il y a marqué en gros heure civique volontaire.
2: Ah oui.
0: Voilà.
1: Donc c'est une histoire de montrer, voilà, le bien ne fait pas de bruit, bah, il faut qu'on montre le bien.
0: Voilà, donc vous expliquez aux gens, les éboueurs bien sûr sont payés pour ça, mais il y a beaucoup de gens qui ont des incivilités, qui jettent après des mégots de cigarettes, leurs papiers de sandwich par terre, donc les éboueurs ne sont pas toujours derrière eux. Alors, les gens vont me dire, faire du ménage, c'est pas très honorifique, ça l'est parce que on rend service à la société. Et si jamais vous laissez traîner une peau de banane et qu'un pauvre vieux passe dessus et se casse la jambe, ça met en l'air toute une vie. Donc ça, c'était les deuxièmes, les différentes actions que la mairie du 17e propose, en dehors des repas. Donc vous êtes bloqué 2 heures par jour à partir du mois de novembre jusqu'au mois de mars de mémoire. Vous allez voir les gens, vous leur distribuez les repas, vous parlez avec eux, vous essayez de leur remonter le moral. C'est pas simplement être là au service d'eux, mais vous leur parlez, vous essayez parfois de régler les problèmes qu'ils peuvent avoir. Donc ça, c'était dans un premier temps leur civique. Je suis retraitée depuis un certain nombre d'années. Je dirais, retraitée, on a du temps. Penser toute sa journée à soi, en allant chez l'esthéticienne, ou en allant faire du sport, ou en allant au cinéma, à un moment donné, vous vous lassez très vite de cette vie qui vous apporte, bien sûr, du bonheur immédiat, mais on a besoin d'autre chose. On a besoin de développer le lien social qui, malheureusement, avec les années, se ternit petit à petit, parce que vous n'avez plus de travail, donc vous êtes un petit peu livré à vous-même. Et donc, suite à ça, les AG2R ont déposé sur leur site des questionnaire pour que les gens retraités, seniors, donc à partir de 50 ans, mais je pense que c'est un petit peu plus à partir de 60-65 ans, puissent rendre service à différentes personnes. Et un jour, donc, on m'a appelé, on était au mois d'août, personne n'était présent et on me demande d'aller voir une personne âgée de 88 ans qui habite dans le 17e arrondissement. Je suis allée chez elle, elle était quasiment en train de mourir, donc elle était sur son lit, dans un état, dans un appartement, dans une chambre plutôt, mais sordide, avec des odeurs nauséabondes, du courrier empilé depuis l'année 1990, donc je ne sais pas si vous imaginez dans son petit appartement. Bon, j'ai fait, mais ça, personne ne me demandait de le faire. J'ai fait 3-4 heures de ménage, chose que je ne fais pas chez moi, mais bon. Je l'ai fait chez elle, j'ai un petit peu rangé son appartement, j'ai nettoyé, etc. Et puis ensuite, j'ai appelé les services de la mairie, parce que toute seule, je ne peux pas demander une... Je ne peux rien faire de plus. Donc, le service social s'est déplacé chez elle. On lui a trouvé une aide ménagère qui vient 1h30 par jour. On lui a fait du portage de repas. Donc, grâce à la mairie, grâce aux institutions, il faut savoir que l'heure civique sans les institutions ne peut pas exister. On a besoin des institutions, mais on a aussi besoin donc de nous citoyens, d'être responsables par rapport à ce qu'on a reçu et de pouvoir redonner aux autres ce qu'on a eu dans notre vie. Et je pense que c'est extrêmement important et ça vous apporte beaucoup de bonheur, beaucoup d'énergie, beaucoup de joie.
1: Alors, pour préciser, je crois qu'elle s'appelait Despina. En plus, je crois que votre mère était grecque.
0: Exact.
1: Donc, elle était grecque et quand vous l'avez parlé en grec, ça l'a un peu surprise, la Despina, 88 ans. Et là, on est dans un exemple parce qu'en fait, Isa va pouvoir le détailler. C'est vrai qu'au début, elle a passé 4-5 fois, 3 heures à peu près pour enlever les choses, faire le ménage.
0: Faire des doubles de clés, faire des doubles de passe pour les assistantes sociales, pour le médecin, appeler le médecin.
1: Le frigo qui était en panne.
0: Le frigidaire qui était même pas en panne. C'était c'est pas totalement, mais à vomir. Donc, j'ai appelé le propriétaire, j'ai dit, écoutez, il faut acheter. Mais non, madame, pourquoi vous voulez que j'achète un frigidaire? Mais écoutez, monsieur, vous avez livré le studio avec un frigidaire. Vous voyez, c'est des petites choses qu'on est à même de faire. Donc, elle a son frigidaire neuf.
1: Vous êtes partie chez Darty pour acheter un frigidaire.
0: Oui.
1: Voilà, et bon, c'est vrai que ça dépasse parfois l'heure civique, mais la réalité,
0: Mais personne ne vous oblige à le faire, si vous voulez. Après, c'est à moi de me dire, j'ai un peu de temps dans ma vie, donc j'ai envie de le faire, donc je le fais. Mais l'heure civique, si une heure déjà, si chaque citoyen pouvait donner, les 20 millions de seniors aujourd'hui qui sont en France actuellement, pouvaient donner une heure de leur temps, mais ça ferait du bonheur dans les
2: EHPAD. Parce qu'une heure par mois, ça paraît jouable, même pour quelqu'un qui travaille beaucoup.
0: Mais bien sûr.
1: Et c'est pour ça que l'heure civique a été aussi inventée. On voit bien que le bénévolat, c'est un cran au-dessus. Les bénévoles, l'engagement, mais parfois ça fait un petit peu peur. Il y a des gens qui n'ont pas envie de franchir une première marche un peu élevée. Et donc, s'engager dans une asso, être secrétaire général pendant 10 ans, ça peut parfois être contraignant. Cette heure-ci qui était aussi inventée pour les actifs. Je pense à une dame ce matin que j'ai rencontrée dans le 17e, je lui parle de l'heure civique, elle me dit « Vous imaginez pas, moi j'ai deux enfants, je bosse, déjà je m'en sors pas, mais je vais donner une heure par mois, ça va me faire du bien. » Mais je n'en ai qu'une heure par mois. Je dis, mais vous êtes formidable, merci. Puis les jeunes retraités qu'on a là, ou les jeunes seniors qui ne sont pas encore retraités, eh ben, ils ont un peu plus de temps, ils en auront plus. Et puis si le retraité part 3 mois dans sa maison de campagne à l'île d'Oléron, c'est pas grave, il ne fera pas son heure civique pendant ce temps-là. On n'est pas là pour comptabiliser. On est là, cette heure civique, c'est... Qu'est-ce qu'elle traduit ? Elle traduit la volonté de se dire comment est-ce qu'on mène une politique publique ambitieuse en termes de solidarité de proximité. Il faut qu'on recrée nos solidarités de proximité qui ont tendance pour mille raisons un peu à s'étioler parce qu'elles sont vitales, qu'elles rendent les gens heureux et que c'est un moyen que la société ne s'effondre pas. Vous savez, quand on était en classe de 4e, on apprenait, je crois, en physique, les trois états de la matière, solide, liquide ou gazeux. Solide. Pourquoi en fait la matière est solide? Pourquoi la chaise sur laquelle nous sommes assis, on ne tombe pas par terre? Parce que les atomes sont en interaction, les électrons. Solide, solidaire. Une société où il y a de moins en moins de liens et d'interactions, une société qui se fragilise. Donc il faut qu'on reconstitue ça. Et on le verra aussi, on reparlera de ça. Mais l'exemple qu'a vécu Isa, elle a donné plus de temps. Et puis après, elle est cherché le frigo, elle a vu les voisins pour les mobiliser.
0: Oui, pour les mobiliser aussi. Frappé à toutes les portes de son immeuble. Et j'ai dit, écoutez, voilà, vous avez une dame qui a 88 ans qui peut-être va avoir besoin de vous. Allez la voir. Et tout le monde m'a dit oui, personne ne m'a fermé la porte au nez. Donc, je pense que c'est une... Il faut se sentir sensibilisé par notre société qui aujourd'hui part un peu à volo.
1: Et Despina qui était... Mourante, quand je l'ai au téléphone, parce qu'elle appelait l'association, elle me disait, j'en ai marre de vivre. Ouais. Voilà, et c'est comme ça que j'ai fait appel à Isa. Aujourd'hui, elle allait mieux.
0: Elle allait mieux. Bon, là, elle est à l'hôpital, je suis allée la voir hier. Elle me crie dessus, mais c'est très bien, ça veut dire qu'elle reprend du poil de la bête.
2: Alors, nous allons continuer à entendre vos témoignages et à parler aussi avec Athanase Périfan dans la troisième partie de l'émission. Mais nous allons faire une deuxième pause musicale. Alors là, j'ai choisi Athanase Périfan, une chanson que je ne connaissais absolument pas. C'est une balade country très joyeuse de nos cousins du Québec, qui s'appelle Bon Voisinage, Se Parler, c'est normal entre voisins. Je me suis dit, tiens, j'ai dégoté ça, mais on va la passer pour KTO Radio, donc c'est peut-être une première en France.

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0: Retour dans le studio de KTO Radio. Aujourd'hui, dans le cadre des conversations du week-end, carte blanche à Athanase Périfan, président de la Fédération européenne des solidarités de proximité. Et nous sommes donc sur ce thème des solidarités de proximité et de l'engagement civique. Et nous venons d'écouter une balade country de nos cousins du Québec sur le bon voisinage.
1: Guillaume, ils sont incroyables, les amis québécois. Quand j'ai créé la Fête des voisins il y a 25 ans, on l'a ensuite lancé dans 50 pays dans le monde. Et le troisième pays après la Belgique et la Suisse, ça a été le Québec. Et je veux dire, j'y suis allé, ils sont formidables.
0: C'est spontané.
1: C'est l'art des bien voisinés. Et oui. Ils ont gardé ce qu'on avait de meilleur chez les Français. Voilà, ils sont top. Et cette Fête des voisins, au Québec, il y en a partout. J'étais surpris. Comment ça se passe, Guillaume, vous, avec vos voisins, racontez-nous un petit peu.
0: Ah, une question pour moi. Bah, écoutez, moi, je vais vous raconter de ma dernière Fête des voisins. Ce n'était pas du tout à la date officielle, mais c'est simplement la fête de la musique. Moi, il se trouve que je joue de la guitare, je chante, puis j'ai ma femme et mes filles qui chantent aussi, et mon fils qui joue aussi un petit peu de musique. Et on a fait une fête de la musique dans la rue, sur la place du village. Je suis dans un village de 800 habitants. J'ai parlé à mon voisin, je lui ai dit, ça te dit, on fait ça, on met une table, des tréteaux, tu fournis un câble électrique, moi je mets le matos, etc. Et on a mis du blanc, du rouge, et on a bu, et on a grignoté, et on a chanté ensemble avec les gens qui passaient sur la place du village. Voilà, tout simplement.
1: La famille Prévard, c'est un vrai groupe de musique, et là, vous avez tout ce qu'il faut pour...
0: Alors, on ne fait pas encore de country, mais on fait pas mal de choses, oui. On chante.
1: Et c'était sympa, l'ambiance.
0: À très bonne ambiance, on a chanté, joué 2h30.
1: Ben voilà, et il faut qu'on dise aux auditeurs de KTO, c'est pas compliqué. Le plus dur, c'est de faire le premier pas. Et je vous raconte rapidement la première Fête des voisins, c'était en 1997-18. Moi, j'habite au coin de deux rues dans le 17e. Je mets des affiches dans tous les halls, je voulais faire les choses bien. Un petit courrier, chers voisins dans toutes les boîtes aux lettres. Les sociologues disent qu'on est une société d'indifférence, mais on peut se croiser sans se parler. Allez, on se retrouve. Je mets des tréteaux, jus d'orange, coca, trois cacahuètes, 19h au coin de la rue, personne. Vous savez, 19h15, personne. Grand moment de solitude, Guillaume. Les gens passaient dans la rue, ils me voyaient, ils se disaient, mais il a l'air complètement naze, l'autre, là. Qu'est-ce qu'il est en train de nous faire? Donc, je prenais mon coca tout seul, ma cacahuète, j'ai l'air encore plus naze. Et puis, un moment, une porte cochère s'ouvre, une dame, 60 ans, qui sort, qui arrive, je lui saute dans les bras, bonjour madame, bienvenue à la Fête des voisins. Elle regarde autour d'elle, elle dit, c'est nul votre truc, il n'y a personne, elle est repartie. Et finalement, à 20h, on était une vingtaine, 20h30, on commençait à entendre des éclats de rire, de la joie, 21h, les gens se disaient, mais pourquoi on a attendu si longtemps pour se rencontrer? Et à 22h, plus personne ne voulait remonter chez soi. Ça, c'est ça, il faut donc se lancer un petit peu, la relation, c'est ça. Voilà, donc c'est un moment de lancement. Pour revenir sur le sujet un peu qui nous concerne, puisqu'on est dans cette troisième partie, pour revenir sur cette civique senior qui a été initié par un groupe de protection sociale à G2R La Mondiale. L'idée, c'était quoi? C'est de dire, on a une armée de gens disponibles. Comment on va les occuper? Pourquoi? Parce que, Isa le disait tout à l'heure, la retraite, c'est pas facile. On rêve tous, regardez l'actualité politique, tout le monde rêve de partir à la retraite le plus tôt possible. Première année, ça se passe bien. Enfin, j'ai plus de chef pour m'embêter, je prends plus les transports en commun pour aller bosser, la vie est belle. Puis au bout d'un an, ok, on a fait le tour. On se dit, mais qu'est-ce qu'on va faire? Et on commence à s'ennuyer. Et puis on voit bien, et c'est un vrai problème de santé mentale que on commence à s'ennuyer, ça se passe moins bien dans sa tête, on commence à choper une ou deux maladies avec l'âge. Et finalement, on s'était dit, comment on mobilise cette armée incroyable? Parce que ces jeunes seniors, en fait, c'est quoi? C'est le ciment social de notre société. Elle tient pour ça. Regardez, quand vous êtes un jeune senior, vous avez des enfants qui ont des petits grands-parents. Dès que votre fille a un problème à l'autre bout de la France parce que sa fille est malade, vous y allez. Dès qu'il y a un problème de financier, on aide les enfants. Voilà. Et cette génération des jeunes seniors, elle est à la fois, elle porte à la fois aussi les parents aînés puisqu'on vit de plus en plus longtemps. Quand vous avez un père ou une mère qui ont 90 ans et que vous êtes aidant familial, c'est pas facile. Vous aidez vos enfants. Au plan du boulot, comme les jeunes seniors, ça part de 50 ans, bah, c'est plus compliqué dans les entreprises. Et on s'est dit, il y a quelque chose à faire. Et je suis incroyablement surpris par la réaction des seniors. Ils sont heureux de participer à leur civique senior. On a une armée qui est en train de se lever et qui va transformer la société. Parce que Guillaume, on est là pour transformer la société, pour changer le monde. Et la bonne nouvelle, je dis à tous les auditeurs de KTO, le monde, on le change tous les jours, là où on est, par une main tendue, par un sourire, par une écoute. C'est ça qui change la société. Et voilà comment est née cette heure civique senior. L'heure civique, c'est aujourd'hui 224 villes en France, 5 départements. Le président du Puy-de-Dôme annonçait hier qu'ils allaient s'engager. Les Pyrénées-Atlantiques, le premier vice-président du département qui est maire d'Anglet, on a lancé la ville d'Anglet il y a 15 jours, me dit « ça m'intéresse, on va y aller aussi ». J'ai pas d'inquiétude. Je sais que cette heure civique senior fera le tour de la planète, comme la Fête des voisins fait le tour de la planète, pas par le talent des créateurs, mais parce que ça touche le cœur de chacun. C'est ça qui est important. Quand je prends l'exemple d'Isa, on va le détailler un petit peu. qu'est-ce qui s'est passé ? Despina, 88 ans, au bout de sa vie, elle appelle l'association, je suis tombé deux fois, madame, appelez les pompiers. Non, non, surtout pas, chaque fois que je vais à l'hôpital et que je reviens, c'est encore pire qu'avant, je suis encore plus malade. Ben écoutez, madame, on va faire un signalement aux services sociaux de la mairie. C'était le samedi, lundi matin. Non, surtout pas. Ils sont venus me voir la dernière fois, ça a duré 5 heures, ils m'ont pris mes clés. Je ne veux pas voir les services sociaux. On est dans une situation de blocage. Et c'est là où la complémentarité entre le travail social et la gérance citoyenne est arrivée. Isa, qu'est-ce qu'elle a fait ? Elle y est allée. On a attendu une heure sur place que quelqu'un sorte parce qu'on n'avait pas le bip. Heureusement, sa porte était ouverte, mais les pompiers en général défonçaient la porte parce que pour rentrer. Et puis Isa, qu'est-ce qu'elle a fait en réalité ? Elle l'a écoutée, elle a vidé l'appartement, elle l'a aidée. Le dimanche, elle est revenue de 3 heures et elle lui a dit à Despina, écoutez, vous savez, lundi matin, on a pris rendez-vous avec l'assistante sociale qui va venir, mais vous savez, je serai là, je serai présente. Ça a tout changé. Elle a accepté Despina de recevoir les services sociaux et quelque part, ça m'a fait penser, souvenez-vous Saint-Exupéry, le petit prince dit au renard, t'es tout seul, je vais être ton ami. Et le renard lui répond, tu vas t'approcher petit à petit de moi, tu vas m'apprivoiser. Qu'est-ce qu'elle a fait, Isa, avec Despina ? Dans sa relation de confiance, elle l'a apprivoisé, ce qui lui a permis d'avoir ses clés, d'accueillir le travailleur social, de mettre en place un dispositif. Et c'est ça l'avenir. C'est bien le mariage entre les travailleurs sociaux qui sont des professionnels, qui sont formés. Mais l'assistante sociale, c'est pas elle qui va aller chez Darty acheter le frigo. C'est pas elle qui va mettre en confiance la personne âgée pour dire « je suis là et je suis là pour vous aider ». Voilà. Et donc c'est bien ça. Et je pense que l'avenir de notre modèle social, c'est bien comment en fait cette solidarité des personnes, comment cette générosité citoyenne peut irriguer l'action publique. Voilà, on est dans une démarche là qui touche le cœur de chacun, mais qui est aussi utile à la société. Sinon, entre nous, Guillaume, qu'est-ce qu'on va faire de toutes nos personnes âgées ? On ne va pas quand même euthanasier tout le monde, ça ferait un petit peu désordre. Voilà, donc s'il n'y a pas de solidarité entre les gens, le modèle s'effondre.
0: Il y a une tentation hein, là-dessus. Hein.
1: Mais la réalité, elle est là, bien évidemment. Et vous savez quoi ? Alors, on caricature un peu, mais je le vois aujourd'hui. Je le vois quand des gens viennent nous voir en disant tiens, c'est le maire du 17e, Geoffroy Bollard, qui me racontait ça, en me disant les gens viennent nous voir en disant on veut un appartement de la ville. Vous savez, il y a des milliers de personnes qui demandent des appartements de la ville. Et quand le maire lui dit écoutez, je ne suis pas magicien et il n'y a pas de place, l'autre lui a répondu, me racontait-il, mais écoutez, en face de chez moi, il y a un petit vieux, là, il est dans 80 mètres carrés, alors tout seul, alors que moi, je suis dans 40 mètres carrés avec deux enfants, puis en plus, je suis sûr qu'il gagne mieux sa vie avec sa retraite que moi avec mon SMIG. On va allumer une guerre des générations. On avait déjà la lutte des classes,
0: on avait cette musique aujourd'hui.
1: La lutte des sexes, on va avoir, et regardez ce qu'a dit François Bayrou l'autre jour, en disant les jeunes pourront vouloir aux vieux, hein, attention à ne pas rallumer une guerre des générations. Chacun son utilité, chacun sa place. Je peux être jeune, vieux, riche, moins riche, chacun de la valeur et peut être utile à l'autre. Et cette heure civique, elle s'adresse à tout le monde. Et l'heure civique senior, plus particulièrement aux seniors. Donc, je crois fortement qu'on est en train d'inventer une nouvelle forme de société. Vous savez, la société a évolué quand on était au 19e siècle d'une société pré-industrielle et rurale où la solidarité, elle reposait sur qui ? Sur la famille et le voisinage. Vous donniez une claque à l'enfant qui était pas le vôtre parce qu'il faisait une ânerie dans la rue.
0: Les parents de l'enfant ne protestaient pas, d'ailleurs.
1: Ils protestaient pas. Aujourd'hui, vous donnez une fessée à vos enfants, ils appellent l'avocat et vous vous retrouvez au tribunal parce que vous avez... Non, faut qu'on arrête. Et je pense qu'à un moment, il faut qu'on arrête, il faut qu'on remette les choses à l'endroit. Et donc, d'une société pré-industrielle et rurale où la solidarité reposait essentiellement sur le voisinage et la famille, aujourd'hui, on est dans une société où la solidarité, quelque part, elle est le monopole de l'institution. C'est les travailleurs sociaux.
0: Et on attend tout de l'État. Et si voilà. Ça ne va pas, c'est la faute de l'État, mais on ne se pose pas la question de ce
1: Exactement.
0: Qu'on pourrait faire nous-mêmes.
1: Et on va trouver le bon intermédiaire. Vous savez, on a une histoire d'équilibre. Le bon équilibre, c'est quoi ? C'est bien la complémentarité entre la famille, le voisinage et les travailleurs sociaux pour permettre, par exemple, à nos personnes âgées de rester plus longtemps chez elles. Et Despina.
0: Le plus longtemps possible.
1: Le plus longtemps possible. Oui. J'ai vu Despina qui ne serait jamais

0: en maison de retraite. Et l'assistante sociale, c'est normal, n'aurait pas pris de risque. Elle tombe fréquemment. Elle aurait dit, on va vous envoyer dans un EHPAD. Mais elle serait morte d'espinard 3 jours après dans son EHPAD. Mmh. Et là, grâce à ça, elle va rester quelques mois, quelques années de bonheur en plus. Ça rend Isa heureuse. Isa, est-ce que vous n'êtes pas heureuse de ce que vous avez fait avec cette dame?
1: Je serais contente de faire ça, sinon je ne le ferais pas. Voilà. Ça vous donne beaucoup d'énergie, c'est quelque chose qui vous nourrit intérieurement et c'est important de le faire. On a du temps, bien sûr. Bon, on peut regarder des séries Netflix 10 heures par jour, mais il y a autre chose à faire. Je pense que tout un chacun se doit aujourd'hui, par respect peut-être pour ce qu'il a reçu, de donner de son temps et d'aider les autres.
0: Et vous, Loulou, est-ce que ça rend heureux?
2: Ben, très heureuse. Et d'ailleurs, on va dans les maisons de retraite également, les volontaires de l'ordre civique, soit pour discuter avec la personne qui habite là-bas, enfin la personne âgée, ou également jouer des jeux de société. On a même embarqué les jeunes du comté municipal. Plein d'actions. Il y a du numérique. On les aide à travailler avec les tablettes, l'ordinateur. Il y a plein de choses.
0: Cette heure civique senior, c'est incroyable. Moi, je le vois parce que j'ai la chance, c'est pas mon boulot, mais j'y passe à peu près 90 heures par semaine et j'ai aucun mérite. Ça me rend heureux. Si ça me rendait pas heureux, je le ferais pas. Je sillonne la France, je prends un blablabus à minuit à Paris pour être à 5h30 du matin à Clermont-Ferrand parce que le président du département me reçoit à 10h et qu'il n'y a pas de train, pas d'avion pour arriver à cette heure-là. Explosé parce qu'on ne dort pas dans le blablabus, mais heureux de toutes les belles personnes qu'on a rencontrées. Allez, quelques exemples. Avec le président du Val-de-Marne, Olivier Capitagno, le président a lancé ça il y a 8 mois, il me disait, maintenant c'est incroyable, on a déjà près de 1000 volontaires enthousiasmés. Et la grande cause de sa mandature, c'est l'autisme. Et donc, samedi dernier, on était en fait avec l'association Apogée 94 qui reçoit 500 d'hébergement pour personnes autistes. Et on est allé les voir. 50 volontaires seniors étaient venus pour les aider. Et ce qu'on leur a dit avec le président, on a besoin de vous, les personnes autistes, c'est vous qui allez être aussi volontaires. Vous avez de la valeur. Chacun peut être utile à l'autre. Et je leur ai dit, pour terminer, vous savez, les vraies personnes porteuses de handicap, ce n'est pas vous, c'est nous, handicapés du cœur. Voilà, les gens qu'on dit normaux. Et il y avait 150 personnes, on avait la larme à gueule, ils ont témoigné, c'était incroyable. On était, en fait, l'autre jour dans un collège, on a lancé leur civique collégienne, leur civique lycéenne pour les jeunes. Nos jeunes sont incroyablement solidaires. Ils ne sont pas comme nous, parfois nous-mêmes on est déçus par nos enfants. Pourquoi? Parce qu'ils ne sont pas inscrits dans une association, qu'ils n'ont pas fait 10 ans de scoutisme, parce qu'ils ne sont pas tous les dimanches à la messe. Ils ont une autre manière de vivre leur solidarité. Et dans cette heure civique collégienne, en Vendée, à Chavannes-en-Paillet, une classe de 4e, part dans un EHPAD. Et qu'est-ce que font les jeunes filles qui pourraient être nos enfants? Lucie, 14 ans, fait les ongles de Germaine, 93 ans. Et je dis à Germaine, Germaine alors, c'est la première fois qu'on me fait les ongles, me dit Germaine. Et moi, bêtement, je lui réponds, oui, je comprends bien, à l'EHPAD, on ne fait pas les ongles, Germaine. Pas du tout, c'est la première fois de ma vie. J'ai commencé comme agricultrice à 12 ans, on ne m'avait jamais fait les ongles. Oui. Et là, j'ai vu Lucie, 14 ans, qui faisait les ongles, qui est partie dans un coin, qui a commencé à pleurer. Et je suis allé la voir en disant, pardon, je vous ai peut-être blessé sans le vouloir, mon enthousiasme. Elle me dit, non, c'est pas vous. On n'arrête pas de me dire que je suis boulotte, que je suis nulle à l'école, que je ne ferai rien de ma vie. Je ne pensais pas que je pouvais rendre quelqu'un d'heureux dans ma vie. Quand on voit que 20% des jeunes sont dépressifs, on se dit, hey, l'heure civique, elle est là. Autre exemple, Philippe, tumeur au cerveau, 52 ans, marié, 3 enfants. Et en fait, on l'a rencontré à Fontenay-le-Comte, il s'inscrit à l'heure civique et on l'a fait témoigner à nos assises, qui étaient au Sénat il y a deux mois, avec 180 élus. Et Philippe témoigne en disant, écoutez, moi, mon heure civique... J'en aurais maladie, dépressif. Mon heure civique, c'est que tous les jeudis matins, j'emmène avec les professeurs les enfants de l'école à la piscine. Sinon, il n'y aurait plus de piscine. Quand je sors de la piscine, j'ai envie d'appeler la sécurité sociale pour leur dire « Arrêtez de me donner des antidépresseurs. Ces enfants, cette heure civique, m'ont ramené à la vie. » J'étais un poids pour ma famille. On a des jeunes enfants autistes. Aujourd'hui, ma femme me porte, et moi et notre enfant. Un coup pour la société. Je suis en arrêt maladie. Et aujourd'hui, elle a réintégré son boulot 3 mois avant. Les médecins se disent comment ça se passe. Et les médecins qui voulaient le remettre en mi-temps thérapeutique à 20-30%, il est déjà à 60% et il revit. Voilà, des histoires comme ça, on en a des centaines, des milliards à raconter. C'est un feu d'artifice de générosité, cette heure civique. C'est ça qui est intéressant. C'est qu'elle va faire du bien à tout le monde. Elle va faire du bien aux élus. Parce que d'avoir des gens qui viennent les voir en disant « Monsieur le maire », plutôt que de l'engueuler, de lui taper dessus maintenant, lui disent « Monsieur le maire, on vous aime et on a envie de vous aider à réussir vos politiques publiques ». C'est que du bonheur, ça fait du bien à chacun, ça donne une pêche d'enfer. Chaque fois que je vois des volontaires civiques, ils ont la banane. C'est le meilleur antidote contre la morosité. Alors je lance un appel à tous les auditeurs de KTO. Allez-y, inscrivez-vous, quelle que soit votre situation, votre âge, peu importe. Inscrivez-vous, Donc, www.leurcivique.fr.
3: Site internet.
0: Leurcivique.fr. Un numéro de téléphone, si vous n'avez pas le site internet, le 01 42 12 72 deux fois. 01 42 12 72 72. On répond le jour, même la nuit. Voilà, n'hésitez pas à appeler. C'est que du bonheur.
3: Et alors, il faut qu'ils aillent voir

0: naturel, Guillaume. S'entraider, se parler, se prendre dans les bras, dire s'aimer, devient suspect. Et bon, on va remettre les choses à l'endroit. Non, c'est comme ça qu'on est heureux. Vous savez, cette heure civique, c'est un, on est sur KT, on peut le dire. Mon plus proche prochain, c'est mon voisin. Et le pape, pas Léon, mais le précédent, François, avait tweeté un jour « On ne peut pas être un bon chrétien si on n'est pas un bon voisin ». Et là, mes potes m'avaient dit, je ne savais pas que tu étais sponsorisé par le Vatican pour la fête des voisins. Je lui ai dit, non, non, c'est un hasard, mais c'est exactement ça, voilà. Et c'est un message d'amour, la force de l'amour, elle est là. Je crois à la révolution, je ne suis pas mélanchoniste, je crois à une révolution, on ne bloque pas le pays, non, je crois à la révolution de l'amour. Si on ouvre notre porte et qu'on ouvre notre cœur, on sera super heureux.
1: Alors, dans les deux minutes qui restent, peut-être un message à nos auditeurs, Lourdes et Isa, pour les motiver.
2: Bah, écoutez, Guillaume, moi, mon souhait, ce que j'aimerais vraiment, c'est que dans mon quartier, mais ailleurs, les gens s'engagent davantage. Parce que quand on dit que seul, on va vite, mais ensemble, on va plus loin, c'est la vérité. Là, par exemple, on va organiser une brigade propreté avec l'heure civique, donc avec l'accord de Monsieur le maire, Geoffroy Boulard, pour essayer de nettoyer deux ou trois rues qui ont des problèmes, pour voir que c'est possible. Quand on se met tous, une fois par semaine, on va le faire pendant une heure et on va voir le résultat. C'est également pour les maraudes, donc la mairie 17e arrondissement, la seule mairie à Paris a organisé des maraudes, aller à la rencontre des sans-abri avec les volontaires de l'ordre civique. Et ça, je peux vous assurer que c'est vraiment quelque chose qui nous porte, qui nous rend heureux.
1: Isa, un mot pour nos auditeurs.
3: La même chose que Lourdes, engagez-vous, donnez une heure de votre temps, vous verrez, ça changera votre vie. Et vous pouvez être utile, plutôt que de rester chez vous, à vous tourner les pouces et à rentrer dans une forme de dépression qui vous guette de plus en plus. Voilà, engagez-vous, c'est quelque chose d'important.
1: Et alors, Athanase Périfant, le mot de la fin, après je conclurai, je donnerai congé à nos auditeurs pour cette émission.
0: Il n'y a pas de mot de la fin, Guillaume, quand j'entends ce que disent, elle me motive, je crois que je vais m'inscrire et donner une heure par mois, Guillaume.
1: Tiens.
0: Elles m'ont convaincu.
1: Ah bah moi
0: et vous aussi, Guillaume.
1: Ah bah
0: j'irai vérifier dès demain matin.
1: Ah bah il faut que vous vérifiez sur vos états, effectivement, ce que j'ai fait ce moment-là. Pour d'ailleurs, vous me posez des questions, vous me demandez ce que je fais, etc.
0: Ah bah écoutez, j'ai carte blanche, c'est moi le rédacteur en chef.
1: C'est vous le rédacteur en chef éphémère, vous êtes le rédacteur en chef du jour, donc je me plie à ça.
0: J'avais cru comprendre que c'était thème de l'émission, pardon, cher Guillaume.
1: Oui, c'est bien ça. Ah oui, non mais je l'apprends à mes dépens. Non,
0: Guillaume,
1: mais...
0: je suis un voisin bar, vous l'avez vu. Votre vraie chance, Guillaume, vous savez c'est quoi? C'est qu'on n'est pas voisin.
1: Merci Athanase Périfant. C'était la carte blanche à Athanase Périfant dans le cadre des conversations du week-end. Donc merci beaucoup Athanase Périfant d'avoir accepté cette carte blanche du mois de septembre. Merci beaucoup Lourdes, merci beaucoup Isa pour votre participation et votre témoignage. Merci à Thibaut qui assure la réalisation technique de cette émission. Et nous retrouverons le samedi 25 octobre pour une nouvelle carte blanche dans le cadre des conversations du week-end de KTO Radio. Au revoir à tous.
0: Merci.
3: Au revoir et merci Guillaume.
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Le sultan Moussa ben Amastan te salue et te souhaite la grâce de Dieu très élevée et sa bénédiction. Comment vas-tu ? Si tu désires de nos nouvelles, comme nous demandons des tiennes, nous allons bien, grâce à Dieu, et nous n'avons que de bonnes nouvelles à te donner. Voici que nous arrivons de Paris après un heureux voyage. Les autorités de Paris ont été contentes de nous. J'ai vu ta sœur et je suis resté 2 jours chez elle. J'ai vu de même ton beau-frère, j'ai visité leur jardin et leur maison, et toi, tu es à Taman Rasset comme le pauvre. À mon arrivée, je te donnerai toutes les nouvelles en détail. Wani Ben Lemniz et Sougi Ben Chitash te saluent. Salut. L'ermite séjourne à Taman Rasset jusqu'à la fin de l'année et entreprend un second voyage en France au début de 1911, voyage un peu plus long que le premier. Celui-ci avait duré 3 semaines.

domaine. En 1911, le père de Foucault met un mois à parcourir l'itinéraire assez compliqué que voici. Marseille, Viviers, Nîmes, Notre-Dame-des-Neiges, Paris, Nancy, Lunéville, Saverne, Paris, Bergerac, Angoulême, Paris, Barbirey, Lyon, Marseille. Le 3 mai, il rentrait à Tamanrasset après avoir fait une pointe sur Beni Abbès où il ne passa que 3 jours. Le calme du Hogar lui parut doux après ses 4 mois de route et l'accueil des Touaregs le toucha. Il écrivait le 14 mai au père Voilard, devenu son directeur spirituel depuis la mort de l'abbé Huvelin. « En ce moment, il y a beaucoup de monde ici à cause de la moisson. » J'y resterai encore 3 semaines environ pour profiter de ce rassemblement, voir les uns et les autres causer avec Moussa, donner leur part d'aumône aux pauvres du voisinage, puis j'irai à Assécrem, l'ermitage de montagne, pour 1 an au moins. J'y travaillerai de toutes mes forces à mes travaux de langue touareg, de manière à les achever d'ici à 1 an et demi. J'ai été très bien reçu par toute la population, elle fait des progrès en confiance et en apprivoisement. Elle en fait aussi matériellement. Un mouvement intellectuel suivra certainement. L'été arrive. Brusquement, les lettres s'espacent. Les correspondants du père de Foucault doivent s'imaginer qu'il est malade ou perdu dans le Sahara. Perdu serait presque vrai. Celui qui s'est établi sur un des points les plus inconnus du monde a été tenté par l'inaccessible. Il est parti le 5 juillet pour l'Assécrem. Il habite dans une masure à 2900 mètres en l'air, le plus haut point du globe assurément où jamais un ermite ait vécu. Pense-t-on qu'il ait été conduit là par un caprice, par je ne sais quelle fantaisie et outrance d'une nature aventureuse ? Ce serait mal le juger et nous le savons déjà. La villégiature de l'Assécrem n'est qu'un témoignage nouveau de la charité et de l'intrépidité de cet homme. Il va chercher là-haut, dans le froid et dans la tempête, les âmes dont il s'est fait le pasteur vagabond. La sécheresse a chassé les Touaregs des plateaux de l'Ahagar. Ils sont allés camper dans les vallées de la Koudiat, où il y a un peu d'herbe verte pour les troupeaux. Et frère Charles est monté vers eux. Ils ne sont pas venus seulement de Tamanrasset et des environs, mais de plusieurs déserts autour du massif du Hogar, et des nomades de diverses tribus sont là pour un peu de temps, grelottants mais non plus affamés. La route est longue et rude. La dernière partie ne peut guère se faire qu'à pied, les chameaux trébuchent sur les éboulis de pierraille. Il faut 3 jours au moins pour atteindre l'Assécrem, citadelle du pays, plateau enveloppé d'un paysage fantastique de pitons, d'aiguilles, de tables géantes, de portiques, sculptés au sommet des montagnes plus basses. Au nord et au sud, rien n'arrête la vue. Ça et là, ce sont des statues d'hommes ou d'animaux dressés dans l'air limpide et qui changent de couleur, d'ombre et d'expression selon la hauteur du soleil et son secret pouvoir. Dans nos montagnes d'Europe, la pluie. Ici, le vent. Toujours soufflant et charrieur de sable, a limé les roches friables et laissé debout des piliers plus durs, des angles résistants, des flèches fines ou énormes comme le pic Alaman qui domine le reste. Le plateau de l'Assécrem n'a pas seulement cette étrange beauté, il rappelle aux savants les premiers âges du monde. Il est le point du partage des eaux. Les grandes ouèdes sahariens, aujourd'hui desséchées, ont coulé de ses flancs. De tous côtés, on y peut suivre la trace des lits qu'ils ont creusés et qui s'en vont les uns vers le bassin de Taoudéni, d'autres vers l'Atlantique, d'autres vers le Niger comme l'oued Tamanrasset. Le père de Foucault aimait cette extraordinaire solitude de toute l'ardeur de son âme de poète et de contemplateur. « C'est un beau lieu, disait-il, pour adorer le Créateur, puisse son règne s'y établir. » J'ai l'avantage d'avoir beaucoup d'âmes autour de moi et d'être très solitaire sur mon sommet. Cette douceur de la solitude, je l'ai éprouvée à tout âge, depuis l'âge de 20 ans, chaque fois que j'en ai joui. Même sans être chrétien, j'aimais la solitude en face de la belle nature avec des livres, à plus forte raison quand le monde invisible et si doux fait que, dans la solitude, on n'est jamais seul. L'âme n'est pas faite pour le bruit,
mais pour le recueillement, et la vie doit être une préparation du ciel, non seulement

tant par les œuvres méritoires, mais par la paix et le recueillement en Dieu. Mais l'homme s'est jeté dans des discussions infinies. Le peu de bonheur qu'il trouve dans le bruit suffirait à prouver combien il s'y égare loin de sa vocation. À Lacécrème, comme à Tamanrasset, il avait choisi l'endroit d'où l'on peut voir. Sa maison n'était qu'un couloir bâti en pierre et en terre, et si étroit que deux hommes n'y pouvaient passer de front. Mais dans ce pauvre refuge, il y avait une chapelle, et au-delà, une quantité d'objets merveilleusement en ordre, des livres en grand nombre, des provisions, des caisses ouvertes ou non ouvertes. Il couchait sur l'une de celles-ci. Dans le jour, elle lui servait de table. Autour de lui, le vent soufflait, avec le bruit de la mer quand elle monte sa marée. L'abbé Huvelin avait envoyé 200 francs à son ami pour l'aider à construire cet abri. Il lui avait donné aussi le petit hôtel de la chapelle, et frère Charles, enthousiasmé, reconnaissant, s'était écrié « J'espère qu'on dira la sainte messe sur cet hôtel bien longtemps après ma mort. » Là, plus d'une fois par semaine, il reçoit la visite de famille Touareg. Hommes, femmes, enfants, on monte tous ensemble des vallées innombrables cachées dans la Koudiate. C'est un pèlerinage et une partie de plaisir. On vient de grandes distances, d'un jour, de deux jours de marche. Il faut donc se reposer là-haut, souper, passer la nuit. Frère Charles accepte avec joie de dépenser le temps précieux pour accueillir ses hôtes. Il leur fait de petits cadeaux, il partage ses repas avec eux. Un ou deux repas pris ensemble, une journée ou une demi-journée passée ensemble, mettent en relation plus étroite qu'un grand nombre de visites d'une demi-heure ou d'une heure comme à Tamanrasset. Certaines de ces familles sont relativement bonnes, aussi bonnes qu'on peut l'être sans le christianisme. Ces âmes se dirigent par les lumières naturelles, si bien que musulmanes de foi, elles sont très ignorantes de l'islam et n'ont pas été gâtées par lui. De ce côté, l'ouvrage qui se fait ici est très bon. Enfin, ma présence est une occasion pour les officiers de venir dans le cœur même du pays. Tout le reste du temps, et les journées sont temples quand on se lève bien avant le soleil, frère Charles prie ou travaille. Il a amené avec lui l'indigène qu'il appelle son informateur de Touareg. Il lui donne 5 sous par heure pour le payer de sa peine, mais comme les séances d'interrogation et de réponse durent, en moyenne 9 heures par jour, l'élève trouve que les honoraires du professeur sont une lourde dépense et celui-ci que tant d'applications fatigue la tête d'un nomade. Cette fatigue, si nouvelle pour un homme de Lahagar, l'éloignement du puits où il va chercher l'eau chaque matin, l'austère solitude peut-être et peut-être le froid des nuits, avec l'hiver venant, font que le coadjuteur demande à être rapatrié. Frère Charles, qui avait fait toutes ses provisions de livres et de conserves, comme quelqu'un qui entreprend en mer un voyage de 16 mois sans devoir relâcher à aucun port, est contraint de céder et de descendre. Au début de décembre, il rentre dans l'ermitage de Tamanrasset. La vie coutumière y reprend, charitable, cachée, sollicitée par la misère qui est toujours grande parmi les tribus. Frère Charles se met tout à l'aumône et distribue ses provisions. Il vient d'apprendre une nouvelle ancienne déjà pour le reste du monde, la guerre entre les Italiens et les Arabes de Tripolitaine. Ses amis s'inquiètent des répercussions que cette guerre peut avoir dans le Sahara. « Soyez sans inquiétude, écrit-il à l'un d'eux, au sujet des prédications de guerre sainte. Le Sahara est grand. » Les Turcs font certainement leurs efforts pour prêcher la guerre sainte parmi les tribus arabes de la Tripolitaine, mais cela ne nous touche pas. Les Touaregs, très tièdes musulmans, ont dans une égale indifférence la guerre sainte, les Turcs et les Italiens. Cela leur est complètement égal. Ce qui les intéresse uniquement, c'est leurs troupeaux, les pâturages et les récoltes. Avant leur soumission à la France, ils joignaient à ces occupations celle de couper les routes. Maintenant qu'elle leur est interdite, ils s'adonnent avec autant d'ardeur aux autres. J'ai trouvé Tamanrasset et les populations voisines dans un état de misère effrayant, et j'ai cru devoir donner des aumônes beaucoup plus que je ne prévoyais. Le motif de cette misère est double. Premièrement, la sécheresse règne depuis 20 mois.
De là, il suit que le lait, le beurre, la viande de boucherie, qui sont la principale richesse du pays,

Hank depuis 20 mois. Deuxièmement, en 1911, les deux récoltes, ont fait une récolte de blé au printemps et une de mil en automne, ont été nulles, à cause des pucerons qui ont sucé l'intérieur des épis un peu avant maturité. Résultat, il n'y a dans le pays rien à manger, je n'ai pas pu trouver ici un litre de grain quelconque, blé, orge ou mil à acheter. Ensuite, personne n'a de vêtements parce qu'on se les procure en vendant du beurre, des animaux, etc. Moi, j'ai de quoi manger parce que j'ai des réserves. Mais il y a bien peu de gens ici qui fassent deux repas par jour et beaucoup se nourrissent exclusivement de racines sauvages. Je ne puis nourrir les gens, mais j'ai donné beaucoup plus en vêtements que je n'en donne d'ordinaire. C'est le moment du froid. Ma vie, jusqu'à présent, depuis mon retour, n'a guère été occupée qu'à prier le bon Dieu et à recevoir les uns après les autres tous mes voisins. Je n'ai pas encore repris le travail du lexique et de la grammaire, je ne m'y mettrai qu'après le jour de l'an. D'abord, je voulais pouvoir me tenir un peu au pied de la crèche pendant ce saint temps de Noël, puis il fallait que je voie tous mes pauvres voisins qui commencent à être de vieux amis, car je suis dans ma 7e année d'habitation à Tamanrasset. Il a rapporté de petits présents qu'il distribue aux visiteurs et aux visiteuses qui sont précieux au hogar. Le cadeau le plus ordinaire, ce sont les aiguilles à coudre. Au-dessus, il y a les épingles doubles, puis les boîtes d'allumettes. On réserve les ciseaux pour les grandes dames, les couteaux pour les Touaregs les plus influents. À mesure que le temps s'écoule et que s'accroît l'expérience, on sent se fortifier chez frère Charles la conviction qu'il ne s'est pas trompé dans sa méthode d'apostolat. Le séjour parmi les campements de la haute montagne lui a fourni de nouvelles preuves à cet égard. Je rends service en ce que je peux, je tâche de montrer que j'aime. Lorsque l'occasion semble favorable, je parle de religion naturelle, des commandements de Dieu, de son amour, de l'union à sa volonté, de l'amour du prochain. Les Touaregs ont le caractère de nos bons ruraux de France, des meilleurs de nos paysans. Comme eux, ils sont laborieux, prudents, économes, ennemis des nouveautés et pleins de méfiance envers les personnes et les choses inconnues. Ignorants comme ils sont, ils ne peuvent recevoir l'Évangile que par autorité, et l'autorité nécessaire pour le leur faire adopter et leur faire rejeter tout ce qu'ils connaissent, aiment et vénèrent, ne peut s'acquérir qu'au bout d'un long temps par un contact intime, une grande vertu et la bénédiction divine. Quelques-uns, rares, m'interrogent sérieusement sur des points de religion. Dans mes conseils, je reste dans la religion naturelle, insistant sur la fuite du péché, la prière du soir avec examen de conscience, les actes de contrition et de charité. Ces bons ruraux du Sahara ne manquent pas de vices que frère Charles énumère, sans insister, de peur de laisser croire qu'il est mal entouré. Ils sont d'une extrême violence, d'un orgueil vraiment fou. La licence des mœurs est générale. Les règles de l'honneur Touareg permettent aux femmes et leurs conseils même de faire disparaître les enfants nés hors mariage. Et le nombre des infanticides est tel qu'on peut dire que peut-être le tiers des enfants périssent à la naissance. « Envoyez des sœurs blanches, écrit-il à Monseigneur Livignac, elles établiront un tour pour les nouveau-nés et ce sera le remède en attendant la conversion. » À chaque page, dans la volumineuse correspondance de l'ermite de Tamanrasset, on le voit préoccupé des meilleurs moyens humains de relever ce peuple dont il est le premier apôtre. Il est venu avec toute une civilisation dans son cœur. Pour lui, la civilisation consiste dans ces deux choses, instruction et douceur. Rien ne lui est indifférent de ce qui peut aider à protéger l'enfant, à libérer l'esclave, à instruire les ignorants, à fixer les nomades, à les rapprocher de la France. Il préfère la solitude et nous l'avons entendu la célébrer. Mais il faut, pour le bien des 100 000 âmes du Sahara dont il est l'aumônier, que cette solitude soit vivifiée, que le silence soit troublé. Poste, télégraphe, chemin de fer, foire bisannuelle, il appelle, avec une passion de conseiller général, ses progrès dont il se soucie médiocrement pour lui-même. Il se réjouit de l'arrivée prochaine d'une mission composée d'ingénieurs, d'officiers, de géologues, et chargé d'étudier le tracé définitif du chemin de fer transsaharien qui se développera selon la grande courbe que voici, Oran,
Beni Ounif, Beni Abel,

0: Metz, le Touat, Aoulef, Silette, à 75 km ouest de Tamanrasset, Ingezam, Agadez, Tchad. J'en suis extrêmement heureux, car le chemin de fer dans ces régions est un puissant moyen de civilisation, et la civilisation, une puissante aide pour la christianisation. Des sauvages ne peuvent pas être chrétiens. Surtout qu'on se hâte de construire ce chemin de fer. Et tout de suite, après l'expression du vœu, cette phrase où reparaît l'officier, le grand français fidèle, « C'est une nécessité pour la conservation de notre empire africain, mais aussi pour pouvoir porter sur le Rhin, en cas de besoin, le maximum de force. » D'autres bonnes nouvelles encore. Dans le voisinage, à Fort Motilinski, un officier vient d'arriver, charmant et très distingué, le lieutenant de Pommier. Il y a aussi un médecin extrêmement bien, sujet de joie auquel un dernier s'ajoute qui est d'un autre ordre et depuis longtemps souhaité, appelé, attendu, le Maroc est entré dans le protectorat de la France. Des lettres l'ont annoncé à frère Charles, qui répond aussitôt par ces lignes qu'un homme tel que lui pouvait écrire et que tous les autres doivent méditer. Voilà notre empire colonial bien agrandi. Si nous sommes ce que nous devons être, si nous civilisons au lieu d'exploiter, l'Algérie, la Tunisie, le Maroc seront dans 50 ans un prolongement de la France. Si nous ne remplissons pas notre devoir, si nous exploitons au lieu de civiliser, nous perdrons tout et l'union que nous avons faite de ce peuple se tournera contre nous. Lui-même, dans ce constant désir de civiliser, qui tient son esprit en rêve et en projet, il médite de faire bientôt, dans quelques mois, au plus tard l'année suivante, un nouveau voyage en France et d'amener avec lui un jeune Touareg de famille bourgeoise importante, si l'on peut dire ainsi. Déjà, il prépare Madame de Blic et ses cousins de France à recevoir ce touriste vêtu d'un pagne et dont les cheveux sont tressés et les joues couvertes d'un voile bleu. Il le présente et fait de lui un portrait avantageux. À l'entendre, nul dans la hagar ne vaut son candidat, non seulement affectueux, intelligent, gentil, mais exceptionnellement sérieux. Fils d'un des principaux de sa tribu, cousin germain du chef, il a été à demi adopté par ce dernier, qui n'avait pas d'enfant. Il gère entièrement les affaires matérielles de son père adoptif, dont il va épouser une belle fille. Il est bien de toute manière et de la meilleure famille plébéienne. Nous sommes ici dans un pays de caste, il y a des plébéiens et des patriciens, les premiers incomparablement supérieurs aux autres comme valeur morale et faisant toute la force et l'espoir du pays. Mais avant d'entreprendre ce voyage, frère Charles a beaucoup de pages à rédiger et le fiancé doit partir avec les hommes valides du pays pour aller en caravane chercher du mil au Damergou. Le printemps, comme l'hiver, comme toutes les saisons, trouve frère Charles enfermé dans son ermitage, penché sur la caisse de bois qui lui sert de table, entouré de ses manuscrits et de ses livres, consultant au passage difficile son informateur qui a mal à la tête. Il achève le dictionnaire et se promet d'envoyer prochainement l'ouvrage à M. René Basset, qui le publiera sous le nom de notre ami commun, M. de Motilinski. La mission du transsaharien traverse la hagar. Elle séjourne à Tamanrasset. Très bien dirigée, bien composée, elle a accompli une somme de travail extraordinaire. J'ai vu les membres de la mission, plusieurs sont mes amis depuis de longues années. Ils espèrent que dans un an environ, les travaux commenceront. Quel champ s'ouvre pour le Saint-Évangile, le Maroc, le Soudan, le Sahara ? Les allées et venues sont fréquentes entre le camp et l'ermitage. Frère Charles nomme le capitaine Niéger, M. René Chudeau, le capitaine Cortier de l'infanterie coloniale, M. Mousserand, ingénieur des mines. Il note aussi qu'il reçoit de nombreuses visites des Touaregs qui ont pris l'habitude de le venir voir au coucher du soleil et le dimanche, jour pendant lequel ils ont observé que le marabout recevait plus volontiers encore et causait plus longuement que les autres jours. La mission s'éloigne. La grande chaleur accable le plateau de Tamanrasset. Tout à coup, un grave accident interrompt le travail. Charles de Foucault est mordu par une vipère à cornes. Presque toujours, la morsure est mortelle. Les pasteurs et les noirs des environs de l'ermitage apprennent l'événement. Ils accourent et trouvent leur ami inanimé. Aucun médecin européen n'est là. Ils soignent donc le marabout selon leur coutume, brûlent la plaie au fer rouge, brutalement, bandent le bras pour éviter que le venin ne se répande par tout le corps, puis, la syncope persistant, appliquent le fer rouge sur la plante des pieds. Révulsif terrible, administré par compassion. L'ermite revient enfin à lui. Il est d'une extrême faiblesse. On cherche partout dans la vallée du lait pour le nourrir. Mais la chaleur est grande, les chèvres ne trouvent plus d'herbe. Moussa devient inquiet et ordonne que deux vaches soient amenées de bien lointain pays jusqu'au Hogar pour sauver le marabout. Longtemps, frère Charles demeure incapable d'étudier ou de marcher. Il finit cependant par se remettre de la morsure de la vipère et du traitement qu'il avait sauvé. Pas une heure, il ne songea à se plaindre. Je crois qu'il devait ressembler en cela à un vieux professeur que j'ai eu et qui enseignait la chimie. Lorsque celui-ci, pris de fièvre, eut appelé le médecin et apprit que la maladie serait grave, il s'écria tout joyeux « Quelle chance, je vais pouvoir me reposer !» Charles de Foucault se reposait un instant devant sa porte et longuement dans sa chapelle, il n'avait qu'un pas à faire, en méditant et priant. Et nous savons que dans cet automne de 1912, l'automne, on s'en souvient, est la saison préférée des Européens qui ont vécu dans la Hagar, deux pensées principales tenaient son âme en joie et rendaient légère la vie de solitude. La première était « Plus je vais, plus je jouis de la belle nature, que les œuvres de Dieu sont belles. Benedicte omnia opera domini domino. » Et la seconde, le temps de l'avant toujours si doux, l'est particulièrement ici. Tamanrasset, avec ses 40 feux de pauvres cultivateurs, est bien ce que pouvaient être Nazareth et Bethléem au temps de notre Seigneur.
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Je rapporte à cette époque une anecdote dont je n'ai pas trouvé la date précise et qui fut racontée, elle est encore tout de travers. Dans des revues ou des journaux, on a pu lire que la mère de Moussa Agamastan, étant tombée très gravement malade, le père de Foucault fut appelé près d'elle et, pour l'encourager dans le passage de la mort, n'aurait trouvé rien de mieux que de réciter quelques sourates du Coran. Il vint, il fit son office de consolateur et il endormit la vieille dame en Allah avec les strophes du Coran appropriées. Lorsque mes yeux passèrent sur ces lignes, il y a des mois et des mois, j'eus aussitôt le sentiment que la vérité devait être différente. Je me dis qu'un prêtre catholique aurait pu, en effet, suggérer à la mourante de réciter quelques sourates énonçant une vérité certaine, opportune, exhortant par exemple au repentir des péchés, à la confiance en Dieu. C'eût été la simple traduction, dans le langage que cette femme comprenait le mieux, d'un acte de contrition ou de charité chrétienne. Mais que le père de Foucault l'eût fait, je ne le pouvais croire, sachant qu'il redoutait l'extension de l'islamisme et qu'il devait donc le plus possible éviter de prononcer une formule coranique, fût-elle acceptable. Je voulus savoir si j'avais raison et j'écrivis à la ménocale du Hogar. Je lui demande de se souvenir des paroles mêmes de son ami le père de Foucault. Il comprit admirablement le sens de la question que je lui avais posée. Ce non-civilisé avait de l'esprit, il me répondit quelques mois plus tard une lettre dont voici la traduction. Louange à Dieu l'unique, nul ne subsiste que lui. Taman Rasset, 5 Chaban 1338, c'est-à-dire 25 avril 1920. Au très honoré, savant entre les savants français, René Bazin de l'Académie. À toi, mille et mille saluts, mille faveurs divines, de la part du serviteur de la France, l'émir Moussa, fils d'Amastan, Aménocal en Hogar. Ta lettre m'est parvenue où tu me demandes de te donner des détails sur le grand ami des Touaregs Hogar. Soit, sache que le marabout Charles m'avait en très grande estime. Dieu le rende bien heureux et le fasse habiter en paradis si c'est sa volonté. Maintenant, voici les détails que tu m'as demandés sur sa vie d'abord. Les gens d'entre les Touaregs Hogar l'aimaient très profondément durant sa vie. Et maintenant encore, ils aiment sa tombe comme s'il était vivant. Ainsi, les femmes, les enfants, les pauvres, quiconque passe près de sa tombe le salue disant « Que Dieu élève le rang du marabout en paradis, car il nous a fait du bien durant sa vie ». Ainsi, tous les gens du Hogar honorent sa tombe comme s'il était vivant, vraiment oui, tout autant. Ensuite, tu me demandes ce qui s'est passé quand il a assisté à la maladie de ma mère, c'est-à-dire de ma tante Tiit, sœur de mon père lors de la maladie dont elle mourut. Voici. Il lui rendit visite en compagnie du médecin qui lui dit en français s'apercevoir qu'elle allait mourir. Alors le marabout Charles lui dit en tamatchek « Oksad Masinin ». Craint Dieu. Puis il la quitta. Elle mourut le lendemain, nous portâmes le corps jusqu'à la tombe, et il était avec nous. Tandis que nous prions pour elle, il était debout, la couleur du visage altérée à cause de sa mort. Il ne fit pas la prière pour elle avec nous. Quand nous la plaçâmes dans sa tombe, il se tint debout sur le bord, l'enterra avec nous, et nous dit « Dieu augmente votre consolation au sujet de Tiit ». Qu'il lui donne le paradis en sa tombe. Un jour d'entre les jours, un an avant sa mort, elle était venue le voir en sa cellule et l'avait trouvé priant. Elle se tint immobile derrière lui, attendant qu'il eût fini sa prière, puis elle lui dit « Moi aussi je prie Dieu à l'heure où tu fais ta prière ». Quant à la renommée du marabout, elle est toujours vivante au Hogar et les gens à qui, comme à nous, il fit du bien, c'est-à-dire tous les gens du Hogar, honorent sa tombe comme s'il était vivant. Telles sont les informations que tu m'as demandées, données sans faute. Je remets pour toi cette lettre au capitaine de Pommier, le commandant-chef de chez nous. Que Dieu te bénisse en ta vie, puisses-tu vivre en bonne santé. Salut. Moussa Ag Amastan. La réponse est claire, j'avais eu raison d'écrire. L'incident aura même servi, plus que je ne l'espérais, la mémoire du père de Foucault.
Elle amena en effet le Taleb de Moussa, Bahamou, celui-là même qui a travaillé 10 ans avec le père de Foucault, à faire de bien intéressantes déclarations qu'un témoin m'a transmises en même temps que la lettre. Elle amena en effet le Taleb de Moussa, Bahamou, celui-là même qui a travaillé 10 ans avec le père de Foucault, à faire de bien intéressantes déclarations qu'un témoin m'a transmises en même temps que la lettre. Les voici. Nous savons parfaitement que le marabout ne pouvait nous dire de prononcer la shahada, la formule de la prière musulmane. Il n'y a aucun doute pour nous à ce sujet. Cela était incompatible avec ses fonctions de prêtre catholique, nous le savons tous. Un fait que personne n'ignore ici le prouve. Le père de Foucault recevait continuellement les pauvres, les vieillards, les malades, les femmes, les enfants et de nombreux Touaregs qui venaient le visiter et lui demander aide ou conseil. Au début de son installation, il arrivait que certains de ses visiteurs, sortant de chez lui aux heures de la prière musulmane, s'arrêtaient près de l'ermitage pour prier. Le père de Foucault les invitait aimablement à s'éloigner de l'ermitage, en leur disant qu'il devait comprendre qu'il désirait ne pas les voir prier près de chez lui, comme eux-mêmes ne pouvaient désirer le voir prier près d'une mosquée. Il disait ces choses en termes tellement aimables et bons que, très peu de temps après, aucun de nous ne les ignorait et ne se serait permis d'enfreindre ses désirs. Le témoin, particulièrement bien informé, qui me rapportait ses souvenirs du Taleb, ajoutait cette réflexion personnelle. Si l'on veut bien dépouiller de toute question de forme les relations qu'avait le père de Foucault avec les Touaregs, il est absurde et mensonger de dire qu'il ait jamais rien fait ou rien dit qui ne visât à l'évangélisation, qu'en fin de compte, il poursuivait. Le voyage en France d'un jeune Touareg était un des 1000 moyens auxquels sa charité songeait pour diminuer la distance entre la tribu musulmane et la France catholique. Frère Charles en attend beaucoup de bien. Déjà, il a obtenu la réponse favorable de sa sœur et d'autres parentes qui acceptent de recevoir chez elle le Touareg. Les missionnaires d'Afrique, avertis du projet, ont promis également de donner à Maison Carrée l'hospitalité aux 2 voyageurs. D'autres lettres partent pour la France, demandent à des amis la même faveur ou des recommandations. Il est touchant de voir le père de Foucault, si dur pour lui-même, s'appliquer à tout ménager et disposer pour que le voyage d'Ouxem soit le plus agréable, le plus familial, le moins fatigant qu'il se pourra. Est-ce que le sort de beaucoup d'âmes ne dépendra pas, du moins un peu, du souvenir que ce jeune Touareg rapportera de notre civilisation ? Un pareil voyage, c'est le moyen de faire tomber tout d'un coup une foule d'erreurs, d'ouvrir les yeux, de se ménager avec une âme choisie, un tête-à-tête de plusieurs mois. Il va sans dire qu'il n'est pas question de faire visiter les musées ni les curiosités, mais de faire partager la douceur et l'atmosphère d'affection de la vie de famille dans les milieux chrétiens et de laisser entrevoir ce qu'est la vie chrétienne, combien la religion imprègne toute la vie. Parmi ces lettres, il en est une que je veux citer presque entièrement. Charles de Foucault y développe avec force des idées ailleurs effleurées. Elle est adressée à son ami, le duc de Fitz-James, et datée du 11 décembre 1912. Il commence par dire « Je ne manquerai pas de t'avertir de mon passage à Marseille, il me sera si doux de te revoir. » Il annonce ensuite que le voyage est remis au mois de mai 1913. Ouxem ne sera guère prête à venir avant cette époque et en outre, je n'ai pas voulu lui montrer la France par la neige, le froid, la bise, sans verdure et sans feuilles. Il eût même été bien imprudent d'exposer à notre froid et notre humidité d'hiver cette poitrine saharienne. Aussi, je me suis décidé à aller en France seulement cet été. C'est donc vers la première quinzaine de mai que je débarquerai avec mon jeune compagnon à Marseille. Nous, Français, nous avons en Afrique 2 devoirs essentiels à remplir. La première chose, c'est l'administration et la civilisation de notre empire nord-ouest africain.
Algérie, Maroc, Tunisie, Sahara, Soudan forment un immense et magnifique empire d'un seul bloc, ayant cette unité pour la première fois. La seconde chose, c'est l'évangélisation de nos colonies. Or, que faisons-nous pour l'évangélisation de notre empire nord-ouest africain ? On peut dire rien. En Algérie, Tunisie, Sahara, les seuls prêtres s'occupant de l'évangélisation des indigènes sont les Pères Blancs. Ils sont, d'après leur bulletin 1910-1911, 56 dans l'Afrique du Nord, 11 au Sahara. C'est une goutte d'eau. Je comprends très bien que les Pères Blancs, voyant l'évangélisation des musulmans trop lente et difficile, aient tourné leurs efforts et envoyé la grande majorité de leurs missionnaires dans l'Afrique équatoriale, où ils font merveille et opèrent des conversions aussi rapides que nombreuses et procurent le ciel à une foule d'âmes. Ici, ils eussent sauvé peu d'âmes. Là, ils en sauvent beaucoup. Je comprends qu'ils aillent là. Il n'en est pas moins vrai que l'Algérie, la Tunisie et le Maroc, où il n'y a

que les chapelains des consulats sont entièrement délaissés. C'est une situation à laquelle il appartient aux chrétiens de France de remédier. C'est une œuvre de longue haleine, demandant du dévouement, de la vertu et de la constance. Il faudrait de bons prêtres en assez grand nombre, non pour prêcher, on les recevrait comme on recevrait dans les villages bretons des Turcs venant prêcher Mahomet, mais pour prendre le contact, se faire aimer, inspirer estime, confiance, amitié. Il faudrait ensuite de bons chrétiens laïcs des deux sexes pour remplir le même rôle, prendre un contact plus étroit encore, entrer là où le prêtre ne peut guère entrer, surtout chez les musulmans, donner l'exemple des vertus chrétiennes, montrer la vie chrétienne, la famille chrétienne, l'esprit chrétien. Il faudrait ensuite de bonnes religieuses soignant les malades et élevant les enfants, très mêlées à la population, éparpillées par deux ou trois, là où il y a un prêtre et quelques chrétiens. Cela se faisant, les conversions, au bout d'un temps variable, 25 ans, 50 ans, 100 ans, viendront d'elles-mêmes comme mûrissent les fruits à mesure que l'instruction se répandra. Mais si ces malheureux musulmans ne connaissent aucun prêtre, ne voient comme soi-disant chrétiens que des exploiteurs injustes, tyranniques, donnant l'exemple du vice, comment se convertiront-ils ? Comment ne prendront-ils pas en haine notre sainte religion ? Comment ne seront-ils pas de plus en plus nos ennemis ? Après avoir attiré ton attention sur ces deux points si graves, j'ajouterai un mot. C'est que, soit pour bien administrer et civiliser notre empire d'Afrique, soit pour l'évangéliser, il est d'abord nécessaire de connaître sa population. Or, nous la connaissons extrêmement peu. Cela vient en partie des mœurs musulmanes, mais c'est un obstacle qu'on peut vaincre. Il reste ce fait déplorable que nous ignorons, à un degré effrayant, la population indigène de notre Afrique. Depuis 32 ans, je n'ai guère quitté l'Afrique du Nord. Si ce n'est pendant 10 ans, de 1890 à 1900, tant que j'ai passé en Turquie d'Asie, Arménie et Terre Sainte. Je ne vois personne, ni officier, ni missionnaire, ni colon ou autre, connaissant suffisamment les indigènes. Moi-même, je connais passablement mon petit coin de Touareg, mais très superficiellement le reste. Il y a un vice auquel il faudra remédier. Il faudrait aux administrateurs, aux officiers, aux missionnaires, un contact bien plus étroit avec les populations de long séjour dans les mêmes postes, avec avancement sur place pour les administrateurs et officiers, afin qu'ils connaissent, puissent renseigner exactement leurs supérieurs et que ceux-ci connaissent par eux. Le Dier continue, un peu de temps encore, à mentionner les événements qui se produisent autour de l'ermitage. Il y en a un grand et plusieurs petits. Le grand, c'est l'arrivée du général Bayou au début de 1913 et la réussite parfaite de l'expérience dont il était chargé. Il devait s'assurer que des communications par télégraphie sans fil pourraient être établies entre Tamanrasset et Paris. Les essais furent tentés et, à la satisfaction du père de Foucault, qui voyait décidément tous les progrès mécaniques s'annoncer, la capitale de Lahagar put causer sans difficulté avec la tour Eiffel. Un peu plus tard, un vol de cigognes passe au-dessus de l'ermitage, allant du nord au sud. Le 9 mars, le général Bayou, voulant remercier les habitants du bon accueil qu'il a reçu, envoie aux pauvres une chamelle que Charles de Foucault fait abattre et dont la viande est distribuée par les soins de l'ermite à tous les malheureux sans exception, à toutes les femmes de haratins, d'artisans, de bergers, aux mariés, aux veuves, aux répudiés. Le 18 au matin, fort brouillard humide et vent faible du sud. C'est le signal du printemps. Un homme d'Insala traverse le pays. Il me dit que la cour extérieure de ma maison, là-bas, est ensevelie sous les sables et que le reste de la maison est menacé. Pas de regret, pas le moindre mot de propriétaire, on ira voir. Enfin, avec un long retard, la plus importante des caravanes qui, chaque année, partent en septembre pour aller chercher du mil, rentre à Tamanrasset. Il était temps. La population commençait à souffrir. Parmi les chefs de la caravane était Ouxem, le fiancé, le candidat choisi pour le voyage en France. Je ne serai que le 25 mai à Paris
Écrit frère Charles à un ami. Priez pour mon petit Touxem. Il va se marier, une passion qui date de l'enfance. C'est arrangé depuis longtemps. Il a près de 22 ans. Elle, mademoiselle Kaobe Shisheka, en a 18. Ils sont très proches parents et ont été élevés ensemble. Elle est fort intelligente et a beaucoup de volonté. Le mariage d'Ouxem et de Kaobe Shisheka a lieu au commencement d'avril et le 28, le père de Foucault note sur le Dier, parti pour la France à 6h du matin avec Ouxem. La veille, la maman était venue à l'ermitage et elle avait dit « Répétez ceci à votre sœur, ayez bien soin de mon enfant, je vous le confie. » Pour éviter les frais d'un guide, on voyage avec la poste qui porte à Insala les dépêches de Fort Motilinski. Les voyageurs sont à Maison Carrée le 8 juin. On ne s'arrêtera que 2 jours dans cette maison et ce pays où frère Charles avait tant d'amis. Il envoie cependant quelques-uns et pousse même jusqu'à Birmandreis où les Sœurs Blanches ont leur établissement principal. Ceux qui connaissent les monastères savent qu'un voyageur, s'il est chrétien, surtout s'il est missionnaire, ne passe guère dans ces maisons sans être invité à raconter ce qu'il advient de Jésus-Christ et de ses serviteurs dans les pays qu'il a visités. Il en fut ainsi pour frère Charles, dans la maison où les vieilles religieuses, revenues des missions des Grands Lacs ou de la Kabylie, forment les novices qui iront joyeuses vivre dans la brousse, catéchiser les noirs, élever les enfants abandonnés, soigner les malades, consoler des misères de bien des sortes et vivre toutes pures dans des milieux qui ne le sont pas. Frère Charles priait d'exposer ce qu'il avait fait et ce qu'il voulait faire à Beni Abbès et au Hogar, parla dans une salle blanche que j'ai vue, à des auditrices vêtues de blanc, attentives aux moindres mots nobles ou plaisants et qui s'inclinent lorsque le nom du maître choisi est prononcé. Il n'était pas éloquent, mais la vie qu'il racontait était éloquente. En finissant, il eut l'idée de dire « Qui de vous, mes sœurs, voudrait se dévouer pour les Touaregs ?» Silencieusement, toutes se levèrent d'un seul mouvement. Il faut croire que l'heure pourtant n'était pas venue. Frère Charles rentra à Maison Carrée pour retrouver Ouxem. Le 10, il s'embarque sur le Timgad et le pauvre marabout, habitué au régime des passagers de pont, loue cette fois des places de première classe pour faire plaisir à l'infidèle qui vient visiter le pays des chrétiens. Le 13, on fait le pèlerinage de la Sainte-Baume. Le 15, Monseigneur Bonnet, évêque de Viviers, reçoit le père de Foucault, prêtre du diocèse, et Ouxem, deux exemplaires bien différents de la civilisation, dans sa demeure haut perché sur les remparts de l'ancienne ville, à l'ombre de la cathédrale. Et de ce sommet, lieu de prière et de mistral, le Touareg, pour qui les fleuves ne sont que des noms, et des lits de sable et de pierre parmi des pâturages, aperçoit le Rhône plein, nerveux, resserré, qui vient du nord entre des rives cultivées et toutes vertes, qui s'agite, tournoie, écume, et franchit, frémissant de toutes ses eaux, les portes de Provence. Il est gai et bien portant. Tout le monde lui fait fête, il comprend quelques mots de français, il mange de tout, excepté du poisson et de la viande de porc. De Viviers, on continue le voyage par Lyon, où le père et Ouxem deviennent les hôtes du colonel Lapérine. Puis l'on remonte en Bourgogne. Là, on s'arrête quelques heures dans une petite vallée que suit le canal et qu'arrose une rivière bien courante entre deux chaînes de collines boisées. À vol d'oiseau, si l'on franchissait un haut plateau vallonné vers le nord, couvert de bois et de landes, on descendrait dans le pays des côtes célèbres et de la richesse, où les villages s'appellent Vougeot, Nuit, Musigny, Chambertin. Mais l'Ouche traverse plus d'ombre, un pli tranquille et modeste de nos campagnes de pâturage et de labour. On quitte le chemin de fer à Gisset. À 2 kilomètres de là, et touchant le bourg de Barbiret, il y a un manoir ancien à 2 ailes couvert en tuiles où habite Monsieur de Blic. Ce ne fut cette fois qu'une présentation. Ouxem reçut par le beau-frère, la sœur, les neveux et nièces de son protecteur et ami, commença de voir ce qu'était une famille française et chrétienne, une habitation rurale, une journée de la vie terrienne.
Il considéra avec étonnement la cour plantée et fleurie devant le château, la terrasse en arrière, la prairie qui descend,

0: de plus d'un trait émouvant qui marqua cette réception. « Je me rappelle, disait naguère l'un des témoins, je me rappelle ce sympathique enfant, son admiration pour le père et la bonté de ce dernier pour lui. Je les vois à quatre pattes tous les deux dans le fumoir taillant sur le parquet, avec un couteau à découper le pantalon que le jeune Touareg devait coudre pour occuper ses loisirs. » Je le vois aussi chaque soir debout sur les marches de la chapelle, n'osant y pénétrer, par respect, ses grands yeux mouillés de larmes pendant la prière en commun. Après la visite au chef de la famille, on alla en Périgord également chez le comte Louis de Foucault, au château de la Renaudie, puis chez la vicomtesse de Bondy, en villégiature à Saint-Jean-de-Luz. Traversant ensuite Paris, le père revient à Barbiret vers le 20 juillet. L'apprentissage de la vie française se continue pour Ouxem dans la gaieté d'une famille nombreuse et unie. Le Touareg apprend à tricoter afin de donner des leçons plus tard aux femmes de sa tribu. Il devient vite adroit, tandis que son guide, le marabout, s'embrouille dans les aiguilles et les poings. Ouxem monte à bicyclette sur la route qui va vers Autun, et pour l'aider à bien faire cet exercice, on transforme avec quelques épingles doubles la gandoura Touareg en culotte de zouave. « Apprends-lui le français, disait le père à son neveu Édouard, en retour de tes leçons quand tu viendras me voir en Afrique. Il t'apprendra à monter à Méhari, ce en quoi il est passé maître. » Le soir, on cause. Mademoiselle de Blic chante au piano des chansons de Botrel, on joue au furet et à d'autres jeux de tradition. Ouxem comprend tout et rit quand il convient. L'épreuve paraît heureuse. Le père, dans cette vie familiale, ne se singularise d'aucune manière. Il est Charles chez sa sœur Marie. Il mange ce qu'on lui sert. Ses longues prières, il les fait la nuit, quand il est assuré qu'Ouxem, son enfant, est endormi. L'homme usé par la pénitence, vieilli, toujours rigoureux pour lui-même, n'a qu'une ambition, semble-t-il, ne pas empêcher toute cette jeunesse de jouir pleinement des vacances. Un dimanche, on lui demande « Irez-vous aux vêpres ?» Cela n'est pas nécessaire, mais la population sera surprise de ne pas vous y voir. Alors j'irai.
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Il s'occupait principalement de civiliser Ouxem, mais il s'était promis de faire connaître à quelques personnes choisies l'association pieuse pour la conversion des infidèles sujets de la France. Cette affaire devait le conduire en Champagne et en Lorraine. Il confia son projet au général Lapérine, chez lequel il s'était rendu en quittant Barbiret et dont Ouxem et lui étaient devenus les hôtes. Lapérine, promu général depuis le 29 juin précédent, commandait à Lyon la 6e brigade de dragons. Heureux de revoir son ami de Foucault, il lui dit « Votre Touareg ne connaît que ces montagnes de l'Ahagar. Il faut lui montrer les Alpes et aller en Suisse. Je serai de la partie. » Il en fut si bien qu'on aperçoit sa fine silhouette dans le coin de plusieurs photographies qui représentent Ouxem épanoui d'admiration devant la mer de glace ou escaladant les roches de je ne sais quelle aiguille du Mont Blanc. Les voyageurs passaient à Chamonix le 3 août, le 4 à Lucerne, le 6 à Belfort. Après l'excursion en Suisse, il y eut une seconde halte à Barbiret, la plus longue. Elle durera 15 jours. Le jeune Touareg, partout promené, partout gâté, s'apprivoisait. Quand il eut quitté la Bourgogne et repris le chemin de Paris, il reçut d'un ami du père de Foucault un cadeau dont il fut ravi, un fusil de chasse. Aussitôt, il fallut chasser et faire parler la poudre, et cette lettre fut envoyée à l'un des fils de Monsieur de Blic. Elle était écrite en tifinagh et traduite par l'oncle Charles. « Ceci, c'est moi, Ouxem, qui dit « Je salue Édouard beaucoup, je t'aime beaucoup, j'ai le temps long après toi, j'ai tué une perdrix, un lièvre et un écureuil, je t'embrasse ». Quelques autres visites, notamment une en Berry, occupèrent les dernières semaines. Le 25 septembre, le père de Foucault, descendant vers Marseille, s'arrêtait à Viviers, passait la journée près de son cher évêque Monseigneur Bonnet, qui autorisait dans le diocèse la petite œuvre, la confrérie, et l'encourageait par une lettre. Trois jours plus tard, les voyageurs, achevant un voyage de 3 mois et demi en France, s'embarquaient pour regagner l'Afrique et Charles de Foucault écrivait à sa sœur « À moins de circonstances exceptionnelles, un missionnaire ne passe pas un si long temps chez les siens à se reposer. Le bon Dieu a fait naître par le voyage d'Ouxem cette circonstance exceptionnelle. Je l'en remercie de tout mon cœur. Toi aussi, je te remercie, ainsi que Raymond et tes enfants, des 12 semaines que vous m'avez fait passer et de votre extrême bonté pour Ouxem. Bonté qui fait tant de bien à son âme, je me rends compte que sa joie de retrouver les siens est très tempérée par le chagrin de quitter ceux qui l'ont si bien reçu en France. L'apostolat par la bonté est le meilleur de tous. » Ces vacances, les seules que frère Charles se croit crut en devoir de prendre dans le cours de sa vie chrétienne, lui ont permis de revoir à loisir presque toutes les personnes de sa famille ou de son intimité. C'étaient les adieux, peut-être l'a-t-il pensé. À plusieurs d'entre elles, et aussi à quelques âmes pieuses, çà et là rencontrées et aussitôt reconnues, parentes éternelles que Dieu montre un instant, il a parlé de l'œuvre qu'il voulait tant développer, l'association qu'a bénie l'évêque de Viviers, et non seulement elles sont entrées dans l'esprit de cette charité supérieure, toujours prête à prier et à mériter pour toute misère nouvelle, mais il a semblé que certaines bonnes volontés seraient disposées à se dévouer autrement encore au salut de nos frères musulmans. Peut-être se trompe-t-il de date, il croit que dans un temps prochain, quelques laïcs se feront missionnaires à la Priscille, comme il disait, et viendront en Afrique préparer par l'exemple, par les soins donnés aux malades et aux pauvres, l'évangélisation des Berbères et des Arabes, qui est le grand devoir de la France. Alors il compose une note très curieuse, qu'il envoie à l'une de ses parentes et qui porte ce titre « Que faut-il à une Française pour faire du bien chez les Touaregs ?» Il faut, premièrement, la volonté de passer chez eux assez longtemps pour savoir leur langue, qui n'est pas difficile, et être connu d'eux, car on ne fait du bien qu'une fois qu'on connaît et qu'on est connu. Deuxièmement, beaucoup de patience et de douceur. Les Touaregs manquent de nuances, ne savent pas la qualité des personnes et passent vite de l'extrême sauvagerie à l'excessive familiarité. Troisièmement, des connaissances élémentaires de médecine, surtout en ce qui concerne les maladies des jeunes femmes et des petits-enfants, de manière à pouvoir soigner les malades sans médecin et sans pharmacie.
Quatrièmement, savoir vacciner et avoir ce qu'il faut pour vacciner. Cinquièmement, être capable d'élever des enfants que leur mère abandonne dès leur naissance. Sixièmement, pouvoir donner des notions très élémentaires d'hygiène. Septièmement, savoir un peu laver par les moyens les plus simples, un peu repasser, mais non pas amidonner, faire un peu de cuisine afin de l'enseigner. Huitièmement, être capable et pour soi et pour enseigner par l'exemple de donner les ordres nécessaires à l'installation d'un jardin potager, d'un poulailler, d'une étable contenant quelques chèvres. Les chèvres abondent dans le pays, mais on ne sait pas les nourrir de luzerne ou d'herbe du jardin. Il y a des poules, mais de trop petites espèces, et on ne sait pas les abriter des oiseaux de proie par des grillages. On cultive quelques légumes, mais sans le soin nécessaire. Aussi, en récolte-t-on peu, tandis qu'avec la terre et le climat de l'Ahagar, on pourrait avoir presque tous les légumes et fruits de France d'aussi bonne qualité qu'à Alger. Il serait bon, mais ceci n'est pas indispensable, de savoir quand et comment on tond les brebis et les chèvres, comment on file leur laine et leur poil, comment on fait des tissus communs avec la laine et le poil ainsi filés. Quelques jours passés avec les sœurs blanches de Lagouatte ou de Gardaïa suffiraient pour l'apprendre. Emmener avec soi une femme indigène, experte dans ses travaux, ayant l'habitude de les faire chez les sœurs blanches et d'âge mûr, serait une excellente chose. Les Touaregs ont beaucoup de chèvres et de brebis, mais ils ne les tondent pas et laissent leur poil et leur laine se perdre, nul d'entre eux ne sait tisser. Il serait bon aussi de savoir le tricot, le crochet, pour pouvoir au besoin les apprendre aux femmes. Celles-ci cousent très bien, préparent très bien les peaux et font, avec beaucoup d'habileté et de délicatesse, une foule d'ouvrages en peau. Elles regardent comme indigne d'elles de filer, tisser, tricoter, etc. Conservatrices à l'excès, elles sont on ne peut plus récalcitrantes devant tout travail nouveau. Nota bene, une des choses qui serait le plus à enseigner aux femmes touaregs, c'est la propreté personnelle. Elles ne se lavent jamais, ne lavent guère plus souvent leurs vêtements, se couvrent les cheveux de beurre, n'ont pas de puce, car la puce n'existe pas dans le pays, mais ont en abondance d'autres parasites. Elles disent que cela les rend malades de se laver, c'est un peu vrai pour elles qui ne se lavent qu'en plein air sans s'essuyer, il faudrait leur apprendre l'usage de la serviette et celui de faire sa toilette à l'abri. Une Française au pays Touareg fera bien d'avoir une bonne provision de savon de Marseille et des serviettes très communes pour en donner aux femmes. Les Touaregs sont gais et enfants. Si on veut vite les connaître et être connu d'eux, il faut les attirer. Un gramophone sans grands airs mais avec des airs et des chants d'allure vive et gaie, des éclats de rire, des cris d'animaux, des airs de danse, etc. est un moyen de les faire venir. Il en est de même des images. Rien ne vaut comme image les photographies qu'on regarde au stéréoscope, non les photographies de monuments dits de paysages, mais celles de personnes, d'animaux, de scènes animées. Les photographies qu'ils aiment le mieux sont celles de leurs propres compatriotes prises dans leur pays. Emporter un vérascope, faire beaucoup de photographies de groupes Touareg, les montrer, attire de nombreuses visites. Une collection de cartes postales représentant des personnes et des animaux coloriés est aussi une bonne chose. Il ne manque pas de femmes qui viennent demander un remède qui noircisse les quelques cheveux blancs qui commencent à paraître sur leur tête. Des flacons de teinture noire jais entreraient avec avantage dans l'approvisionnement de pharmacies. Ce serait une charité et le moyen d'avoir des amis fidèles. Plusieurs milliers d'aiguilles à coudre de toutes dimensions, très fines pour les jeunes, plus ou moins grosses pour les mûres et les vieilles, et un ou deux milliers d'épingles de sûreté par an, pour donner aux femmes, sont des choses utiles à avoir. Il n'y a pas à établir d'hôpital, mais un simple dispensaire avec un local pour élever les enfants abandonnés dès leur naissance et un tour avec sonnette pour les recevoir discrètement. Le voyage du retour dut être fait à petite allure pour deux causes. L'extrême chaleur que les voyageurs rencontrèrent dès qu'ils eurent quitté le bord de la mer, puis l'état de maigreur des chameaux de sel et de bât qui, pendant l'absence, avaient été peu soignés.
si bien que le départ de Maison Carrée, ayant eu lieu à la fin de septembre, le père et son compagnon n'arrivèrent en vue de l'ermitage que le 22 novembre. Ils étaient passés par Timimoun sur la demande d'Ouxem. Frère Charles, qui n'avait pas revu l'oasis depuis 7 ans, fut stupéfait des progrès accomplis. Grand accroissement de commerce avec le nord et le sud, accroissement de l'industrie indigène des tissus de laine, mise en main et apprivoisement de la population, accroissement et embellissement des constructions, infirmerie indigène bien tenue, école tenue par un instituteur français, aidé d'un moniteur arabe, l'école a environ 80 élèves. Le 22 novembre, on entra avant l'aube dans la vallée de Tamanrasset. « Je tenais à arriver avant le jour, explique le père à M. de Blic, pour descendre de Chameau tranquillement, sans concours de monde, et pour avoir toute la journée pour mettre un peu d'ordre dans mon ermitage inhabité depuis 7 mois. » Ouxem n'a pas été malade ni triste une minute pendant toute la route, et il n'a cessé d'être aussi gentil que possible. Il a trouvé ici tous les siens très bien portants. Que de fois il m'a parlé de vous, de Marie, de vos fils, de Barbiret et de sa belle verdure. Il a pris goût aux Français et fait beaucoup d'efforts pour ne pas oublier ce qu'il en sait. Il en apprend quelques mots à certains de ses parents qui s'extasient en l'entendant me parler ma langue. Et il va, j'espère, commencer à donner des leçons de tricot et de crochet. Il est en train de recruter des élèves. Ce voyage a eu un effet que je sens dès ses premiers jours, c'est d'augmenter

0: augmenter la confiance qu'on a en moi et par suite en tous les Français. Une autre lettre datée de quelques jours plus tard disait « Le pauvre Ouxem n'a passé ici que 20 jours, il vient de repartir pour 6 mois, il va à 1000 km d'ici, du côté de Taoua, en plein Soudan, surveiller les pâturages des chameaux de la famille. Pendant sa première année de mariage, il aura passé 40 jours avec sa femme. Quand son âme viendra-t-elle tout à fait ? Lui, son père, son beau-père, sa mère, d'autres encore, sont des âmes de bonne volonté. Mais cesser de croire ce qu'on a toujours cru, ce qu'on a toujours vu croire autour de soi, ce que croit tout ce qu'on a aimé et respecté, est difficile. » Dans les premiers mois de 1914, les visites du père et des sœurs d'Ouxem sont presque quotidiennes. Et dans une lettre au duc de Fitz-James, frère Charles annonce qu'à Tamanrasset, depuis son retour, il a vu 4 fois des Français officiers ou sous-officiers. Le passage des officiers, dans la hagar tranquille et moins résistant aux prévenances des civilisés, était une joie pour le père de Foucault. Celui-ci en faisait une occasion de fête pour les indigènes et pour ses visiteurs. Nulle part, il n'a raconté les séances récréatives qui se tenaient non pas autour de l'ermitage, mais quelque peu à l'est, devant la porte de la maison des hôtes. Les jeunes officiers, heureusement, notaient souvent leur impression et j'ai eu communication de 2 carnets de route. Le 20 janvier 1914, le commandant Meynier, le docteur Vermal, aide-major, Monsieur Lefranc, rédacteur au Temps, étaient arrivés à Tamanrasset où ils passèrent 3 jours. Le grand intérêt de Tamanrasset, dit le docteur Vermal, est la présence du père de Foucault. Nous avons pris le thé hier soir à son ermitage et il prend tous ses repas avec nous. Il a une tête admirable d'intelligence, il a acquis par sa bonté, sa sainteté et sa science une grande renommée parmi la population. Je me promets de passer près de lui des jours intéressants. J'ai dû interrompre ma conversation écrite pour assister au déjeuner avec le père de Foucault, puis à la grande fête, aux réjouissances données en notre honneur. Elles ont un cachet tout particulier. À cause de la présence des femmes de la tribu des Dag Rali, qui se trouvent actuellement à proximité de Tamanrasset. Dans notre zeriba, elles se sont accroupies, vêtues de leurs plus beaux atours, grandes, beaucoup jolies. Parmi elles trônait la célèbre Dacine, femme d'Aflan, renommée autrefois pour sa beauté et ayant conservé de sa splendeur de jeunesse de très beaux yeux, beaucoup d'esprit et de distinction. On leur a fait une distribution de cadeaux, puis séance de phonographes au succès prodigieux. Les chants d'hommes les ont un peu offusqués, mais beaucoup intéressés car le Touareg ne chante jamais devant les femmes. Puis on a fait une grande loterie de poupées, tandis qu'au dehors, les Noirs se livraient à des danses effrénées. Cela a duré 3 heures. Le second témoignage dont je puis faire état est celui d'un lieutenant que j'ai eu le plaisir de voir à Alger. Le détachement commandé par le capitaine de Saint-Léger et par ce lieutenant est chargé d'une mission au Hogar en juin 1914, se composait, outre les officiers, de 10 méharistes de la compagnie saharienne du Tidikelt et d'un guide dont j'ai déjà parlé, collaborateur du père de Foucault et ami des Français, Mamed Ben Messis. Parti d'Insala le 13 juin, il entrait le 1er juillet au matin sur le haut plateau de Tamanrasset. À quelques kilomètres du village, nous avons fait une petite halte pour faire notre toilette. C'est que nous allons faire notre entrée dans la capitale du Haagar, où se trouve la résidence de l'aménocal Moussa Agamastan, où se trouvent aussi de nombreux Touaregs nobles et où se trouve surtout un des plus grands propagateurs de l'influence française au Sahara, celui qui, par son exemple et par la persuasion, a su contribuer dans une large mesure à rallier à notre cause le peuple Touareg, réputé jusqu'à ce jour comme étant le plus inaccessible à toute idée de civilisation. Cet homme, savant autant que modeste, qui n'a pas craint de s'exiler au centre du Sahara à une époque orageuse, c'est le père de Foucault. Au premier abord, Tamanrasset paraît plus important que les autres centres déjà visités. On ne voit presque plus de zeriba, elles ont disparu pour faire place à de nombreuses maisons faites en toub, comme celles qu'on construit dans l'Exour du Tidikelt. Ces constructions donnent à Tamanrasset l'aspect d'un petit village agricole, d'un centre producteur assez important. Quelques-unes de ces maisons ont même une forme européenne, avec terrasses et galeries agrémentées. La plus jolie est certainement celle de l'aménokal Moussa Agamastan, qui a installé sa résidence à Tamanrasset et qui y possède même un jardin très bien cultivé. Cette maison, que nous avons visitée sur l'invitation de Akamouk, le Khodja de Moussa, est située un peu à l'écart. Elle sert de point d'appui à d'autres petits bâtiments dans lesquels habitent les familiers de Moussa, nobles Touaregs des Kelrela, et en particulier la célèbre Dassine, cousine de Moussa, réputée jadis pour la plus belle femme du Haagar. C'est grâce au révérend père de Foucault que Tamanrasset est dans une situation relativement florissante. Ce sont ses conseils et son exemple qui ont amené de nombreux Touaregs à travailler la terre généreuse qui les fait vivre. Parmi eux, les Dag Rali et leur chef Ouxem se sont intéressés tout particulièrement aux travaux agricoles et leur persévérance porte aujourd'hui ses fruits. Les Dag Rali étaient une tribu essentiellement nomade. Imrad des Kelrela, noble Touareg, elle avait été décimée au moment du combat de Tite en 1902. Elle commence à se relever. Les jeunes garçons sont devenus des hommes qui, sous l'énergique impulsion de leur chef Ouxem, ont renoncé presque entièrement à la vie nomade, aux longues randonnées stériles dans le désert, pour devenir des agriculteurs. Pendant le séjour du capitaine de Saint-Léger et de l'autre lieutenant à Tamanrasset, il y eut devant la maison des hôtes une assemblée des notables. Sur le banc de pierre placé le long du mur et qui regarde l'Occident, le capitaine s'était assis. Il y avait à sa droite le père de Foucault et à sa gauche le lieutenant. Devant lui, formant demi-cercle, se tenait l'aménokal Moussa Agamastan, son Khodja Akamouk, le guide et interprète Ben Messis, la poétesse Dassine et bon nombre d'hommes et de femmes dont les tentes faisaient des taupinières brunes dans la plaine rocailleuse et brûlée. Quel amusement, pensez-vous, que leur offrit le père de Foucault, leur vieil ami ? Une lecture des fables de La Fontaine. Il avait remis un exemplaire illustré des fables au capitaine qui présidait la réunion. Monsieur de Saint-Léger commençait par traduire les vers en arabe, et il les commentait. Ben Messis traduisait l'arabe en touareg, et il n'avait pas fini de parler que des éclats de rire s'élevaient de partout. Des conversations s'engageaient entre les assistants. Ceux qui avaient le mieux compris expliquaient aux autres le lion et le rat, la grenouille qui veut se faire aussi grosse que le bœuf, la laitière et le pot au lait. On s'approchait de l'officier qui avait le volume sur les genoux afin de voir les images. Après que La Fontaine, artiste entre les artistes et qui écrit pour les plus simples et les plus raffinés des hommes, eut ainsi diverti l'assemblée des nomades du Haut-Gard, il y eut, comme à Paris, une heure de musique. Jour de fête, auquel succédaient les jours ordinaires, ceux du travail excessif. On peut juger de l'ardeur non diminuée de l'érudit et de la piété du moine par ces simples lignes que j'extrais du d'hier. 8 mai 1914. Commencez la mise au net du dictionnaire Touareg français complet. Même date. Par permission reçue, placez ce soir la sainte réserve dans le tabernacle. 31 juillet, ce soir j'en suis à la page 385 du dictionnaire. 31 août, j'en suis à la page 550. Tout à coup, la grande nouvelle arrive au Haut-Gard, la guerre est déclarée entre l'Allemagne et la France. Le dier porte la preuve matérielle de l'émotion qu'elle cause, plus que des notes en style télégraphique. J'en transcris quelques-unes qui disent les premières dispositions prises par les jeunes officiers représentant la France au Sahara et l'immédiate agression contre les indigènes ralliés à notre cause. 3 septembre, à 5 heures du matin, reçoit courrier rapide de Fort Motilinski m'apprenant que l'Allemagne a déclaré la guerre à la France, envahi la Belgique, attaqué Liège. Monsieur de La Roche, commandant le poste, part le 4 ou le 5 pour l'Adrar avec tout son groupe. Il donne l'ordre à Afegag de rassembler un goum et à Moussa de venir avec 20 hommes au moins dans l'Haagar. Vu à Fegag, il donne l'ordre à Di Dagrali, Di Iklam, Di Agouentabli, Di Aït Loen, Di Keltazoulet de se rassembler sur le champ. De sa personne, il part ce soir pour Motilinski, où il sera demain matin. 7 septembre, Monsieur Delaroche et le brigadier Garnier arrivent à 9h du matin. Monsieur Delaroche partira demain matin pour Adrar. 9 septembre, reçu 1500 cartouches 1874 pour Moussa. 10 septembre, courrier d'Insala, lettre de Saint-Léger et nouvelles officielles. J'en prends connaissance et envoie sur le champ au fort Motilinski. 11 septembre, reçu courrier à midi. Capitaine de Saint-Léger ordonne à M. Delaroche rester à Agar avec tout le groupe. J'envoie par exprès rapide porter cet ordre. Mauvaise nouvelle, nous reculons sur toute la frontière devant forces supérieures. Ne pouvons secourir la Belgique, les Allemands occupent Bruxelles. 24 septembre, reçu nouvelle du 11 septembre, Insala et du 3 de Paris. Toujours on recule, le gouvernement siège à Bordeaux. 30 septembre, ce soir, page 700 du dictionnaire. 12 octobre, victoire. Une grande victoire qui paraît décisive. Les Allemands avaient repoussé notre armée du nord jusque sur la Marne, au-delà de la Marne même. Alors a eu lieu du 8 au 12 septembre, sur tout le cours de la Marne, une bataille générale qui a duré 5 jours. 4 jours plus tard, une lettre de Moussa, écrite de Tinzauten et apportée par Méharist, apprenait qu'il avait failli être enlevé par un parti d'Ouled Gérir qui entourait leur camp de branches épineuses et tirait des balles en cuivre rouge. Prévenu par la sœur du courrier, échappé de leurs mains, la Ménocale était partie dans la nuit vers les plus proches campements qu'elle a à Agar. Il n'avait que 6 hommes avec lui. Il en a laissé 2 en arrière-garde et en a envoyé 1 en avant pour dire à ses hommes de venir à sa rencontre. Ainsi, il a été sauvé. Eux, les dissidents, ils sont entrés à Tinzauten, ont razzié 400 chameaux, fait 10 prisonniers, puis se sont éloignés. Mais vers le milieu de décembre, Moussa se met à leur poursuite. Il les rejoint, il les attaque à 20 contre 20, en deçà de Bir Zemil, leur tue 7 hommes, enlève tous les chameaux de prise, tous les méharis également, et laisse ses ennemis mourir de soif dans le désert. L'attentat contre Moussa n'était que l'annonce d'événements plus graves et d'attaques plus directes. Des bandes armées, recrutées en Tripolitaine, essaieraient sans doute bientôt de pénétrer dans nos territoires. Des émissaires seraient lancés à travers le Sahara, prêchant contre nous la guerre sainte, et aucune de nos tribus ralliées ne resterait fidèle sans avoir été tentée. Dès le premier jour, Charles de Foucault l'a prévu. Que va-t-il faire ? Va-t-il se renfermer dans le poste fortifié de Motilinski comme on le lui offre ? Pas un instant, il n'en accepte la pensée. Le devoir présent est de ne changer ni de lieu ni de manière de vivre. Il est de sourire à tous, de donner à tous comme hier, et de souffrir une grande douleur sans que personne le puisse voir. Les Touaregs ignorent de l'Allemagne jusqu'au nom. Vous sentez qu'il m'en coûte d'être si loin de nos soldats et de la frontière, mais mon devoir est avec évidence de rester ici pour aider à y tenir la population dans le calme. Je ne quitterai pas Taman Rasset jusqu'à la paix.
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nous enverra tous les 9 jours un courrier spécial, porteur des dépêches officielles. Les dépêches officielles mettent 25 jours à venir de Paris, les lettres et les journaux 40. La lettre la plus fraîche que j'ai reçue de Paris est la vôtre du 4 août. Les dernières dépêches officielles, qui viennent par télégraphe jusqu'à El Goléa, sont du 20 août. Rien n'est changé dans l'extérieur de ma vie calme et régulière, car il faut que les indigènes n'aperçoivent rien qui dénote une émotion ou un état différent de l'état ordinaire. Cependant, cet homme, que la pensée du mieux ne cesse de hanter, veut être confirmé dans la résolution qu'il a prise de demeurer dans la hagar. Sans doute, il lui apparaît clairement que son devoir est là, où nul ne peut le remplacer. Mais un ami, un soldat, penserait peut-être autrement. L'ermite écrit donc au général Lapérine, qui est un esprit sage, qui se trouve en première ligne dans la bataille et connaît aussi les choses d'Afrique. Il lui demande « Ne serais-je pas plus utile sur le front, comme aumônier ou brancardier ? Si vous ne m'écrivez pas de venir, je reste jusqu'à la paix. Si vous me dites de venir, je pars sur le champ et à bonne allure. » Par retour du courrier, 2 mois plus tard, il reçoit la réponse « Restez ». Provisoirement, la question est tranchée. Je dis provisoirement parce que 1 an plus tard, Charles de Foucault apprendra que des prêtres se battent et supposant qu'il y a peut-être une dispense accordée, il demandera de nouveau « Et moi, n'en serais-je point si je pouvais servir ?» La correspondance entre les 2 grands sahariens, le moine et le soldat, commencée dès le début de la guerre, va se continuer jusqu'à ce que l'un d'eux disparaisse. J'ai feuilleté 41 lettres du père de Foucault, adressées à son ami depuis décembre 1914 jusqu'au 16 novembre 1916 et que le général avait soigneusement classées. Elles sont toutes militaires. Elle raconte tout ce qu'il sait des tribus ralliées et des tribus dissidentes, leurs mouvements, les intrigues nouées par les sénoucistes, qui sont en étroite relation avec les Turcs de Tripolitaine et avec les Allemands, les coups de main, toute la chronique du désert. À l'occasion, il prend parti pour les nomades, ses clients, qui se plaignent de certaines lenteurs ou de certains excès de l'administration. Ses conclusions sont toujours nettes et fermes. Quand le danger d'un soulèvement ou d'une incursion devient pressant, il dit « Voici ce que je ferai ». Et je ne doute pas que dans plus d'un cas, son avis n'ait été suivi par Lapérine qui, de loin, exerçait son droit de conseil dans nos affaires d'Afrique. En tout cas, le grand chef était averti. Les lettres adressées à d'autres personnes pendant cette période de la guerre expriment surtout l'homme intérieur. Elles sont souvent très belles, par leur accent de patriotisme, leur invariable volonté d'espérance, leur ton d'autorité, par l'inquiétude aussi, secrète et enchaînée qu'on y devine parfois. Il disait « Aussitôt la poste arrivée, je compte les jours jusqu'à la suivante ». Je crois qu'en choisissant des passages de ces lettres, en les disposant par ordre de date, j'aurais donné des 2 dernières années de la vie du père de Foucault, un tableau sans redite et que le résumé le plus attentif ne saurait égaler. 15 septembre 1914. Mon esprit et ma prière sont à la frontière. 21 octobre 1914. Ceci est la guerre d'indépendance de l'Europe contre l'Allemagne. Et la façon dont se déroule la guerre montre bien combien elle était nécessaire, combien la puissance de l'Allemagne était grande et combien il était temps de briser le joug avant qu'elle ne devînt plus redoutable encore. Elle montre de quel barbare l'Europe était à demi esclave et près de le devenir complètement. Et combien il est nécessaire d'ôter définitivement la force à un peuple qui s'en sert si mal et d'une façon si immorale et si dangereuse pour les autres. C'est l'Allemagne et l'Autriche qui ont voulu la guerre, et c'est elles qui méritaient qu'on la leur fît, et qui, j'espère, en recevront un coup qui les mettra pour des siècles dans l'impossibilité de nuire. 7 décembre 1914. Les troubles de Tripolitaine n'ont pas franchi la frontière. On ne peut assez remercier Dieu des faveurs sans nombre qu'il a faites à la fille aînée de son Église. Le moindre n'est pas la fidélité de nos colonies. Envers moi, la confiance des Touaregs ne cesse de s'accroître. Le travail de lente préparation de l'Évangile se poursuit. Puisse le Tout-Puissant,
faire sonner bientôt l'heure à laquelle vous pourrez envoyer des ouvriers dans cette partie de votre champ. 20 février 1915. Le sud de la Tripolitaine est troublé. Saint-Léger et 200 ou 300 soldats sont sur la frontière pour empêcher que des bandes révoltées contre les Italiens ne fassent irruption chez nous. Il ne reste au fort Motilinski qu'un adjudant français et 6 ou 7 soldats indigènes. Cet adjudant est fort bien. Nous nous écrivons souvent, mais nous ne nous voyons guère. Étant seul, il ne peut pas quitter son poste et moi, ayant beaucoup à faire, je ne me déplace pas sans raison grave. Il y a 2 ans que je ne suis allé à Fort Motilinski. 21 février 1915. Comme vous, je trouve que l'œuvre de prière pour la conversion des infidèles des colonies est plus indispensable que jamais à cette heure où tant de nos sujets infidèles donnent leur sang pour nous. La loyauté et le courage avec lesquels nous servent nos sujets montrent à tous qu'il faut faire pour eux plus que nous n'avons fait dans le passé. Le premier devoir est celui que nous savons, le salut des âmes. Mais tout se tient et bien des choses qui ne sont pas l'action proprement dite des prêtres et des religieux importent beaucoup au bien de leurs âmes. Leur instruction, leur bonne administration civile, leur étroit contact avec des Français honnêtes gens, pour certains leur sédentarisation et un accroissement de bien-être matériel. Aussi, je voudrais que notre union, qui doit avant tout porter chacun de nous à s'unir le plus possible à notre Seigneur, à se remplir de son esprit, à vivre selon sa volonté et de sa grâce,

place, porte aussi chacun à faire selon sa condition et ses moyens tout ce qu'il peut pour le salut des infidèles de nos colonies. 12 mars 1915. Comme vous, j'espère que du grand mal qu'est la guerre sortira un grand bien pour les âmes. Bien en France, où cette vision de mort inspirera des pensées graves et où l'accomplissement du devoir dans les plus grands sacrifices élèvera les âmes, les purifiera, les rapprochera de celui qui est le bien incréé, les rendra plus propres à percevoir la vérité et plus forts pour vivre en s'y conformant. Bien pour nos alliés qui, en se rapprochant de nous, se rapprochent du catholicisme et dont les âmes, comme les nôtres, se purifient par le sacrifice. Bien pour nos sujets infidèles qui combattent en foule sur notre sol, apprennent à nous connaître, se rapprochent de nous et dont le loyal dévouement excitera les Français à s'occuper d'eux plus que par le passé, à les administrer mieux que par le passé. 15 avril 1915. Saint Léger quitte Inçala et prend le commandement d'une autre compagnie saharienne, celle du Touat. Il est remplacé par un autre ami très aimé aussi, le capitaine Duclos, que j'ai connu là comme lieutenant, officier de grande valeur et beau caractère. Je vois sans cesse Ouxem. Marie me demande s'il tricote. Il tricote à merveille, et presque toutes les personnes jeunes de son campement et du village se sont mises sous sa direction à tricoter et à faire du crochet. Chaussettes de tricot, gilets et calottes au crochet. Cela a été long, mais depuis son retour, grâce à une de ses belles sœurs qui s'y est mise avec beaucoup de bonne volonté, c'est parti et tout le monde s'y met. 15 juillet 1916. Saint-Henri. Bonne fête, mon cher Lapérine, je pense bien à vous et prie bien pour vous aujourd'hui. Les Touaregs d'ici se souviennent de vous, parlent de vous, vous aiment comme si vous aviez quitté hier le Sahara. Je vais bien, malgré la sécheresse et les sauterelles, les jardins de Tamanrasset s'accroissent, il n'y a plus maintenant une seule zeriba, il n'y a que des maisons, dont plusieurs avec cheminée. Quelques aratins commencent un peu à apprendre le français, ils viennent d'eux-mêmes me demander presque chaque soir comment on dit tel ou tel mot. Presque toutes les femmes d'Agrali des environs de Tamanrasset et un certain nombre de Hartani savent tricoter les chaussettes, les calottes et les gilets à la grande joie des vieux et de pas mal de jeunes. 2 août 1915. Mon cher Lapérine, merci de votre lettre du 14 juin arrivée hier au soir. Je suis bien heureux de vous savoir en bonne santé. Que le bon Dieu vous garde et qu'il protège la France. Je mène ma vie ordinaire, dans un grand calme apparent, mais l'esprit étant au front avec vous, avec vos soldats. Après le dictionnaire Touareg français abrégé et le dictionnaire des noms propres, voici le dictionnaire Touareg français plus développé qui est terminé et prêt à être imprimé. Je viens de me mettre à la copie pour l'impression des poésies. Cela me paraît étrange, en des heures si graves, de passer mes journées à copier des pièces de vers. L'écho de Paris m'a appris la mort à l'ennemi du révérend père Rivet, jésuite, professeur au Collège romain, qui a donné en 1893 sa démission d'officier de chasseur alpin. Il me semble qu'il devait avoir au moins 47 ans et que c'est non pas comme appelé, mais comme engagé volontaire qu'il servait. Le journal dit qu'on l'avait nommé lieutenant à la Légion. Je ne croyais pas qu'il fût permis par les lois de l'Église à un prêtre de s'engager, bien qu'il soit obligatoire d'aller au régiment quand on est appelé. Il y a pu avoir des décisions pontificales récentes que je ne connais pas. Nul n'était plus au courant que le révérend père Rivet, professeur de droit canon. Au cas où les lois de l'Église me permettraient de m'engager, ferais-je mieux de le faire ? Si oui, comment m'y prendre pour m'engager et être envoyé au front ? Car mieux vaut être ici que dans un dépôt ou un bureau. Entre la petite unité que je suis et zéro, il y a peu de différence, mais il y a des heures auxquelles tout le monde doit s'offrir. Répondez-moi sans tarder, par ce même courrier j'écris pour demander si l'Église autorise quelqu'un dans mon cas à s'engager. 2 août 1915. Un jeune noir qui connaît Gardaïa, les pères et les sœurs, me disait il y a quelques jours « Quand les sœurs viendront ici, je mettrai ma femme chez elles pour qu'elle apprenne à tisser et je demanderai à être leur jardinier. »
Le temps est proche où les sœurs seront reçues par les indigènes

surtout par les cultivateurs sédentaires avec grande reconnaissance. Le bon Dieu arrangera-t-il les choses de manière à conduire ici Père Blanc et Sœur Blanche ? 7 septembre 1915. Il y aura demain, fête de la Nativité de la Sainte Vierge, 10 ans que mon ermitage de Tamanrasset est construit et que j'y célèbre la messe. Je dois bien des remerciements et de la gratitude au bon Dieu pour toutes les grâces qu'il m'a faites ici. 13 octobre 1915. Je vous remercie, mon cher Lapérine, de votre lettre du 24 août et du très joli insigne tricolore « Espoir et salut de la France » que vous m'avez envoyé. Il est arrivé à très bon port, il est devant moi sur ma table, souvenir de vous en cette grande année. 19 novembre 1915. Le courrier de l'Asger n'est pas encore arrivé, mais j'apprends ceci. Le poste de Tunisie, Deibat, est attaqué par les sénoucistes, commandé par des officiers en uniforme kaki, avec jumelles et revolvers, allemands sans doute. Le général Moignier a envoyé des renforts, la situation est grave sur toute la frontière tunisienne tripolitaine. Janvier 1916. Jamais je n'ai senti autant que maintenant le bonheur d'être français. Nous savons tous deux qu'il y a en France bien des misères. Mais dans la guerre présente, elle défend le monde et les générations futures contre la barbarie morale de l'Allemagne. Pour la première fois, je comprends vraiment les croisades. La guerre actuelle, comme les croisades précédentes, aura pour résultat d'empêcher nos descendants d'être des barbares. C'est un bien qu'on ne saurait payer trop cher. 6 mars 1916. Ouxem est toujours au loin. On n'a plus besoin de lui pour apprendre le crochet ni le tricot. Toutes les jeunes femmes et jeunes filles, et la plupart des enfants, pas mal d'hommes même, le savent dans le voisinage. Votre envoi de laine et de coton a mis bien des doigts en mouvement. On travaille actuellement avec activité à une route pour auto entre Wargla et Insala. De plus, dans un an, nous aurons à Motilinski une station de télégraphie sans fil. Militairement et administrativement, ces progrès sont très heureux, politiquement aussi. Ces travaux montrent aux indigènes que rien n'est changé en France et que la France conduit la guerre légèrement et sans inquiétude. 10 avril 1916. Mon cher Lapérine, il paraît que quand, avec Moussa, vous êtes allé chez Firoun, retour de Niamey, Firoun a proposé à Moussa de vous assassiner avec votre escorte. Moussa s'y étant refusé, Firoun lui a reproché de n'avoir pas de cœur. Moussa lui a répondu « Tu suis ta voix, je suis la mienne. Dans quelques années d'ici, nous verrons laquelle des deux est la meilleure. » C'est Douxem, chef des Dagr Ali, que je tiens la chose. Je la crois vraie. Et ma reconnaissance et mon affection en augmentent fort envers Moussa. Le 11 avril, nouvelle lettre au général. Le fort français de Djanet sur la frontière tripolitaine a été investi au début de mars par plus de 1000 sénoucistes armés d'un canon et de mitrailleuses. Derrière les remparts, il n'y avait que 50 hommes commandés par le général des logis Lapierre. Le bruit court dans le désert que la petite garnison a tenu tant qu'elle a pu tenir et que, après 18 jours de siège, les défenses étant démolies, les soldats presque tous blessés, l'unique puits comblé, le sous-officier commandant a fait sauter le fort. Les sénoucistes ont la route libre pour venir ici, ajoute le père de Foucault. Par ce mot « ici », j'entends non Tamanrasset, où je suis seul, mais Fort Motilinski, capitale du pays, qui est à 50 km de Tamanrasset. Si on suit mon conseil, nous tirerons tous d'affaire en cas d'attaque. J'ai conseillé de se retirer, avec toutes les munitions et approvisionnements, en un lieu inexpugnable et muni d'eau, de la montagne où on peut tenir indéfiniment et contre lequel le canon ne peut rien. Si on ne suit pas mon conseil et que l'on soit attaqué, Dieu sait ce qui arrivera. Mais je crois qu'on suivra mon conseil, je ferai mon possible pour qu'on le suive. Ne vous inquiétez pas si vous êtes quelque temps sans lettres, il peut se faire que nos courriers soient interceptés sans que pour cela, il nous soit arrivé aucun malheur. Je suis en correspondance quotidienne avec le commandant du fort Motilinski, le sous-lieutenant Constant. Si je le crois utile, j'irai lui faire de courtes visites. S'il est attaqué, je me joindrai à lui. La population est parfaite. Nous sommes tous dans la main de Dieu. Il n'arrivera que ce qu'il permet.
Décision nette et digne de Charles de Foucault, ne pas quitter Tamanrasset, ni les pauvres aratins, pour l'insuffisante raison qu'il peut y avoir, d'un moment à l'autre, une incursion tentée par les sénoucistes, mais si les soldats du poste de Motilinski sont les premiers attaqués, se joindre à eux. Dans l'un et l'autre cas, être au danger. En attendant l'événement probable, chercher dans les montagnes un lieu facile à fortifier et à défendre, même contre le canon, en attendant aussi ne rien changer à ses habitudes, garder une attitude de confiance et de sourire. Il n'y a pas qu'en France, on le voit, que les Français avaient le sourire. Ils l'avaient au Sahara et sûrement sans avoir reçu le mot. Dès le lendemain, Charles de Foucault fait le voyage de Tamanrasset à Fort Motilinski, afin de choisir ce lieu défendable où se retirerait en cas d'attaque la petite garnison du Bordj. Il en avait indiqué quatre, lui qui connaissait toutes les pierres du pays. Avec le sous-lieutenant Constant, il en découvre un cinquième à quelques kilomètres seulement de Motilinski, et il rappelle le paysage au général, l'autre omnisaharien. Ces gorges étroites où s'enfonce la vallée de Taraouaout, ces gorges à l'entrée desquelles il y a une épaisse forêt de berdis, c'est-à-dire de roseaux, et ensuite de l'eau courante pendant près de 4 km entre des flancs très escarpés. Il a été convenu que Constant organiserait défensivement le berdi et une partie des gorges en aval, au moyen de tranchées et de fortins, qu'il y transporterait des vivres et des munitions, qu'il y mettrait une garde et qu'il s'y installerait lui-même à la première alerte. Par bonheur, Constant a en ce moment quatre autres Français, deux bons maréchaux des logis, un caporal du génie et un simple soldat, et 30 militaires indigènes, dont un excellent sous-officier, Belaïde. Avec ce nombre de fusils ainsi encadrés et la forte position choisie, il peut se défendre avec avantage contre des ennemis très nombreux et le canon n'a pas de prise sur lui. L'absence de Charles de Foucault dure seulement 48 heures. Il revient au poste sans garnison ni défense, l'Ermitage. La nouvelle de la prise de Janet s'est déjà répandue. Le courrier, comme tous les courriers du désert, a été interrogé et il a raconté comme un facteur rural les nouvelles qu'il savait. Le chef de la tribu Imrad des Dagr Ali a aussitôt couru chez le marabout. Le représentant de Moussa l'y a suivi. Celui-ci a été troublé d'abord, mais quelques mots de l'autre, du chef Ouxem, et la tranquille physionomie du père de Foucault l'ont remis en confiance. Ensemble, les trois hommes ont tenu conseil et pris quelques dispositions. Il a été convenu, par exemple, que des postes de vedettes seraient établis en cinq endroits pour que Tamanrasset et Motilinski puissent être avisés de l'approche de l'ennemi. Peu à peu, des récits plus exacts de la prise de Janet parviennent dans la vallée. Non, le maréchal des logis Lapierre n'a pas fait sauter le fort. Après 21 jours de belle défense, n'ayant plus de provisions, ne pouvant plus approcher du puits de la redoute démantelée, il a fait une sortie dans la nuit du 24 mars. Sa petite troupe a erré trois jours dans le désert, espérant d'y rencontrer quelques détachements de France. Après ce temps, elle a été enveloppée par les Félagas et faite prisonnière. On a enjoint au maréchal des logis de prononcer la formule d'abjuration. Il a refusé. Néanmoins, on ne l'a pas tué, mais emmené en captivité. D'abord dans l'oasis de Janet, puis à Rat, puis au Fezzan. L'histoire devient plus vraie, mais le danger n'est pas moins grand pour cela. Les officiers de nos postes et le père de Foucault s'attendent à ce que les tribus révoltées, fières d'avoir pris aux Français une forteresse et excitées par les agitateurs de Tripolitaine, préparent de nouveaux coups de main. 15 mai 1916. La pleine victoire est indispensable, autrement tout serait à recommencer dans quelques années et probablement dans des conditions moins bonnes, car Dieu nous a visiblement protégés. La résistance de la Belgique, l'alliance de l'Angleterre et de la Russie, l'entrée en ligne de l'Italie, la fidélité de nos colonies et des colonies anglaises, ce sont, entre bien d'autres, des grâces exceptionnelles sur lesquelles on ne peut compter. Ces grâces doivent nous donner tout espoir, car Dieu ne nous les a sans doute faites que parce qu'il veut que nous vainquions et que nous protégions le monde contre l'inondation de paganisme allemand qui le menaçait. Que seraient devenues nos nations latines si l'Allemagne victorieuse y avait imposé l'éducation germanique? Quelle liberté serait restée à l'Église si l'empereur d'Allemagne avait triomphé? Les Alliés, le voulant ou non, le sachant ou non, font une vraie croisade.
Ils combattent non seulement pour la liberté du monde,

0: depuis plus de 15 ans, et je prie aussi pour le cher diocèse de Viviers. De corps, je suis ici, où je resterai jusqu'à la paix, pensant y être plus utile qu'ailleurs, mais combien souvent mon esprit est en France, au front, où la lutte doit être en ce moment plus ardente que jamais, et à l'arrière, où tant de familles pleurent ce qu'elles avaient de plus cher, ou sont dans de mortelles inquiétudes. Autour de moi, la population indigène reste calme et fidèle. Son attitude est excellente. Je garde le grand désir de voir établir en France la confrérie pour la conversion des colonies françaises dont vous avez bien voulu approuver le projet. En ces jours de la Pentecôte, je pense plus que jamais aux 50 millions d'indigènes infidèles de nos colonies. Puisse l'Esprit Saint établir son règne dans leurs âmes. Et puissent les Français, qui leur demandent de les aider à défendre leur patrie temporelle, les aider à obtenir la patrie éternelle. Les menaces étaient trop graves pour que l'autorité militaire ne songeât pas à protéger le père de Foucault et les Touaregs ou leurs serviteurs ralliés à notre cause et qui habitaient Tamanrasset. Au début de 1916, elle avait fait commencer sur les plans et sous la direction du père la construction d'un fortin. L'ermitage changea de domicile le 23 juin. Il passait ainsi de la rive gauche à la rive droite de l'Ouette Tamanrasset et se trouvait plus près des maisons du village. On va voir que toutes les précautions avaient été prises pour que la petite forteresse pût soutenir un siège. Elle formait un carré de 16 mètres de côté, entouré d'un fossé de 2 mètres de profondeur. Aux angles, elle était renforcée par 4 bastions garnis de créneaux et à la terrasse desquels on montait par un escalier. Les murs, en toube, avaient 2 mètres d'épaisseur à la base et 5 mètres de hauteur. Aucune ouverture extérieure si ce n'est une porte très basse. Le danger était là. Que la porte fût enfoncée, que par surprise, l'ennemi se glissa dans la place. On y avait paré autant que possible. La première porte ne permettait pas à un homme d'entrer debout. Il fallait se courber. De plus, elle donnait accès non pas directement dans le fortin, mais dans un couloir en briques assez étroit pour qu'un seul homme y pût passer et que fermait une seconde porte basse. Puis, juste en face de l'ouverture extérieure, et pour qu'elle ne fût pas attaquée à coups de pierre ou de pique, on avait élevé sur le terre-plein un muret solide, très rapproché de la façade, de sorte qu'il était impossible de tirer de l'extérieur sur une personne qui se fût trouvée devant la porte d'entrée. Celle-ci, d'ailleurs, était encore défendue par les 2 bastions d'angle. Une croix, faite de 2 branches de tamari, était plantée au faîte du mur, au-dessus de la porte. Enfin, pour permettre de franchir le fossé, on avait laissé une crête de terre qui aboutissait à gauche du muret de protection. L'intérieur était aménagé de manière à recevoir un groupe assez important de réfugiés et de combattants. Un lieutenant qui a séjourné à cette époque à Tamanrasset décrit ainsi les diverses parties du nouvel ermitage fortifié. Au centre de la cour carrée, dont les côtés ont 4 mètres, un puits profond de 6 mètres environ, recouvert d'une épaisse porte en bois renfoncée par des plaques de tôle, eau abondante. Tout autour, des chambres assez spacieuses, toutes pareilles, de forme rectangulaire. L'une servait de chapelle au révérend père, une autre était réservée aux hôtes de passage, une autre servait à entreposer les vivres, cotonnades, etc., que le père destinait aux Touaregs, une quatrième enfin constituait l'appartement particulier du père. Elle était à la fois chambre à coucher, cabinet de travail, salle à manger, toutes choses égales d'ailleurs, et en laissant à ces dénominations appliquées au père de Foucault leur véritable signification. Seul le cabinet de travail méritait ce titre. Des livres partout, des manuscrits jonchaient la petite table en bois de caisse qui servait de bureau. Ainsi édifié, ce fortin est imprenable par une bande armée de fusils, l'escalade en est presque impossible et 2 hommes ou même un homme armé de grenades suffiraient à en assurer la défense.
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16 juin 1916. Le danger sénoussiste paraît conjuré pour le moment. Notre fort de Janet, à la frontière tripolitaine, enlevé par les sénoussistes le 24 mars, a été repris par nos troupes le 16 mai. Nos soldats poursuivent l'ennemi en fuite. Tant que les Italiens n'auront pas repris tout le sud de la Tripolitaine qu'ils ont évacué, notre frontière tripolitaine sera menacée et des mesures sérieuses de surveillance seront nécessaires. Espérons qu'on les prendra. Ce sont des pays lointains. Quand on en parle aux autorités qui résident à Alger, elles ne croient qu'à demi ce qu'on leur dit, n'accordent qu'à moitié ce qu'on leur demande et ne consentent à prendre les mesures nécessaires que quand un accident est arrivé. 29 juillet 1916. Les missionnaires, isolés comme moi, sont fort rares. Leur rôle est de préparer la voie en sorte que les missions qui les remplaceront trouvent une population amie et confiante. Les missionnaires isolés comme moi sont fort rares. Leur rôle est de préparer la voie en sorte que les missions qui les remplaceront trouvent une population amie et confiante, des âmes quelque peu préparées au christianisme et, si faire se peut, quelques chrétiens. Vous avez en partie écrit leur devoir dans votre article de l'Écho de Paris, le plus grand service. Il faut nous faire accepter des musulmans, devenir pour eux l'ami sûr, à qui on va quand on est dans le doute ou la peine, sur l'affection, la sagesse et la justice duquel on compte absolument. Ce n'est que quand on est arrivé là qu'on peut trouver à faire du bien à leurs âmes. Ma vie consiste donc à être le plus possible en relation avec ceux qui m'entourent et à rendre tous les services que je peux. À mesure que l'intimité s'établit, je parle, toujours ou presque toujours en tête à tête, du bon Dieu, brièvement, donnant à chacun ce qu'il peut porter. Fuite du péché, acte d'amour parfait, acte de contrition parfaite, les deux grands commandements de l'amour de Dieu et du prochain, examen de conscience, méditation à la vue des fins dernières, devoir de la créature de penser à Dieu, etc. Donnant à chacun selon ses forces et avançant lentement, prudemment. Il y a fort peu de

missionnaire isolé faisant cet office de défricheur. Je voudrais qu'il y en eût beaucoup. Tout curé d'Algérie, de Tunisie ou du Maroc, tout aumônier militaire, tout pieux catholique laïque pourrait l'être. Le gouvernement interdit aux clergés séculiers de faire de la propagande anti-musulmane. Mais il s'agit de propagande ouverte et plus ou moins bruyante. Des relations amicales avec beaucoup d'indigènes tendant à amener lentement, doucement, silencieusement les musulmans à se rapprocher des chrétiens devenus leurs amis ne peuvent être interdites à personne. Tout curé de nos colonies pourrait s'efforcer de former beaucoup de ses paroissiens et paroissiennes à être des Priscilles et des Aquilas. Il y a toute une propagande tendre et discrète à faire auprès des indigènes infidèles, propagande qui veut avant tout de la bonté, de l'amour et de la prudence, comme quand nous voulons ramener à Dieu un parent qui a perdu la foi. Espérons qu'après la victoire, nos colonies prendront un nouvel essor. Quelle belle mission pour nos cadets de France d'aller coloniser dans les territoires africains de la mère patrie, non pour s'y enrichir, mais pour y faire aimer la France, y rendre les âmes françaises et surtout leur procurer le salut éternel. Ma pensée est que si petit à petit, doucement, les musulmans de notre empire colonial du nord de l'Afrique ne se convertissent pas, il se produira un mouvement nationaliste analogue à celui de la Turquie. Une élite intellectuelle se formera dans les grandes villes, instruite à la française, sans avoir l'esprit ni le cœur français. Élite qui aura perdu toute foi islamique, mais qui en gardera l'étiquette pour pouvoir, par elle, influencer les masses. D'autre part, la masse des nomades et des campagnards restera ignorante, éloignée de nous, fermement mahométane, portée à la haine et au mépris des Français, par sa religion, par ses marabouts, par les contacts qu'elle a avec les Français. Représentants de l'autorité, colons, commerçants, contacts qui trop souvent ne sont pas propres à nous faire aimer d'elle. Le sentiment national ou barbaresque s'exaltera donc dans l'élite instruite. Quand elle en trouvera l'occasion, par exemple lors de difficultés de la France au-dedans ou au-dehors, elle se servira de l'islam comme d'un levier pour soulever la masse ignorante et cherchera à créer un empire africain musulman indépendant. L'empire nord-ouest africain de la France, Algérie, Maroc, Tunisie, Afrique occidentale française, etc., a 30 millions d'habitants. Il en aura, grâce à la paix, le double dans 50 ans. Il sera alors en plein progrès matériel, riche, sillonné de chemins de fer, peuplé d'habitants rompus au maniement de nos armes, dont l'élite aura reçu l'instruction dans nos écoles. Si nous n'avons pas su faire des Français de ces peuples, ils nous chasseront. Le seul moyen qu'ils deviennent français est qu'ils deviennent chrétiens. 31 août 1916. D'ici à Ain Salah, la route par auto est finie, ou bien près d'être finie. La première auto qui arrivera ici sera une joie pour moi. C'est un achèvement de prise de possession du pays. Il faudrait poursuivre immédiatement cette route jusqu'au Soudan. Il n'y a que 700 km d'ici à Agadez, premier poste soudanais, la même distance que d'ici à Ain Salah, un travail de 4 mois. Ce serait un énorme avantage pour l'administration et la défense et une énorme économie. 1er septembre 1916. Le coin de Sahara d'où je t'écris, mon cher Mazel, est toujours calme. Pourtant, on se tient sur le qui-vive à cause de l'agitation croissante des sénoucistes dans la Tripolitaine. Nos Touaregs d'ici sont fidèles, mais nous pourrions être attaqués par les Tripolitains. J'ai transformé mon ermitage en fortin, il n'y a rien de nouveau sous le soleil. Je pense, en voyant mes créneaux, aux couvents fortifiés et aux églises fortifiées du Xe siècle. Comme les choses anciennes reviennent, et comme ce qu'on croyait à jamais disparu reparaît. On m'a confié 6 caisses de cartouches et 30 carabines gras qui me rappellent notre jeunesse. Je suis content que tu aies sous tes ordres notre brave Lapérine, je souhaite que tu le gardes longtemps. C'est à lui que nous devons la tranquillité du Sahara algérien, la sagesse et la vigueur de ses actes et l'incomparable souvenir qu'il a laissé sont la cause de la fidélité de ces populations réputées difficiles. 6 juin, la traduction d'une prière du 9e siècle qui a probablement été dite et chantée plus d'une fois dans la cathédrale de Reims. Dieu tout-puissant et éternel, qui avez établi l'empire des Francs pour être dans le monde l'instrument de votre sainte volonté,
la gloire et le rempart de votre sainte Église, prévenez partout et toujours de votre céleste lumière les fils suppliants des Francs, afin qu'ils voient ce qu'il faut faire pour étendre votre règne dans le monde et qu'ils grandissent toujours en charité et en vaillance pour accomplir ce que votre lumière leur aura révélé. 15 septembre 1916. Malheureusement, les nouvelles de la frontière tripolitaine sont mauvaises. Sans avoir subi d'échec, nos troupes se replient devant les sénoucistes. Elles ne sont plus sur la frontière, mais bien loin en deçà. Après avoir repris Jeannette, elles l'ont évacuée. Elles ont évacué d'autres points encore. Cette reculade devant quelques centaines de fusils est lamentable. Il y a là, à quel degré de la hiérarchie je l'ignore, une faute grave de commandement. Il est clair que, si sans même combattre on recule, les sénoucistes avanceront. Si on ne change pas promptement de méthode, ils arriveront ici dans quelque temps. Je regrette de vous inquiéter encore, mais la chère vérité veut que je vous le dise. 24 septembre 1916. Ces jours passés, nous avons eu une forte alerte. On a apporté la nouvelle que nous allions être attaqués, mais la nouvelle était fausse. Rien n'a paru, et les nouvelles d'hier montrent au contraire la situation comme très bonne. L'alerte n'a servi qu'à prouver la fidélité de la population. Loin de faire mine de passer à l'ennemi, elle s'est groupée autour de l'officier qui commande le fort voisin et autour de moi, prête à défendre le fort et l'ermitage. Cette fidélité m'a été très douce et je suis très reconnaissant envers ces pauvres gens qui auraient pu se réfugier dans les montagnes où ils n'avaient rien à redouter et qui ont mieux aimé s'enfermer dans le fort voisin et dans mon ermitage, bien qu'ils sussent que l'ennemi avait des canons et que le bombardement était certain. Même époque. Par la croisade qu'il fait faire par la fille aînée de son Église, Dieu donne l'occasion et la grâce d'actes de vertu innombrables. Actes de dévouement, d'oubli de soi, de charité, de résignation, de miséricorde, sacrifice de la vie, du bonheur, de tout ce qui est cher, actes d'amour de Dieu. Sans doute, il y a aussi du mal. Le mal sera mêlé au bien jusqu'à la fin du monde. Mais depuis 2 ans que dure la guerre, ont été faits une somme d'actes héroïques de vertu et un nombre de sacrifices offerts à Dieu en union avec celui de son Fils, comme n'en produit habituellement qu'une grande quantité d'années. Il y a là un total de mérite et d'immolation qui purifie et élève la France et la rapproche de Dieu. J'ai bon espoir qu'elle sortira non seulement victorieuse, mais meilleure, beaucoup meilleure de cette croisade. 1er octobre 1916. Je regarde les longs mois pendant lesquels la guerre me retient au Sahara comme un temps de retraite, pendant lequel je prie et je réfléchis, demandant à Jésus de me faire connaître la forme définitive à donner à notre confrérie. 15 octobre 1916. Moussa, qui est à 600 km, ayant entendu dire que le fort voisin d'ici allait être attaqué, a tout de suite envoyé, à marche forcée, tout ce qu'il avait près de lui d'hommes disponibles, 80 hommes environ, pour nous aider à nous défendre. Moussa n'a cessé d'être on ne peut mieux depuis le début de la guerre. L'état des gens qui m'entourent est à faire pleurer. Ils sont tellement entourés de mal et d'erreurs, il leur est si difficile de mener une vie même naturellement bonne. Il y a de bonnes natures, mais dans le milieu où elles sont et avec leur ignorance, comment se sauveront-elles ? 31 octobre 1916. En Asger, un seul événement militaire depuis ma dernière lettre, vers le 20 septembre, un gros convoi de ravitaillement, conduit par Duclos de Flatters à Polignac, a été attaqué en cours de route à Loued Ehen par 300 sénoucistes, commandés par un ex-brigadier de la compagnie du Tidikelt, en dissidence depuis plusieurs années. Les sénoucistes battus ont été repoussés avec des pertes importantes. Toutes les charges du convoi sont arrivées à bon port à Polignac. De notre côté, il y a eu quelques morts et quelques blessés. Parmi les morts, un excellent adjudant, Le Noir, tué d'une balle au cœur. On l'a transporté et enterré à Polignac. Les sénoucistes battus se sont retirés en hâte dans la direction d'Admer.
vous ai-je écrit qu'il y a environ 40 jours, un petit Redzou, 20 hommes, de Kel Asger, a opéré dans le Tefedest, versant est à Amra. On a été assez longtemps sans avoir sur lui des détails précis. Je viens d'en recevoir. Il n'a radié que 100 chameaux des Kel Inrar et s'est replié rapidement. Il n'y a pas eu d'autres Redzou ennemis jusqu'à présent contre Laagar, et si les choses vont bien dans l'Asger, il n'y en aura pas d'autres. Un assez gros Redzou sénoussiste a opéré dans le nord de l'Aïr. Et au lieu de radier, il a dit aux gens « Déménagez et venez vous installer définitivement au Fezzan avec nous, et nous, nous ne vous ferons aucun mal. Si vous refusez, nous vous radions. » Certains Kelaïr ont accepté et les ont suivis en dissidence. Les tirailleurs soudanais d'Agadès les ont rejoints, ont battu les sénoussistes et ramené les dissidents. Certains Kelaagar, qui se trouvaient sur le passage du Redzou des sénoussistes, ont fait semblant d'accepter leurs conditions, les ont suivis un jour ou deux, puis, de nuit, trompant leur surveillance, sont partis à marche forcée vers l'Adrar et leur ont échappé. 16 novembre 1916. Que le bon Dieu est bon de nous cacher l'avenir. Quel supplice serait la vie s'il nous était moins inconnu. Et qu'il est bon de nous faire connaître si clairement cet avenir du ciel qui suivra l'épreuve terrestre. Celui qui écrivait ces lignes n'avait plus que 2 semaines à vivre. Il ne le savait pas, mais il était prêt quotidiennement à recevoir la mort de la main de ces hommes pour lesquels il avait tant prié, tant marché dans le sable et la rocaille, tant souffert de la soif et de la chaleur, étudié tant de jours et tant de nuits, accepté tant de solitude et, au bref, tant peiné de son corps et de son esprit. Les lettres que je vais citer à présent expriment ses dernières pensées. Sa fermeté y transparaît autant que sa charité. Ces lettres furent trouvées parmi d'autres après l'assassinat dans le fortin de Tamanrasset. Elles devaient être remises le 1er décembre 1916 aux méharistes arrivant de Motilinski et continuant vers Insala après avoir fait une halte à l'Ermitage. 28 novembre 1916. À la prieure des Clarisses de Nazareth, réfugiée à Malte. La France, malgré les apparences, reste la France de Charlemagne, de Saint-Louis et de Jeanne d'Arc. La vieille âme de la nation reste vivante dans notre génération. Les saints de France prient toujours pour elle, les dons de Dieu sont sans repentance, et le peuple de Saint-Rémy et de Clovis reste le peuple du Christ. En choisissant la France pour le berceau de la dévotion au Sacré-Cœur et pour les apparitions de Lourdes, notre Seigneur a bien montré qu'il garde à la France son rang de premier-né. Je puis dire régulièrement tous les jours la Sainte Messe. J'ai un autre bonheur, celui d'avoir la Sainte Réserve dans ma petite chapelle. Je suis toujours seul. Des Français viennent me voir de temps en temps. Tous les 30 ou 40 jours, j'en vois un de passage. Nous vivons des jours où l'âme sent fortement le besoin de prière. Dans la tempête qui souffle sur l'Europe, on sent le néant de la créature et on se tourne vers le Créateur. Dans la barque ballottée par les flots, on se tourne vers le divin Maître et on supplie celui qui, d'un mot, peut donner la victoire et faire renaître pour longtemps un grand calme. On tend les bras vers le ciel, comme Moïse pendant le combat des siens, et là où l'homme est impuissant, on prie celui qui peut tout. Devant le Saint-Sacrement, on se sent si bien en présence de l'être, alors que tout le créé paraît, avec tant d'évidence, toucher au néant. Priez bien, ma très révérende mère, pour les pauvres infidèles qui m'entourent et pour leurs très pauvres missionnaires. Avec vous, je prie pour la France. »

1er décembre 1916. Réponse à un officier, interprète militaire de l'armée d'Orient, qui avait écrit de devant Monastir sa décision de passer dans un régime d'infanterie coloniale et demandait une prière au père de Foucault. Très cher frère en Jésus, je reçois ce matin vos lettres des 3 et 9 octobre, ému à la pensée des dangers plus grands que vous allez peut-être courir, que vous courez.

l'aurez probablement déjà. Vous avez très bien fait de demander à passer dans la troupe. Il ne faut jamais hésiter à demander les postes où le danger, le sacrifice, le dévouement sont plus grands. L'honneur, laissons-le à qui le voudra. Mais le danger, la peine, réclamons-les toujours. Chrétiens, nous devons donner l'exemple du sacrifice et du dévouement. C'est un principe auquel il faut être fidèle toute la vie, en simplicité, sans nous demander s'il n'entre pas de l'orgueil dans cette conduite. C'est le devoir, faisons-le, et demandons au bien-aimé époux de notre âme de le faire en toute humilité, en tout amour de Dieu et du prochain. Ne soyez pas inquiets de votre foyer. Confiez-vous et confiez-le à Dieu et marchez en paix. Si Dieu vous conserve la vie, ce que je lui demande de tout mon cœur, votre foyer sera plus béni parce que, vous dévouant davantage, vous serez plus unis à Jésus et aurez une vie plus surnaturelle. Si vous mourrez, Dieu gardera votre femme et votre fils sans vous comme il les aurait gardés par vous. Offrez votre vie à Dieu par les mains de notre Mère la Très Sainte Vierge, en union avec le sacrifice de notre Seigneur Jésus-Christ, et à toutes les intentions de son cœur, et marchez en paix. Ayez confiance que Dieu vous donnera le sort le meilleur pour sa gloire, le meilleur pour votre âme, le meilleur pour les âmes des autres, puisque vous ne lui demandez que cela, puisque tout ce qu'il veut, vous le voulez, pleinement et sans réserve. Notre coin de Sahara est en paix, j'y prie pour vous de tout mon cœur et en même temps pour votre foyer. Ceci vous arrivera vers Noël et le 1er janvier. Cherchez-moi bien près de vous en ces deux jours, bonne et sainte année, nombreuses et saintes années, si c'est la volonté divine et le ciel. Que Dieu vous garde et qu'il protège la France. Que Jésus, Marie et Joseph vous gardent entre eux dans toute votre vie terrestre à l'heure de la mort et dans l'éternité. Je vous embrasse comme je vous aime, dans le cœur de Jésus, Charles de Foucault. Le père de Foucault avait la certitude qu'il serait attaqué et son désir était depuis bien longtemps de mourir pour ses brebis perdues. Il continuait de vivre solitaire et en paix. Pas une ombre d'inquiétude ne diminuait l'expression de joie de son visage. Il parlait même de lointains projets à ses amis, parce que nous sommes faits pour sans cesse renaître et repartir, et que nous disposons toujours de notre vie pour plus de temps que nous n'avons à vivre. Au milieu de 1915, il avait achevé le dictionnaire Touareg français. Le 28 novembre 1916, le Dière porte « Fini les poésies Touareg ». L'ermite était résolu à revenir en France dès qu'il aurait appris la victoire, à y séjourner autant de mois qu'il faudrait pour implanter solidement dans le pays généreux l'œuvre de la prière pour les infidèles, puis à rentrer dans la Hagar, à s'y donner plus complètement et plus directement à l'apostolat religieux, à la préannonciation du Christ, maintenant que les outils de la conversion étaient préparés, les méthodes expérimentées et qu'il avait aperçu les premiers brins d'herbe de ce qui sera la moisson. Dieu ne l'avait fait que pour semer. Charles de Foucault n'a pas vu la victoire. Il n'a pas revu la France. Il est allé parmi les bons serviteurs que Dieu reçoit et remercie parce qu'ils ont sauvé leur âme et pris soin de l'âme des autres. Pour comprendre mieux quelles causes amenèrent la mort du père de Foucault, il faut résumer la situation politique et militaire du Sahara oriental à l'époque où nous sommes arrivés de notre récit. Au sud de la Tripolitaine, dans le Fezzan, si Mohamed Labed, chef religieux sénoussiste, a son quartier général et a rassemblé dans ce camp les Touareg Hadjer, nos ennemis. Sénoussistes, Hadjer, partisans hors la loi, que les gens du Hogar désignent sous le vocable commun de Felaga, occupent Rat en Tripolitaine, place abandonnée par les Italiens, et où ils ont trouvé vivres, matériel, munitions de guerre. À quelques dizaines de kilomètres de Rat, et dans nos possessions mêmes, le poste de Janet, pris par les Felaga, repris par nous, a été définitivement évacué à cause d'insurmontables difficultés de ravitaillement. Évacué également le fort Polignac, un peu plus au nord.
Une bande de dissidents opérant

0: dans la région soudanaise, assiège Agadez, sous la conduite de Raoussen. Sauf quelques tentes disséminées dans les montagnes du Hoggar, la plupart des campements qui relèvent de Moussa à Gamastan sont avec les troupeaux dans cette même région. Les méharistes de Fort Motilinski les ont suivis et les protègent. La garnison du fort ainsi réduite est peu mobile et incapable de porter secours au père de Foucault et à ses haratins. Le 1er décembre, un vendredi, à la tombée de la nuit, le père était seul chez lui, la porte close au verrou. Son domestique était au village, ainsi que deux méharistes du poste de Motilinski, venus pour affaires de service et qui attendaient la nuit pour regagner le fort. Or, une vingtaine de félagas étaient à ce moment près de Taman Rasset et cherchaient à s'emparer du marabout qu'ils eussent gardé comme otage et à piller le fortin où ils savaient qu'il y avait des armes et des provisions. Le pays étant dégarni de troupes, ils étaient à peu près sûrs de réussir. Néanmoins, ils recrutèrent pour leur coup de main quelques nomades touaregs et aussi quelques haratins, parmi ceux-là même que le père de Foucault soignait, secourait et traitait en frères, et en particulier un cultivateur d'Amsel nommé El Madani. Les gens du Redzou étaient armés de fusils italiens, chargeurs à 5 coups, leurs auxiliaires n'avaient pas tous des armes. Ensemble, les uns à pied, les autres montés sur des chameaux, ils s'avancèrent jusqu'à 200 mètres du fortin, firent accroupir les chameaux le long d'un mur de jardin et enveloppèrent silencieusement la demeure du marabout des Roumis. Ils étaient une quarantaine. Mais il fallait qu'un familier du père fût avec eux pour faire ouvrir la porte. El Madani, connaissant les habitudes et les mots de passe de celui qui avait été son bienfaiteur, s'approcha de la porte du fortin et frappa. Le père arriva après un moment et demanda, selon sa coutume, qui se trouvait là et ce qu'on voulait. « C'est le postier de Motilinski, » fut-il répondu. Comme c'était en effet le jour du passage du courrier, le père ouvrit la porte et tendit la main. La main fut saisie et retenue fortement. Aussitôt, des Touaregs cachés tout près se précipitèrent, tirèrent le prêtre hors du fortin et, avec des cris de victoire, lui lièrent les mains derrière le dos et le laissèrent sur le terre-plein, entre la porte et le muret qui la masquait, à la garde d'un homme de la bande armé d'un fusil. Le père de Foucault ploya les genoux et se tint immobile. Il priait. Je transcris ici, en les combinant, les dépositions du domestique Paul et celles d'un autre haratin telles qu'elles ont été consignées dans 2 rapports officiels et je les compléterai d'après les données de divers documents.
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1: Vierge Marie, je viens te remercier pour ta protection le week-end dernier, pour tout ce que tu nous apportes. Merci Marie.
2: Intention de prière sur Édouard, que la Vierge Marie le protège et qu'il le guérisse de sa maladie. Merci Vierge Marie.
3: Notre-Dame de Lourdes, Sainte Bernadette, priez et intercédez pour toutes les personnes seules en difficulté, pour m'aider dans mes soucis matériels et psychologiques. Merci Sainte Vierge.
4: Au nom du Père et du Fils et du Saint-Esprit, amen. Proclamons ensemble notre foi. Je crois en Dieu, le Père Tout-Puissant, Créateur du ciel et de la terre, et en Jésus-Christ, son Fils unique, notre Seigneur, qui a été conçu du Saint-Esprit, est né de la Vierge Marie, a souffert sous Ponce Pilate, a été crucifié, est mort, a été enseveli, est descendu aux enfers, le troisième jour est ressuscité des morts, est monté aux cieux, est assis à la droite de Dieu, le Père Tout-Puissant, d'où il viendra juger les vivants et les morts. Je crois en l'Esprit Saint, à la Sainte Église catholique, à la communion des saints, à la rémission des péchés,
5: à la résurrection de la chair, à la vie éternelle. Amen.
4: Prions pour notre pape Léon, notre Père qui es aux cieux, que ton nom soit sanctifié, que ton règne vienne, que ta volonté soit faite sur la terre comme au ciel.
6: Donne-nous aujourd'hui notre pain de ce jour. Pardonne-nous nos offenses, comme nous pardonnons aussi à ceux qui nous ont offensés. Et ne nous laisse pas entrer en tentation, mais délivre-nous du mal.
4: Je vous salue, Marie pleine de grâce. Le Seigneur est avec vous. Vous êtes bénie entre toutes les femmes, et Jésus, le fruit de vos entrailles, est béni.
6: Sainte Marie, Mère de Dieu, priez pour nous pauvres pécheurs, maintenant et à l'heure de notre mort. Amen.
4: Je vous salue, Marie pleine de grâce. Le Seigneur est avec vous. Vous êtes bénie entre toutes les femmes, et Jésus, le fruit de vos entrailles, est béni.
6: Sainte Marie, Mère de Dieu, priez.

0: Priez pour nous pauvres pécheurs, maintenant et à l'heure de notre mort. Amen.
1: Je vous salue, Marie, pleine de grâce, le Seigneur est avec vous. Vous êtes bénie entre toutes les femmes, et Jésus, le fruit de vos entrailles, est béni.
0: Sainte Marie, Mère de Dieu, priez pour nous pauvres pécheurs, maintenant et à l'heure de notre mort. Amen.

0: Premier mystère glorieux, la résurrection. Ressuscité d'entre les morts, le Christ ne meurt plus, écrit Paul aux Romains. En ces jours de discussion au Parlement de la loi sur la fin de vie, prions avec le pape Léon pour le respect et la protection de la vie humaine à toutes ses étapes, en la reconnaissant comme un don de Dieu.
1: Notre Père qui es aux cieux, que ton nom soit sanctifié, que ton règne vienne, que ta volonté soit faite sur la terre comme au ciel.
2: Donne-nous aujourd'hui notre pain de ce jour. Pardonne-nous nos offenses, comme nous pardonnons aussi à ceux qui nous ont offensés. Et ne nous laisse pas entrer en tentation, mais délivre-nous du mal.
3: Je vous salue, Marie, pleine de grâce. Le Seigneur est avec vous. Vous êtes bénie entre toutes les femmes, et Jésus, le fruit de vos entrailles, est béni.
2: Sainte Marie, Mère de Dieu, priez pour nous pauvres pécheurs. Maintenant et à l'heure de notre mort. Amen.
3: Je vous salue, Marie, pleine de grâce. Le Seigneur est avec vous. Vous êtes bénie entre toutes les femmes, et Jésus, le fruit de vos entrailles, est béni.
2: Sainte Marie, Mère de Dieu, priez pour nous pauvres pécheurs. Maintenant et à l'heure de notre mort. Amen.
3: Je vous salue, Marie, pleine de grâce. Le Seigneur est avec vous. Vous êtes bénie entre toutes les femmes, et Jésus, le fruit de vos entrailles, est béni.
2: Sainte Marie, Mère de Dieu, priez pour nous pauvres pécheurs. Maintenant et à l'heure de notre mort. Amen.
3: Je vous salue, Marie, pleine de grâce. Le Seigneur est avec vous. Vous êtes bénie entre toutes les femmes, et Jésus, le fruit de vos entrailles, est béni.
2: Sainte Marie, Mère de Dieu, priez pour nous pauvres pécheurs, maintenant et à l'heure de notre mort. Amen.
3: Je vous salue, Marie, pleine de grâce. Le Seigneur est avec vous. Vous êtes bénie entre toutes les femmes, et Jésus, le fruit de vos entrailles, est béni.
2: Sainte Marie, Mère de Dieu, priez pour nous pauvres pécheurs, maintenant et à l'heure de notre mort. Amen.
3: Je vous salue, Marie, pleine de grâce. Le Seigneur est avec vous. Vous êtes bénie entre toutes les femmes, et Jésus, le fruit de vos entrailles, est béni.
2: Sainte Marie, Mère de Dieu, priez pour nous pauvres pécheurs, maintenant et à l'heure de notre mort. Amen.
3: Je vous salue, Marie, pleine de grâce. Le Seigneur est avec vous. Vous êtes bénie entre toutes les femmes, et Jésus, le fruit de vos entrailles, est béni.
2: Sainte Marie, Mère de Dieu, priez pour nous pauvres pécheurs, maintenant et à l'heure de notre mort. Amen.
3: Je vous salue, Marie, pleine de grâce. Le Seigneur est avec vous. Vous êtes bénie entre toutes les femmes, et Jésus, le fruit de vos entrailles, est béni.
2: Sainte Marie, Mère de Dieu, priez pour nous pauvres pécheurs, maintenant et à l'heure de notre mort. Amen.
3: Je vous salue, Marie, pleine de grâce. Le Seigneur est avec vous. Vous êtes bénie entre toutes les femmes, et Jésus, le fruit de vos entrailles, est béni.
2: Sainte Marie, Mère de Dieu, priez pour nous pauvres pécheurs, maintenant et à l'heure de notre mort. Amen.
3: Je vous salue, Marie, pleine de grâce. Le Seigneur est avec vous. Vous êtes bénie entre toutes les femmes, et Jésus, le fruit de vos entrailles, est béni.
2: Sainte Marie, Mère de Dieu, priez pour nous pauvres pécheurs, maintenant et à l'heure de notre mort. Amen.
3: Gloria.

0: Ô Marie conçue sans péché.
1: Priez pour nous qui avons recours à vous.
0: Deuxième mystère glorieux, l'Ascension. Prions pour les personnes en fin de vie, les soignants qui prennent soin d'eux, les personnes atteintes d'une maladie incurable, les familles qui les accompagnent. Prions pour celles et ceux qui meurent dans l'isolement.

0: soit fait sur la terre comme au ciel.
1: Donne-nous aujourd'hui notre pain de ce jour. Pardonne-nous nos offenses, comme nous pardonnons aussi à ceux qui nous ont offensés. Et ne nous laisse pas entrer en tentation, mais délivre-nous du mal.
2: Je vous salue Marie, pleine de grâce, le Seigneur est avec vous. Vous êtes bénie entre toutes les femmes, et Jésus, le fruit de vos entrailles, est béni.
1: Sainte Marie, Mère de Dieu, priez pour nous pauvres pécheurs, maintenant et à l'heure de notre mort. Amen.
2: Je vous salue Marie, pleine de grâce, le Seigneur est avec vous. Vous êtes bénie entre toutes les femmes, et Jésus, le fruit de vos entrailles, est béni.
1: Sainte Marie, Mère de Dieu, priez pour nous pauvres pécheurs, maintenant et à l'heure de notre mort. Amen.
2: Je vous salue Marie, pleine de grâce, le Seigneur est avec vous. Vous êtes bénie entre toutes les femmes, et Jésus, le fruit de vos entrailles, est béni.
1: Sainte Marie, Mère de Dieu, priez pour nous pauvres pécheurs, maintenant et à l'heure de notre mort. Amen.
2: Je vous salue Marie, pleine de grâce, le Seigneur est avec vous. Vous êtes bénie entre toutes les femmes, et Jésus, le fruit de vos entrailles, est béni.
1: Sainte Marie, Mère de Dieu, priez pour nous pauvres pécheurs, maintenant et à l'heure de notre mort. Amen.
2: Je vous salue Marie, pleine de grâce, le Seigneur est avec vous. Vous êtes bénie entre toutes les femmes, et Jésus, le fruit de vos entrailles, est béni.
1: Sainte Marie, Mère de Dieu, priez pour nous pauvres pécheurs, maintenant et à l'heure de notre mort. Amen.
2: Je vous salue Marie, pleine de grâce, le Seigneur est avec vous. Vous êtes bénie entre toutes les femmes, et Jésus, le fruit de vos entrailles, est béni.
1: Sainte Marie, Mère de Dieu, priez pour nous pauvres pécheurs, maintenant et à l'heure de notre mort. Amen.
2: Je vous salue Marie, pleine de grâce, le Seigneur est avec vous. Vous êtes bénie entre toutes les femmes, et Jésus, le fruit de vos entrailles, est béni.
1: Sainte Marie, Mère de Dieu, priez pour nous pauvres pécheurs, maintenant et à l'heure de notre mort. Amen.
2: Je vous salue Marie, pleine de grâce, le Seigneur est avec vous. Vous êtes bénie entre toutes les femmes, et Jésus, le fruit de vos entrailles, est béni.
1: Sainte Marie, Mère de Dieu, priez pour nous pauvres pécheurs, maintenant et à l'heure de notre mort. Amen.
2: Je vous salue Marie, pleine de grâce, le Seigneur est avec vous. Vous êtes bénie entre toutes les femmes, et Jésus, le fruit de vos entrailles, est béni.
1: Sainte Marie, Mère de Dieu, priez pour nous pauvres pécheurs, maintenant et à l'heure de notre mort. Amen.
2: Je vous salue Marie, pleine de grâce, le Seigneur est avec vous. Vous êtes bénie entre toutes les femmes, et Jésus, le fruit de vos entrailles, est béni.
1: Sainte Marie, Mère de Dieu, priez pour nous pauvres pécheurs, maintenant et à l'heure de notre mort. Amen.
3: Gloria.

0: Semper et in saecula saeculorum. Amen.
1: Ô Marie conçue sans péché,
0: priez pour nous qui avons recours à vous.
1: Troisième mystère glorieux, la Pentecôte. Prions pour les pauvres, les petits, ceux auxquels Jésus révèle le royaume. Que leur lumière brille devant tous ceux qu'ils rencontrent.

0: Père, comme au ciel.
1: Donne-nous aujourd'hui notre pain de ce jour. Pardonne-nous nos offenses, comme nous pardonnons aussi à ceux qui nous ont offensés. Et ne nous laisse pas entrer en tentation, mais délivre-nous du mal.
2: Je vous salue, Marie, pleine de grâce. Le Seigneur est avec vous. Vous êtes bénie entre toutes les femmes, et Jésus, le fruit de vos entrailles, est béni.
3: Sainte Marie, Mère de Dieu, priez pour nos pécheurs,
2: maintenant et à l'heure de notre mort. Je vous salue, Marie, pleine de grâce. Le Seigneur est avec vous. Vous êtes bénie entre toutes les femmes, et Jésus, le fruit de vos entrailles, est béni.
3: Sainte Marie, Mère de Dieu, priez pour nos pécheurs,
2: maintenant et à l'heure de notre mort. Je vous salue, Marie, pleine de grâce. Le Seigneur est avec vous. Vous êtes bénie entre toutes les femmes, et Jésus, le fruit de vos entrailles, est béni.
3: Sainte Marie, Mère de Dieu, priez pour nos pauvres pécheurs, maintenant et à l'heure de notre mort.
2: Je vous salue, Marie, pleine de grâce. Le Seigneur est avec vous. Vous êtes bénie entre toutes les femmes, et Jésus, le fruit de vos entrailles, est béni.
3: Sainte Marie, Mère de Dieu, priez pour nos pauvres pécheurs,
2: maintenant et à l'heure de notre mort. Je vous salue, Marie, pleine de grâce. Le Seigneur est avec vous. Vous êtes bénie entre toutes les femmes, et Jésus, le fruit de vos entrailles, est béni.
3: Sainte Marie, Mère de Dieu, priez pour nous pauvres pécheurs, maintenant et à l'heure de notre mort. Amen.
2: Je vous salue, Marie, pleine de grâce. Le Seigneur est avec vous. Vous êtes bénie entre toutes les femmes, et Jésus, le fruit de vos entrailles, est béni.
3: Sainte Marie, Mère de Dieu, priez pour nous pauvres pécheurs, maintenant et à l'heure de notre mort. Amen.
2: Je vous salue, Marie, pleine de grâce. Le Seigneur est avec vous. Vous êtes bénie entre toutes les femmes, et Jésus, le fruit de vos entrailles, est béni.
3: Sainte Marie, Mère de Dieu, priez pour nos pauvres pécheurs, maintenant et à l'heure de notre mort. Amen.
2: Je vous salue, Marie, pleine de grâce. Le Seigneur est avec vous. Vous êtes bénie entre toutes les femmes, et Jésus, le fruit de vos entrailles, est béni.
3: Sainte Marie, Mère de Dieu, priez pour nos pauvres pécheurs, maintenant et à l'heure de notre mort. Amen.
2: Je vous salue, Marie, pleine de grâce. Le Seigneur est avec vous. Vous êtes bénie entre toutes les femmes, et Jésus, le fruit de vos entrailles, est béni.
3: Sainte Marie, Mère de Dieu, priez pour nous pauvres pécheurs, maintenant et à l'heure de notre mort. Amen.
2: Je vous salue, Marie, pleine de grâce. Le Seigneur est avec vous. Vous êtes bénie entre toutes les femmes, et Jésus, le fruit de vos entrailles, est béni.
3: Sainte Marie, Mère de Dieu, priez pour nous pauvres pécheurs, maintenant et à l'heure de notre mort. Amen.
2: Gloria Patri et Filio, et Spiritui Sancto.

0: Ô Marie conçue sans péché.
1: Priez pour nous qui avons recours.
0: Quatrième mystère glorieux, l'Assomption. Prions pour ceux qui se sont éloignés de Dieu par dépit et lassitude. Jésus, doux et humble de cœur, ouvre leur cœur à ton amour et suscite en nous un plus grand amour fraternel.

0: opérateur commercial.
1: Donne-nous aujourd'hui notre pain de ce jour. Pardonne-nous nos offenses, comme nous pardonnons aussi à ceux qui nous ont offensés. Et ne nous laisse pas entrer en tentation, mais délivre-nous du mal.
2: Je vous salue Marie, pleine de grâce, le Seigneur est avec vous. Vous êtes bénie entre toutes les femmes, et Jésus, le fruit de vos entrailles, est béni.
1: Sainte Marie, Mère de Dieu, priez pour nous pauvres pécheurs, maintenant et à l'heure de notre mort. Amen.
2: Je vous salue Marie, pleine de grâce, le Seigneur est avec vous. Vous êtes bénie entre toutes les femmes, et Jésus, le fruit de vos entrailles, est béni.
1: Sainte Marie, Mère de Dieu, priez pour nous pauvres pécheurs, maintenant et à l'heure de notre mort. Amen.
2: Je vous salue Marie, pleine de grâce, le Seigneur est avec vous. Vous êtes bénie entre toutes les femmes, et Jésus, le fruit de vos entrailles, est béni.
1: Sainte Marie, Mère de Dieu, priez pour nous pauvres pécheurs, maintenant et à l'heure de notre mort. Amen.
2: Je vous salue Marie, pleine de grâce, le Seigneur est avec vous. Vous êtes bénie entre toutes les femmes, et Jésus, le fruit de vos entrailles, est béni.
1: Sainte Marie, Mère de Dieu, priez pour nous pauvres pécheurs, maintenant et à l'heure de notre mort. Amen.
2: Je vous salue Marie, pleine de grâce, le Seigneur est avec vous. Vous êtes bénie entre toutes les femmes, et Jésus, le fruit de vos entrailles, est béni.
1: Sainte Marie, Mère de Dieu, priez pour nous pauvres pécheurs, maintenant et à l'heure de notre mort. Amen.
2: Je vous salue Marie, pleine de grâce, le Seigneur est avec vous. Vous êtes bénie entre toutes les femmes, et Jésus, le fruit de vos entrailles, est béni.
1: Sainte Marie, Mère de Dieu, priez pour nous pauvres pécheurs, maintenant et à l'heure de notre mort. Amen.
2: Je vous salue, Marie, pleine de grâce, le Seigneur est avec vous. Vous êtes bénie entre toutes les femmes, et Jésus, le fruit de vos entrailles, est béni.
1: Sainte Marie, Mère de Dieu, priez pour nous pauvres pécheurs, maintenant et à l'heure de notre mort. Amen.
2: Je vous salue Marie, pleine de grâce, le Seigneur est avec vous. Vous êtes bénie entre toutes les femmes, et Jésus, le fruit de vos entrailles, est béni.
1: Sainte Marie, Mère de Dieu, priez pour nous pauvres pécheurs, maintenant et à l'heure de notre mort. Amen.
2: Je vous salue Marie, pleine de grâce, le Seigneur est avec vous. Vous êtes bénie entre toutes les femmes, et Jésus, le fruit de vos entrailles, est béni.
1: Sainte Marie, Mère de Dieu, priez pour nous pauvres pécheurs, maintenant et à l'heure de notre mort. Amen.
2: Je vous salue Marie, pleine de grâce, le Seigneur est avec vous. Vous êtes bénie entre toutes les femmes, et Jésus, le fruit de vos entrailles, est béni.
1: Sainte Marie, Mère de Dieu, priez pour nous pauvres pécheurs, maintenant et à l'heure de notre mort. Amen.
3: Gloria.

Ô Marie conçue sans péché. Cinquième mystère glorieux, le couronnement de la Vierge Marie. Prions pour ceux qui sont en vacances et pour ceux qui ne peuvent pas partir. Que tous trouvent le temps du silence, du recueillement, de la louange.

0: La terre comme au ciel.
1: Donne-nous aujourd'hui notre pain de ce jour. Pardonne-nous nos offenses, comme nous pardonnons aussi à ceux qui nous ont offensés. Et ne nous laisse pas entrer en tentation, mais délivre-nous du mal.
2: Je vous salue, Marie, pleine de grâce. Le Seigneur est avec vous. Vous êtes bénie entre toutes les femmes, et Jésus, le fruit de vos entrailles, est béni.
1: Sainte Marie, Mère de Dieu, priez pour nous pauvres pécheurs, maintenant et à l'heure de notre mort.
2: Je vous salue, Marie, pleine de grâce. Le Seigneur est avec vous. Vous êtes bénie entre toutes les femmes, et Jésus, le fruit de vos entrailles, est béni.
1: Sainte Marie, Mère de Dieu, priez pour nous pauvres pécheurs, maintenant et à l'heure de notre mort.
2: Je vous salue, Marie, pleine de grâce. Le Seigneur est avec vous. Vous êtes bénie entre toutes les femmes, et Jésus, le fruit de vos entrailles, est béni.
1: Sainte Marie, Mère de Dieu, priez pour nous pauvres pécheurs, maintenant et à l'heure de notre mort.
2: Je vous salue, Marie, pleine de grâce. Le Seigneur est avec vous. Vous êtes bénie entre toutes les femmes, et Jésus, le fruit de vos entrailles, est béni.
1: Sainte Marie, Mère de Dieu, priez pour nous pauvres pécheurs, maintenant et à l'heure de notre mort.
2: Je vous salue, Marie, pleine de grâce. Le Seigneur est avec vous. Vous êtes bénie entre toutes les femmes, et Jésus, le fruit de vos entrailles, est béni.
1: Sainte Marie, Mère de Dieu, priez pour nous pauvres pécheurs, maintenant et à l'heure de notre mort.
2: Je vous salue, Marie, pleine de grâce. Le Seigneur est avec vous. Vous êtes bénie entre toutes les femmes, et Jésus, le fruit de vos entrailles, est béni.
1: Sainte Marie, Mère de Dieu, priez pour nous pauvres pécheurs, maintenant et à l'heure de notre mort.
2: Je vous salue, Marie, pleine de grâce. Le Seigneur est avec vous. Vous êtes bénie entre toutes les femmes, et Jésus, le fruit de vos entrailles, est béni.
1: Sainte Marie, Mère de Dieu, priez pour nous pauvres pécheurs, maintenant et à l'heure de notre mort.
2: Je vous salue, Marie, pleine de grâce. Le Seigneur est avec vous. Vous êtes bénie entre toutes les femmes, et Jésus, le fruit de vos entrailles, est béni.
1: Sainte Marie, Mère de Dieu, priez pour nous pauvres pécheurs, maintenant et à l'heure de notre mort.
2: Je vous salue, Marie, pleine de grâce. Le Seigneur est avec vous. Vous êtes bénie entre toutes les femmes, et Jésus, le fruit de vos entrailles, est béni.
1: Sainte Marie, Mère de Dieu, priez pour nous pauvres pécheurs, maintenant et à l'heure de notre mort.
2: Je vous salue, Marie, pleine de grâce. Le Seigneur est avec vous. Vous êtes bénie entre toutes les femmes, et Jésus, le fruit de vos entrailles, est béni.
1: Sainte Marie, Mère de Dieu, priez pour nous pauvres pécheurs, maintenant et à l'heure de notre mort.
2: Gloria Patri et Filio, et Spiritui Sancto.

Ô Marie conçue sans péché. Frères et sœurs, que de paroles consolantes, stimulantes, à rebours de toute attitude craintive, nous offre la liturgie de ce dimanche. Paroles interpellantes aussi, propres à réveiller les dormeurs et à houspiller les tièdes, car rarement le fardeau de la foi semble léger, facile à porter. Contrairement aux scribes et aux pharisiens qui chargeaient les épaules des gens de fardeaux insupportables, Jésus propose une nouvelle manière de vivre la loi et les commandements, d'entrer dans une autre seigneurie, celle du roi juste et victorieux dont parle Zacharie dans la première lecture, roi ennemi de la guerre dont il brisera l'arc, roi

Et puis je décourage, car en Jésus, Dieu s'est révélé pétri d'humanité, sensible à tout ce qui blesse et défigure l'être humain. Dieu tout autre, qui n'hésite pas à se compromettre avec des pécheurs, à manger avec des voleurs, à rendre sa dignité de femme à la prostituée, à regarder avec tendresse celui qui le renie ou le trahit. Dieu n'écarte personne. Il est toujours à rebours des sectaires, des ultras, qui ne s'assemblent qu'entre semblables. Frères et sœurs, Dieu est tellement autre qu'il est inaccessible aux sages et aux savants, à ceux qui se croient détenteurs des dernières vérités. Affligeante courte vue de paroles de personnes intelligentes, insolente suffisance de gens instruits qui n'ont que faire des sornettes d'un rabbin nazaréen. Ce n'est pas au grand maître des Écritures que Dieu se donne à connaître, mais aux simples, à ceux qui l'écoutent et sont pleins de foi. Pour le suivre, il ne choisit pas les meilleurs ni les surdoués. Il n'examine pas la liste des diplômes, il n'a pas en vue un profil de poste. Frères et sœurs, entendre la voix de Dieu, percevoir les signes de sa présence, requiert de fines antennes. Ne point se prendre pour des dieux. Ne pas se laisser asphyxier par l'ambition, ni n'avoir d'autre souci que d'éblouir la galerie ou de l'abuser. Oui, l'arrogance intellectuelle ou spirituelle est un obstacle majeur sur le chemin de la foi. Ou pour le dire avec les mots de Pascal, la connaissance de Dieu sans celle de notre misère fait l'orgueil. Connaître sa misère, prendre la vraie mesure des choses, c'est le propre de l'humilité. Que de fois dans ma vie de prêtre, disait l'abbé Velin, je me suis senti au-dessous des choses. Nous ne sommes jamais au-dessus de rien. Frères et sœurs, la prise de conscience de notre misère ne fige pas, ne paralyse pas. Elle réveille, dynamise. L'humilité ne rencogne pas dans la réserve ou l'effacement. Elle ne retient pas d'agir, bien au contraire. Face aux perversions religieuses vilipendées par Jésus, elles sont de tous les temps et nous affectent tous. Il nous appartient de stigmatiser avec humilité et détermination les docteurs du bien et du mal, docteurs sans amour, qui s'érigent en scribes et prêchent une religion qui n'est plus sagesse de vie, mais fardeau légaliste. Aidons nos frères et sœurs à entrer dans une autre seigneurie, à découvrir avec le psalmiste un autre visage du Tout-Puissant. Dieu vrai en tout ce qu'il dit, fidèle en tout ce qu'il fait. Dieu qui délivre des frayeurs, sauve de toute angoisse, libère de la crainte. Frères et sœurs, Dieu ne dramatise pas, n'amplifie pas nos échecs et nos couardises. À son exemple, soutenons ceux qui tombent, redressons les accablés, rendons témoignage en parole et en acte de l'amour compatissant, miséricordieux du Seigneur, à l'égard de toutes les misères, quelles qu'elles soient. La charité est au-delà de nos géométries pourtant si variables. Elle dilate le cœur, disait saint Augustin. Changer de joug, entrer dans une autre seigneurie, c'est laisser battre son cœur au rythme doux et humble de celui de Jésus. C'est accueillir la grâce qui vient au secours de notre faiblesse, la renouvelle et la transforme. C'est remettre sa vie entre les mains de celui qui l'a rachetée, le laisser nous désencombrer de nos tiédeurs, de nos aridités, de nos rancœurs. Frères et sœurs, nous sommes envoyés dans un monde où les déserts se multiplient comme autant de fardeaux. Pauvreté, abandon, solitude, amour détruit. Nous sommes envoyés pour apporter à ce monde la bénédiction de Dieu. Ne cherchons qu'en lui notre force. Celui qui n'a pas l'esprit du Christ ne lui appartient pas, écrit Paul aux Romains. Accueillons cet esprit. Laissons-le habiter en nous. Dieu est tout autre. Il n'est pas à notre image. C'est nous qui devons être à l'image de Dieu. Amen. Prions le Seigneur. Père, Seigneur du ciel et de la terre, avec ton Fils Jésus, nous proclamons ta louange. Ce que tu as caché aux sages et aux savants, tu l'as révélé aux tout petits. Oui, tu l'as voulu ainsi dans ta bonté,
personne ne

0: connais ton fils, sinon toi de qui il nous est venu. Et personne ne te connaît, sinon ton fils, et ceux à qui il veut te révéler. Pour cette révélation faite au tout petit, Père, nous proclamons ta louange par Jésus, le Christ, notre Seigneur. Amen. Le Seigneur soit avec vous.
1: Et avec votre esprit.
0: Que Dieu Tout-Puissant vous bénisse. Le Père, le Fils et le Saint-Esprit.
1: Amen.
0: Notre-Dame de Lourdes,
1: priez pour nous.
0: Sainte Bernadette,
1: priez pour nous.
0: Ô Marie conçue sans péché,
1: priez pour nous qui avons recours à vous.
0: Seigneur, Prince de la Paix, écoute notre prière. Nous nous tournons vers toi, alors que des bruits de guerre résonnent en Europe. Nous te prions pour l'Ukraine, nous te prions pour la Russie, nous te prions pour le Moyen-Orient. Sois le soutien de tous ceux qui sont secoués, ébranlés par la peur, l'angoisse et la violence. Brise l'orgueil des puissants, inspire la sagesse aux gouvernants, change les cœurs de pierre en cœurs de chair. Maintiens en chacun de nous l'esprit d'amour, qui distingue en l'autre un frère, une sœur et non un ennemi. Seigneur, fais de nous des artisans de paix. Avec tous les chrétiens à travers le monde, prions les mots que Jésus nous a enseignés pour que sa volonté soit faite sur la terre comme au ciel. Notre Père,
1: qui es aux cieux, que ton nom soit sanctifié, que ton règne vienne, que ta volonté soit faite sur la terre comme au ciel. Donne-nous aujourd'hui notre pain de ce jour. Pardonne-nous nos offenses, comme nous pardonnons aussi à ceux qui nous ont offensés. Et ne nous laisse pas entrer en tentation,
2: mais délivre-nous du

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1: Mesdames et messieurs, bonjour et bienvenue dans votre rendez-vous de musique liturgique. Bienvenue sur Point d'Orgue. Je suis heureux, très heureux de vous retrouver pour continuer avec vous cet incroyable voyage que nous avons entrepris avec cette œuvre extraordinaire qu'est le Requiem de Maurice Duruflé qui nous a accompagnés jusqu'à présent depuis le début du carême. Je suis très heureux de pouvoir continuer avec vous cette analyse auditive pour pouvoir explorer avec vous les chefs-d'œuvre de la musique sacrée. Et c'est selon moi l'une des plus grandes pages de la musique sacrée jamais composée pour une église, en tout cas dans les pages du Requiem. Si vous avez suivi les émissions jusque-là, vous vous rendez bien compte que ça vaut les grandes pages de Fauré, celles de Mozart, celles de Verdi. C'est un chef-d'œuvre absolu du XXe siècle à écouter sans modération. Vous savez également que si je vous en parle, c'est parce que la Schola Cantorum que je dirige de la Basilique Saint-Sernin va le donner en concert les 8 et 9 mars prochains. 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Et il y a une vraie volonté de notre part qui a été de vous faire comprendre l'entièreté de l'œuvre par l'annonce des thèmes grégoriens qui seront là un petit peu avant, au début du concert, de sorte à ce que vous puissiez faire le lien entre la messe grégorienne des morts et les harmonies utilisées par Duruflé qui s'est servi, comme vous le savez, du grégorien pour écrire ce sublime Requiem. Voilà donc pour les annonces, donc 8 et 9 mars prochain à 20h30, allez sur le site de la Schola Saint-Sernin. Et vous allez sur l'onglet concert et là vous pouvez prendre vos places. Voilà, maintenant place à la musique et au Lux Aeterna, le 7e morceau de ce Requiem, assez extraordinaire. Je vais vous donner immédiatement la traduction du texte. Que la lumière éternelle luise pour eux, Seigneur, au milieu de tes saints et à jamais, car tu es miséricordieux. Là, il y a le refrain qui arrive. « Donne-leur le repos éternel, Seigneur, et que la lumière éternelle les illumine. » Et on reprend. « Au milieu de tes saints et à jamais, car tu es miséricordieux. » Voilà pour ce texte. En fait, le Lux Aeterna, c'est un moment assez particulier de la messe. Il s'agit de la communion. Donc c'est un moment méditatif, naturellement, mais également

qui se doit d'être entre ciel et terre, c'est-à-dire entre ce mystère de la divinité et celui de l'incarnation du corps du Christ. Et vous allez voir qu'ici, c'est extrêmement bien fait. On est toujours sur la version pour orgue et pour chœur qui est extraordinaire. Et en particulier, ce début de Lux Aeterna, vous avez un jeu de soliste qui est assez magique, le hautbois du récit, qui fait comme si on avait une histoire à raconter. Et après, les chœurs vont entrer comme un secret. Donc, la voix des sopranes est la seule à prononcer les paroles, Lux Aeterna, en prenant le thème grégorien. Et dessous, les pupitres alto, ténor et basse ne prononcent pas un mot, ils font ou. C'est la seule voyelle qu'ils prononcent, la seule sonorité qu'ils prononcent. Et ils forment une sorte de tapis sonore pour créer un. Quelque chose de hors du temps. En plus, l'orgue se retire à ce moment-là pour laisser place au grégorien et puis au texte qui est de plus en plus beau et élaboré. Ensuite, l'orgue reprend le chemin avec toujours ce jeu de soliste. Et puis, les chœurs vont de nouveau entrer en action de la même manière, seulement les sopranes qui vont avoir le texte, et puis le reste qui va faire cette espèce de tapis sonore, et cette fois-ci comme une sorte de presque de fugue, hein, c'est pas une véritable fugue, mais l'orgue, comme un petit peu arrivant en retard, va venir sublimer, décorer ce grégorien-là. Et ensuite, vous avez cet incroyable moment qui est très suspendu, presque solennel, annoncé par des noirs, donc très rythmique, très solennel, très vertical par l'orgue. Et pendant ce temps-là, les voix de soprane et de ténor prennent le thème, le refrain, « Requiem aeternam dona eis domine et lux perpetua luceat eis ». Et là, c'est sur quasiment une note. Vous allez voir, c'est très déclaratif. Et ça donne une ambiance, là aussi, assez extraordinaire. Et puis, en fait, on va reprendre exactement le même schéma avec les chœurs qui vont reprendre, cette fois-ci, en chantant pour la première fois tous ensemble, « Quia pius es » et en reprenant encore plus doucement « Quia pius es » comme si c'était un secret. Et puis ensuite, on rempile, j'ai envie de dire, avec le refrain « Requiem aeternam », etc. Repris cette fois-ci plus grave, donc par la voix des altos et la voix des basses, qui terminent à l'unisson, c'est-à-dire dans leur plus simple expression, pour terminer cet incroyable moment de lumière qui se termine avec un accord parfait de l'orgue qui nous envoie vers le ciel.

Et nous poursuivons cette écoute extraordinaire de ce Requiem de Forêt avec le Liberame qui s'ensuit. Le Liberame, c'est le chant que l'on chante pendant l'Absoute. Vous savez, cet Absoute, c'est ce moment qui vient clôturer la cérémonie de l'adieu, en fait, au corps. Et là, il y a un texte tout à fait particulier dont voici la traduction. « Délivre-moi, Seigneur, de la mort éternelle, en ce jour redoutable, où le ciel et la terre seront ébranlés, quand tu viendras éprouver le monde par le feu. Voici que je tremble et que j'ai peur devant le jugement qui approche et la colère qui doit venir. Ce jour-là doit être jour de colère, jour de calamité et de misère, jour mémorable et très amer. Donne-leur le repos éternel, Seigneur, et que la lumière brille à jamais sur eux. » Un texte extrêmement spécial à plus d'un titre. C'est en effet le texte de loin le plus angoissé de tous les textes du Requiem. C'est-à-dire que, alors que le reste est baigné d'une certaine forme d'espérance, là, dans ce dernier adieu pendant l'Absoute, finalement, il y a les angoisses des mortels qui sont ici caractérisées. Déjà rien que par le chant lexical, hein. Le jour redoutable, la terre est ébranlée, tu viendras éprouver le monde par le feu, et là toute la crainte ensuite se développe, mais là on va y rentrer un petit peu plus en détail. Alors ça commence un petit peu d'ailleurs comme le Liberame du Requiem de Forêt, c'est-à-dire qu'il y a la volonté de faire un unisson. Alors, là, c'est les voix de basse qui, à l'unisson, seules, vont commencer à chanter. D'ailleurs, la musique est assez extraordinaire, vous allez vite l'entendre, comme si, effectivement, l'homme était seul et criait. Donc, c'est basse qui chante tout ensemble, comme s'il criait qu'il était seul un petit peu dans son tombeau et qui criait de s'adresser au Seigneur en demandant d'être libéré de la mort éternelle. Puis, peu à peu, il va y avoir un empilement des voix de plus en plus fort, de plus en plus puissant. Et en fait, même le tempo va s'animer. Il écrit « animando poco a poco », c'est-à-dire que peu à peu, le tempo va s'accélérer jusqu'à l'acmé de ce moment, per ignem, c'est-à-dire par le feu. Et là, on sent toute la colère presque divine qui va bientôt s'abattre. Et vous allez entendre un petit peu après avec l'emprunt du dies irae. Ensuite, il y a ce moment assez particulier, alors que Duruflet écrit initialement pour un baryton solo, mais finalement, il a écrit dans les appendices de son œuvre qu'il voulait que ça soit tout le pupitre des basses qui reprenne. Et alors là, sur le moment de la crainte, voici que je tremble et que j'ai peur devant le jugement qui approche et la colère qui doit venir. Là, vous avez de nouveau les hommes qui reprennent cette espèce de crainte qui va reprendre. Puis, peu à peu, il va y avoir un apaisement, un petit apaisement. Quando celi movendi sunt et terra, avec les cœurs plus apaisés. Et peu à peu, le répit est de courte durée, on reprend avec la colère divine qui est de plus en plus exacerbée et avec des accords du grand orgue qui là sont presque terrifiants et qui montrent vraiment toute la puissance de la colère de Dieu. Et ensuite, on termine de nouveau en étant bien plus piano. Et en fait, ça s'entend d'ailleurs par le texte, à partir du moment où on demande que la lumière brille sur eux à jamais, avec « Donne-leur le repos éternel », on reprend le thème principal du Requiem, et le compositeur, là, décide de repartir exactement à la

même manière que Forêt, avec un unisson de toutes les voix qui reprennent d'un même cœur, encore une fois pour montrer cette solitude face à la mort, et qui reprennent tous ensemble. Et ensuite, on termine avec seulement deux voix qui reprennent une dernière fois « Libère-moi, Seigneur, de la mort éternelle » et qui terminent dans les registres les plus graves, vous allez l'entendre, c'est extrêmement poignant.

Sacré morceau que ce Liberame, extrêmement puissant, tout en nuances, tout en parfois subtilité, parfois tout en éclat de colère, tel ce morceau du Dies Irae. C'est vraiment un morceau assez incroyable parce qu'il est tout en effectivement en contraste et toute la puissance de l'orgue et en même temps la subtilité du cœur arrive à s'exprimer tour à tour pour cette page absolument incroyable avec des textes aussi particuliers. Et maintenant, mesdames et messieurs, c'est le grand final. Après avoir passé 8 morceaux entre colère, espérance, exaltation et contrition, c'est le dernier morceau, celui extraordinaire du In Paradisum. C'est un texte absolument prodigieux. Et là, la musique, le musicien s'est absolument surpassé dans l'une des plus belles pages de la musique sacrée. Vous allez l'entendre, c'est absolument extraordinaire. Alors là, je vais vous faire entendre pour une fois l'autre version, la version pour orchestre et orgue, avec les chœurs naturellement qui vont chanter, mais vous allez entendre l'aspect de la musique est là aussi extrêmement différent. Je vous lis immédiatement la traduction. Que les anges te conduisent au paradis, que les martyrs t'accueillent à ton arrivée et t'introduisent dans la Jérusalem du ciel, que les anges en chœur te reçoivent. Et avec celui qui fut jadis le pauvre Lazare, que tu jouisses du repos éternel. Et en fait, tout est dit là, quand on évoque Lazare, c'est-à-dire l'ami que Jésus a ressuscité. Et c'est là où on se dit finalement, il y a cette espérance et surtout les portes du paradis qui vont s'ouvrir. Et c'est notamment vrai et encore plus vrai avec cette partition d'orchestre. Vous allez entendre dès le début une gradation qui va monter vers le ciel et la harpe qui va jouer un petit peu comme des perles de lumière qui vont s'ouvrir et les voix des sopranes, alors que le compositeur avait voulu remplacer par des enfants, vous allez tout de suite comprendre pourquoi, qui vont un petit peu s'exprimer dans les aigus. Puis ensuite, vers la fin, le chœur va rentrer avec une quinte à vide, c'est-à-dire qui va laisser beaucoup d'espace, et puis avec des harmonies qui se recroquevillent, qui tournent, etc., pour terminer sur un accord parfait final qui n'est pas un accord parfait, vous allez l'entendre. Il y a des septièmes, des neuvièmes, etc., quelque chose qui vient enrichir considérablement le son. C'est une envolée directe vers le paradis avec ces gouttes de musique si exquises. Et vous allez l'entendre, une fin de Requiem absolument extraordinaire dans sa version ici, orchestrale et orgue avec les chœurs.

0: C'est ainsi que se termine cet extraordinaire requiem de Maurice Duruflé. Franchement, moi, je ne vois pas d'autre chose à dire que il a dû voir un petit bout de paradis avant d'avoir écrit cette œuvre-là, tellement il me semble être dans un temps si suspendu, si extraordinairement élevé, pour qu'on ait cette musique si extraordinaire qui vienne nous montrer comme ça les portes du paradis avec, vous avez vu, l'orgue qui vient jouer cette espèce de avec ce jeu flûté, cette flûte harmonique, qui vient finalement apaiser toutes les tensions qu'on a pu avoir dans les morceaux précédents, notamment le Liberame. Vous entendez ce à quel point cette musique nous baigne dans une atmosphère de confiance et en même temps de béatitude extrême. C'est, selon moi, un chef-d'œuvre. Voilà, mesdames et messieurs, pour ce requiem de Maurice Duruflé. Ça nous a tenu en haleine et ça vous a tenu, je l'espère, en haleine pendant ces quelques semaines, 4 semaines. Une œuvre absolument extraordinaire que je vous invite à écouter dans son entier les 8 et 9 mars prochain à la Basilique Saint-Sernin. Ce sont les chœurs de la Schola Cantorum que je dirigerai avec Clarisse Chantelot pour la partie grégorienne, avec Michel Bouvard au grand orgue de la Basilique Saint-Sernin de Toulouse. Tapez simplement sur internet Schola Saint-Sernin, vous allez à l'onglet concert et prenez vos places pour ces 2 concerts exceptionnels qui tiendront place dans le cadre de ce fameux requiem. Pourquoi on a choisi de le faire? Tout simplement parce que on était dans une période de carême. Donc venez soutenir la Schola, venez découvrir cette architecture extraordinaire qui nous ouvre une porte vers le ciel. C'est tout ce que je vous souhaite, de découvrir encore et encore de la belle musique. En attendant, mesdames et messieurs, j'espère que vous avez apprécié ce voyage avec cette œuvre intégrale que nous avons vu, analysé, décortiqué. Je vous souhaite, quant à moi, une très très belle semaine. J'espère vous voir vendredi et samedi à la Basilique Saint-Sernin à 20h30. Et d'ici là, je vous dis à bientôt et nous allons bien entendu continuer notre pèlerinage dans le carême avec d'autres pépites de la musique liturgique. À très bientôt.
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0: Bonsoir, je suis heureuse de vous retrouver ce soir sur KTO. Nous allons prendre un peu le soleil avec une humoriste née dans le sud de la France, chroniqueuse de radio et de télévision, Sandrine Saroche. Bienvenue sur KTO, Sandrine Saroche.
1: Merci.
0: On est très heureux de vous recevoir. Vous nous amenez le soleil du sud ?
1: Oui, j'espère. Qui n'est pas toujours là, mais j'y étais récemment, il était là, et donc c'est vrai que ça fait du bien.
0: Ça fait du bien, et ça doit vous manquer.
1: Qui dit soleil dit lumière, bien
0: Exactement.
1: Sûr.
0: Exactement, ouais. Et c'est bien pour ça que vous êtes sur cette émission aujourd'hui. Alors, vous avez commencé avec un truc pas si rigolo que ça, le droit finalement. Votre carrière a commencé avec quelque chose d'assez sérieux.
1: Absolument.
0: Vous étiez avocate.
1: Alors, je rectifie un peu parce que j'ai un diplôme d'avocat,
0: ouais.
1: Mais je n'ai pas exercé. J'ai pas exercé la profession d'avocat, j'ai exercé le métier de juriste.
0: Ouais,
1: à la Commission nationale informatique
0: ouais,
1: et liberté.
0: Moi, j'ai trouvé ça plutôt sérieux pour commencer.
1: Ah, c'était sérieux. C'était sérieux, ce d'autant que j'étais dans le secteur de la protection sociale. Donc, sérieux, doublement sérieux.
0: Presque ennuyeux, non ?
1: On était limite ennuyeux, effectivement. En tout cas, voilà, et c'est pour ça que je n'y suis pas restée, parce que, en tout cas, ce n'était pas fait pour moi.
0: Ah oui,
1: voilà.
0: Ça, vous l'avez vu, vite vu.
1: Je l'ai vite vu, et en même temps, j'étais... c'était aussi très intéressant. Et moi, j'ai toujours cette... ce paradoxe en moi, en fait. J'adorais ça aussi parce que moi qui ai débarqué de province, qui ai débarqué de Toulon, arrivé à Paris, travailler sur le boulevard Saint-Germain, les locaux de la CNIL à l'époque étaient rue Saint-Guillaume, juste en face de Sciences Po. Je rencontrais des gens passionnants. Donc voilà, c'était j'ai mis quand même 5 ans à partir parce que c'était difficile de s'échapper de cette institution qui était prestigieuse.
0: Mais c'est quand même marrant que la jeune fille Sandrine Saroche ait fait du droit, parce que c'est assez austère. Quand on vous voit, on n'imagine pas que vous ayez pu être attirée par quelque chose comme le droit.
1: Et pourtant,
0: c'est ça qui vous attirait.
1: Et pourtant, c'est ça qui... Alors, je ne pouvais pas non plus faire énormément de choses. Souvent, on fait du droit quand on est bon, ni en français,
0: oui,
1: ni en matin.
0: Ou les deux, plutôt. Vous êtes humble.
1: Non, les deux. Mais enfin, moi, en tout cas, moi, j'étais pas très, très forte en maths. C'est un euphémisme. Et surtout, ça a fonctionné. Donc, c'était un peu comme casino. Hein, quand, tant qu'on gagne, on joue.
0: Ouais.
1: Dès le départ, évidemment, moi, je rêvais d'être chanteuse et d'être comédienne, bien sûr.
0: C'était ça votre rêve, en fait ?
1: Oui, dès mon enfance.
0: Un rêve un peu contrarié, du coup.
1: Oui, mais pas tant que ça, parce que le métier, en tout cas la formation juridique, et alors c'est vous savez ce que c'est, puisque vous avez fait du droit canon, j'imagine.
0: Ouais.
1: Eh bien, le métier de juriste, en tout cas la formation juridique, elle vous marque pour tout le temps. Et moi, elle m'aide dans mon écriture. Parce qu'il y a des façons de raisonner, le raisonnement a contrario, et c'est de la précision. Et donc, ça m'aide dans mon écriture de sketch et de tout ce que j'écris et de chronique.
0: Et donc, il n'y a pas longtemps, vous me disiez ça en entrant là dans cette émission, vous avez refait un spectacle pour des avocats, justement.
1: Oui.
0: Donc, vous étiez dans votre univers.
1: Oui, régulièrement, j'aime bien ça.

0: pas. J'aime bien cet exercice intellectuel de revenir dans ce métier, enfin dans cette formation.
1: Et de faire un pas de côté et d'en rire.
0: Et de tout à fait. Ouais. Et de les faire rire.
1: Et de les faire rire.
0: Ouais. Et tout le monde en a besoin en ce moment.
1: Et donc, oui, ça c'est certain. Quel a été le déclic pour vous dire je dois changer absolument de voie?
0: Alors, d'abord, j'avais du mal à avoir un enfant. Et il fallait que je m'en occupe beaucoup. Ouais. Et c'était difficile de le concilier avec des horaires de bureau. Et puis surtout, ça vraiment, je prêche vraiment pour ça. C'est, je crois qu'il faut vraiment faire ce pour quoi on est fait. Ce qui n'est pas la même chose que faire ce qu'on aime. Mmh. Voilà, et c'est ce que je dis aux jeunes de l'entourage de mon fils qui a 21 ans, et je leur dis ça. Je leur dis, parce que sinon tout le monde veut être rockstar. Mmh. Voilà, et ça on peut pas, on va pas pouvoir faire ça, on va pas pouvoir avoir un pays de rockstar et de DJ. Donc, donc il faut faire
1: ce pourquoi on est fait.
0: Et il faut le trouver, c'est pas facile de le trouver. Moi j'ai mis un peu de temps, je le savais en fait dès le départ, mais je l'ai évincé parce que. Depuis toujours, j'avais rencontré des gens dans ce métier, des comédiens, des chanteurs d'opéra, parce que en fait, j'avais une cliente de ma mère qui m'emmenait à l'opéra, voir des opéras, des opérettes, et on allait voir les chanteurs après, parce qu'elle savait que j'aimais ça. Et tous me disaient cette phrase abominable, tu sais, ma petite, dans ce métier, il y a beaucoup d'appelés et peu d'élus.
1: Ah, voilà. Oui. Ça décourage évidemment.
0: Eh bien, non, c'est ça, on se dit, bah, c'est pas pour moi. Moi, je viens pas de ce milieu, donc ce sera pas pour moi. Donc,
1: mais vous étiez déjà au conservatoire, n'est-ce pas?
0: Mais j'étais
1: vous déjà... Et vous chantiez?
0: Oui, j'ai fait du chant lyrique et du piano.
1: Oui, c'est ça.
0: Voilà. Et du solfège. Bien sûr, parce qu'à l'époque on faisait du solfège. Aujourd'hui, les enfants qui font qui pratiquent un instrument n'ont pas forcément cette formation théorique que j'ai pu avoir moi, en fait, qui
1: répétitive au stade. C'est un peu comme le droit à la parole finalement. Et vous avez fait quelque chose de
0: oui, moi j'ai fait toujours les
1: très
0: les
1: trucs rigoureux pour
0: pénibles,
1: ensuite
0: absolument pour après s'en échapper et faire ce qui me plaît et ce pourquoi je suis faite.
1: Ah, très bien. Et là, vous avez trouvé votre voie, je crois.
0: Oui, vraiment.
1: Voilà. Alors, vous me disiez aussi tout à l'heure que vous aviez, il n'y a pas longtemps, il y a presque un mois, fait un spectacle pour les chrétiens d'Orient. Est-ce que vous avez envie de nous en parler?
0: L'œuvre d'Orient? Ben oui, en fait, j'ai une amie qui est violoncelliste et qui est d'origine arménienne, qui s'appelle Astrix Iranossian, et avec laquelle je participe au festival de romans qu'elle a créé il y a une dizaine d'années. Ça fait 4 ans que je fais ça avec elle. Donc, je lis des textes, mais je joue aussi. Voilà. Et cet été, on a fait quelque chose d'un peu nouveau, un peu novateur. On a mélangé musique classique, neurosciences et humour. Et on a vu à quel point le public était séduit et même, c'était au-delà de la séduction, et transporté, en fait, après. Et donc, on s'est dit, il faut qu'on recommence. Et voilà, c'est ce qu'on a fait. Moi, j'ai fait un petit passage dans cette soirée, ce qui avait lieu aux Folies Bergères, donc au profit d'une association qui s'appelle L'Œuvre d'Orient. Et l'argent qui était collecté était pour les écoles d'Orient, les écoles chrétiennes, bien sûr. Et donc, voilà, et elle m'a demandé si je voulais participer. Et naturellement, j'ai dit oui. Et donc, j'ai embarqué avec moi Sylvie Chocron, qui est une chercheuse au CNRS et qui est spécialiste du cerveau.
1: Et qui faisait, elle, une conférence
0: ou... On s'est fait une petite question-réponse.
1: À deux.
0: Sur qu'est-ce que l'altruisme, qu'est-ce que ça provoque dans le cerveau d'être altruiste, est-ce que l'enfant est naturellement altruiste, etc.
1: Et très donc, intéressant.
0: Ouais, voilà. Ouais, ouais. Moi, j'aime beaucoup, je suis passionnée par la médecine et évidemment par le fonctionnement du cerveau.
1: Et cette cause des chrétiens d'Orient vous touche?
0: Ah bah oui, forcément. Oui. Parce que je pense qu'on est... Si on a un peu d'empathie, on est forcément touché par ça, et puis par toute la souffrance, de toute façon, de manière générale.
1: Bien sûr.
0: Voilà.
1: Oui, tout à fait. Alors, est-ce que vous avez un souvenir que vous voudriez nous raconter d'un des premiers spectacles que vous avez donné? Est-ce que vous vous rappelez d'être arrivé la peur au ventre en disant « je ne vais pas y arriver » ou dans quel état d'esprit étiez-vous?
0: Alors, moi, j'ai la chance, quand même, d'avoir... de ne pas avoir le trac.
1: Oh, jamais?
0: Alors, si... Évidemment, il y a toujours des exceptions à la règle, mais c'est-à-dire que moi, plus il y a de monde qui me regarde et qui m'écoute, et plus
1: ça vous galvanise,
0: ça me galvanise, et plus l'adrénaline se libère, et donc j'aime ça. Je suis sur scène, je suis chez moi. Donc en fait, mon trac à moi, c'est la peur de ne pas connaître mon texte. Donc ça m'arrive d'avoir le trou de mémoire. Et comme maintenant j'ai l'expérience, je sais le gérer, mais effectivement. quand même, au début d'un nouveau spectacle, par exemple, quand on n'est pas, on ne maîtrise pas bien son texte, il est là le trac. Et je pense que le trac, c'est des mots comme ça qui, c'est comme la mémoire. En fait, c'est des mots où chacun met ce qu'il veut dedans. Le trac, c'est pas du tout la même chose pour
1: l'un comme pour l'autre.
0: Pour l'un comme pour l'autre.
1: Voilà. Mais donc, ça veut dire que pour ce premier spectacle, vous étiez sûr que ça allait être drôle. Vous n'aviez pas le doute de dire peut-être que la salle ne va pas réagir.
0: Non, les premières fois, quand on fait un spectacle qui n'est pas testé, c'est un peu la même chose. Vous voyez, c'est pour ça que c'est plus... Finalement, c'est presque plus difficile de faire une chronique télé parce qu'elle n'a pas du tout été testée avant. Ouais. Qu'un spectacle. Le spectacle, en général, au bout de quelques représentations, il commence à être rodé, on sait très bien ce qu'il fait.
1: Les gens rient.
0: Bien sûr,
1: ouais.
0: Bien sûr. Et on est en confiance. Les chroniques télé, c'est plus compliqué.
1: Et alors, qu'est-ce qui se passe quand on a un trou? C'est quoi la technique?
0: Bah, le trou, c'est de le dire.
1: Ah oui.
0: Voilà. Alors là, arrive ce qui est le pire pour un comédien, le trou noir. Et bien voilà, j'ai un trou noir.
1: Et là on dit j'ai un trou noir.
0: Ça m'est arrivé de le dire.
1: Et là les gens rient en fait et sont touchés par...
0: Mais ils adorent ça. Oui. C'est comme quand ils vont au cirque et que les cuillères tombent du cheval.
1: En fait c'est leur moment préféré.
0: Et si on remonte sur le cheval et que là on réussit, on est doublement applaudi, bien sûr. Eh oui, c'est
1: donc une fois qu'on a surmonté ça une fois, finalement, cette peur-là tombe un peu.
0: Ce qui est génial quand on est sur scène, c'est de tout de suite, hop, on se met le public dans la poche. Et en fait, c'est pas dans la poche, en fait, c'est peut-être dans le cœur.
1: Parce ouais. qu'on est Il voit vraiment... votre fragilité
0: ah,
1: aussi,
0: mais
1: en fait.
0: Vraiment, bien sûr. Et on
1: êtes...
0: est... c'est une vraie communion, vraiment. Laïque, certes, mais c'est une communion.
1: Ah
0: c'est
1: bah, on vraiment... reparlera de ça tout à l'heure ouais. dans la suite de l'émission. De cette expression que j'avais entendue dans votre bouche et qu'on va reprendre. Et je vous ai aussi entendu dire, c'est la date qui fait l'artiste.
0: Ah.
1: C'est la contrainte qui oblige à créer.
0: Bien sûr.
1: Et est-ce que vous avez envie de nous parler de ce travail préparatoire d'un spectacle? Comment vous faites pour préparer le texte, en fait?
0: Ouais, j'ai pas de technique. J'ai pas de technique, c'est chaque fois... Alors d'abord, je travaille avec...
1: Un metteur en scène.
0: Je travaille pas toute seule, je travaille avec deux co-auteurs.
1: Deux co-auteurs.
0: Oui, oui. Alors, qui ne viennent pas du milieu humoristique au départ, ni ce ne sont même pas des comédiens, ce sont des gens qui viennent du milieu de la musique. Voilà. Donc, François Bernheim et Christian Bouclier. François est compositeur. À l'époque, justement, il avait lancé les Poppies, en fait, parce que c'était... justement la chorale des petits-enfants d'Asnières. Et il a d'ailleurs été enfant de chœur lui-même, les petits chanteurs à la Croix de Bois. Et puis
1: oui.
0: Il a beaucoup, il raconte souvent, c'est encore, il a plus de 75 ans, et il raconte encore comme vraiment, ça l'a beaucoup meurtri, le moment où il n'a plus pu chanter. Puisque sa voix
1: avait
0: mué.
1: C'est une sacrée, très grande étape.
0: Il en parle très souvent, donc j'imagine que c'est quelque chose qui a été très important. Et donc François, qui a lancé après les carrières de beaucoup de chanteurs, Renaud, Patricia Cass, etc., qui a été directeur artistique de Brigitte Bardot. Enfin bon, voilà. Et puis Christian aussi, qui a travaillé dans une maison de disques. Et donc depuis plus de 10 ans, on travaille ensemble, on écrit les chroniques.
1: Pourquoi ce choix et pas d'avoir choisi des gens de théâtre? C'est marrant.
0: Les rencontres.
1: Ouais.
0: D'abord parce que je travaille d'abord avec François qui avait composé les musiques de mon spectacle.
1: Ouais.
0: Et quand Paris Première, puisque
1: oui.
0: pour la cité, c'est elle qui m'a proposé en fait, de faire des chroniques et venue me chercher, je ne voulais pas travailler toute seule, je voulais avoir un ping-pong, un
1: ouais.
0: rebond. Et j'ai demandé à François s'il connaissait quelqu'un, parce qu'il avait quand même 50 ans de showbiz derrière lui. Et il m'a présenté Christian qui est toute la journée sur X. Alors, sur ex-Twitter, et à qui on ne peut rien apprendre en matière d'acte. Il sait tout. Voilà. Moi, je sais pas, j'ai des alertes parfois. Je lui dis, ah ben tiens, il y a un truc qui vient de se passer. Il le sait déjà. Je sais pas comment il fait. C'est des gens qui sont sur-informés. Moi, ça m'angoisse un peu. Hein. J'avoue
1: ouais.
0: que d'être tout le temps...
1: Ouais,
0: lui,
1: voilà. Donc, ils sont attentifs à la musique des mots, du coup, peut-être un côté auditif esthétique de votre spectacle.
0: Ah, mais c'est vraiment, on est dans l'exégèse,
1: ah,
0: dans
1: oui.
0: le truc. Et, ils sont parfois, et surtout Christian, il est parfois plus exigeant que l'auteur de la chanson elle-même, hein,
1: ah,
0: en
1: oui.
0: matière de rime. C'est
1: oui.
0: vraiment, je ne sais pas sur
1: c'est
0: si sur KTO
1: vous.
0: On peut dire que c'est un ayatollah de la rime, mais c'est vraiment...
1: On va essayer de dire. Donc vous faites finalement quand même encore de la musique.
0: Oui.
1: Oui.
0: Ah bah oui.
1: Voilà, peut-être que vous pouvez nous parler de votre actualité.
0: Ah ben mon actu, c'est d'abord le spectacle... je suis en tournée tout le temps, toujours. J'étais au mois de décembre au théâtre Édouard VII. J'étais l'année dernière aussi, j'ai eu la chance et le privilège de chanter à l'Opéra Garnier dans Les Brigandes au Offenbach. Je tenais le rôle du caissier, mais qu'on avait transformé en ministre du budget. Récemment, j'ai rencontré une choriste justement qui m'a appelée, qui m'a dit tout de suite, Madame la ministre du budget. Donc voilà,
1: c'est sympa.
0: Et donc je suis en tournée avec mon spectacle qui porte mon nom. Sandrine Saroche, en toute modestie, et qui n'a pas de titre. Et donc je suis également sur tous les lundis matins sur Télématin où je suis chroniqueuse. Donc j'ai ce qu'on appelle une carte blanche, donc pour faire une chronique humoristique. Et puis le reste du temps, j'essaye de je fais aussi j'ai des prestations humanitaires quand mon emploi du temps me...
1: Et le reste du temps, vous êtes en train, en avion et en voyage.
0: Et pas mal en déplacement, en vol annulé aussi. Ouais, c'est compliqué.
1: Ça et beaucoup dans
0: compliqué.
1: Les halls de gare. Et...
0: Ouais, c'est
1: fatigant.
0: Et puis de temps en temps, voilà, j'essaye de manger, de
1: dormir. Et de vous amuser un peu dans la vie humaine, personnelle.
0: Ouais.
1: Alors, on va passer à la seconde partie de cette émission. On va vous présenter 4 mots. À partir de ces mots, vous nous dites ce que ça vous inspire ou ce que ça vous inspire pas d'ailleurs.
0: Oui.
1: Voilà, très librement. À tout de suite. Je rappelle qu'on est sur KTO dans Lumière intérieure et que nous avons aujourd'hui avec nous Sandrine Saroche. Alors Sandrine Saroche, le premier mot, il n'est vraiment pas très original. J'espère que vous n'allez pas être contrariée tellement il est banal pour vous. Ce premier mot, c'est rire. Quand même, on ne pouvait pas en faire l'économie.
0: C'est vrai. Alors ça, c'est une question que je me pose tout le temps. Pourquoi nous a-t-on donné le rire ? Qui nous a donné le rire ? La réponse est que c'est pour éviter évidemment ce désespoir de l'être humain qui quand même est dans un compte à rebours depuis sa naissance jusqu'à sa mort. Rire, c'est beaucoup de choses. C'est d'abord quand on est humoriste. Rire de soi, ça c'est très important d'avoir toujours un recul, toujours de l'autodérision même dans les situations les plus difficiles. J'ai une phrase, alors c'est pas très catéo, mais une phrase du Talmud qui m'accompagne toujours, c'est justement lorsqu'il n'y a plus d'espoir qu'il convient d'espérer. Et moi le rire, ça me permet justement souvent d'espérer. Je me dis, on en rira, de toute façon, j'en rirai à un moment donné de cette situation-là que je suis en train de vivre et qui parfois me meurtrit ou m'agace ou me désespère. Je sais qu'à un moment donné, je vais en rire et ça me sauve, voilà.
1: Et vous croyez qu'on peut rire de tout ? Parce qu'en vous entendant, on a l'impression que même d'un moment qui vous fait souffrir, vous arrivez après à rire.
0: Alors, on peut rire de tout. Des proches disaient pas avec n'importe qui, j'ajoute pas n'importe quand, et si on parle de mon métier d'humoriste, à condition que ce soit drôle. Voilà, parce qu'il y a quand même des choses
1: graves
0: qui ne sont pas drôles. Voilà, je vous le dis franchement, la une de Charlie Hebdo, la dernière, ne me fait pas rire du tout. Voilà. Donc oui, il y a des choses, je pense, qui ne font pas rire, et c'est une certitude.
1: Alors quand vous dites ça ne me fait pas rire du tout, par exemple, c'est quoi la limite qui fait que là c'est pas possible ?
0: Eh bien, quand même, il y a une question de respect, il y a une question de... pour reprendre cet exemple-là, parce que... En général, je suis assez tolérante sur ça, sur le rire, et même des choses qui sont de l'humour noir et des choses qui sont irrévérencieuses. J'essaye d'aller le plus loin possible. Et puis c'est même pas que j'essaye, c'est que c'est comme ça. Je suis comme ça. Mais là, ce qui me fait pas rire, c'est je me dis, tiens, au moment où il y a eu les attentats de Charlie, est-ce que si on avait vraiment fait de l'humour grinçant et même déplacé comme ils l'ont fait, parce que les parents n'ont pas encore enterré leur

0: enfants, il y en a beaucoup qui sont dans des souffrances atroces. Est-ce que, si on leur avait fait ça, est-ce que, qu'est-ce qui se serait passé? Et c'est, on est un peu dans le ne fais pas aux autres ce que t'as pas envie qu'on te fasse à toi-même. Et moi, ça me dérange, ça.
1: Ouais, et
0: ça
1: donc
0: me
1: ça, dérange. Vous y pensez dans un spectacle, de ne pas faire à quelqu'un dont vous parlez ou que vous imitez, d'ailleurs avec grand talent, parce qu'on y est toujours, et on les voit, ces personnages que vous imitez, mais vous essayez de ne pas leur faire ce que vous n'aimeriez pas qu'on vous fasse.
0: Et j'essaie toujours quand même de compenser avec un peu de tendresse. Voilà, ça c'est dans ma vie de tous les jours, en tout cas, je fais attention. Par exemple, si je vais dans un endroit qui est très luxueux, très beau, je fais attention aussi même à ce que je poste sur les réseaux en me disant tout le temps, il y a des gens qui ne partent pas en vacances, il y a des gens qui n'ont pas la chance. J'essaye de faire attention à ça.
1: Ne pas
0: faire de peine. Mais on n'y parvient pas toujours. Hein. Parfois, malgré nous, on fait de la peine aux gens. Et ça, moi, lorsque je sais que j'ai fait de la peine, c'est très difficile pour moi.
1: Et là, qu'est-ce que vous faites? Vous pouvez demander pardon quand vous avez blessé?
0: Oui, et c'est pas facile de demander pardon.
1: Bien sûr, dans
0: la mesure du possible, j'ai le pardon cheville au corps, oui.
1: Ah, c'est beau. Et vous arrivez, c'était spontané pour vous de rire de vous-même ou c'est un exercice?
0: Ah, je crois que non, c'est pas spontané parce que je suis peut-être humoriste justement pour attaquer avant de me défendre.
1: Ah, oui.
0: Donc c'est pas facile, mais j'essaye effectivement d'apprendre ça. Et vous savez, il y a un texte de Freud de 1926 sur l'humoriste. Il utilise déjà le mot humoriste. Et donc après, évidemment, il en donne une explication du rire. En fait, il parle de réconciliation du surmoi et du moi. Et il dit que ce serait comme un père qui prendrait son enfant, qui le mettrait au-dessus du monde et lui dirait: regarde, est-ce que c'est ça qui te fait peur? Regarde, c'est un jeu d'enfant. Voilà. Et donc c'est ça le rire. C'est
1: quelque part pour rassurer aussi.
0: Oui, c'est ça. C'est ça.
1: Ce que vous disiez d'ailleurs au tout début en disant finalement c'est un pied de nez à la mort.
0: Oui, c'est un moyen de défense. Hein. C'est vraiment une protection. Et donc je pense que c'est ça. C'est pour ça qu'on nous a offert ça. Et c'est terrible de ne pas pouvoir rire. Il y a des personnes qui ne savent pas rire. Et je me dis, les pauvres, ils sont plus à plaindre qu'à blâmer parce que ce n'est pas forcément de leur faute. Et moi, je les plains beaucoup.
1: Est-ce que vous avez envie de nous donner une situation, c'est difficile ma question, où le rire vous a vraiment aidé à espérer? Je vous avais dit qu'elle était difficile.
0: Oui, elle est difficile, parce qu'effectivement elle est très intime. Par exemple une séparation amoureuse. Le rire, c'est essentiel.
1: Ça aide à imaginer un lendemain qui va se lever, un printemps qui va revenir après l'hiver.
0: Mais c'est ça, c'est ce qu'on appelle les lendemains qui chantent.
1: Est-ce que vous avez parlé tout à l'heure de la tendresse? Est-ce que vous avez de la tendresse pour les personnages que vous imitez?
0: Ah bah évidemment. Évidemment, et peut-être que c'est presque de l'égoïsme, puisque les personnages que j'imite, c'est une grande part de moi.
1: Ouais.
0: Donc, bien sûr.
1: Ils ont toujours quelque chose qui vous ressemble, en fait.
0: Allez, on est dans le Madame Bovary, c'est moi.
1: Ah oui.
0: Ouais, bien sûr.
1: Il n'y en a jamais qui sont votre opposé.
0: Ça peut, bien sûr, mais c'est toujours par rapport à soi, l'opposé. Donc,
1: vous êtes un peu la Parisienne qui veuve Clicquot.
0: Absolument, absolument. La Parisienne qui ne mange pas, qui grignote, qui ne boit pas, qui veuve Clicquot. Même si je ne suis pas très... je ne bois pas beaucoup d'alcool. Et pas du tout. Voilà, je suis pas... On me dit tout souvent, d'ailleurs, t'es pas drôle. Quand je dis que je bois pas de... Quand je dis que je bois pas d'alcool, on me dit, tu n'es pas drôle.
1: Pour vous, c'est quand même un comble.
0: Oui.
1: Alors, comment prononcez-vous Cap Ferret?
0: Le Ferret. Voilà, ça va faire plaisir à notre auditoire, le Ferret.
1: Bah oui, il fallait quand même l'entendre une fois.
0: Également l'île de Ré. Et on m'en parle souvent. C'est marrant parce que c'est un sketch qui a marqué.
1: Oh oui, c'est vrai. Alors, peut-être qu'on va passer au second mot. Et ce second mot, suspense.
0: C'est marrant parce qu'avec sur l'écran il y a marqué rire et si on enlève la petite patte du R, c'est pire. Et vous voyez, le rire pour éviter le pire.
1: Ah, voilà. C'est joli. C'est très joli.

0: pour se souvenir qu'il est là, le soleil, même si les nuages le cachent, et on le voit quand on est en avion, on se dit tiens, mais en fait il est toujours là, et parce que sinon ce serait toujours la nuit. Donc le soleil, c'est à la fois notre ennemi, sur la peau, on sait les dégâts que ça fait, on le sait aujourd'hui. Moi je fais partie de cette génération d'enfants qui me suis fait cramer au soleil, évidemment avec mes copines. On se mettait à l'époque de l'huile d'olive ou de la graisse à traire, et puis on partait, on restait toute la journée au soleil. Donc j'ai pris des coups de soleil incroyables, et d'ailleurs on nous emmenait, nous, chez une dame qui nous conjurait, en fait, qui nous enlevait le soleil, voilà, c'est avec, en disant des prières. Et je sais pas ce qu'il faut. C'est comme un grand oral, votre exercice là.
1: C'est difficile, hein, vous avez vu.
0: C'est très difficile. Vous m'avez laissée toute seule en plus.
1: Non, mais je vais vous aider. Alors, par exemple, qu'est-ce qui peut être dans votre vie une lumière qui vous permet de traverser l'obscurité? Je me dis que c'est bien pour nous qui vous écoutons d'apprendre à votre école. Comment est-ce qu'on traverse l'obscurité?
0: Ouais, c'est vrai, une vraie question, parce que parfois, effectivement, on se sent un peu seul. On se dit, parce que quand on est humoriste, les gens pensent que voilà, qu'on va toujours bien,
1: que tout roule,
0: que je te vois sur les réseaux sociaux, tu nous fais rire. Donc, et effectivement, parfois, il m'arrive de me dire, mais moi, qui est là pour moi? Donc, il faut le soleil, c'est aussi savoir s'entourer de soleil, ouais, de gens qui sont solaires,
1: qui est là pour me réconforter. Mais quand pour moi tout est gris, en fait.
0: Exactement, et c'est très important, en fait. Ça dérive sur l'amitié, c'est très important, l'amour et l'amitié. Je me pose toujours la question, d'ailleurs, qui sont nos amis? Qui sont vraiment nos amis? Et ça, c'est effectivement fondamental, d'être bien entouré, de savoir bien s'entourer, c'est une qualité. Et on met peut-être toute une vie pour le savoir. Et c'est à la fin de sa vie qu'on sait qui a été là et qui était vraiment un ami. Pour moi, c'est ça aussi, le soleil, c'est important.
1: Donc l'amitié, l'amour, ouais, et l'amour véritable, pas l'amour les véritable. Amitiés qui nous lâchent.
0: Ah ouais, mais bien sûr.
1: Pas ceux qui nous aiment quand on est célèbre. Et pour vous, ça doit être un défi, parce que vous êtes célèbre.
0: Alors, j'ai eu la chance quand même de ne pas être trop célèbre. Voilà, parce que ça, je pense que, et surtout de l'avoir été tardivement, donc j'ai quand même réussi à nouer des amitiés
1: vraies avant.
0: Voilà, j'ai cette chance. Mais c'est vrai que je me dis, les enfants stars, d'ailleurs on le voit, les enfants stars, ça finit souvent assez mal, parce que justement c'est marrant comment un mot en amène tellement d'autres. Qui dit amitié dit vérité. En tout cas, c'est très important pour moi, ça. D'ailleurs, dans mes sketchs, je pars toujours du vrai. Ça, c'est très important de partir de la vérité, que ce soit la mienne ou que ce soit d'un personnage. J'ai besoin de partir même d'une phrase ou d'un écrit. Je lis beaucoup pour trouver l'inspiration. Il y a des confrères, des consoeurs, par exemple, qui vont dans des cafés. Moi, pas du tout. Moi, c'est vraiment les magazines, puis je fais feu de tout bois.
1: Vous regardez, mais par la littérature contemporaine.
0: Ouais. Et ça peut être une phrase, ça peut être un mot, parfois. Mais je sais pas comment j'en arrive à vous dire ça avec le mot soleil. Mais
1: peut-être que vous vouliez parler des enfants stars et vous passiez du soleil à l'étoile.
0: Vous voyez, en fait, c'est ce cerveau là qui est comme un flipper, une boule de flipper là qui vient, et on n'arrive pas vraiment à le maîtriser.
1: En tout cas, c'est sûr que les amitiés vraies, ça, c'est un soleil pour vous, qui vous permet de traverser la grisaille de l'existence.
0: Oui.
1: D'autant que vous avez un peu comme métier de donner de la joie, de donner du soleil, mais quelquefois, vous n'en avez pas au fond du cœur.
0: Ben non, parce que comme tout le monde, je suis évidemment comme tout le monde, et il y a des jours avant avec, des jours sans. Donc forcément, j'ai besoin, moi aussi, qu'on me réconforte, qu'on me console, qu'on me soutienne, qu'on me rassure, même si j'essaye le plus possible de ne pas avoir peur, parce qu'on perd du temps en ayant peur. Mais en même temps, parfois, on ne peut pas l'éviter. Donc oui, c'est très important d'être bien entouré. Vraiment, ça c'est... Et d'ailleurs, je profite de cette émission parce que je sais qu'il y aura... beaucoup de personnes qui

0: Ils sont dans mon entourage qui le verront et je voulais vous dire merci.
1: Ils seront très touchés. Alors on peut passer du coup à un autre mot qui ressemble, qui a quelque chose à voir. Et ce mot, c'est communion.
0: Alors, c'est effectivement un mot que j'utilise souvent pour parler de ce que je vis sur scène et ce que je vis et ce que le public vit. Et en fait, on est vraiment en communion. Et lorsqu'on entre sur scène, moi, j'ai tous les soirs le même texte et pourtant, ce n'est jamais la même soirée. Eh bien, ce n'est jamais la même soirée parce que il y a une addition de toutes les énergies, de toutes les âmes, on peut appeler ça comme on veut, mais en tout cas, il y a une idée de communion laïque, et c'est ce qui fait que être dans une salle de spectacle, ça ne sera jamais comme être chez soi à regarder un spectacle, aussi drôle soit-il, ou de regarder un bon film. Être avec les autres, c'est essentiel. On sait à quel point on en a manqué pendant le confinement. D'ailleurs, voilà, les gens faisaient des apéros Zoom pour quand même continuer de voir leurs amis. On a besoin des uns et des autres. Moi, je ne peux pas me passer des autres.
1: Et qu'est-ce qui opère cette communion ? Alors, est-ce que quelquefois ça marche pas ? Et qu'est-ce qui fait que ça marche ?
0: Rarement, ça marche pas. Et qu'est-ce qui fait que ça marche ? Je pense que les gens savent, le public sait qu'il y a quelque chose de très affectif, de très affectueux. Et donc, c'est rare que ça marche pas.
1: Donc c'est l'ouverture du cœur qui marche ?
0: Oui, bien sûr. Bien sûr.
1: Parce que tout le monde est venu pour vous entendre, donc ça veut dire déjà qu'il y a une sympathie d'emblée.
0: Ouais, c'est
1: et
0: ça.
1: Et puis le cœur ouvert fait qu'en fait on rit ensemble.
0: Exactement, c'est vraiment ça. Et donc communion. Et puis alors évidemment, si vous me dites ça, je pense forcément à ma communion, à mes communions, puisque j'en ai eu deux. Ma première communion, je me souviens très bien encore, puisque il pleuvait et que j'avais des chaussures andin bordeaux et qu'elles ont déteint sur mes chaussettes blanches. Voilà. Et ma communion solennelle. Moi, j'ai la chance d'avoir dans ma famille un oncle qui est pâtissier. Et il m'avait fait une église en nougatine.
1: Oh.
0: Et...
1: Ben, on lui rend hommage, alors. Un joli souvenir de cette communion solennelle et de cette première communion.
0: C'est pas possible d'être comme ça.
1: Au contraire, c'est un très joli hommage pour cet oncle pâtissier. Elle était bonne au moins cette nougatine ?
0: J'aime pas la nougatine. Mais les choux étaient délicieux. Non, mais il y avait mon oncle, mais il y avait mes grands-parents.
1: Donc cette communion, c'est aussi peut-être d'ailleurs avec ceux qu'on aime et qui nous ont quittés, parce que j'imagine qu'eux, ils sont passés de l'autre côté. Est-ce que vous l'éprouvez cette communion avec ceux qui vous aiment, qui vous ont chéri et qui aujourd'hui sont partis ?
0: Exactement. C'est des personnes qui étaient très importantes pour moi et qui sont toujours là.
1: Et vous sentez leur présence ? Ah, quel cadeau ! Donc ça veut dire qu'il y a quand même, pour vous, vous avez l'expérience d'une communion entre les vivants et ceux qui nous ont quittés, et entre les vivants et les morts.
0: Et c'était un moment tellement joyeux, Et moi, j'ai eu la chance, j'ai eu cette chance d'avoir une enfance très, très heureuse, entourée vraiment de parents aimants, de grands-parents qui étaient vraiment là, qui ont joué leur rôle de grands-parents. J'étais très souvent avec eux. Et en fait, cette communion, ma grand-mère avait fait le repas. Et donc, je m'en souviens comme si c'était hier, quoi. Excusez-moi, je suis pas désolée.
1: Ah, mais non, du coup, on vit ce moment avec vous. Et on est tout aussi émus. Je suis sûre que tout le monde pleure, comme vous et comme moi, en vous entendant. De cette belle... Ça, c'est votre première communion, ou la communion solennelle, ou les deux, peut-être.
0: Ça, c'était la communion solennelle, voilà. Et puis, donc, alors... C'est un moment important dans ma vie, parce que... Vous savez que quand on fait sa communion solennelle, il y a une retraite.
1: Oui.
0: Et donc, on part avec avec les copains du catéchisme. Moi, je suis pas très pratiquante, hein,

0: pour pas dire pas du tout. Mais à ce moment-là de ma vie, donc je l'étais forcément, puisque j'allais au catéchisme. Et pendant cette retraite, on avait une soirée, on avait une veillée, et j'avais fait un sketch. Et donc j'avais fait un sketch politique, et je crois que c'est la première fois que je faisais cette chose-là, et j'avais oublié, j'avais mis en sommeil cet événement, ce souvenir pendant des années, et qui m'est revenu il y a pas si longtemps. Et je me suis dit, mais déjà moi j'ai fait ma communion solennelle en 81, et donc il y avait l'élection présidentielle donc qui opposait Valéry Giscard d'Estaing
1: et Mitterrand.
0: Et François Mitterrand, vous voyez, voilà, je ne suis pas si jeune, et donc je me souviens d'avoir joué, interprété, incarné François Mitterrand dans ce sketch. Voilà.
1: Incroyable. Et donc, et déjà vous saviez l'imiter.
0: Ah bah oui, vous alors déjà beaucoup mieux, je pense, que ce que je ne le ferais maintenant. Je ne suis pas une très grande imitatrice des hommes en général. J'imite plutôt des femmes, et quoique, mais je les imite plutôt en chantant. Ah et oui. François Mitterrand, on ne l'a pas tellement vu
1: chanter. Non, pas trop.
0: Chanter, voilà.
1: Ah, très bien. Et donc c'était déjà une vocation, en fait, qui était semée en vous à cette retraite de...
0: Exactement.
1: Communion solennelle.
0: Bah oui, voilà. Et ça, évidemment, au moment où ça arrive, on ne le sait pas.
1: Bien sûr. Et même, vous avez mis du temps à vous en souvenir, donc ça ne vous a pas tellement marqué sur le moment.
0: Non, et pourtant, il y a des choses comme ça qui nous reviennent après, et c'est marrant.
1: Oui, c'est très joli. Vous parlez de communion laïque.
0: Ouais.
1: Mais quelque part, j'avais du coup envie de vous demander, qu'est-ce que c'est pour vous la communion non laïque ? Parce qu'on voit bien ce que c'est qu'une communion laïque, puis vous l'avez décrit au début.
0: Oui.
1: Cette communion...
0: En général, pour les religieux, pour les catholiques, la communion, pour moi, c'était justement communier, c'est ce qu'on ne peut faire justement qu'après sa communion, c'est-à-dire prendre l'hostie. Et puis la communion, c'est ça. C'est la réunion de tous les fidèles, souvent en fait dans un temple ou dans une église. Donc pour moi, c'est pour ça que je précise que c'est laïque.
1: Oui. Voilà. Et il y a aussi la communion des saints. Et j'avais quand même envie de vous interroger là-dessus, parce qu'on vous entend parler des saints.
0: Ouais.
1: Alors évidemment, Thomas d'Aquin qui a créé le bal d'Aquin, moi j'ai ri, je suis professeure de théologie, j'ai trouvé que c'était peut-être que vous n'aviez pas quand même lu totalement la somme théologique.
0: Non, et je suis très impressionnée par ça, je vous ai dit tout à l'heure, parce que c'est tellement une matière riche, et je n'ai pas confiance en ma mémoire pour retenir tout ce que vous avez à retenir, parce que en fait ça me fascine, en fait, les gens qui étudient la théologie, le droit canon, etc. En fait, c'est
1: Et est-ce qu'il y a des saints que vous aimez, parce que donc vous les présentez sous le trait du rire comme c'est votre métier, mais est-ce qu'il y en a que vous aimez?
0: À Sainte Catherine Labouret, parce que mes parents, ma mère était commerçante, et on avait parfois, c'était un peu compliqué, je sais pas pourquoi, à une époque c'était compliqué d'aller tel jour au catéchisme, elle pouvait pas m'accompagner, enfin bon, et en tout cas c'est une religieuse qui m'a enseigné le catéchisme pendant un ou deux ans. Elle s'appelait Sœur Cécile. Et alors, sa passion, c'était Sainte Catherine Labouret. Et elle me parlait toujours de Sainte Catherine, de la vie de Sainte Catherine Labouret. Et elle avait ses livres qu'elle me prêtait, des livres d'images, vraiment des livres d'images pieuses. Et donc, Sainte Catherine Labouret, c'était la médaille miraculeuse. Ouais. Et donc, je ne peux pas passer rue du Bac sans penser
1: à cette religieuse,
0: à Sainte Catherine Labouret, et à Sœur Cécile, évidemment. Et puis, évidemment, Sainte Rita.
1: Patronne des causes désespérées, on en a tellement.
0: Les causes désespérées, bien sûr. Et puis, tant d'autres, oui. Qui d'autres? Je ne sais plus.
1: Donc, vous aimez la rue du Bac? C'est un lieu que vous trouvez porteur ?
0: Alors moi, je vais vous dire, je ne suis pas du tout pratiquante, je l'ai dit. En revanche, dès que je vois une église, je ne peux pas m'empêcher d'y entrer et d'aller mettre un cierge. Voilà. Donc, Et voilà, c'est comme Pavlov, hein, peut-être, mais en tout cas, je vais. La lumière extérieure est importante aussi. J'adore les bougies, mais vraiment, s'il y a une église, et Dieu sait si je voyage partout en France, et donc aussi bien dans les petits villages, les tout petits villages, que dans les grandes villes, dès que je passe devant une église, je prends du temps et j'y vais. J'entre dedans, parce que d'abord c'est toujours des jolis lieux, des lieux qui apaisent, et donc c'est important pour moi, ça.
1: Alors on va passer au dernier mot. Ce dernier mot, vous allez voir, on est allé en progression. Ce dernier mot, c'est Jésus.
0: Oui, là, vous y allez
1: fort.
0: C'est
1: pas mal, hein. C'est le feu d'artifice, là. C'est l'apothéose.
0: Vous y allez fort. Ouais. Alors, Jésus. Jésus. Jésus, c'est... Donc, moi, je fais partie de cette génération où... on avait vu le film Jésus de Nazareth. Justement, on était allé avec les copains du catéchisme voir ce film qui m'a vraiment, je pense, marqué. Parce que d'abord, Jésus était très beau dans ce film.
1: C'est important.
0: Voilà, c'était important dans l'image. Et puis, c'est une interrogation pour moi, ce fils de Dieu. On ne comprend pas bien quand on est enfant, en fait, il y a toute l'histoire qui nous pose. Il n'y a que des questions, il n'y a pas de réponse dans Jésus.
1: Et quand on est adulte, on comprend ? Je crois pas
0: non plus.
1: Pas tellement plus. Il y a toujours beaucoup plus de questions que de réponses.
0: C'est vrai. Et c'est ça. C'est une question qui emmène sur une autre question. Qui est-il ? Et pourquoi ? Et comment a-t-il fait, déjà, même si on n'était pas homme ou femme de foi, mais simplement, homme de marketing, comment a-t-il fait pour qu'on parle autant de lui encore aujourd'hui ? Ça, c'est aussi, c'est quand même incroyable. Il y a encore des tags où il y a...
1: Ouais, Jésus sauve.
0: Jésus sauve, aujourd'hui, en 2026. C'est quand même incroyable. Et puis les paroles de Jésus, enfin, qui sont incroyables. Aimez-moi comme je vous ai aimé. Aimez-vous les uns les autres. Enfin, qui sont tellement encore actuels. Mm-hmm. Bah oui, il est incroyable.
1: Il est incroyable. Il y a des paroles qui vous ont marqué. Bah, vous en avez cité une tout à l'heure. Ne faites pas aux autres ce que vous n'aimeriez pas qu'on vous fasse. C'était une parole de Jésus.
0: Ce que vous faites aux plus petits d'entre vous, etc., etc.
1: Non, mais c'est. Il y a des paroles qui vous marquent.
0: Oui. C'est vraiment. Moi, j'essaye effectivement d'appliquer ces règles dans ma vie de tous les jours. Ne pas faire autre chose que j'ai pas envie de ce qu'on me fasse. Pardonner le plus possible, même si c'est vraiment pas toujours facile. Je suis pas très à tendre la joue gauche, hein, en revanche. Ça, Jésus, pardonne-moi, mais là, il y a des choses, j'y arrive pas encore.
1: Ouais. Faire 2000 pas quand on vous en demande 1000, ça, c'est pas rien non plus.
0: Voilà, déjà, parfois, j'en fais même pas 100 dans la journée. Donc,
1: Faudra avoir l'application pour savoir si on obéit à la parole de Jésus. Vous avez reçu, je crois, une médaille miraculeuse. Justement, vous avez parlé de la rue du Bac.
0: Ouais, et je l'ai donnée à mon fils. Et il la porte. Et il la porte alors que, pour tout vous dire, il n'est même pas baptisé. Mais il a quand même été chez les jésuites. Et c'est marrant de le voir alors que depuis qu'il est enfant, je sais pas si on a le droit de dire ça sur Catéo, mais en fait il dit la religion ça n'apporte que des problèmes dans le monde. Et pour autant, quand je le vois avec sa médaille miraculeuse autour du cou, elle est toute petite, mais quand même il l'a, je me dis qu'on est vraiment tous, autant qu'on est, des paradoxes sur pattes, quoi.
1: Oui. Ouais. Mais alors, pour vous, vous lui avez donné parce qu'elle était importante pour vous ?
0: Oui, et puis parce que je sais pas. Moi, on me l'a donné justement parce que c'est une protection. Dans l'idée de ça va te protéger. C'est une amie, hein, qui est tout le temps fourrée rue du Bac. En fait, elle travaille pas loin, donc elle y est tout le temps. Et elle me l'a donné vraiment. C'est important, ça va te protéger. Et je l'ai donné à mon fils. Voilà.
1: Donc, au fond, quelque part, vous, confusément, vous y croyez à cette protection ? de la Sainte Vierge?
0: Ah, moi, je suis pour tout ça, je suis vraiment, oui, paradoxal, parce que c'est vrai que qui dit Jésus dit Marie,
1: oui.
0: et on ne peut pas ne pas aimer la Sainte Vierge. Voilà, je sais, voilà, pour moi, on ne peut pas. Il y a des choses comme ça qui sont. Ouais, d'ailleurs, j'ai chez moi des statues de Sainte Vierge. Voilà, j'en ai plusieurs même. Et quand j'entre dans une église, c'est vrai que je suis apaisée de la voir.
1: Donc mettre un cierge à l'autel ou porter une médaille, ça veut dire qu'il y a quand même un lien avec un mystérieux, même si il y a plus de questions que de réponses, mais un mystérieux au-delà.
0: Bah oui. Oui. Ouais, c'est ça. Il faut être supérieur à son ego.
1: Oui.
0: Ouais.
1: Ou plus petit, au contraire.
0: Ou plus petit. Mais en tout oui. cas, il y a autre chose que son propre ego, évidemment. Et donc, c'est ce que vous appelez, et ce que j'appelle aussi, finalement, cette lumière intérieure, c'est ça.
1: Oui.
0: C'est ça.
1: Et qu'on sentait aussi, quand vous parliez de ceux qui sont morts, que vous aimiez, ou on les sent présents pour vous, ça veut dire que quelque part, après la mort, il y a une vie.
0: Ça aussi, hein, c'est une question, évidemment, j'aimerais avoir la réponse, elle est immense, cette question, mais en tout cas, ils vivent à travers les vivants, ça c'est une évidence.
1: Donc ils vivent dans le souvenir qu'on a d'eux,
0: ouais.
1: Quand on parle d'eux.
0: Et puis dans tout ce qu'ils nous ont
1: transmis.
0: Moi, je, pour la préparation de cette émission, j'ai dit à votre collaboratrice, en fait, la religion, je ne la pratique pas, mais elle a infusé. Et la parole de Jésus, elle a infusé en moi et en nous tous. On parle tout le temps de nos traditions et de traditions judéo-chrétiennes. Évidemment qu'on est emprunt et c'est présent au quotidien, oui, bien sûr.
1: Et si Jésus était vraiment ressuscité, alors les morts pourraient vraiment vivre pour toujours.
0: Et oui, mais bien sûr.
1: Il y a quand même cette question ouverte pour vous ?
0: Oui, c'est ça. Bah, ça pose la question, effectivement. C'est ça. Le mode de comment dire, l'enterrement, enterrement, incinération. Enfin, toutes ces questions-là, bien sûr. C'est. J'étais hier soir. Je suis allée écouter. Ça s'invente pas quand même, hein, le requiem, un requiem allemand de Brahms, et ça pose cette question-là, en fait, pour tous ceux qui souffrent. Ça commence par cette phrase, heureux ceux qui souffrent, hein, heureux les morts, c'est parce que justement, la religion est là, et en fait, Dieu est là, et il va t'accompagner, et donc tu ne seras jamais déçu. Alors même quand on n'est pas pratiquant, comment ne pas être interpellé par ces phrases-là?
1: Ne pas être touché. Heureux parce que vous serez consolé. Merci beaucoup Sandrine Saroche. À tout de suite pour la dernière partie de cette émission. Alors, nous sommes sur Lumière Intérieure toujours, avec Sandrine Saroche qui a survécu.
0: Ouais.
1: Avec les mots.
0: La pauvre.
1: La pauvre, vous avez trouvé ça éprouvant?
0: Alors, oui. Oui. Quand même, ouais, bien sûr, parce que c'est inhabituel, c'est éprouvant, c'est toujours éprouvant de se mettre à nu, hein, de toute façon. Oui, c'est une épreuve, mais j'ai survécu. Voilà. Et ce qui ne me tue pas me rend plus fort.
1: J'espère bien sûr. Qu'alors que ouais. Ça vous rendra plus fort.
0: Bien sûr, forcément.
1: Est-ce qu'il y a un mot que vous avez aimé plus qu'un autre? Un mot qui vous ressemblait plus?
0: C'est difficile de choisir parce qu'il va falloir que je renonce et j'aime pas tellement renoncer. Non, je les ai
1: vous
0: tous
1: aimés. Vous les avez
0: aimés.
1: Tous aimés.
0: Je les ai tous aimés. Ouais. Bah oui, comment vous voulez choisir entre rire, soleil, communion et j'ai oublié le dernier.
1: Jésus.
0: C'était Jésus. Bah oui, comment voulez-vous choisir? C'est pas possible. Il y a même pas d'hierarchie.
1: Ah, très bien. Ouais. Moi, je pensais à vous en disant, je vous ai entendu dire que tu es pierre sur cette pierre, je bâtirai mon église. C'était peut-être
0: le premier
1: trait d'humour de Jésus.
0: Premier calembour. Mais c'est une vraie question. Jésus ouais. avait-il de l'humour?
1: Vous avez lu Jésus, le Dieu qui riait de Didier Decoing?
0: Non.
1: Peut-être qu'il faut vous offrir ça pour votre anniversaire.
0: Eh ben, écoutez, voilà.
1: Pour voir s'il est drôle.
0: Voilà, offrez-moi donc ce livre de Didier Decoing. Oui, non, c'est vrai. C'était.
1: Je crois qu'il a travaillé cette question. Ouais. Jésus, l'homme le plus joyeux du monde.
0: C'est possible.
1: Ça ne le rendrait pour vous que plus attirant.
0: Mais bien sûr. Non, mais c'est vrai.
1: Est-ce que on a envie de terminer cette émission en disant finalement la chanson, le spectacle, c'est un vecteur de message? Et qu'est-ce que vous auriez envie de délivrer comme message, en fait? Qu'est-ce que vous portez comme message au fond de vous?
0: Oui, c'est ça. Alors justement, j'y pense souvent, ça, parce que moi je chante, c'est une façon d'exprimer ce que je pense et aussi de militer parfois. Et c'est vrai que les religions utilisent la chanson, ouais, comme vecteur de joie et de communion. Ouais. Et donc.

0: En fait, chanter, c'est assez... Chanter et rire, bien sûr, le plus possible, et chanter, et surtout apprenez les chansons, apprenez les poésies, apprenez par cœur, parce que c'est ce qui restera quand on aura tout oublié.
1: Ça, c'est certain. Les personnes âgées qui perdent la mémoire
0: Bien sûr,
1: gardent la chanson.
0: absolument. Absolument.
1: Ça, c'est
0: Donc, c'est
1: très
0: très
1: émouvant, les
0: important.
1: chansons de Noël, les cantiques de Noël.
0: Mais tout, n'importe quoi.
1: Dont on se souvient.
0: Même les chansons qu'on nous a apprises pendant l'enfance, elles sont là et elles restent là. Et parfois, quand vous ne pouvez plus rien dire, vous pouvez toujours chanter. Parce que, en fait, moi qui suis passionnée par le fonctionnement du cerveau, le chant n'est pas sur le même hémisphère que la parole. Donc, parfois,
1: Ah,
0: quand
1: la
0: la
1: parole est
0: parole est
1: détruite.
0: altérée, elle est détruite, il reste le chant. Donc. C'est très important pour moi. Voilà, si je devais dire quelque chose, chantez le plus possible. Apprenez des chansons à vos enfants, à vos petits-enfants, comme ma grand-mère m'a permis et m'a chanté tout le temps. Elle m'a fait chanter. Et quand elle avait tout oublié, il restait ses chansons
1: Ça, c'est très
0: en
1: émouvant.
0: italien.
1: Ah, c'était des chansons en italien.
0: Ouais.
1: Et des chansons populaires, des
0: Oui,
1: chansons
0: bien sûr,
1: d'enfants.
0: des chansons d'enfants, des chansons populaires, chansons italiennes qu'elle avait apprises pendant son
1: Et
0: enfance.
1: donc vous vous rappelez parfaitement.
0: Oui, bien sûr. Ouais, c'est,
1: Et vous composez vous-même des chansons?
0: Alors moi, je les détourne beaucoup, mais j'ai
1: Ouais.
0: aussi composé des chansons originelles. Il y en a une que je chante régulièrement sur scène, qui est La Loi du Talon, qui est un hymne féministe.
1: Ouais.
0: Voilà. Et puis d'autres. J'ai fait une chanson sur la mort et sur la dépression, que je chante à la fin de mon spectacle, et qui fait beaucoup rire
1: Pour
0: les gens.
1: détendre
0: Avant la
1: l'atmosphère.
0: délivrance, avant l'extrême onction, sois conscient de ta chance et vis à fond ta dépression. Le verre à moitié vide,
1: Ah.
0: vois-le à moitié plein.
1: Ça, c'est une chanson d'espérance,
0: C'est une
1: en
0: chanson
1: fait.
0: d'espérance, absolument.
1: Quand il n'y a plus
0: Ouais, ouais.
1: d'espoir, il y a
0: Ouais, tout
1: encore de
0: à fait. Il y
1: l'espérance.
0: a encore de l'espérance, ouais.
1: Merci beaucoup, on était très
0: Merci.
1: heureux de vous recevoir. Je rappelle votre actualité, ce spectacle Sandrine Saroche en tournée.
0: Ouais.
1: On sera heureux de vous y entendre et de rire, en ayant bien compris que ce n'était pas pareil d'être à la télé que dans le vrai
0: Non,
1: spectacle.
0: c'est vrai.
1: On était très heureux. Merci beaucoup,
0: Merci.
1: Sandrine Saroche, de nous avoir aussi fait pleurer.
0: Ah
1: Vous
0: ben
1: nous
0: oui,
1: avez
0: c'est vrai.
1: beaucoup émus. Merci beaucoup de votre ouverture de cœur. Grand merci. Vous pouvez nous retrouver sur kto.tv.com. À bientôt, à la semaine prochaine.

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1: Chers auditeurs de KTO Radio, bonjour, Guillaume de Prémard à l'antenne. Nous sommes heureux de vous retrouver pour une deuxième saison de l'émission Carte Blanche dans le cadre des conversations du week-end. Alors le principe de l'émission est simple. Chaque mois, KTO Radio donne carte blanche à une personnalité pour partager librement ses convictions, ses engagements et ses passions et lui propose d'inviter deux personnes de son choix. Aujourd'hui, nous donnons carte blanche à Athanase Périfan, président de la Fédération européenne des solidarités de proximité. Bonjour Athanase Périfan.
2: Bonjour Guillaume.
1: Alors je me permets de vous présenter à nos auditeurs. Certains vous connaissent probablement, mais je pense que c'est bien de dire qui vous êtes. Vous avez 61 ans, vous êtes marié et père de 4 enfants, c'est exact?
2: Absolument.
1: Vous êtes un ancien élu local, vous fûtes conseiller municipal d'arrondissement, puis conseiller de Paris, et vous êtes connu particulièrement pour être le créateur, c'était en 1999, de la fête des voisins, appelée aussi immeuble en fête. Vous vous êtes ainsi pris de passion pour la solidarité de proximité et vous avez contribué à lancer plus récemment l'initiative qui s'appelle l'heure civique. Alors je dis votre slogan, en quelque sorte votre promesse, une heure par mois pour aider ma commune ou mes voisins. Le message est clair. Donc pour vous, ce message est clair, la solidarité de proximité, ce n'est pas seulement un élan du cœur, mais c'est aussi un engagement civique, une manière de construire la société, particulièrement en ce temps où chacun déplore une certaine érosion des sociabilités, si je veux manier l'euphémisme. Donc c'est le sujet que vous avez choisi aujourd'hui, Athanase Périfan, solidarité de proximité et engagement civique, et pour en parler, vous avez donc choisi deux invités. Nous accueillons dans ce studio deux invités d'Athanase Périfan. D'une part, Lourdes Fernandez.
3: Bonjour Guillaume.
1: Bonjour Lourdes Fernandez. Et Isa Dréan, qui est volontaire de l'heure civique, c'est ça?
4: Bonjour Guillaume.
1: Et exact. Je précise, Lourdes Fernandez, que vous êtes gardienne d'immeuble.
3: Je suis gardienne d'immeuble depuis 32 ans.
1: D'accord, mais je laisse à Athanase Périfan nous expliquer le choix de ses invitations et de vous présenter.
2: Alors merci Guillaume, merci pour cette invitation à l'émission Carte Blanche. Ravi d'être avec Lourdes Fernandez. Lourdes, on l'appelle Loulou, vous verrez dans le quartier. Loulou, elle est gardienne d'immeubles et c'est vraiment un ange gardien. Hein, je trouve que ce terme d'ange gardien, parce qu'elle veille sur les habitants de sa rue, elle racontera son expérience, mais Loulou, elle a un cœur généreux, gros comme ça, et je ne sais pas où elle le met. Loulou, le soir de Noël, elle est à l'hôpital pour un de ses voisins âgés qui est tout seul, ou elle est avec le jour de l'an. Elle invite les gens chez elle quand ils sont tout seuls. Elle fait la fête des voisins, c'est la plus grande fête des voisins de toute la France, 1400 personnes dans sa rue. Vous imaginez bien que Loulou, elle est incroyable. Et vous aurez l'occasion de la découvrir aussi tout à l'heure. Et puis j'ai invité Isa. Isa, c'est une volontaire de l'heure civique, une jeune retraitée, jeune senior, qui était dentiste et qui a décidé aussi de donner un peu de son temps pour les autres. Et c'est pour ça qu'elle s'est inscrite à cette heure civique senior depuis maintenant plusieurs années. Elle a une activité, une action intensive là-dessus. Et puis vous verrez aussi, ça dépote. On se rend compte que ça soit avec Loulou, avec Isa, quand on a des gens qui aiment les autres, quand ça dépote, ça fait un bien fou. Et quand on voit l'actualité, actualité nationale, internationale ou la météo, on dit que si on veut pas que les Français terminent sous antidépresseurs, il faut qu'on mette de la joie et de l'espérance dans le cœur de chacun.
1: Oui, et dans cette émission, je promets aux auditeurs qu'ils ne devront pas passer chez leur pharmacien pour acheter leurs antidépresseurs, parce qu'on est là pour parler de choses positives et pour parler de choses très, très joyeuses. Alors je précise quand même que Lourdes et Isa, vous m'avez demandé hors antenne, comme on dit, de vous appeler par votre prénom, vous préférez, donc je vais prendre cette liberté, mais en fait vous me l'imposez, cette liberté, mais je l'accepte bien volontiers. Alors, Athanase Périfan, vous dites, nous ne sommes pas là pour mettre les gens sous antidépresseurs. Le constat des pertes de sociabilité, on le connaît.